0: s'arrêter à Martigny-sur-Jal. Alors j'ai été regardé, on est dans le canton de Mérignac. C'est pas très grand, il y a 8000 habitants aujourd'hui recensés en 2023. Quelle première image vous vient de cet endroit, un lieu, un paysage, une carte postale que vous m'envoyez de Martigny-sur-Jal?
1: Moi c'est les forêts, parce qu'en fait quand j'ai grandi là-bas, on était loin de 8000 habitants. Je pense que quand on s'est installé, il y en avait moins de 3000, donc c'était beaucoup plus petit. C'est une ville qui a beaucoup poussé ces dernières années. Et je me souviens très bien que c'était une ville au milieu de la forêt, réellement, c'est-à-dire qu'il y avait la grande route, et encore, elle n'était pas très grande, qui arrivait de Bordeaux, mais ensuite, dès qu'on voulait partir dans une direction, on se retrouvait très vite arrêté par une forêt qui était là, enfin, derrière chez moi.
0: On l'entend.
1: Derrière chez moi, il y avait une forêt dans laquelle j'ai passé beaucoup de temps, gamin, avec mon vélo, à aller chercher des tétards dans la rivière du coin, ou me balader dans la forêt, parce que c'était le terrain de jeu privilégié, c'était vraiment ça, c'était vraiment à 100, 200 mètres derrière chez
0: ça
1: moi.
0: Ça veut aussi dire que la nature, l'environnement, vous y êtes sensibilisé très jeune.
1: Oui, j'ai grandi là, de toute façon, donc c'est vrai que quand on n'était pas dans la forêt, on était au bord de la mer, parce que les plages de l'océan Atlantique étaient à, je sais pas, 15-20 kilomètres, quelque chose comme ça, et donc on y allait souvent avec mes parents. Donc c'est vrai que j'ai grandi dans un environnement très nature et très grands espaces, parce qu'il y a la forêt, la côte Atlantique, je sais pas si vous la connaissez, mais c'est vraiment des grandes plages. Enfin, c'est un horizon infini, parce que en face il y a rien, enfin pour des milliers de kilomètres il y a rien. Donc oui, c'est vrai que j'ai grandi dans ces paysages-là. Ouais.
0: Vous retournez là-bas justement à Martigny-sur-Gel ou en tous les cas en Gironde? Et je crois que malheureusement aussi l'actualité de cet été vous a obligé à retourner là-bas.
1: Oui, j'y suis retourné cet été et c'était dramatique. Alors plus à Martignas parce que j'ai plus de famille là-bas, mais ma mère vit encore sur le bassin d'Arcachon, en Dernos-les-Bains, qui est une ville qui a été évacuée.
0: Touchée par les incendies.
1: Cet été, touchée par les incendies, avec quelques maisons qui ont brûlé à la lisière de la forêt. Et c'est vrai que c'était très triste de voir tout ça, c'est-à-dire que quand on arrive de Bordeaux, on roule pendant des kilomètres, vraiment des kilomètres, avec ces deux forêts qui aujourd'hui sont noircies, avec les pins qui sont toujours sur place, parce que les pins ne tombent pas quand ils sont brûlés, donc ça fait des forêts d'arbres morts, noirs, avec un sol complètement cramé, et ça pendant des kilomètres, c'est extrêmement angoissant. Voilà, surtout quand on sait à quoi ça ressemble autrement. Et pareil, j'étais à la plage du Grand Croc, qui est juste à côté de celle du Porche, qui a fait beaucoup l'actualité malheureusement cet été. Et là, c'est pareil, quand on va vers les plages, sauf le dernier kilomètre qui est un peu préservé, mais sinon c'est des kilomètres et des kilomètres de forêts brûlées. Donc voilà, c'est vrai que ça fait mal au cœur. En plus, c'est des sujets sur lesquels moi je travaille, donc je me sens concerné à double titre.
0: Toute l'émotion, parce que vous venez de lire, c'est une partie de votre enfance. Vous venez d'évoquer aussi le fait que votre maman vit sur le bassin d'Arcachon. J'espère qu'elle n'a pas trop perdu, du coup. Mais pour le gamin que vous avez été, il y a aussi cette double peine, hein, vous le dites, finalement.
1: Oui, bien sûr, parce que c'est vrai que quand on a connu ces lieux si vivants, enfin, je parlais du Porche, moi, le Porche, c'était la plage la plus proche de Martigny-sur-Jal, justement. Donc, c'est vraiment la plage où j'ai dû passer le plus de temps étant enfant, adolescent. Et puis, moi, quand j'avais 15-16 ans, j'ai commencé à faire de la plongée sous-marine dans cette région-là. Donc, vraiment, les plages, j'y passais beaucoup de temps. La mer, j'y passais beaucoup de temps. Et du coup, c'est des endroits que je connais, c'est des endroits dont, à un moment donné, je me souviens au Porche. J'allais à ce qu'on appelle le Porche Sauvage, qui est une plage non surveillée, mais on savait par où passer pour aller, parce que quand on vit sur place, on trouve forcément des plages, notamment en été, où il y a un peu moins de monde, et on apprécie ça. Et tous ces endroits-là aujourd'hui sont dévastés et le sont pour des années. C'est ça, en plus, c'est un incendie, ça dure
0: combien
1: un temps.
0: Combien d'années, vous direz? C'est pas facile comme question.
1: Non, c'est pas facile parce qu'on dit souvent qu'il faut de toute façon, après un incendie, attendre 2-3 ans pour voir comment la forêt repart ou pas. Ça dépend des essences. Alors là, c'est que des pins quasiment, mais ça dépend du sol, de la composition du sol. Donc il y a des forêts qui repartent plus vite que d'autres. Donc on dit souvent qu'il faut attendre 2-3 ans déjà avant de se faire une idée de à quoi ça va pouvoir ressembler et tout ça. Mais là, je pense que l'ampleur des incendies cet été a été telle que pendant 5 à 10 ans, on va encore en voir les stigmates, c'est sûr.
0: Jean-François Julliard est votre invité ce soir. Jusqu'à 21h. Jean-François, il est temps d'ouvrir la Revue des Merveilles avec quelqu'un que vous connaissez bien. C'est Benoît Prospero. Une nouvelle fois, Benoît, vous passez en vue les merveilles de notre planète. Et vous allez y être sensible, Jean-François Julliard. On part au jardin.
2: Est-ce que vous savez comment a poussé le fruit que vous mangez? Sur quel arbre il a grandi? Et comment on fait pour prendre soin de cet arbre? Eh bien, avec Ici Alsace, nous voici à Guetzenheim. Ici, le maire s'appelle Jackie Wagner. Et Jackie Wagner, il s'est dit, tiens, il manque des arbres dans ce village. Et...
3: Le problème quand il manque des arbres, c'est tout simplement avec les canicules qu'on rencontre aujourd'hui. On n'a pas d'ombre, on n'a pas d'îlot de fraîcheur. On voulait absolument garder autour du village une ceinture verte.
2: Et il a donc créé en 2021 l'association des arboriculteurs. Et l'idée est toute simple, planter des arbres. Pourquoi ? Bah pour créer des îlots de fraîcheur, donc, pour que les habitants puissent venir se servir, bien sûr, mais aussi pour transmettre et conscientiser. D'abord les enfants.
3: Initier les enfants dans ce cadre-là, pour leur apprendre déjà à l'utilité des arbres, et aussi à leur démontrer que derrière, quand on s'en occupe, on a un résultat, on a un fruit, on a quelque chose qu'on peut manger.
2: Eh ben oui, quand on prend soin d'un arbre, en échange, il nous nourrit. Et alors là, on parle des enfants, mais en fait, tout le monde a appris et continue d'apprendre.
3: On était quasiment tous des novices en la matière, et donc on a appris comment il faut planter, comment il faut les entretenir, comment il faut tailler, quand il faut les tailler, pour quelles raisons il faut les tailler, voilà. Donc c'est vrai que c'est aussi un apprentissage qui a été bénéfique pour une partie de la population qui fait partie de l'association.
2: Ah, oh, c'est magnifique. Et écoutez ça, qu'est-ce qui se passe à Quatzenheim quand un enfant naît ?
3: D'abord, il a sa cigogne qui sort à annoncer à toute la population qu'un enfant est né, et puis on écrit immédiatement à la famille pour lui proposer de planter un arbre. Alors, l'arbre peut être planté chez les parents à la maison, s'ils ont de la place, ou alors dans un jardin qu'on appelle, nous, jardin des naissances, qui appartient à la commune et qui voit, aujourd'hui, on est à 25 ou 26 arbres.
2: C'est beau, hein ? Et au-delà des arbres, et pour conclure, monsieur le maire a peut-être un petit message à faire passer.
3: Il faut absolument qu'on se réconcilie avec la nature, tout simplement parce que on en aura besoin quand on voit ce qui se passe. Et puis après, j'ai grandi là-dedans quand j'étais petit. Il y avait beaucoup plus d'arbres et on avait la chance de pouvoir de temps en temps aller grappiller des mirabelles, des cerises sur un arbre où c'était interdit. Mais il y en avait beaucoup plus et on trouvait ça facilement. Aujourd'hui, c'est plus le cas. On a l'envie de remettre la nature au goût du jour, si on peut le dire, si on peut l'appeler comme ça.
2: Merci, ici Alsace et monsieur le maire Jackie Wagner, et bravo à l'association des arboriculteurs de Quatzenheim. Allez voir sur le site quatzenheim.fr tout ce qu'ils font pour la nature, c'est une merveille.
0: Merci beaucoup Benoît Prospero. Forcément, vous avez peut-être envie de réagir. Jean-François, Julien, vous étiez très attentif au reportage de Benoît Prospero.
1: Oui, je trouve que toutes ces initiatives sont toujours très très réjouissantes et enthousiasmantes. Enfin, un jardin d'indécence, c'est une super idée et je trouve que ça devrait être un truc qui existe presque dans toutes les villes de France, quoi. Enfin, voilà, ça paraît tout simple. Je suis sûr que tout le monde serait absolument partant. Donc voilà, ça fait partie de ces initiatives qu'il faudrait multiplier.
0: Jean-François Julliard est directeur général de France Nature Environnement. Il est votre invité ce soir jusqu'à 21h. Un parcours inspirant, les clés de sa réussite, les bonnes initiatives aussi un peu partout en France. C'est jusqu'à 21h sur votre radio ici.

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2: Avec mon invité, formé au journalisme à l'Institut français de presse, il a choisi de s'engager rapidement au sein d'organisations non gouvernementales, directeur de Reporters sans frontières. Durant près de 15 ans, il en était aussi reporter, il est aujourd'hui directeur général de France Nature Environnement. C'est Jean-François Julliard qui est notre invité jusqu'à 21h. Parler de votre enfance tout à l'heure, on s'est baladé un petit peu au cœur de cette forêt que l'on a écoutée. Il y avait une maison, je ne vous ai pas demandé, vous viviez dans une maison, une grande maison. Quel était l'environnement vraiment de cette enfance-là?
3: Ouais, c'était une maison une maison d'un petit village, donc une maison avec un jardin qui n'était pas immense, mais qui était suffisant pour qu'on puisse taper dans le ballon avec les copains. Et c'était à peu près l'essentiel de ce qu'on faisait dans ce jardin. Voilà, donc oui, j'ai eu la chance d'avoir une vie. Encore une fois, pas vraiment la campagne, parce qu'on n'était pas loin de la grande ville de Bordeaux, mais dans un environnement qui ressemblait vraiment à la campagne.
2: Votre naissance en Normandie, on l'a évoqué, vous grandissez près de Bordeaux, mais alors l'ailleurs arrive très vite dans votre vie, et le voyage et tout ça, vous le devez au camping-car.
3: Oui, c'est vrai que mes parents étaient absolument fans de vacances en camping-car, donc tous les étés on partait dans des camping-cars que souvent mes parents tous les deux avaient retapé ensemble, et parfois on partait pas très loin, on pouvait partir dans le Pays Basque, en Espagne, depuis Bordeaux c'était pas si loin, parfois on allait un peu plus loin dans les gorges du Verdon, les gorges de l'Ardèche.
2: C'est bien ça, les gorges du Verdon, moi je connais pas.
3: Ah c'est génial, j'y suis retourné depuis, j'ai des vrais souvenirs d'enfance dans ces gorges-là, c'est là qu'on découvre le bonheur de se baigner dans une rivière fraîche quand il fait très chaud. Ouais. Le bonheur de route, alors faut pas avoir mal au ventre, mais c'est des routes tortueuses à l'infini et on met 45 minutes pour faire 6 km. Mais vous parliez de ralentir tout à l'heure, on ralentit dans ces espaces-là. C'est-à-dire qu'on se pose vraiment, on est pour le coup vraiment au milieu d'une nature sauvage, et moi j'adore ces coins un peu qui mérite qu'on aille les chercher, quoi. C'est-à-dire que voilà, on n'arrive pas, on débarque pas comme ça, sorti d'une autoroute, et puis on est posé dans les gorges de l'Ardèche ou les gorges du Verdon. Non, ça se mérite un peu. Il faut aller les chercher.
2: La nature,
3: ça se mérite. Ça se mérite, exactement. Ça garde un côté sauvage, ça garde un côté authentique. Ça n'a pas été dénaturé. Il n'y a pas de grandes constructions qui sont venues saccager les forêts, les lacs et les rivières. Donc non, c'est très très beau.
2: Il y aura les Pyrénées, je sais, il y aura l'Ardèche, vous venez de l'évoquer, l'Espagne, l'Italie, la Yougoslavie en son temps.
3: Oui, parce que exactement, parce qu'on parle d'avant les années 90, là, dans les années 80, ouais. Et mon père adorait conduire, donc on partait de nuit. C'était une époque où, alors je sais pas si c'était autorisé ou pas, mais je me souviens qu'avec mon frère, j'ai un frère, on dormait la nuit entière à l'arrière du camping-car. Je suis pas sûr qu'on ait vraiment le droit de faire ça, en tout cas aujourd'hui on n'aurait plus le droit, par terre comme ça, hein, sur un matelas. Mais ce bonheur, quand on est gamin, de dormir dans un véhicule conduit par ses parents et de se réveiller dans un autre pays, ou de se réveiller à la frontière, parce qu'il y avait encore des frontières et qu'il fallait se réveiller pour passer la frontière et montrer sa tête aux douaniers. Ah, c'était un truc incroyable, quoi.
2: Vous avez évoqué tout à l'heure Rozan, ça s'écrit R-O-Z-A-N.
3: Non, R-A-U.
2: R-A-U-Z-A-N. Ouais. Fait bien de dire, parce que je sais qu'il y a les auditeurs qui nous écoutent, qui disent, mais je ne connais pas, je vais aller regarder sur la carte. Petit village, donc en Gironde, je reviens, je fais des allers-retours en Gironde, lié à votre grand-mère, je crois, essentiellement.
3: Oui, c'est mes grands-parents, les deux, côté paternel et maternel, vivaient là-bas, mais c'était ma grand-mère paternelle chez qui on allait passer toutes nos vacances d'été ou presque, parce que mes parents travaillaient et qu'ils n'avaient pas la possibilité de passer 2 mois de vacances avec nous, donc ils nous envoyaient chez la grand-mère. Et alors elle avait une grande maison, tout à fait foutraque, parce qu'il y a plusieurs pièces et accumulations.
2: C'est génial pour un mot.
3: C'est génial. C'est génial, surtout que notre grand-mère nous laissait vadrouiller là-dedans et aller fouiller un peu pour aller à la recherche de merveilles qu'on ne trouvait pas souvent, parce qu'en vrai il y avait pas de merveille absolue, mais le simple fait de découvrir des piles de journaux ou des cartons qu'on n'avait pas encore ouverts, c'était déjà quelque chose d'incroyable.
2: Bon, puis il y a le château fort.
3: Et il y a un château fort qui est très beau, franchement, qui est très beau. C'est un château du 12e qui est un vestige de la guerre de 100 ans. Il n'y en a pas tant que ça qui sont encore dans cet état-là. Il peut se visiter, hein. Il a un donjon d'une trentaine de mètres, je dirais, quelque chose comme ça. Et à l'époque, c'est pareil, c'était aussi un autre temps. Donc avec mon frère, mon cousin, qui venait souvent avec nous en vacances dans ces coins-là, on passait beaucoup de temps à jouer dans
2: au château, dans
3: les douves du château fort, et personne venait nous dire vous avez pas le droit ou je ne sais quoi. C'est-à-dire qu'on passait, on se prenait forcément pour des chevaliers. Exactement. Et c'était super.
2: Édifié par Jean Santerre, j'ai regardé, il est très beau ce château, et vous l'avez dit, construit sur un rocher, rappelons qu'il est classé monument historique. Vous y êtes retourné?
3: Alors, Pas récemment, non, pas récemment. Ça fait quelques années. Enfin, j'y suis retourné depuis que je suis enfant, oui, bien sûr. Mais ça fait quelques années que je n'y suis pas allé. Mais je sais qu'aujourd'hui, il est plus accessible comme ça. C'est-à-dire, il faut prendre un billet, acheter un ticket. Ouais. Voilà, il y a des horaires d'entrée. C'est différent. Je pense que les enfants d'aujourd'hui ne peuvent plus jouer au pied du château comme on le faisait.
2: Jean-François Julien, j'avance dans le temps. Collège et lycée, c'est à Mérignac.
3: Oui,
2: le village là. Hein.
3: Oui, c'est ça. On se rapproche de la ville parce que Mérignac, c'est déjà une grosse ville. Hein. Je ne sais pas combien d'habitants aujourd'hui, mais je pense qu'il y en a 60, 65 000 habitants. Donc c'est une grosse ville de périurbain. C'est vraiment ce qu'on appelle le périurbain. C'est une ville agréable. C'est une ville qui vit parce qu'elle est à proximité de Bordeaux. Et c'est vrai que là, je commence en grandissant à découvrir ce que c'est qu'une grande ville, et l'attrait de la grande ville aussi, le cinéma, plus de monde, plus de possibilités. Voilà.
2: Alors, c'est la grande ville, vous l'avez dit, donc ça change un petit peu de ce village, et vous cherchez peut-être des lieux aussi pour vous oxygéner, pour vous ressourcer, vous l'avez évoqué tout à l'heure. À 15-16 ans, vous découvrez ça. Je fais un lien direct avec le cinéma, parce qu'on va découvrir dans un instant que le cinéma a failli y aller. C'est vrai que c'est le grand bleu pour vous à 15-16 ans là-bas. Hein.
3: Oui, c'est vrai, je découvre, je ne sais même plus comment ça s'est fait, je crois que c'est ma mère qui nous a proposé avec mon frère de faire un baptême de plongée sous-marine à la piscine de Mérignac. Pour mon frère et moi, parce qu'on on a continué à en faire et on continue d'en faire encore aujourd'hui tous les deux, ça a été une vraie révélation, cette activité, donc la plongée sous-marine.
2: Qu'est-ce que vous découvrez? Qu'est-ce que vous voyez?
3: En fait, on découvre, je crois qu'au début, parce qu'en plus, au début, les premières plongées, c'est en piscine, donc c'est pas, il y a pas grand-chose à voir.
2: À un moment donné.
3: Voilà, il y a pas grand-chose à voir. Mais moi, je découvre surtout une sensation. C'est-à-dire cette sensation d'être sous l'eau, dans un équilibre qu'on découvre, c'est vraiment quelque chose, si les gens qui écoutent n'ont jamais essayé, faites-le, ne serait-ce qu'un baptême en piscine, c'est vraiment quelque chose d'assez exaltant, parce qu'on a des sensations corporelles qui sont très différentes, c'est pas à voler non plus, j'ai jamais fait de chute libre, il y a des gens qui disent que ça ressemble un peu à chute libre, je pense que c'est encore différent, mais voilà, c'est un équilibre très différent, c'est un ressenti très différent, il y a une vraie sensation de liberté immédiate, en tout cas moi j'ai trouvé ça.
2: Fac de sciences à Talence. Et puis, vous quittez la région bordelaise.
4: Silence sur le plateau. Moteur. Action.
2: Vous vouliez tourner?
3: Je sais pas trop ce que je voulais faire.
2: Vous vouliez faire du cinéma, en tous les cas, vous y avez pensé.
3: Ouais, j'y ai pensé, parce que j'ai rencontré un type extraordinaire qui s'appelait Patrick, qui est malheureusement décédé depuis, mais qui tenait une sorte de club d'animation socio-culturelle à Mérignac, et qui aidait des adolescents comme moi à découvrir le monde de l'image, la photo, la vidéo et tout. Et à ce moment-là, j'ai découvert ce qui était au début un hobby et que je trouvais très agréable, mais j'ai surtout découvert le pouvoir de raconter une histoire en image. Tout l'impact que ça pouvait avoir, tout l'intérêt que ça pouvait avoir et tout le côté satisfaisant que je trouvais à faire ça.
2: Vous allez devenir reporter sans frontières, puis directeur de Reporters sans frontières. Il va y avoir Greenpeace. Vous êtes aujourd'hui directeur général de France Nature Environnement. Ce sera l'arrivée à Paris. On va en parler dans un instant puisque le cinéma c'est à Paris. Puis à Paris, vous allez découvrir d'autres choses. Rentrée scolaire il y a quelques jours. Jean-François, vous avez des enfants?
3: Oui, j'ai 3 enfants.
2: Vous avez vécu la rentrée scolaire donc?
3: Oui, tout à fait. Ils sont grands maintenant. Il y a encore un petit dernier, entre guillemets, en quatrième, mais les autres sont
2: alors,
3: grands. Donc,
2: la rentrée scolaire, peut-être pour les plus jeunes qu'en quatrième, ça rime aussi avec le retour des poufs sur la tête de nos enfants. Une chose en plus à gérer pour les parents que nous sommes en cette période, comment faire? 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
2: Ben on l'espère. Merci beaucoup et pas que dans le Cotentin. Merci Catherine Quicandon, Jean-François Julliard est directeur général de France Nature Environnement aujourd'hui. Quelles sont ses missions, son quotidien? On en parlera. Son rapport avec la France aujourd'hui, le fait qu'il est assez indépendant finalement dans ses déplacements. Il est votre invité jusqu'à 21h. Il arrive à Paris. C'est la ville qu'on n'a pas le droit de prononcer, parce que je vous rappelle qu'il n'y a pas que Paris dans la vie. Et pourtant, c'est un déclic pour lui à suivre sur Ici.

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16: Et quel parcours extraordinaire avec notre invité Jean-François Julliard qui a étudié à l'IFP, l'Institut français de presse à l'ESRA, l'école supérieure d'audiovisuel dont il ressort avec un master, Reporter sans frontières. Il en deviendra le directeur, puis directeur de Greenpeace France. Il est actuellement directeur général de France Nature. Il est votre invité ce soir et se raconte autour des lieux qui ont marqué sa vie. À un moment donné, vous êtes arrivé à Paris. Il faut bien quitter la Gironde, il faut bien quitter l'enfance et l'adolescence.
17: Ouais. Bah, je sais pas s'il faut, mais en tout cas, c'est vrai que ça s'est passé comme ça. Moi, j'en avais envie, hein. C'est vrai que je bassinais un peu mes parents depuis déjà quelques temps pour venir à Paris.
16: Vous dites, c'est un coup de foudre et une tempête à la fois.
17: Oui, parce que c'est vrai que j'arrive dans cette, dans la grande ville, pour le coup, vraiment la grande ville. Enfin, même comparé à Bordeaux, Paris est une immense ville. Et puis, donc je suis assez rapidement séduit par l'immensité de la ville. Je passe beaucoup de temps à marcher, à prendre le métro et à essayer d'en découvrir ces quartiers. Et puis j'arrive pour faire des études de cinéma. Donc en plus, je rencontre tout un tas de gens extrêmement créatifs, très exaltés, qui ont 1000 idées à la minute, qui sont tous des révolutionnaires dans l'âme et qui veulent changer le monde en permanence. Donc je découvre beaucoup de choses, voilà, beaucoup d'idées nouvelles, beaucoup de façons de penser nouvelles que je n'avais pas côtoyées jusque-là, et c'est vrai que c'est beaucoup. Voilà,
16: c'est une ouverture spatio-temporelle.
17: C'est une ouverture spatio-temporelle, c'est une curiosité nouvelle, c'est je découvre des champs artistiques que je ne connaissais pas, je découvre des personnalités dont je n'avais jamais entendu parler, je découvre des façons de penser, des façons de s'habiller, des façons de vivre que je ne connaissais pas. Donc oui, c'est beaucoup de choses.
16: Les grands musées, les quartiers historiques, le quartier latin. Vous alliez même lire des BD au Forum des Halles à la Fnac.
17: Oui, parce que ça coûte cher une BD. J'ai toujours été passionné de BD et à l'époque, je crois que c'est toujours le cas d'ailleurs, la Fnac avait cette politique de laisser un peu les gens prendre des BD et s'asseoir dans un coin et les lire tranquillement. Ouais. Donc voilà, ça m'est arrivé.
16: Je fais un lien, les BD, les enfants, je crois qu'à cette période-là, vous faisiez encore quelques allers-retours pour être moniteur de colo dans les centres de loisirs en Gironde.
17: C'était mon boulot d'été, c'est vrai que c'était...
16: Vous avez adoré. Hein.
17: J'ai adoré ça parce que j'ai découvert que s'occuper d'enfants qui n'étaient pas les siens, c'est très chouette aussi, et je m'occupais d'enfants qui avaient entre 6 et 12 ans, je pense, quelque chose comme ça. Et je trouvais ça très sympa de leur faire faire tout un tas d'activités estivales. Mmh. C'est-à-dire, c'est le plaisir de jouer avec les enfants sans avoir la responsabilité.
16: Vous baladiez, j'imagine aussi.
17: On se baladait, on allait dans le Grand Sud-Ouest, parce que je me souviens d'avoir fait des stages où on partait pour le coup une semaine avec les enfants, donc à passer les nuits sous les tentes et tout ça, organiser leur repas. Et puis à la journée, on faisait du kayak, on faisait de la spéléo, on faisait de l'escalade.
16: Ça, spéléo
17: en Dordogne, je me souviens, ouais. je pourrais pas vous dire exactement les noms précis, mais je me souviens d'un stage comme ça en Dordogne. Et le kayak aussi, ça devait être dans ces coins-là.
16: La librairie du Sénat, autre lieu.
17: Alors ça, c'est le lieu de...
16: Je vous faire des allers-retours, là.
17: Ouais, c'est un lieu très différent, mais la librairie du Sénat, c'est parce que ça a été mon premier vrai boulot, on va dire, à la chaîne parlementaire, à l'époque. Ouais. Donc je sors de ces études de journalisme et je me retrouve propulsé là. Et là aussi, c'est très chouette parce qu'en fait, c'est la chaîne parlementaire avant qu'elle existe. C'est-à-dire que je faisais partie, enfin, j'étais intégré dans une équipe de journalistes et de programmateurs qui étaient chargés de lancer lancé la chaîne parlementaire. Elle n'émettait pas encore. Ouais. Donc, c'est pour ça qu'on était dans la librairie du Sénat, dans une toute petite équipe, à essayer de penser un peu le concept d'une chaîne parlementaire à la française.
8: C'est un vrai lieu de construction, quoi.
17: Ouais, ça existait déjà, je me souviens, en Angleterre, en Allemagne, aux États-Unis. Donc, on allait voir un peu ces chaînes-là pour s'en inspirer et essayer d'imaginer une chaîne parlementaire à la française qui n'avait jamais eu lieu.
8: À l'époque, vous êtes ce qu'on appelle objecteur de conscience. C'est aussi ça qui vous permet d'intégrer Reporters sans frontières.
17: Oui, parce que je fais partie de cette génération qui devait faire son service militaire. Et c'est vrai que j'avais un vrai problème un double problème, en fait. Je me sentais pas du tout à l'aise avec l'idée de porter l'arme. J'y voyais pas
8: l'autorité.
17: Beaucoup de sens. Pas forcément l'autorité, mais le côté uniforme. Enfin, sachant, en plus, on savait que ça allait s'arrêter. C'était vraiment les dernières années. Et puis, j'avais l'impression d'une perte de temps. Enfin, je me suis dit, mais je vais m'ennuyer pendant une année dans un bureau à pas faire grand-chose d'intéressant. Et en parlant avec un copain, c'est lui qui me dit, mais mets-toi objecteur de conscience. C'était très facile. Il suffisait d'écrire au ministère de la Défense et on se retrouvait objecteur de conscience. Et c'est comme ça que j'ai pu intégrer au Reporters sans frontières. Et du coup, voilà, une opportunité extraordinaire parce que je passais d'un potentiel service militaire un peu ennuyeux parce que ça allait se terminer à quelque chose qui me permet de découvrir le monde.
8: Je vais survoler rapidement, mais je vais l'évoquer parce que là, on est beaucoup trop loin de Paris. Mais évidemment, vous découvrez le monde. Il y a le Togo, il y a l'Afrique subsaharienne. Vous allez défendre des journalistes qui sont emprisonnés, souvent de façon totalement injuste. Vous enquêtez, je crois, notamment sur la mort d'un journaliste un peu connu au Burkina Faso.
17: Oui, j'ai passé beaucoup de temps au Burkina Faso, en Côte d'Ivoire, enfin en Afrique de l'Ouest, sur des situations de journalistes assassinés ou mis en prison parce qu'ils contestaient l'autorité. C'était vraiment ça, pour le dire rapidement. Et c'était génial de pouvoir faire ça. J'avais 25-26 ans à l'époque, donc c'était quelque chose de très convaincant pour l'engagement militant qui était en train de naître chez moi.
8: Alors après, vous allez aussi au Rwanda également, mais vous découvrez plein de choses, découvrez le monde, mais aussi le monde avec ses vicissitudes et des choses qui ne sont pas forcément très jolies. Du coup, quand on revient en France, peut-être entre deux reportages, ça fait du bien ?
17: Oui, ça fait du bien. Et j'ai beaucoup voyagé, mais je n'ai jamais vécu à l'étranger. C'est-à-dire que je passais beaucoup de temps. Je me souviens que les premières années au Reporters sans frontières, en cumulé, je pense que je passais facilement 3-4 mois à l'étranger. Mais à chaque fois, je revenais. Et j'étais toujours content de revenir, toujours content de revenir à Paris, toujours content de revenir dans le Sud-Ouest quand je retournais voir ma famille qui était là-bas. Donc j'ai toujours continué à voyager aussi en France. Et du fait de voyager beaucoup à l'étranger, finalement, pour mon travail, a fait que j'ai passé beaucoup de temps à passer des vacances en France.
8: Où ça ? Il y a des vacances marquantes comme ça en France ?
17: Ouais, les Pyrénées, je crois que vous l'avez évoqué tout à l'heure. C'est vrai que les Pyrénées, ça a été un gros coup de foudre aussi, parce qu'enfant, je passais beaucoup de temps dans les Pyrénées pour aller skier, parce que c'était les stations de ski à Gourette, notamment, ou Artoust, dans les Pyrénées Atlantiques, qui étaient les stations un peu les plus proches de Bordeaux. Mais là, j'ai découvert les Pyrénées l'été, le pic du Midi d'Ossau. Voilà, si vous avez jamais fait de la rando dans ces coins-là, il y a un tour des lacs, c'est quelques heures, mais on passe d'un lac à un autre, ils sont tous plus sublimes les uns que les autres, c'est absolument magnifique.
8: Voilà. Vous êtes reporter sans frontières entre 98 et 2004, vous en prenez la direction de 2008 à 2011, et puis en 2012, vous devenez directeur de Greenpeace France. Vous vous souvenez de l'endroit où vous avez pris cette décision, dit « Allez, je vais m'engager dans Greenpeace ».
17: Ah,
8: c'était
17: question.
8: Où ?
17: Non, je me souviendrai pas précisément.
8: Non, mais vous savez, c'est moment important.
17: Ouais,
8: d'une
17: bien
8: vie.
17: Sûr. Bien
8: on
17: sûr.
8: Se souvient toujours un petit peu où est-ce qu'on était, quoi.
17: Ouais, je me souviens, j'étais dans les locaux de Reporters sans frontières. Je peux le dire maintenant, il y a de l'eau qui a coulé sous les ponts, mais un peu caché quand j'ai appris que j'étais que j'étais pris à Greenpeace. Je me souviens plus de l'endroit où j'étais quand j'ai pris la décision de candidater. En fait, ça a été un processus un peu long. Au début, je me suis questionné parce que c'est toujours des choix impactants. Enfin, là pour le coup, je quittais complètement le monde des médias et de l'information pour partir dans une ONG qui travaille sur la protection de l'environnement, mais c'est un choix que j'ai jamais regretté. J'ai toujours, je me suis senti très à l'aise en arrivant à Greenpeace, et d'ailleurs j'y suis resté 14 ans. Donc.
8: Et du coup, vous déplacez énormément partout en France, j'imagine.
17: Oui, beaucoup sur des terrains de lutte écologiste. Donc ça peut être Notre-Dame-des-Landes à l'époque encore à côté de Nantes, mais ça peut être aussi d'autres terrains comme ça. Greenpeace a des groupes locaux de militants un peu partout en France, donc c'est vrai que j'ai gravité pas mal dans différentes régions.
8: Ça marche ici, qu'en pensez-vous ? Ce sont aussi les belles initiatives, Jean-François Julliard. Même si elles coûtent un peu moins cher cette année, d'après le panier ici, l'achat des fournitures scolaires, on parlait de la rentrée tout à l'heure, reste un passage obligé pour tous les parents, enfin presque tous, puisqu'une commune a décidé cette année encore d'offrir des fournitures aux élèves. Robin Bernot avec Julien Prouvailleur.
12: Les fournitures scolaires. Évidemment, lorsque l'on est enfant, on veut ce qui est à la mode, et ce qui est à la mode, ça coûte cher.
13: En fait, avant, vraiment, ma mère, elle n'avait pas les moyens, et forcément, quand elle ne m'achetait pas ce que je voulais, j'en voulais un peu.
12: Sauf que derrière, pour les parents, c'est un véritable budget. Juste à côté de Valenciennes, dans le Nord, je vous présente la commune de Denain. Historiquement ancrée à gauche et dirigée depuis 2008 par des maires issus de l'enseignement, Denain offre pour la 10e année consécutive les fournitures scolaires à tous les enfants de la ville scolarisés du CP au CM2. Notre reporter Julien Prouvoyeur a assisté à cette distribution et en a profité pour discuter avec Anthony Bovin, directeur du pôle éducation et vice-sportif de la commune.
15: Le premier jour de l'année, l'ensemble des enfants arrive avec le kit. Donc ça permet vraiment de travailler dès 8h30, j'ai envie de dire, et puis de démarrer dans de bonnes conditions.
12: Sur place, il y a Sarah, par exemple. Elle est venue récupérer un kit pour sa fille qui rentre en CM1. Alors qu'est-ce qu'on a dans ce kit ?
18: Il y a des fournitures, des stylos, des feutres, des crayons de couleur nécessaires pour eux, quoi. Donc là, ça nous aide vraiment beaucoup pour les enfants, quoi.
12: Ici, dans le Nord, cette distribution gratuite de fournitures, ça marche. Mais alors vous, qu'en pensez-vous ?
19: Je pense que c'est bien, surtout pour ceux qui sont dans le besoin.
12: Abigail a 20 ans, elle est étudiante et cette période d'achat des fournitures, ça lui rappelle forcément quelques souvenirs.
19: Quand j'étais enfant, j'aimais beaucoup les fournitures chères. Et ma mère, elle me disait non, ça coûte trop cher. Oui, voilà.
12: La voix que vous entendez juste derrière Abigail, c'est Perle. Elle a 19 ans et elle aussi est étudiante.
20: Nous, on prenait souvent de la sous-marque, en fait.
12: Sauf que lorsque l'on est ado, on a forcément envie d'avoir ce qui est le plus tendance. Et ça, les marques, elles l'ont bien compris.
20: Vu que les gens, ils voient qu'on a des plus beaux trucs, on est un peu plus, pas valorisé, mais en mode, les gens, ils sont là en mode, oh, t'as des trop beaux stylos parce qu'on t'a emprunté et tout.
12: Alors, avec cette distribution, la ville de Denain permet à tous les élèves d'avoir le même matériel et de démarrer l'année sur les mêmes bases.
20: Ce que la ville a proposé, je trouve que c'est bien parce qu'ils ont tous les mêmes fournitures.
12: Une distribution de 1800 kits qui a tout de même un coût. L'an dernier, cette opération a représenté une dépense de 18 000 euros inscrite au budget de la ville.
8: Robin Bernot, ici ça marche, qu'en pensez-vous ? On vous donne la parole. Chaque jour, on sillonne la France entière, on l'a dit. Vous avez de liberté aussi, Jean-François Julien, de vous déplacer dans le cadre de votre métier. Et vous adorez vous déplacer en train et travailler en train.
17: Oui, c'est vrai que là, je reviens. J'ai passé beaucoup de temps dans le train ces dernières semaines parce que j'ai été à Grenoble, j'ai été à Auch, et donc c'est des trajets qui prennent quelques heures en train. Et c'est vrai que c'est un lieu dans lequel j'aime bien travailler parce que on est tranquille dans le train. Enfin, voilà, moi j'aime bien m'asseoir côté fenêtre, un peu dans un coin, un peu à l'écart, un peu tranquille, et je peux tout à fait passer des heures sur mon ordi dans le train. J'ai l'impression d'avancer. Je sais pas, c'est peut-être trompeur, c'est peut-être la vitesse du train qui me donne l'impression de travailler plus rapidement. On est moins sollicité aussi, il y a quand même moins le téléphone qui va sonner et tout, donc c'est un lieu agréable.
8: On aura du vélo que vous préférez largement au train. Il en sera question avec notre invité qui est avec nous quelques minutes encore. Il est directeur général de France Nature Environnement, Jean-François Julliard, et sur ici jusqu'à 21h.

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2: Il est un homme sensible, profondément humain, engagé depuis bien longtemps, journaliste puis reporter sans frontières qu'il a dirigé. Il est aujourd'hui directeur général de France Nature Environnement, Jean-François Julliard, qui conduit finalement la voiture de sa vie là, depuis maintenant 20 heures. Ça va, on continue ?
3: Allez, on continue.
2: Pas dur de voir tout défiler comme ça, vous êtes toujours
3: encore... Ça va, c'est intéressant.
2: Est-ce qu'il y a des clés pour réussir, comme vous l'avez fait, on vient d'évoquer votre parcours, qui pour beaucoup de journalistes nous mettent au garde à vous. Quelles sont les clés, quels sont les conseils que vous pourriez donner à des jeunes qui ont 17, 18 ans, qui veulent aller dans une école de journaliste, par exemple ?
3: Déjà de rester motivé, déterminé, de s'accrocher, parce que c'est vrai que c'est pas facile, ouais. Hein, ça n'était pas à mon époque et je crois que ça l'est encore moins aujourd'hui. J'ai une fille d'ailleurs qui veut faire du journalisme et je l'encourage, je la soutiens, parce que c'est un très très beau métier, mais c'est vrai que les débouchés, comme on dit, sont parfois difficiles. Je pense que ce qui est important aujourd'hui aussi, c'est de rapidement peut-être de se spécialiser, d'avoir une discipline sur laquelle on va travailler plus, quoi. Les médias se sont hyper spécialisé aussi. Aujourd'hui, je vois bien qu'on cherche des spécialistes. Alors, ça peut être des spécialistes du journalisme économique, scientifique, par exemple. Voilà, moi, je travaille sur les questions environnementales. Je rêverais qu'il y ait plus encore de journalistes qui aient envie de travailler sur les questions environnementales. Je pense qu'il y a beaucoup de choses à faire.
2: Jean-François Julliard, directeur général de France Nature Environnement. C'est quoi ce métier ? C'est quoi votre quotidien ?
3: C'est beaucoup de choses. En fait, c'est un quotidien qui est différent chaque jour, et c'est aussi ça que j'aime. C'est à la fois le côté gérer des équipes, parce qu'il y a une cinquantaine de salariés à France Nature Environnement, et puis pas loin de 200 bénévoles au niveau
2: national. C'est important.
3: Il y a
2: des bénévoles.
3: Exactement. Il y a beaucoup de bénévoles. C'est avant tout même un réseau de bénévoles. C'est un réseau d'associations, une fédération d'associations. On regroupe 8000 associations en France, donc c'est beaucoup d'assos de
2: différentes tailles. Le porte-parole des Français
3: C'est un peu abusif de le dire, mais en tout cas, on représente effectivement 8000 associations qui vont travailler sur les questions de protection de la nature et de l'environnement.
2: Et tout ça au sein d'organisations ?
3: Oui, au sein d'organisations, oui, de différentes tailles. Et donc, c'est vrai que le métier est très différent chaque jour. Il y a cette partie gestion d'une structure, donc il y a aussi la partie, il faut trouver les financements qui permettent de faire tourner tout ça. Il y a une fonction forcément de représentation, ce que je fais là en vous parlant ou en allant à droite et à gauche. Il y a les projets au quotidien, donc ça m'oblige, mais ce que j'aime aussi à sillonner la France et aller voir des gens sur le terrain qui font des choses concrètes et réelles pour la protection de la nature et la défense de la biodiversité, par exemple. Donc c'est beaucoup de choses.
2: Voilà. Alors, ça a été créé en 1968, c'est reconnu d'utilité publique, je le rappelle, en 1976, Unis pour un monde vivable, et vous l'avez évoqué d'ailleurs, Jean-François, il y a plein de structures en région. Je vous donne quelques régions comme ça, juste un mot peut-être rapide sur ces régions, les souvenirs que vous pouvez en avoir, ou les choses qui se font. La Bretagne ?
3: La Bretagne, c'est une région que je connais pas bien encore, parce que quand on grandit à Bordeaux, la Bretagne, c'est très loin. Mais c'est une région dans laquelle il y a beaucoup, beaucoup de choses à découvrir, ça c'est certain. Et en termes d'engagement militant, c'est une région assez exemplaire. On a France Nature Environnement, par exemple, Bretagne, est très active sur tout un tas de sujets. On va d'ailleurs avoir notre Assemblée Générale l'an prochain là-bas. Il y a beaucoup de choses autour des questions de la protection de la biodiversité, mais aussi de la pollution de l'eau. C'est un endroit où, malheureusement, les eaux sont souvent polluées, parce qu'il y a une agriculture intensive qui est très concentrée en Bretagne. Donc il y a beaucoup de choses à faire.
2: L'Alsace, la Lorraine ?
3: Alors l'Alsace et la Lorraine, on a aussi des activités là-bas, bien sûr. On travaille aussi beaucoup sur la question des espèces protégées. Il y a beaucoup de choses à faire dans ces coins-là. Il y a beaucoup de forêts à protéger. Il y a beaucoup de pratiques agricoles qui nécessitent d'être soutenues aussi. Enfin, c'est des endroits, comme beaucoup, qui sont soumises aux conséquences du réchauffement climatique. Enfin, voilà, c'est des régions dans lesquelles les écarts de température sont extrêmement importants. C'est pas nouveau, mais ça s'accentue et ça crée un stress hydrique, ça crée des sécheresses qui sont difficiles à vivre pour les agriculteurs du coin.
2: Bon, la Normandie, c'est vos origines, c'est Valogne.
3: Ah, Normandie, c'est mes origines, c'est effectivement une région que j'adore. C'est aussi une région pour moi qui est marquée du sceau de l'industrie nucléaire en France, qui est très présente, parce que c'est là-bas qu'il y a le PR de Flamanville, c'est là-bas qu'il y a le centre d'enfouissement des déchets de Lagues. Donc c'est un endroit qui est pleine de contrastes. C'est une région qui est très sauvage et en même temps, moi, ça m'a toujours gêné effectivement qu'il y ait ces installations nucléaires. France Nature Environnement est une organisation anti-nucléaire et moi, je suis quelqu'un qui a beaucoup travaillé sur le sujet, qui pense qu'aujourd'hui, on devrait apprendre à se passer du nucléaire. Et malheureusement, il y a beaucoup d'installations là-bas avec toutes les conséquences que ça peut avoir aussi sur l'environnement.
2: La région PACA.
3: La région PACA, c'est une des régions qui souffre aujourd'hui le plus du réchauffement climatique, forcément, avec un climat méditerranéen qui devient celui qu'il est, avec des eaux qui se réchauffent, avec les conséquences
2: caniculaires dont on sort, il y a encore
3: exactement, avec les conséquences que ça peut avoir pour la biodiversité sous-marine. Qu'on parlait tout à l'heure de la plongée sous-marine. Moi, j'ai beaucoup plongé en Méditerranée. C'est des régions qui souffrent, qui vont être amenées à souffrir avec des évolutions, y compris dans les modes de vie, qui vont devoir être nécessaires.
2: Les océans, là, compris les littoraux, voilà, l'agriculture, l'alimentation, les forêts, l'eau. Il y a la Guyane, tiens, j'y pense, pas ouais. Oublié.
3: Oui, c'est non, plus non, loin, c'est, mais bon. C'est sûr, c'est plus loin. J'ai jamais eu la chance de pouvoir y aller, mais on a aussi une association membre, Guyane Nature Environnement, qui est là-bas et qui essaie de faire un travail formidable sur la protection de la forêt tropicale et la protection de la biodiversité qui est si importante hein, en Guyane, avec aussi la question de la pratique de l'orpaillage de ces mines d'or légales et illégales qui souvent dévaste la forêt et pollue les rivières et les eaux qui sont des lieux pour beaucoup de communautés locales qui sont des lieux essentiels.
2: D'une manière générale, tout ce que vous faites, on aurait pu parler des risques, impact industriel, c'est tout autour de la santé, ce que vous faites de notre santé.
3: De toute façon, l'environnement est très lié à la santé et va l'être de plus en plus. On a découvert, par exemple, cet été avec les canicules, tout l'impact que ça pouvait avoir sur la santé humaine, mais aussi sur la santé animale. On a beaucoup parlé des poules qui mouraient de chaleur dans les élevages. On pourrait dire la même chose. C'est plus difficile à mesurer parce qu'on les voit moins, mais on pourrait dire la même chose de la faune sauvage. On sait qu'il y a eu un impact énorme de ces chaleurs sur la faune sauvage. Donc les questions d'environnement et notamment du réchauffement des températures et les questions de santé sont intimement liées. Dès qu'il fait plus chaud, on souffre plus. Il y a une pollution de l'air qui s'accentue. Il y a une difficulté à vivre tout simplement qui est là.
2: Au niveau autour de ces enjeux écologiques, Jean-François Julien, je rappelle, un directeur général de France Nature Environnement. Comment on fait pour vous rejoindre? Vous avez parlé des 200 bénévoles. Moi, je sais pas. J'habite en Bretagne, en Normandie. Je veux vous aider. Je veux faire quelque chose. Comment on fait?
3: Eh bien, allez sur le site de France Nature Environnement. Il y a toutes les organisations membres qui sont là, toutes les fédérations régionales et quel que soit l'endroit où vous habitez, il y a une association membre de France Nature Environnement à côté de chez vous. Donc, pouvez vous engager, c'est France Nature Environnement Bretagne ou d'autres régions ou des assos locales, selon vos envies aussi. Ça peut être des assos qui sont thématiques sur protection de l'eau, protection des espèces protégées, pratiques agricoles, pollution de l'air, gestion des déchets. Enfin, il y a tellement de sujets autour de la protection de l'environnement, c'est vaste que tout le monde peut trouver quelque chose à faire.
2: Parmi les lieux que vous aimez découvrir, est-ce qu'il y a des régions qui vous manquent? Alors, vous en avez évoqué quelques-unes, mais elle dit, je connais pas forcément. Mais est-ce qu'il y a un endroit où vous dites, ça fait des années que j'ai envie d'y aller, je passe en train, je m'arrête pas. Elle est où cette région que vous connaissez peu et qui vous donne envie?
3: Je dirais les Cévennes.
2: Alors pourquoi?
3: Parce qu'en fait, c'est une région qui m'attire parce qu'on m'en parle souvent, parce que j'ai pu m'en approcher, j'ai pu même y passer, mais toujours en coup de vent. Et ça fait plusieurs années que je me dis qu'il faut que je prenne le temps d'aller découvrir une région comme les Cévennes. Moi, j'aime bien ces régions. Je le disais tout à l'heure, j'aime bien ces régions qui se méritent, ces régions un peu sauvages, qui sont un peu âpres parfois même. Mais les Cévennes, pour moi, c'est exactement ça. C'est effectivement une région qu'on doit prendre le temps prendre un peu de temps pour la découvrir et voilà, ça fait partie de ces régions-là.
2: Il y a le massif central que
3: j'ai découvert il n'y a pas longtemps en allant faire du camping avec mes enfants et du canyoning dans le massif central. On était j'ai plus le nom, on a passé un peu de temps à Saint-Nectaire.
2: Après,
3: on a passé un peu de temps pas loin du Puy-en-Velay.
2: De Saint-Jacques-de-Compostelle.
3: Et après, on était un petit village, je vais pas trouver le nom, mais vers Aurillac, dans le Cantal.
2: L'Allier, le Puy-de-Dôme, tous ces départements.
3: Donc, ces départements géniaux, et j'ai découvert ça, j'ai découvert les routes sauvages du Cantal, et j'ai trouvé ça merveilleux. Je me suis dit qu'il fallait que j'y retourne pour faire des randonnées là-bas. Moi, j'adore randonner, je l'ai fait beaucoup dans les Pyrénées, et j'adore le vélo,
2: Alors, le lieu pour aller faire du vélo en France, le lieu le plus sympa, qui s'y prête le plus?
3: le canal de l'Ourcq à côté de chez moi.
4: Ah bah oui, vous savez pas loin pour le coup. Le canal de l'Ourcq, c'est à Paris. Hein.
3: Non, oui, le canal de l'Ourcq, parce que moi je vis à Pantin en région parisienne, et c'est vrai que je me déplace beaucoup à vélo, et c'est un moyen de locomotion que j'aime parce qu'il est pratique, parce qu'il est facile, parce qu'il est écolo, parce que je trouve qu'il vous met en bonne humeur, qu'il vous apporte un plus pour ouais. votre santé. Enfin, vous voyez, il n'y a que des avantages à rouler à vélo. C'est pas toujours facile partout. Il m'est arrivé de me retrouver dans certaines villes de France où c'est encore compliqué parce que les pistes cyclables manquent. Mais globalement, il y a quand même une vraie évolution. Moi qui fais du vélo depuis plus de 20 ans maintenant ouais. à Paris, il y a eu un avant, un après, quoi.
4: Un ouais. dernier lieu. C'est quoi cet amour pour le Jura?
3: Ben, en fait, j'ai appris à skier dans le Jura. C'est un peu bizarre parce que j'habitais à Bordeaux, comme je l'ai raconté, mais mon père avait un copain qui avait un chalet dans le Jura, donc on allait skier là-bas. J'ai adoré le Jura en hiver et j'ai eu la chance d'y retourner il y a pas longtemps en été, et ça a été un coup de foudre aussi. Voilà, c'est encore là aussi, c'est une région sauvage, assez protégée, qui est aussi belle en été qu'en hiver. Et oui, j'ai une passion Jura.
4: Vécu un 31 décembre mémorable.
3: J'y ai vécu un 31 décembre mémorable. Je n'en dirai pas plus, mais je vais certainement y retourner bientôt.
4: Quelle balade! Vraiment, on s'est arrêté partout, au-delà de votre parcours, lié aussi à votre engagement. On a parlé, bien sûr, de toutes ces villes, de toutes ces régions qui s'investissent auprès de vous. Directeur général de France Nature Environnement, c'était un plaisir de vous recevoir, Jean-François Julliard.
3: Merci.
4: Merci pour cette balade. On se retrouve dès demain sur ICI. Vous pouvez réécouter l'émission sur ICI.fr. Partager également. Je vous souhaite une excellente soirée. Merci d'être avec nous chaque soir, nombreux, dès 20h.

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2: Salut les amis, bienvenue dans Décibel. Ravie de vous retrouver en direct et en ce mardi soir. On est le 8 septembre et dans l'émission de ce soir, on accueille Joey Tempest. C'est le chanteur du groupe Europe qui, il y a tout pile 40 ans, a sorti cette bombe. It's the final. On se réjouit de célébrer ensemble l'anniversaire de The Final Countdown, 40 ans. Et on se réjouit aussi parce que Europe sort un nouvel album dans quelques jours, le 25 septembre. Et il est absolument canon. Donc voilà, cette qualité qui ne faiblit pas avec les années, avec les décennies. C'est d'autant plus réjouissant. Et puis la voix de Joey Tempest qui est incroyable et qui n'a pas bougé. Il est notre invité tout à l'heure dans Décibel. 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Le numéro 0810 055 056 0810 055 056. 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Également ce soir dans Décibel, comme d'habitude et avec amour, l'anniversaire du jour et puis le coup de cœur qui arrive un petit peu après l'actu du jour. L'actu, eh bien c'est le magazine Rock'n'Folk qui fêtera en novembre ses 60 ans et plus de 900 numéros. Rock'n'Folk, il a été incarné par Philippe Manœuvre, qui a été rédac-chef du magazine pendant plus de 20 ans. Et donc voilà, pour leurs 60 ans, ils organisent un numéro spécial avec plein de témoignages d'artistes mais aussi de lecteurs. Alors si Rock'n'Folk fait partie de votre histoire, de fan de musique, si vous êtes abonné depuis les années 60, si vous avez beaucoup lu ça dans les années 2000 parce que vous adoriez le rock alternatif, bref, si vous avez un souvenir de Rock'n'Folk à partager, eh ben, il suffit de vous inscrire sur leur site rock'n'folk.com. Et pour célébrer ça, je vous propose de voyager dans le temps. Rock'n'Folk numéro 1, novembre 1970, 66 pardon, sinon ils n'ont pas 60 ans, novembre 66. Le prix du magazine, ce jour-là, le numéro 1, coûtait 2,50 francs. Et en couverture, il y avait le jeune Michel Polnareff.

0: Et donc, comme Michel Polnareff, vous allez pouvoir être dans Rock et Folk. Alors, pas en couverture du numéro 1, ça appartient à la légende. Mais donc, dans le numéro anniversaire, numéro de Nuvoix de novembre, qui célèbre les 60 ans de Rock and Folk. Pour vous inscrire et laisser votre souvenir, rockandfolk.com.
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0: Alors, j'adore Jean Felsine. Connaissez-vous ce garçon? Peut-être que son nom vous dit quelque chose, mais vous le remettez moyen, je vous explique. Il était le leader du groupe Mustang, avec qui il a fait 5 albums entre 2006 et assez récemment. Plutôt rock années 50, chansons françaises, un peu d'électro aussi, parfois de très belles reprises, notamment une de Bachung. Et puis ensuite, à côté, Jean Felsine régulièrement avait ses projets solo. Là, c'est officiel. Mustang, c'est terminé. Jean Felsine a prêté ses talents et sa plume, parce que c'est un auteur magnifique, à des artistes comme Pomme, Camélia Jordana, et puis là, il va sortir tout bientôt son nouvel album solo le 18 septembre prochain. Le disque s'appelle Cinéma Permanent, et un bel extrait qui s'appelle Y'a que moi qui travaille.
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L'excellent Jean Felzine sera notre invité la semaine prochaine dans Décibel pour les Parisiens, notez bien, et qu'il sera dans une très jolie salle qui s'appelle le Zèbre de Belleville tous les mardis soirs du mois d'octobre. Et puis à suivre dans Décibel, double actualité pour le groupe Europe, les 40 ans de ce tube. It's the final. Qui arrive le 25 septembre, une tournée qui passera par Paris, bref, plein de trucs à demander au chanteur du groupe Europe, Joey Tempest. Il arrive dans Décibel.

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1: Oui, et sur votre radio ici, on est ravis d'accueillir le chanteur du groupe Europe, Joey Tempest. Bonsoir, welcome.
2: Bonsoir, salut.
1: Salut, ça va?
2: Ça va bien.
1: Oh, il est parfaitement bilingue. J'adore, j'adore. Alors évidemment, Europe, c'est le groupe de rock suédois qui nous enchante depuis 40 ans maintenant avec le tube de Final Countdown. Mais c'est aussi un groupe qui s'apprête à sortir un nouvel album excellent. J'ai eu la chance de l'écouter en avant-première. Come This Madness sortira le 25 septembre.

0: parlera de cet album tout à l'heure avec vous, Joey. Mais quand même, je me demandais, est-ce que vous avez eu plus de mal que d'habitude à sortir ce disque, à écrire ce disque, puisque vous êtes aussi auteur-compositeur? Je vous pose la question, car le dernier album d'Europe date d'il y a quasiment 10 ans. C'est la plus longue période, si je mets à part évidemment le moment où Europe s'était séparée dans les années 90.
1: No, it was kind of COVID came.
2: And non, alors il y a eu le COVID.
0: Ah oui.
1: We started from scratch.
2: Et puis on a vraiment redémarré à zéro en fait. On était à la maison avec nos guitares acoustiques, on regardait les infos, on avait des idées pour enregistrer. C'était un petit peu comme un redémarrage. Et puis on a commencé à s'envoyer des idées les uns les autres. Et puis tout doucement, on est revenu en studio. Mais on s'est dit, on y va mollo, on veut prendre notre temps, le produire, faire les arrangements, vraiment prendre notre temps. Et c'est ce qu'on a fait. Et maintenant, c'est un miracle, on est très très fiers. Et puis on ne pensait pas qu'on pourrait produire quelque chose d'aussi génial aussi tard dans notre carrière. C'est choquant en vrai.
0: Et c'est un bon choc, good shock. Et le monde a besoin de good shock en ce moment. Alors merci Europe, merci Joey Tempest pour ce nouvel album. On ira l'explorer tout à l'heure, Come This Madness. Mais pour le moment, puisque c'est une double actualité, il y a une grande tournée partout dans le monde en ce moment pour célébrer les 40 ans de cet énorme tube The Final Countdown. Vous l'avez sans doute entendu toute la journée en promo, mais ça me fait trop plaisir. C'est un des plus grands tubes de l'histoire du rock'n'roll. Il a 40 ans ce morceau, d'où la tournée, voilà, 40 ans anniversaire pour The Final Countdown, qui passera par l'Olympia à Paris le 6 octobre. Vous êtes l'auteur-compositeur de cette chanson, Joey Tempest, en plus d'en être l'interprète. Quelle relation vous avez avec cette chanson, qui est à la fois votre plus beau bébé, j'imagine, mais aussi celui qui parfois empêche le monde d'entendre les autres?
1: It's kind of insane because you're a teenager writing an idea.
2: C'est fou parce que on était des ados qui écrivaient des choses à propos de voler, découvrir le monde.
1: It keep it close to your heart because
2: enfin, c'est,
1: we
2: c'est
1: love
2: quelque chose
1: playing
2: qui est très proche de notre cœur parce qu'on adore
1: and
2: jouer ce titre en live.
1: And they give us energy back.
2: Et les gens se rassemblent, on ressent l'énergie.
1: If we play a family festival or a metal festival,
2: c'est sûr que si on joue lors d'un festival metal, il y a aussi l'énergie. Et le groupe vraiment aime jouer ce titre en live.
0: Et vous vous amusez à la tordre parfois, cette chanson, à la changer, une mélodie, à changer le rythme, ou est-ce que vous pensez que les fans seraient outrés?
1: Yeah, this song is it's one of those songs that it works.
2: Ce titre, c'est vraiment un titre qui fonctionne. C'est vraiment c'est fluide, chaque partie a sa place. On a toujours envie de la réécouter. Une chanson géniale, c'est comme ça, on a envie de la réécouter. Une qui n'est pas aussi bien, il y a peut-être une partie qui ne va pas. Mais on ne sait pas quel est le problème, en fait. On ne sait pas ce qui cloche. Celle-ci, elle semble fonctionner du début à la fin. Et elle vole, toute seule.
0: Vous en avez écrit donc, les paroles et la musique. J'imagine que c'est une fierté d'auteur-compositeur. Mais vous êtes aussi l'interprète. Et c'est très dur à chanter. It's the final countdown. C'est très haut, c'est très difficile. Alors, est-ce que l'interprète que vous êtes, parfois, déteste un peu cette chanson parce qu'elle est difficile à chanter?
1: We have more difficult songs than
2: on a des chansons plus difficiles, figurez-vous, à chanter.
1: It's okay.
2: Donc ça va.
1: I'm lucky the voice is still working.
2: J'ai de la chance que ma voix fonctionne toujours.
1: Around the world.
2: J'ai rencontré beaucoup de chanteurs et on est tous d'accord. Il y a deux ingrédients, il faut dormir et ne pas boire lorsqu'on est en tournée. Et du coup, ça va.
0: Bon, alors essayez les amis, faites une micro-sieste et buvez de l'eau et chantez à la maison, ça peut marcher. Vous avez les conseils de Joey Tempest, ça doit bien se passer. The Final Countdown à 40 ans, elle ne les fait pas, elle vieillit avec grâce cette chanson et elle est le bon prétexte à cette grande tournée qui passera par Paris à l'Olympia le 6 octobre. On se l'écoute car c'est une merveille.

0: la fin. Cette chanson de Joey Tempest nous le disait à l'instant, tout est à sa place. Le solo de guitare, les synthés sont parfaits. 11 synthés, vous m'avez dit, pendant qu'on écoutait la chanson.
1: Yeah. Playing together for
0: qui jouait ensemble, ouais.
1: Anthem, yeah.
0: Incroyable, incroyable. Et alors, cette période du troisième album hein, de Europe, donc on est il y a 40 ans, c'est aussi la période de Rock the Night.

0: Alors sur cette tournée justement des 40 ans de The Final Countdown, vous jouez toutes les chansons de l'album, toutes les chansons qui ont 40 ans. C'est une énorme nostalgie.
1: It's a good feeling. We've done this
2: bon
1: once
2: sentiment.
1: Before.
2: On l'a déjà fait une fois.
1: We played all the songs live.
2: On avait joué tous les titres live.
1: All the songs.
2: Oui, on va toutes les chanter.
1: Some moments that I really love.
2: Mais il y a des moments que j'aime particulièrement, des mélodies que j'aime et qui me parlent toujours.
1: So, it's kind of fun actually.
2: Donc on s'amuse en fait, l'exercice.
0: Pour les Parisiens, ça sera à l'Olympia le 6 octobre prochain. Voilà, c'est une grande tournée européenne pour Europe et vraiment on se réjouit. Mais alors, puisqu'on sait qu'un nouvel album arrive là tout bientôt, est-ce que dans ce concert, à un moment, il y aura aussi de la place pour des chansons qui n'ont pas 40 ans, mais qui peut-être ont quelques jours?
1: Yeah, a few months old, yeah.
2: Oui, qui ont quelques mois, c'est ça.
1: Yes, we will make this into a big celebration of the new album.
2: Ça va être une grande célébration du nouvel album aussi, avec peut-être 3-4 nouveaux titres. Et puis d'autres titres qu'on adore jouer. Et puis après, ce sera tout le... l'époque Final Countdown. Ça va être un mélange.
0: Alors justement, cette époque Final Countdown, en France, cette chanson était numéro 1 des ventes. Est-ce que vous vous souvenez de Joey Tempest, la première fois que vous avez chanté cette chanson en France, à Paris, devant un public?
1: I do remember the
2: Je m'en rappelle, c'était au Zénith.
1: I think it was in 86.
2: Je pense que c'était en 86.
1: And it was mayhem.
2: Et c'était la folie. On nous suivait partout, on ne pouvait même pas avancer avec les voitures.
1: And the show was just so amazing.
2: C'était incroyable.
1: Yeah, we had
2: Il y avait
1: a great time
2: du bruit, une énergie. On avait passé un super moment à Paris. On a beaucoup fait la fête aussi.
1: Le bain douche.
2: Les bains douches à l'époque.
0: Hey, good place.
2: Locomotive.
1: But we were here a lot.
2: Mais c'est vrai qu'on est beaucoup venu en France, mais on s'y plaisait beaucoup.
0: Bah, vous êtes beaucoup venu en France aussi parce que, voilà, je le disais tout à l'heure, hein, dans les années 80 et jusqu'au début des années 90, on avait un nouvel album d'Europe tous les 2-3 ans. Ensuite, donc, il y a eu cette longue pause des années 90. Et puis, depuis que vous êtes revenu, voilà, on avait pris finalement ce petit rythme sympathique, hein, d'avoir voilà, des nouvelles chansons et des nouveaux albums tous les 2-3 ans. Là, ce nouveau Come This Madness, on l'a attendu quasiment 10 ans. Vous me l'avez dit tout à l'heure, c'est un luxe et un plaisir de prendre son temps. Mais est-ce que les fans, vous avez mis un peu la pression quand même pour vous dépêcher un peu?
1: Yeah, a little bit.
2: Oui, un petit peu, j'avoue.
1: You read the comments, you say, come on now.
2: On
1: come
2: lit les
1: on,
2: commentaires, ils nous disent tous, allez, où est l'album?
1: Things were going so well with the producer.
2: Mais en fait, les choses se passaient tellement bien avec le producteur. On voulait que ce soit vraiment bien. On a énormément travaillé sur la production, les arrangements, on a refait les maquettes. On a pris notre temps, mais délibérément. Mais maintenant, on pense que ça valait le coup parce qu'on adore le résultat.
0: 11 nouvelles chansons de Europe qui sortiront le 25 septembre prochain. On va se balader dans ce nouvel album, Come This Madness, avec notre invité Joey Tempest. Il est auteur, il est compositeur et il est chanteur du groupe Europe. À tout de suite.

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0: Vous écoutez Quand je creuse par le groupe Volcaillou.
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0: Volcaillou, un duo formé par Simon et Timothée. Originaires du Sud-Ardèche, ils se rencontrent à l'âge de 12 ans au conservatoire et commencent à écrire et composer pendant leurs années lycée.
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0: Aujourd'hui, le duo est un ovni, un alliage entre musique électronique et chanson française.
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0: Pascal Caillou avec Quand je creuse, un coup de cœur ici de Rome Ardèche.
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2: On est absolument ravis d'accueillir ce soir dans Décibels, qui vient représenter tout son groupe Europe, le chanteur, auteur, compositeur Joey Tempest. Donc, nous allons avec lui parler du nouvel album d'Europe qui sortira le 25 septembre et qui s'appelle Come This Madness. Juste avant, j'ai besoin de vous parler de Suède, mon cher Joey, car je pense que musicalement, le peuple suédois est un peuple supérieur. Je m'explique. Il y a donc évidemment Europe. Il y a la meilleure disco du monde, ABBA. Il y a les Hives ou les Cardigans, si on aime le rock. En électro, il y a Avicii. Vous aimiez le rap, Néné Cherry. Même quand la musique est pas terrible, ils font la meilleure musique pas terrible du monde. Des années 90, et bien la meilleure vient de Suède. Et puis si après on gratte encore un peu, on tombe sur Ace of Base ou encore Max Martin, un auteur à qui on doit les grands tubes de Britney Spears et notamment Baby One More Time. C'est quoi le secret musical de la Suède? Dites-nous la vérité, Joey Tempest. Vous exportez votre musique partout dans le monde.
3: Too much time, too much darkness. Nothing to do.
4: On n'a rien à faire.
3: Winter, I remember writing,
4: tout l'hiver,
3: you know,
4: c'est.
3: It was like dark all the time.
4: C'est, oui, c'est tellement sombre
3: well
4: tout le temps.
3: Studio
4: bon, bah autant être en studio et travailler.
3: I don't know.
4: It's a, non, it, je sais pas.
3: There's something about Swedes, though. It's same in
4: c'est
3: the
4: vrai
3: tennis.
4: Qu'il y a quelque chose. C'est comme au tennis, quand Björn Borg a connu son succès. Il y avait plein de joueurs de tennis qui ont émergé.
3: And we don't give up.
4: En fait, on voit une possibilité, on n'abandonne pas, on s'accroche. On se dit c'est possible de le faire, donc on y va, on fonce.
3: Maybe that's something.
4: C'est peut-être ça le secret, je ne sais pas. Musicalement, c'est vrai que c'est dur à expliquer. Il y a quelque chose de mélancolique au niveau de la mélodie, je pense, qui vient de Scandinavie. Mais qui remonte très loin, hein, au niveau des traditions du pays.
3: We bring that forward. It's often minor keys and quite sad lyrics.
4: Even c'est souvent des paroles assez tristes, hein. Même ABBA avait des paroles tristes, yeah, et des accords mineurs.
3: But I don't know. It's hard to explain.
4: Je sais pas. C'est dur à expliquer en
3: we
4: vrai.
3: We were looking to at Britain and US to look
4: nous,
3: at rock bands.
4: On regardait les US et l'Angleterre
3: so
4: pour les groupes de rock. On voulait être comme eux.
3: Et
4: en fait, notre rêve c'était de partir en tournée d'être un groupe de rock.
2: Ils sont tellement forts, les Suédois. Ils envoient deux fois la même candidate à l'Eurovision. Ils gagnent les deux fois. Voilà, Laurine, elle a gagné en 2012, en 2023. Non, mais vous êtes absolument formidable. Vous êtes aussi, c'est très intéressant que vous parliez de ça, Joey Tempest, de grands amateurs de musique. Vous, par exemple, vous n'avez jamais fait mystère. Votre chanteur préféré, c'est Robert Plant. Énorme inspiration Led Zeppelin. The Final Countdown, donc, qui est un compte à rebours. Vous êtes allé le chercher dans les paroles de Bowie. Vous adorez Deep Purple. Europe vient d'une chanson de Deep Purple. Est-ce que ça aussi, ça joue? Le fait d'être élevé dans un pays où la musique est au centre, où il y a une grande culture musicale, être un amateur de musique avant d'en fabriquer soi-même?
3: Yeah, that's a good question. I think
4: c'est une bonne question.
3: It's okay to play music if you're a Swede. It's an accepted art form.
4: En fait, c'est un art qui est accepté si on est suédois de faire de la musique. Je sais pas si c'est comme ça partout en vrai.
3: My parents were silent.
4: Mes parents étaient un peu un soutien, mais en silence. Ils n'étaient pas hyper agités, hyper vocaux. Ils ont quand même poussé un peu pour que j'aille à l'université. Mais je voyais mon père apparaître comme ça, même lors des premiers concerts, sans que je m'y attende. Je ne savais pas qu'il allait être là. Donc c'était vrai, il y avait toujours ce soutien, mais en silence, quoi.
2: Maman de Joey, papa de Joey. Merci, merci d'avoir laissé votre fils laisser tomber la fac à la fin des années 70. Europe, des succès donc depuis les années 80. Et cette nouvelle chanson One on One qui marque notre entrée dans une nouvelle ère pour ce groupe. L'ère Come This Madness, nouvel album qui arrive le 25 septembre. Vous allez découvrir ce titre incroyable. Vous voulez en dire quelques mots avant qu'on l'écoute ?
3: 101, it was one of the first songs we did, first demo.
4: C'est une des premières maquettes qu'on a fait. On l'a joué pour le producteur. Il a dit, mais qu'est-ce que c'est que ça? Tout le monde dans le groupe l'a adoré tout de suite. C'était un peu le démarrage de l'album, donc on a voulu qu'elle soit la première sur l'album.
2: Et elle est dans vos oreilles, sur votre radio, ici.

0: Eh ben, c'est pas plus compliqué que ça, les amis. Voilà, Europe est de retour et ça, c'est une super bonne nouvelle. Come This Madness sort dans quelques jours, le 25 septembre. Le concert parisien, le 6 octobre. Il va falloir nous faire une petite tournée un petit peu plus conséquente que ça en France, Joey. C'est pas possible, juste Paris.
1: Yeah. We are looking into it.
2: On y travaille. On espère y arriver.
0: Génial. Super. En plus, on a plein de très bons festivals en France pour vous accueillir. Je pense que vous avez déjà joué au Hellfest.
1: Yeah.
0: Voilà.
1: Yeah.
0: À Clisson. Il y en aura d'autres. L'album ne sortira que le 25 septembre, mais il est déjà à gagner aujourd'hui au Blind Test. 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Et puis il y a quand même deux autres titres qui sont disponibles, histoire de vous donner une idée de la couleur musicale du nouvel album d'Europe. Enfin, c'est pas une surprise, en même temps la couleur, ils font pas un album de reggae, évidemment c'est du rock. Donc il y a Scandinavian

0: C'est génial. Dans chaque chanson de Europe, il y a des idées pour faire 3-4 chansons. Dans chaque chanson de Europe, ouais.
1: D'ailleurs, c'est intéressant que vous disiez ça, parce que les chansons ont été écrites par 3 auteurs. On a Mick avec son orchestre et ses claviers.
2: In this case, John Levin's bass riff.
1: On a John Levin avec la basse.
2: And me with my melodies for the chorus.
1: Et moi avec mes mélodies pour le refrain et les paroles. Donc c'est 3 personnes qui vraiment se sont associées et ça a bien fonctionné sur l'album.
0: C'est parfait. Il y a aussi une chanson avec un petit côté oserais-je dire moqueur, je ne sais pas. En tout cas, The Cult of Ignorance va décrire l'époque dans laquelle nous vivons au moins avec un petit sourire narquois.

0: faux leopard, vraiment, se casse la gueule, hein, tout simplement. The cult of ignorance, le culte de l'ignorance. Dites-moi, Joey, que pensez-vous de l'époque dans laquelle nous vivons? Vous qui avez, en tout cas, eu envie d'en parler en chanson.
1: Yeah, but this was kind of, we were exploring
2: alors, c'est vrai qu'on explorait un peu le danger dans lequel se trouve notre démocratie. On l'a déjà fait avant et on le fait à nouveau.
1: Bit tongue-in-cheek,
2: mais effectivement, avec un petit côté moqueur.
1: See, that's the secret.
2: Voilà,
1: now.
2: C'est ça le secret.
1: That's the secret ingredients to
2: c'est
1: make
2: l'ingrédient
1: it
2: secret.
1: Sort of not too serious,
2: soit pas trop sérieux et pris au sérieux. Mais quand même une observation vraie.
0: Ça. On attend que le monde s'écroule. Wouh! Comme ça, voilà. Ça amène un peu de légèreté et de ne pas se prendre au sérieux. C'est une très belle recette à retrouver donc sur le nouvel album de Europe. Qu'est-ce que vous faites là quand vous êtes à Paris un soir, alors que vous avez terminé votre journée de promo, Joey? Est-ce qu'il y a un truc que vous aimez faire dans cette ville?
1: Well, we used to party a lot.
2: Alors, on faisait la fête avant.
1: You know, nice, go out and have a nice dinner or
2: j'aime bien sortir,
1: nice wine or
2: dîner,
1: but
2: boire du
1: I
2: bon
1: just,
2: vin.
1: I haven't been here for a while, so
2: mais ça fait un petit moment que je ne suis pas venue, donc rien que de me balader, d'explorer les rues de Paris, ça me fait plaisir.
1: There's a feeling here I like.
2: Et puis, il y a un feeling ici que j'adore.
1: You're here all the time, so you may not feel
2: vous êtes
1: that,
2: là, vous vous en rendez peut-être pas
1: London,
2: compte. Moi, j'habite à Londres.
1: And that's got a vibe as well,
2: et il y a une certaine vibe aussi. Mais Paris, c'est particulier et j'adore.
1: Just walking around
2: donc
1: as well,
2: me balader,
1: scenarios.
2: C'est déjà bien.
0: Eh bien, si vous aimez Paris, sachez que Paris vous aime, la France vous aime, Joey Tempest et votre groupe
1: right.
0: Europe. On se donne rendez-vous le 6 octobre à l'Olympia de Paris, justement. L'album sort le 25 septembre et on compte sur vous pour nous faire une belle tournée pour aller voir toutes celles et tous ceux qui vous aiment partout dans le pays. Merci, Joey.
1: Yeah, merci beaucoup.
0: Merci.
1: Thank you so much.
0: À bientôt et merci infiniment à Elsa Najjar.
2: Avec plaisir.
0: Traductrice extraordinaire.

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1: Mais monsieur, avec la grosse voix, elle n'est pas toute seule, Émilie Mazoyer. Il y a aussi Christophe et Valentine qui sont là pour jouer au Blind Test. Le cadeau du jour, c'est un album vinyle dédicacé par Joey Tempest, notre invité de ce soir. Album vinyle, le nouveau du groupe Europe. Bonsoir Christophe.
2: Bonsoir Émilie.
1: Bienvenue dans Décibel. Comment ça va Christophe? Tout va bien. Ah oui, par contre, il faut parler bien dans le téléphone, Christophe, parce que sinon, j'entendrai pas. Valentine. Ah, voilà, c'est mieux. Valentine, c'est la première fois, il me semble, que nous jouons ensemble. Bonsoir, Valentine.
3: Oui, bonsoir.
1: Bonsoir. Ben, je suis très, très contente. Alors, ravie. Bienvenue dans l'émission. Merci. Valentine. Alors, justement, pour les petits nouveaux, les petites nouvelles, je répète un truc très important sur le blind test de Décibel. On gagne avant de jouer. Donc j'annonce que Valentine et Christophe ont gagné puisqu'ils participent chacun un exemplaire du nouvel album de Europe. Oui, c'est gagné, bravo. Ouh.
3: Trop bien.
1: Voilà.
2: Trop bien, merci.
1: Parce que comme ça, une fois qu'on a gagné, je trouve qu'on est beaucoup plus détendu pour jouer, n'est-ce pas? Eh ben voilà, donc ça c'est fait, c'est gagné. Je vous repasserai Sadika au standard tout à l'heure. Elle prendra vos adresses et elle vous enverra chacun votre exemplaire. Joey les a signés devant nous. Par contre, il faudra attendre le 25 septembre parce qu'on n'a pas le droit de l'envoyer avant que le disque sorte. Sinon, c'est incident diplomatique avec la Suède. Mais en tout cas, c'est bon, c'est gagné. Maintenant, on peut jouer. Les chansons de ce soir ont tout un point commun. Elles parlent d'un âge, genre 30 ans, 20 ans, 22 ans, peu importe. Et nous, on cherche le nom des interprètes de ces chansons. C'est un peu dans tous les styles et dans toutes les décennies, je ne vous mens pas. On est allé chercher un peu dans tous les coins. On cherche donc les interprètes. Alors Christophe et Valentine, dès que vous avez une idée de l'interprète, vous me donnez votre prénom, ça sert de buzzer, et puis vous proposez votre réponse. Ok?
3: Okay.
1: Très bien. Christophe, Valentine, première chanson qui donne un âge. Dites-moi, qui chante ça?
2: Christophe.
1: Christophe.
3: Dalida.
1: Oui, bah, vous l'aviez tous les deux alors.

0: chanson, parole signée Pascal Sevran. Comme quoi, les gens sont étonnants. Voilà, un point pour Christophe qui a dit son prénom en premier, un point pour Valentine qui avait aussi la réponse. De toute façon, vous l'avez compris, le comptage des points n'est pas ni la chose la plus intéressante du monde, ni mon point fort. Donc c'est pour ça qu'à la fin, tout le monde gagne. C'était bien Dalida. Il venait d'avoir 18 ans. C'est le premier âge de la soirée. On continue avec un deuxième âge, une deuxième chanteuse. Mais qui est-elle ?
1: Valentine.
0: Valentine.
1: Laurie Pesseur.

0: dire que je ressens un plaisir un peu sadique à l'idée de faire écouter du Lori à des fans de Europe. Puisque si vous avez appelé évidemment pour jouer ce soir, c'est parce que vous aimez le hard rock. Et donc ce petit Lori me fait rigoler. Mais bravo! Bravo, vous avez bien trouvé. Alors Lori, c'est à 20 ans. Dalida, il venait d'avoir 18 ans. On a une dernière chanson pour vous à deviner. Là encore, elle donne un âge. Dites-moi, dites-moi, qui chante ça ?
1: Elle arrive à 8 heures. 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
0: Donc c'est un chanteur français qui chantait tout. Aussi Je suis malade, par exemple.
1: Et la voilà.
2: Valentine.
0: Donner.
2: Serge Lama.
0: Oui, bravo.
1: Maintenant, ta chanteuse a 20 ans. Puis elle rentre, les cartes.
0: La chanteuse a 20 ans. Bravo, Valentine. Bien joué. Et bravo à Christophe qui a très très bien joué aussi.
2: Bravo Christophe.
0: Ouais. Et à tous les deux, donc, j'envoie cet album de Europe et j'espère que vous pourrez les voir bientôt en concert, soit en festival, soit vous allez à Paris à l'Olympia là le 6 octobre ou pas ?
3: Ah non, ça sera pas possible pour
0: moi. C'est pas prévu pour Christophe et Valentine ?
2: Non, moi non plus malheureusement.
0: Bon, mais non, mais vous avez déjà votre dédicace et tout, ça va. Vous les verrez l'année prochaine dans une petite tournée française.
2: C'est ça.
0: Merci beaucoup d'avoir joué avec nous. En tout cas, ça me fait très plaisir. Et vous revenez quand vous voulez, les amis.
2: Merci beaucoup.
0: Ça marche. Merci beaucoup, Valentine, Christophe. Je vous embrasse et je vous entends chez vous râler. Qu'est-ce qu'elle fait celle-là avec son blind test ? Elle a même pas mis Alain Souchon. Voilà. Elle est là, la souche. Mais j'avais envie qu'on l'écoute en entier, pas qu'on joue avec ce petit bijou de chanson. J'ai 10 ans sur votre radio.

0: Tard ta gueule, contraction de tu vas voir ta gueule à la récré, promesse donc d'une récréation avec plein d'événements dans cette chanson d'Alain Souchon, j'ai 10 ans. Alain Souchon qui fait partie d'un grand plateau d'artistes qui va jouer dans la cour du château royal de Blois ce samedi, le 12 septembre. Il y a Alain Souchon avec ses fils Ours et Pierre, il y a Camille Bertollet, il y a Sylvain Dutu, l'ancien chanteur de Boulevard Désert, voilà, merci Iris qui me parle dans l'oreille et qui est un petit peu un bout de mon cerveau, le meilleur bout, enfin le plus jeune en tout cas, Christophe Mali de Trio ou encore le groupe Madame Monsieur, voilà, tout ce beau monde donc dans la cour du château royal de Blois ce samedi.
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0: Alors c'est l'heure de l'anniversaire du jour et c'est l'anniversaire de Pink. Elle a 47 ans aujourd'hui. Happy birthday Pink, évidemment. Et alors, elle est quand même incroyable cette fille. Elle a vendu, j'ai compté, j'ai vérifié, j'ai croisé 60 millions d'albums. Et pourtant, elle a jamais abandonné son esprit un peu rebelle, son truc de dire, non mais vous me trouvez trop grosse pour me mettre en mini-jupe, mais c'est pas grave, je m'y mets quand même. Vous n'aimez pas mes gros muscles, mes gros bras musclés, parce qu'elle est circassienne, Pink, elle fait du cirque, donc évidemment qu'elle a une sacrée carrure. Elle dit, j'en ai rien à faire, je continue à le faire, je fais du trapèze pendant mes concerts si j'ai envie. Enfin voilà, j'aime beaucoup ce côté très libre de Pink. Et voilà, la preuve que, en étant soi-même, on peut réussir, c'est que donc plus de 60 millions d'albums vendus, c'est quand même quelque chose. Alors, son dernier album, Trustfall, il date de 2023. On peut donc assez raisonnablement espérer avoir bientôt des nouvelles de Pink. Et puis, je me disais que pour fêter son anniversaire, on pourrait écouter cette jolie chanson pleine de tendresse en duo avec sa fille Willow. Ça s'appelle Cover Me in Sunshine. Bon anniversaire, Madame Pink!

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0: Bonjour à tous, quel bonheur de vous retrouver chaque midi, il est d'ailleurs midi 5 précisément sur votre radio Ici. Bienvenue dans votre nouveau rendez-vous. Ici on parle bon plan, vie quotidienne, arnaque à éviter, santé, animaux. Nous sommes là pour vous rendre service parce qu'on vous doit bien ça. C'est le titre de cette nouvelle émission sur votre radio Ici et nous sommes ensemble jusqu'à 13h. Je suis Enora Malagré et voici la bande qui m'accompagne tous les jours pour mon plus grand bonheur. Aude Razo, Madame Anti-Arnaque, bonjour Aude.
2: Bonjour Enora, bonjour à tous.
0: Valère Coréard et ses bons plans conso. Bonjour Valère.
3: Salut Enora.
0: Pierre Fabin. Oh, je prends cette voix langoureuse parce que c'est un peu mon chouchou. Pierre Fabin, notre vétérinaire que vous connaissez très bien sur votre radio Ici. Bonjour Pierre.
4: Bonjour, bonjour à tous.
0: Et notre rayon de soleil, Elsa Wolinski.
5: Bonjour.
0: Qui partage avec nous tous les jours ses astuces au quotidien. Alors aujourd'hui, un sujet sensible, très sérieux. Le manque d'eau, chers amis. Comment va-t-on faire pour nos jardins, pour nos plantes? Ça vous angoisse aussi? Vous avez des questions? Appelez-nous ou laissez-nous un vocal sur notre WhatsApp, c'est gratuit. 0810 055 056, je vous le dis, nous sommes là pour vous. Et puis laissez-nous des messages vocaux aussi sur ce même numéro, comme l'a fait Fred aujourd'hui.
6: Oui, bonjour à toute l'équipe. Je reçois souvent des SMS de livreurs et donc voilà, je voulais savoir comment on pouvait être sûr que c'était pas des arnaques et que c'était bien des vrais messages.
0: Merci Fred pour cette question très importante. Je reçois aussi, pardon, beaucoup.
5: Vous aussi, j'en reçois.
0: Vous aussi, Elsa Wolinski. Et ça, c'est une question pour Aude Razo, Madame Anti-Arnaque.
2: Oui, tout à fait. Il y a le vrai texto de livreur, il y a le faux texto de livreur. Donc je vais vous dire comment. Je vais vous dire surtout qu'il faut jamais cliquer. Non, sur ces SMS.
0: Cher Fred, on y répond dans une trentaine de minutes. 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Il est midi 7 et on va démarrer ce sujet sensible avec vous, Valère, le manque d'eau pour nos jardins, pour nos plantes. Et nous avons la chance de recevoir une collègue qu'on adore. Bienvenue dans la bande, Caroline Munoz, une spécialiste nature et jardin. Comment ça va, Caroline?
7: Ben, ça va bien, merci de m'accueillir. Je suis ravie d'être avec vous.
0: On est trop contents. On espère que vous allez revenir souvent dans l'émission. Hein. Alors Valère, oui. Parce que vous êtes très amie dans la vie, je ne le cache pas à nos auditeurs et nos auditrices, vous avez fait venir Caroline pour nous éclairer hein, sur ce problème qui nous traverse en ce moment partout.
3: Parce
0: en France.
3: Que c'est la main la plus verte de France. C'est pour ça que vous venir.
0: Et la vache, la pression, Caroline.
7: Bah oui, là, vraiment.
3: Toutes celles et ceux qui nous écoutent profitent de vos conseils parce que c'est vrai que le problème, c'est pas juste manquer d'eau, c'est qu'aussi beaucoup de jardins, d'espaces verts en consomment inutilement. Pourquoi? Le sol reste nu, sèche très vite, les plantes sont pas adaptées au terrain, on arrose souvent, mais trop superficiellement, on cherche à conserver une pelouse parfaitement verte, mais ce qui est sûr, c'est que la sécheresse, c'est une réalité.
2: Ah oui, c'est une réalité. Petite mise au point, d'ailleurs, à ce sujet. J'ai encore entendu cet été, je suis sûre que vous l'avez aussi entendu pas mal. Oui, bon, ça va, c'est l'été, il fait chaud, les plantes ont soif.
0: Ah, ça, vous avez raison.
2: C'est pas si grave, ça ira mieux l'été prochain. Non, non, ça, en fait, franchement, on veut plus l'entendre. On est d'accord qu'on veut plus l'entendre aujourd'hui, en 2020. 26. Je vous donne juste quelques chiffres. La fréquence des sécheresses agricoles, donc ça c'est le manque d'eau dans les sols, multipliée par 2 en France depuis les années 60, par 2, par 3 dans le sud de la France. Sur les graphiques, et on voit nettement, depuis la fin des années 80, les sécheresses du sol sont plus fréquentes, plus longues, plus intenses. Dernier chiffre, d'ici 2050, on s'attend à une baisse de 10% des cumuls de pluie l'été. Donc oui, c'est une vraie problématique de long terme et on va devoir s'adapter.
0: Caroline Munoz qui opine du chef, hein, on va vous passer la parole après.
3: Caroline, justement, si on devait faire une chose cet automne pour économiser l'eau l'été prochain, parce que ça s'anticipe, on ne va pas le faire quand il fera trop chaud, il faut le prévoir maintenant, ce serait quoi?
7: Alors, la première chose, c'est déjà d'installer un récupérateur d'eau. Hein. C'est la chose la plus simple. Aujourd'hui,
0: ça coûte cher, Caroline?
7: Non, mais ça ne coûte pas très cher.
0: Oui, Elsa Wolinski, pardon, répétez votre question.
5: C'est quoi un récupérateur d'eau?
7: Alors, c'est un réceptacle qui va récupérer l'eau de pluie. Alors, on peut l'installer sous sa gouttière, on peut l'installer dans différents endroits. L'important, c'est de récupérer cette eau de pluie pour la conserver et pouvoir arroser gratuitement son jardin. Donc il y a différentes tailles.

0: de récupérateur d'eau. Les prix varient entre 30 euros pour un récupérateur de balcon et ça peut monter jusqu'à plusieurs milliers d'euros parce que vous pouvez avoir des récupérateurs d'eau souterrains que vous mettez sous votre jardin et qui vous permettent vraiment d'accumuler l'eau cet automne.
1: Deux petites infos là-dessus. Première chose, sur les balcons, vérifiez bien auprès de la copro ou autre la sécurité. Il ne faut pas mettre trop de poids sur un balcon.
0: Oui, en fait. Tout à fait. Puis l'autorisation du syndic aussi.
1: Bon, voilà. Et deuxième chose, il y a des villes qui donnent ou qui proposent des récupérateurs d'eau à prix très bas, à prix coûtant quasiment. Donc ça peut vous permettre d'y accéder à moindre prix, effectivement, de récupérer l'eau. Quelle est l'erreur d'arrosage la plus courante, Caroline ?
0: Alors c'est d'arroser au mauvais moment. Alors il y a des gens qui vont dire tiens, je vais arroser comme ça un petit peu à droite, à gauche. Non. En fait, il faut que ce soit les racines qui soient arrosées. Donc si vous arrosez légèrement, en fait, c'est le haut de la terre. Donc ça ne va pas jusqu'aux racines. Donc vaut mieux arroser abondamment plutôt que plusieurs petits verres d'eau sur votre balcon ou autre. Donc c'est vraiment arroser abondamment, même une fois par semaine. Mais allez-y, hein, il faut vraiment y mettre beaucoup d'eau. Et puis surtout, c'est à la bonne période. Là, on arrose plutôt le soir, en fin de journée, pour éviter l'évaporation. On sait qu'il fait encore chaud. L'eau s'évapore la journée, donc on arrose plutôt le soir.
2: Mais moi, je pensais que c'était tout le long de l'année qu'on arrosait le soir, non ? Pas forcément ?
0: Pas l'hiver, forcément, on arrose parce que en fait, c'est une question d'évaporation. Donc, c'est vraiment parce que l'eau va s'évaporer. Mais de toute manière, vous avez raison, le soir, c'est toujours mieux. Comme ça, on est tranquille.
2: Oui, Pierre Fabin, notre vétérinaire.
3: Et moi, je voudrais juste rajouter un petit truc par rapport à l'arrosage, parce qu'on parle de la sécheresse pour les plantes, mais pensez aussi aux animaux, à mettre des points d'eau dans vos jardins, parce qu'il y a les oiseaux qui souffrent énormément. Même sur nos petits balcons, il y a des oiseaux qui souffrent énormément, il y a les hérissons qui meurent dans nos jardins, parce que le sol est trop dur, justement. Donc en arrosant en profondeur, on va faire remonter les vers de terre pour que les hérissons puissent manger. Et même les abeilles meurent dans les ruches, parce qu'elles utilisent de l'eau pour ventiler les ruches et créer une climatisation naturelle. Donc il faut des petits points d'eau, des petits bacs d'eau, 2-3 cm de hauteur,
0: oui,
3: avec
0: ça,
3: quelques petits cailloux dedans, pour que les insectes ne se noient pas. Et pensez à les protéger des chats.
0: Valère.
1: Est-ce qu'on peut réellement se passer d'arroser une pelouse ? Il y en a certaines, là, autant vous dire qu'elles sont jaunes, elles se désagrègent quand on marche dessus.
4: C'est du foin même.
1: C'est du foin. Est-ce que ça va repousser et est-ce que donc on peut se passer de l'arroser ?
0: Alors oui, ça va repousser. Figurez-vous que c'est un système de défense de la pelouse. En fait, ces brins deviennent bruns tout simplement parce qu'elles se défendent. Mais les racines, elles, sont encore vivantes. C'est comme un arbre. Un arbre, par exemple, en automne, quand il se protège du froid ou de la canicule, même en été, il va se libérer de ses feuilles, où ses feuilles vont devenir jaunes. C'est un système de protection pour concentrer son énergie sur la sève. Et la pelouse, c'est pareil. Elle
4: donc
0: va
4: on
0: concentrer.
4: On fait rien, du coup ?
0: Alors si, il faut arroser.
4: Ah, quand même.
0: C'est arroser, arroser, arroser. Ça, c'est le maître mot. Mais attention, il y a différentes façons d'arroser pour faire des économies.
2: Et ça, on va parler dans un instant, juste après Kylie Minogue sur votre radio. Ici, on parle jardinage, comment prévoir la prochaine sécheresse, la prochaine canicule, parce qu'on va pas se mentir, on n'en est pas sorti. Loin de là, Can't Get You Out of My Head, avec un magnifique accent anglais sur votre radio ici.

0: Minogue sur votre radio ici dans On vous doit bien ça.
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0: 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Midi 16, on est en direct dans votre nouveau rendez-vous quotidien sur votre radio ici. On vous doit bien ça, c'en est le titre. On est ensemble jusqu'à 13h. Valère, ainsi que notre merveilleuse spécialiste jardin Caroline Munoz, nous parlait des conséquences de la canicule sur notre nature, sur nos jardins, sur nos jardinières. On était au milieu d'un débat pratiquement. Alors comment on arrose les pelouses, pardon, plus précisément. Et puis on parlera aussi de vos animaux dans un instant dans l'émission. On a plein de sujets abordés aujourd'hui pour vous. Caroline Munoz.
2: Oui, une question sur le goutte-à-goutte, les tuyaux poreux, les oillasses, le paillage. Quelle solution justement pour un jardin, des jardinières, une terrasse, pour essayer aussi de mieux arroser, et d'être peut-être plus résilient aussi avec l'eau et garder l'humidité?
3: Alors, le goutte-à-goutte, c'est très bien parce que ça permet de cibler la zone qu'on va arroser. Comme ça, on n'arrose pas n'importe où, on arrose vraiment aux racines. Donc ça, c'est très bien. Ensuite, le paillage, il est nécessaire parce que le paillage va vous permettre... Alors, le paillage, c'est une épaisseur de végétaux qu'on va mettre au pied de la plante. Ça doit faire 2-3 cm et ça va permettre de maintenir la terre humide et donc une économie d'eau. Et pas besoin d'en acheter dans le commerce, hein. Vous récupérez la tonte de la pelouse, les feuilles séchées, vous mettez une petite épaisseur comme ça au pied de vos plantes, vous ferez des économies quoi qu'il en soit. Il y a les oillasses. Les oillasses, ça c'est un procédé, c'est comme un espèce de pot avec un couvercle qui est en terre cuite, qui a une porosité et vous mettez de l'eau à l'intérieur, vous enfoncez ce pot dans la terre et ça va comme ça diffuser l'eau de façon continue, régulière, et ça vous permet aussi de faire des économies.
2: Et dans les jardinières, on peut mettre aussi des petites billes d'argile pour garder l'humidité, ça marche ça?
3: Tout à fait, tout à fait. Les billes d'argile sont poreuses et vont permettre de maintenir le taux d'humidité. L'important pour faire des économies, c'est de maintenir cette eau dans nos jardinières, au pied de nos plantes.
4: Au maximum
3: pour éviter d'arroser. La facture d'eau augmente, donc il faut trouver des solutions. Et il y en a plein aujourd'hui dans le commerce est facile.
0: Ces solutions, pardon, je vous fais du coup un petit peu de pub, j'en profite parce que vous avez sorti un bouquin fabuleux qui s'appelle Au Jardin, toutes mes astuces de A à Z chez Solart. Honnêtement, je vous le conseille, je vous le recommande fortement, ce bouquin, il est incroyable. Mais moi qui n'y connais rien, j'ai tout compris. C'est vous dire. Alors, moi j'ai quand même une question. Face à cette sécheresse, cette canicule, on achète quoi comme plante?
2: Oui, c'est une vraie question.
0: C'est vrai parce que ça soit dans nos grands jardins, pour ceux qui ont la chance d'avoir les parcs, comme Pierre Fabin qui est vétérinaire. non, ou des tout petite jardinière comme Elsa Wolinski sur son petit balcon.
3: Mini jardinière.
0: Mini. Non, qu'est-ce qu'on achète véritablement?
3: Alors, la grande tendance, ça va être les plantes méditerranéennes parce que c'est celles qui vont résister le plus.
0: Bien sûr.
3: D'ailleurs, il y a différentes conférences qui ont été faites récemment et qui ont prouvé que les plantes méditerranéennes avant, c'était en dessous de la Loire. Mm-hmm. Il y avait cette espèce de ligne de la France qui divisait en deux et aujourd'hui, eh bien, elles poussent au-dessus de la Loire. Donc, il y a vraiment, dans toute la France maintenant, on peut planter des plantes méditerranéennes.
0: Alors, c'est-à-dire
3: la lavande, le romarin, tout ça, ce sont des plantes sauvages qui poussent dans les garrigues, donc dans d'une terre sablonneuse, caillouteuse. Donc ça veut dire qu'elles sont résistantes naturellement à la sécheresse. Donc vous pouvez en mettre sur vos balcons, c'est très joli. Point de vue arbre, c'est l'olivier. L'olivier, c'est l'arbre à la mode.
0: Ça coûte cher, non?
3: Alors oui, ça coûte cher. Hein. Ça coûte assez cher. Vous pouvez le bouturer facilement, mais bon, ça c'est une autre technique. Mais oui, ça coûte assez cher, mais c'est tellement beau un olivier, c'est très symbolique en plus.
0: Un cactus aussi.
3: Ah bah oui, voilà, le cactus, tout à fait.
5: Il y a toutes les plantes.
0: C'est beau, moi, je trouve. Non, ah bon, c'est laid.
5: D'accord, ok.
6: Moi, j'ai installé un super cactus devant chez moi. Il faut juste le rentrer l'hiver encore, je pense. Non
3: oui,
6: laisser éventuellement.
3: Alors, il y a certains cactus qui sont encore résistants. C'est comme les palmiers. Vous avez des nouvelles espèces de palmiers qui sont résistants à moins 10 degrés.
0: Il faut avoir un peu d'espace.
3: Mais un tout petit. Un petit mettre en pot, ouais.
0: Oui, Audrazo.
7: Est-ce qu'on se lance dans les bananiers?
3: Alors oui, bah moi j'ai
0: des bananiers. C'est la question que c'est la question.
3: Alors. Tout à fait. En plus, j'ai des bananiers. Moi, j'habite en région parisienne et j'ai des bananiers dans ma cour.
0: Ah
3: dans
0: bon
3: ma cour.
0: Valère Correa.
2: Oui, si vous me permettez qu'on reprenne un peu de sérieux dans cette émission.
0: Oh là là, qu'est-ce qu'il est relou.
2: Les plantes d'appartement, elles ont eu très chaud aussi hein, cet été.
3: Tout à fait.
2: Est-ce que vous nous conseillez certaines espèces qui résistent mieux à la chaleur?
3: Alors, en plantes d'intérieur, en fait, on n'est pas très embêté parce que c'est vrai que toutes les plantes peuvent résister. Mais ce que vous pouvez faire, c'est mettre des plantes qui sont sont à l'extérieur cet été et les rentrer à l'intérieur, parce qu'elles peuvent comme ça durer, parce que ce sont des plantes qui vont s'acclimater très bien à votre intérieur. Mais franchement, en intérieur, normalement, il faut 19 degrés et tout est parfait, quoi. Vous pouvez tout mettre.
2: 19 degrés quand il fait 40 dehors, mais c'était oui, dur quand ça. Même.
4: Hein. Ouais, bah oui. Apparemment, Elsa Wolanski n'est pas la main la plus verte de France. Non, contrairement à notre Caroline Munoz, posez-lui des questions. Profitez de la présence de notre experte en jardinage. Appelez-nous au 0810 055 056. On accueillera un auditeur dans un court instant qui a une question à vous poser. Mais pour l'heure, c'est une nouveauté sur votre radio ici. Vianney nous chante d'or et d'étain sur votre radio ici.

0: et d'étain. Il nous avait manqué, Vianney, sur votre radio ici.
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0: On vous doit bien ça. C'est votre nouveau rendez-vous quotidien. On est ensemble jusqu'à 13h sur votre radio ici. On a beaucoup, beaucoup de messages sur notre WhatsApp 0810 055 056. On a Catherine qui nous appelle de Bretagne, donc ça me parle un peu, pardon, je l'embrasse très fort, qui voudrait remplacer sa pelouse. Comment qu'on fait, madame? Comment qu'on fait, madame Caroline Mimose?
2: Comment qu'on fait? Bah, c'est vrai que c'est une vraie question. Il y a beaucoup de gens qui se posent cette question suite à, aux canicules, parce que la pelouse, c'est de la paille.
0: Et, oui.
2: Et en fait, vous avez des petites plantes rampantes qui coûtent pas très cher et qui peuvent faire complètement l'illusion, en tout cas, d'une pelouse. Vous avez, par exemple, du thym rampant. Alors, c'est vraiment du thym que vous pourrez consommer.
0: Ça, ah, ça se mange également.
2: Oui,
0: ah,
2: ça super. Se mange, c'est vraiment du thym. Ce sont des petites
3: Après,
2: mottes.
3: Ça sent bon des pieds, quoi.
0: J'ai une image de moi-même en train de brouter le thym de ma propre pelouse. Voilà.
4: Après que Valère ait marché dessus, donc
2: ouais.
0: Exquis.
2: Bah, écoute, on sent bon des pieds, effectivement. En fait, les feuilles sont assez épaisses, donc on peut effectivement marcher dessus. Des mottes, ça coûte à peu près 3-4 euros. Il faut les espacer de 50 cm à peu près. Parce que comme ça va véritablement s'étendre, ça va vous faire une pelouse. Enfin, ça va remplacer votre pelouse, une étendue verte. Et c'est plutôt pratique.
0: Alors, Audrazo, vous aviez quelque chose à nous dire à propos des plantes dépolluantes?
5: Oui, c'est ça, une petite mise au point pour ceux qui n'ont pas de jardin, qui ont un appartement. Et ouais. On nous vend souvent dans les magasins des plantes dépolluantes qui améliorent la qualité de l'air, ouais, du logement, en fait, qui absorbent en fait les gaz polluants. Faire quand même attention à ça, il y a un côté marketing qui marche bien, mais qui est quand même pas terrible. J'ai regardé, les chercheurs estiment qu'il faudrait entre 10 et 1000 plantes par mètre carré pour obtenir une élimination des polluants qui est comparable à si vous ouvrez la fenêtre, en gros. D'accord. Donc ça veut dire qu'il faudrait mettre des centaines, voire des milliers de plantes dans votre appartement pour que ça ait vraiment un effet sur la qualité de l'air. Donc attention à ce petit côté marketing des fois dans
3: les magasins. Et au passage, pour dépolluer l'air intérieur, c'est gratuit, c'est facile. 10 minutes le matin, 10 minutes le midi, 10 minutes le soir, on fait quoi? On ouvre les fenêtres, tout simplement, on aère l'intérieur. C'est ça qui est le plus dépolluant.
0: Hein. Il déborde de bons plans. Enfin, vraiment, j'en suis émue. Alors, on va écouter aussi le vocal d'une auditrice qu'elle nous a laissé là, au 0810 055 056. Elle s'appelle Valérie et elle nous laisse un message de la Gironde, on l'écoute.
6: Bonjour à toute l'équipe dont on vous doit bien ça. Je suis Valérie de Gironde. Je vous appelle pour savoir exactement quels sont les travaux de jardinage qui sont déductibles des impôts. Merci d'avance pour votre réponse.
0: Alors, Valère Correa, on fait moi le malin.
3: Mais c'est une bonne question, Valérie.
0: Alors, aurait-il la réponse ou devra-t-il faire ses devoirs pour y répondre demain, par exemple?
3: Alors, il y a des petits travaux de jardinage qui ouvrent droit à un crédit d'impôt de 50%.
0: D'accord.
3: D'accord. Sont concernés notamment la tonte de la pelouse, la taille des haies, des arbustes, le désherbage, l'entretien du potager, le ramassage des feuilles ou encore l'arrosage. Le plafond, c'est 5000 euros de dépenses par an et par foyer. Donc, ça fait 2500 euros de crédit d'impôt. Par contre, attention, sont exclus création d'un jardin, on s'emballe pas non plus, terrassement, construction paysagère, vous avez tout sur le site des impôts là-dessus. Mais par contre, il y a deux conditions. Soit vous avez un professionnel qui est agréé service à la personne, et donc là ça marche, soit vous faites du CESU et vous employez quelqu'un. Mais si c'est un auto-entrepreneur ou une auto-entrepreneure qui vient, là ça marche pas.
0: Il a définitivement réponse à tout. Merci Valère Correa et surtout merci à vous, chère Caroline Munoz, pour votre expertise. Je rappelle votre livre Au jardin, toutes nos astuces de A à Z, c'est chez Solars. Merci infiniment. J'espère que vous allez revenir nous voir.
2: Bah, j'espère. En tout cas, vous êtes une équipe très très sympathique.
0: Merci beaucoup. Merci. Et c'est le moment que j'adore puisque tout au long de l'année, je booste votre pouvoir d'achat. On vous doit bien ça. C'est 200 euros de pouvoir d'achat. Je l'ai dit immédiat à vous offrir là tout de suite. C'est la rentrée, on vous allège un peu, il y aura un autre gagnant tout à l'heure dans l'émission. Mais pour l'heure, qui s'est inscrit sur ici.fr? Eh bien, c'est Pascal qui nous appelle de Pézenas dans l'Hérault, je crois. J'embrasse très fort Ici Hérault. Bonjour Pascal.
7: Bonjour.
0: Comment allez-vous?
7: Bonjour, ça va bien, merci.
0: On est ravis de vous accueillir.
7: Pardon.
0: On est ravis de vous accueillir, pardonnez-moi, je vous ai coupé la parole. Vous êtes aide à domicile, c'est ça?
7: C'est ça, oui.
0: Bah, allez, bravo, voilà un merveilleux métier. Et je vois que vous avez 4 grands-enfants et 5 petits-enfants.
7: Tout à fait.
0: Eh bien, dis donc, ça en fait du monde. Eh bien, pour vous aider, vous repartez avec les 200 euros.
2: Bravo.
0: On est trop heureux. de vous envoyer tout ça, cher Pascal. Vous voyez, faites comme Pascal. Hein. Inscrivez-vous sur le site d'ici.fr et ça marche à tous les coups. Dans un instant, nous allons parler de vos animaux avec notre vétérinaire Pierre Fabin. On va parler aussi avec Elsa Wolinski. Vous allez nous parler de quoi aujourd'hui ? De vulnérabilité. Oh là là, j'ai déjà les poils qui s'irisent.

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3: Midi 32 sur votre radio Ici, c'est votre nouveau rendez-vous quotidien. Ici, on parle bon plan, vie quotidienne, je viens de le dire, arnaque à éviter, on parle santé et aussi de nos animaux. Nous sommes là pour vous rendre service parce qu'on vous doit bien ça. C'est le titre de ce nouveau rendez-vous. Nous sommes ensemble jusqu'à 13h, je suis Enora Malagré, je suis avec Aude Razo, Valère Correa, Pierre Fabin qui nous parlera de la façon, de faire pour nourrir nos animaux. Et puis Elsa Wolinski qui nous parlera éco-anxiété. Mais pour l'heure, Aude Razo va répondre au vocal laissé par un auditeur, Fred, qui nous a appelé au 0810 055 056.
4: Oui, bonjour à toute l'équipe. Moi, j'avais une question pour Aude, si c'est possible. Je reçois souvent des SMS de livreurs et donc, je voulais savoir comment on pouvait être sûr que c'était pas des arnaques et que c'était bien des vrais messages pour éviter toutes les problématiques si on clique ou si on rappelle ou voilà. Je vous remercie de prendre ma question et je vous souhaite une bonne journée.
3: Merci beaucoup, cher Frédéric. J'en reçois également.
5: Moi aussi.
3: Elsa Wolinski aussi, c'est insupportable.
5: Votre colis ne rentre pas dans la boîte aux lettres.
3: Exactement.
5: Vous l'avez reçu, celui-là. Voilà. Bon, on l'a à peu près tous reçu,
3: cette
5: je pense,
3: phrase,
5: celui-ci.
3: Pardon. Certes, mon colis ne rentre pas dans la boîte aux lettres. Ça n'arrive pas toujours. Alors, Aude Razo, madame anti-arnaque.
5: Vous savez que j'ai des gens qui me poursuivent dans les couloirs de la radio en me disant « Oh, tu as reçu un texto, c'est un livreur et tout, est-ce que tu peux me dire ?» Et c'est souvent des textos de livreurs où on pose la question. Donc je vais répondre effectivement parce que ça parle évidemment à beaucoup de gens. Déjà, le livreur de colis qui vous écrit directement avec un numéro en 06 ou en 07...
3: Ça, c'est louche.
5: Ça, c'est quand même suspect. Si c'est vraiment, Chronopost, Mondial Relais, qui vous écrit pour vous informer que votre colis est en train d'arriver ou qu'il y a un problème ou je ne sais quoi, il y a différentes possibilités. Par exemple, ça peut être un numéro très court qui vous écrit un numéro à 5 chiffres. Chronopost, c'est 38004, par exemple, quand c'est Chronopost qui vous écrit. Si c'est Mondial Relais, ça va s'afficher M Relais en majuscule.
3: D'accord.
5: Donc voilà, qui va s'afficher. Mais par contre, le numéro en 06 ou en 07, c'est un peu.
3: Parce que Chronopost, il y a des arnaques aussi. J'ai déjà reçu des textos, voire même des mails. Dès qu'on demande de toute façon la carte bancaire, c'est que c'est pas bon.
5: Oui, non, il faut pas.
6: Moi
5: effectivement,
6: aussi, j'ai eu ça, on m'a demandé ma carte bancaire.
5: L'autre alerte, c'est effectivement si on vous demande de payer. Ouais. Par exemple, j'ai pas pu vous livrer, on doit reprogrammer la livraison,
6: c'est
5: il
6: ça.
5: Faut payer, je sais pas, quelques centimes. Mmh. Mais en fait, on vous demande votre numéro de carte bleue.
6: Ouais.
5: Non, alors là, vous arrêtez tout. Vous ne faites surtout pas ça, ça ne va pas. En fait, ce que vous devez retenir, c'est ne jamais cliquer sur un lien
3: D'accord. Dans
5: un texto comme dans un mail. Donc, mettons ce texto du livreur. Vous n'arrivez pas à savoir si c'est un vrai texto, vous attendez vraiment un colis, etc. Vous ne cliquez pas, parce que vous prenez un risque, vous ne savez pas vers quel site on va vous renvoyer. Donc en fait, si vraiment vous attendez un colis, mettons que ce soit du Chronopost, mm-hmm. mettons que ce soit du Mondial Relais, vous allez sur l'appli ou sur le site et vous regardez où ça en est. C'est vraiment le conseil le plus sûr que je puisse vous donner.
7: Mais on n'a pas forcément la référence du colis en fait, c'est ça l'intérêt du SMS.
5: Normalement, vous l'avez.
7: Okay.
5: Vous l'avez reçu forcément
7: D'accord.
5: à un moment donné. Si vous ne l'avez pas, c'est que ce n'est pas le moment en fait. Donc juste, ne cliquez jamais, parce que vous n'êtes jamais vraiment sûr que c'est un vrai, que c'est un faux. Et attention maintenant, les livreurs nous envoient carrément des photos de notre
3: oui.
5: colis,
3: oui.
5: soi-disant. Non, mais ça, en fait, ça n'arrive pas. En fait, les
3: D'accord,
5: vrais livreurs,
3: ça n'existe
5: pas.
3: Merci beaucoup, cher Aude Razo. Dans un instant, notre vétérinaire Pierre Fabin vous dira comment nourrir vos animaux une fois par jour, deux fois par jour, 14 fois, comme Elsa Wolinski à voir. Et Elsa Wolinski nous parlera éco-anxiété. Et pour l'heure, c'est Michel Delpech avec Le Chasseur sur votre radio Ici.

0: Michel Delpech, le chasseur sur votre radio ici.
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0: 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On est ensemble jusqu'à 13h. Dans un court instant, c'est Pierre Fabin qui vous dira comment nourrir convenablement votre animal sans qu'il devienne obèse comme mes chats. Pardon.
2: Et les miens.
0: Et ceux d'Elsa Wolinski. Et d'ailleurs, Elsa Wolinski, vous avez envie de nous parler éco-anxiété, cher ami.
2: Oui, ou plutôt vulnérabilité. Aujourd'hui, je vais être un peu plus sérieuse. Je fais un petit effort. Cet été, on a eu chaud, très chaud, c'est vrai. Vous venez de le dire. Canicule, sécheresse, manque d'eau, incendie. Le changement climatique est là. Il transforme déjà nos étés, nos villes, nos jardins, nos vies. Et même la façon dont on imagine l'avenir. Évidemment, ça nous inquiète pour nous, pour nos proches, pour les personnes âgées, pour les personnes les plus fragiles. D'ailleurs, vous me l'avez raconté, Aude, votre maman, cet été est devenue Météo France à elle toute seule. Elle envoyait des messages
3: elle
2: sans
3: écoute.
2: Arrêt.
3: Attention, elle écoute.
2: Bonjour, elle s'appelle comment votre maman ?
3: Monique.
2: Monique, alors cet été, vous n'arrêtiez pas d'envoyer les températures. 44 dans les Landes, 42 à Bordeaux, 41 à Rennes, 40 à Strasbourg. Voilà, cette inquiétude, elle a un nom. Elle s'appelle l'éco-anxiété. On en parle beaucoup, mais attention à ce mot qui est mal employé. À l'origine, dans les années 90, l'éco-anxiété était passée comme un ressenti capable de nous responsabiliser face aux bouleversements environnementaux. Et se responsabiliser, c'est enfin faire attention à notre monde. Enfin ! Alors, qu'est-ce que ça raconte de nous, Enora ? Qu'est-ce que ça veut dire de nous aujourd'hui ? Ça raconte qu'on est vulnérable, comme le monde. Et là, je suis contente parce que je suis enfin à la mode, parce que je suis vulnérable. Oui, voilà, parce qu'on a grandi avec l'idée qu'on pouvait produire, consommer, voyager, jeter, recommencer, toujours plus, qu'il fallait être performant, solide, autonome, tenir, maîtriser, comme vous, Valère. Oui, et ça culpabilise, sachez-le.
0: Tiens,
2: vraiment.
0: Quand est-ce qu'il aura un petit pic ?
2: Mais moi, ce que je voulais vraiment vous dire aujourd'hui, oui, c'est vrai qu'être vulnérable, c'est une qualité et pas du tout un défaut. C'est accepter qu'on peut être atteint, qu'on ne maîtrise pas tout et surtout qu'on a besoin des autres. Valère, on a besoin des autres. Avoir besoin des autres, ça peut nous rendre encore plus attentifs à la personne âgée qui supporte moins bien la chaleur, à votre voisin isolé, à celui qui vit sous les toits quand il fait 40 degrés, et ça nous rend solidaires. Solidaires, c'est ça le mot. Je crois que nos enfants l'ont compris, d'ailleurs, bien avant nous. Il y a une étude réalisée par OpinionWay pour l'ADEME, l'Agence de la transition écologique auprès des 55-75 ans, qui montre que 53% d'entre eux reconnaissent avoir été sensibilisés aux questions environnementales, d'abord par leurs propres enfants. Donc, pour une fois, ce sont eux qui nous éduquent. Alors non, évidemment, je ne vais pas vous dire que le réchauffement climatique, c'est une bonne nouvelle, mais peut-être qu'il nous oblige à regarder autrement et se comprenait pour une faiblesse à sortir un peu... Pardon, mais peut-être qu'il nous oblige à regarder autrement ce qu'on prenait pour une faiblesse, à sortir un peu de chacun pour soi, à partager, à prendre soin de soi, parce qu'au fond, un monde qui vient... Je suis en train de me perdre dans ma petite chronique. Veuillez m'excuser, c'est l'émotion.
0: Mais
2: je vous
0: c'est
2: parle
0: normal,
2: de vulnérabilité.
0: Vous êtes investi.
2: Et ben en fait, vous savez quoi ? C'est ça la vulnérabilité. C'est se tromper un peu et c'est pas grave. Ce que je voulais vous dire, c'est qu'en fait, face au monde qui vient, notre force sera peut-être d'être moins vulnérable, ce sera d'être ensemble. Et c'est ça l'important.
0: Bravo.
2: Être solidaire et être ensemble.
0: Mais bravo Elsa Wolinski, c'est un très très joli billet d'humeur aujourd'hui. Effectivement, ayons foi en cette nouvelle génération. Il y a des tas de jeunes très engagés, des scientifiques. On en parlait hors antenne avec Elsa Wolinski, que vous pouvez suivre aussi sur les réseaux sociaux.
2: Oui, Élise Bordet,
0: par exemple, voilà, qu'on salue chaleureusement. Est-ce qu'il y a autour de la table, chers amis, des gestes écolos que vous ne faisiez pas avant et que vous faites maintenant ? Pierre Fabin, notre vétérinaire.
4: Alors, moi, j'ai un petit geste, mais ce que j'ai toujours fait, c'est que je fais pipi dans ma douche. Alors, ça paraît rien, c'est un petit peu d'eau, mais c'est de l'eau qu'on économise.
0: Pardon,
4: plus sérieusement.
0: Mais c'est un petit geste.
4: Par contre, j'ai quelque chose
0: geste.
4: Que je fais depuis récemment, c'est que maintenant que j'ai des enfants, j'achète d'occasion. Même pour enfants, j'achète et je revends d'occasion. Et là, je sens vraiment que je fais un bon geste parce que notamment les habits pour les enfants, on les utilise très peu. Et ben, j'achète sur des sites comme Vinted, ce genre de choses, Le Bon Coin, et je revends en permanence.
0: Valère Coréard.
3: Moi, j'en faisais déjà. En fait,
5: oh,
3: en
5: pas mal. Et lui, c'est vraiment le premier de
3: non,
5: la
3: mais
5: classe.
3: C'est la vérité. Avant, c'était, je bossais beaucoup sur l'écologie. Ouais. Mais maintenant, j'en fais un autre. C'est l'éducation des enfants que j'accélère sur ces sujets parce qu'ils me demandent des comptes, notamment. Mm-hmm. Et j'essaye très humblement, contrairement à ce que vous allez vouloir faire croire là dans un instant, à leur expliquer qu'on ne vit pas au-dessus de la nature, mais dans la nature.
5: Parfait, mais c'est très beau Elsa, il y a quelque chose que vous faisiez.
2: Plus de bain que des douches.
5: Et vous Aude Razo ?
6: Eh ben moi c'est lancer la lessive seulement quand le tambour est plein. Parce que avant, en fait, je lançais mes lessives, j'avais besoin un peu de cette chemise que j'avais des amis il y a 10 jours. Donc bon, finalement, j'attends un peu quand même.
5: Ouais, est-ce que Vanessa Paradis, qu'on va écouter, fait des petits gestes écolo. On va écouter Divinity, il est juste après. On va parler avec vous, Pierre Fabin. Combien de fois par jour dois-je nourrir mon animal ?

0: Adi Divinidil dans On vous doit bien ça sur votre radio ici.
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0: On est ensemble jusqu'à 13h, c'est votre nouveau rendez-vous quotidien. On vous doit bien ça, on vous rend service, on répond à plein de questions. On a parlé beaucoup d'éco-anxiété, on a parlé de nos jardins aussi, comment lutter contre la sécheresse à venir, parce qu'elle sera là et bel et bien là. Mais pour l'heure, nous allons parler avec vous de comment on nourrit les animaux. C'était pas très français, Pierre Fabre, notre vétérinaire.
3: Effectivement, on va surtout parler de la fréquence des gamelles. Voilà. Alors, j'ai une petite question pour vous pour commencer. Est-ce que vous savez, dans la nature, un chat à l'état sauvage, combien de fois
0: un chat,
3: combien de repas il va faire par jour?
0: Non, c'est une bonne question.
3: Eh bien, on est entre 10 et 12 repas par jour. En fait, ils ont un tout petit estomac. Ils vont manger un petit mulot par-ci, une petite sauterelle par-là. Et du coup, en fait, il ne faut pas s'étonner que si votre chat n'a pas à manger à 4 heures du matin, il vous réveille, il a faim. Tout simplement.
0: Ah, mais c'est des petits gloutons, oui, ça mange toute la journée.
3: Et ça mange toute la journée, c'est même un problème d'écologie parfois, parce qu'ils tuent tellement de petites proies qu'ils vont un peu dégommer nos jardins.
0: D'accord.
3: Alors, avant de rentrer dans la fréquence, je veux quand même préciser quelque chose. Si votre animal, votre chien ou votre chat, a son petit rythme, qu'il a une belle ligne, qu'il digère bien, qu'il ne vous réveille pas à 4 heures du matin parce qu'il a faim, vous ne changez surtout rien. C'est qu'il a son rythme, il est calé comme ça. Par contre, si votre animal est un peu en surpoids, qu'il a des selles pas très moulées, qu'il pète toute la journée, qu'il a des gaz tout le temps, alors vous pouvez essayer de changer des choses.
0: Voilà,
3: c'est justement qu'il y a un problème de distribution.
0: Les croquettes à volo toute la journée.
3: Et du coup, il est probablement un peu en surpoids. C'est la solution de facilité
4: pour le chat. Mais alors, attendez, ça veut dire qu'on ne laisse pas les croquettes à volonté?
3: Alors, ça dépend des chats. Ceux qui ont une belle ligne, mes chats, par exemple, ils ont une de 15 ou de 13 ans. Je suis vétérinaire, on va dire ça comme ça. Elles sont à volonté, ça se passe très bien parce qu'elles se régulent. C'est pas des grosses mangeuses. Et elles sortent. Par contre, un chat d'appartement stérilisé, il peut avoir tendance à dormir un peu toute la journée et à manger par ennui. Du coup, il va faire trop de repas dans la journée, il va se surnourrir et devenir un petit peu obèse. Alors, ce qu'on va faire, c'est qu'on va essayer de faire du libre-service contrôlé. Vous allez prendre la dose pour la journée. Alors, c'est plus difficile quand on a plusieurs chats, parce qu'on a souvent un glouton et un autre qui est un peu plus compliqué. On va prendre la dose pour la journée, on va la diviser en 4 repas, parce qu'on ne va pas donner 12 repas par jour à nos chats, c'est impossible, on ne peut pas gérer. On divise en 4 repas, mais par contre, ces repas, on va les mettre à plusieurs endroits de l'appartement, dans des balles distributrices, dans une petite gamelle en hauteur. On va forcer nos chats à aller à plusieurs endroits, et ça va faire qu'ils vont s'auto-réguler.
0: Oui, parce qu'on n'est pas là de la journée, on
3: exactement,
0: bosse.
3: Exactement, on ne peut pas, voilà. Un repas le matin quand vous levez,
0: si on a un
3: quand
0: tout petit partez, appartement, on le met dans 4 petits coins de l'appartement.
3: 4 petits coins de l'appartement ou des balles qui vont distribuer les jouets. Il va avoir besoin de jouets pour se distribuer ses croquettes. Et ça va permettre que justement qu'il fasse plusieurs repas d'un journée. Donc un en vous levant, un vous faites une autre distribution en partant au travail, un en rentrant et un avant d'aller vous coucher. Comme ça, ils auront un peu de nourriture pour la nuit. D'accord. Et si vraiment on ne s'en sort pas, qu'on a plusieurs chats, la gamelle distributrice automatique. C'est un dispositif qui va distribuer automatiquement les croquettes. Ça lit la puce de votre chat et ça donne les bonnes croquettes au bon chat.
0: Là, on est dans le futur.
3: Voilà, on est dans le futur, mais ça marche plutôt bien.
0: Okay.
3: Et pour les chiens, alors l'idéal, c'est 2 repas par jour. Je sais qu'il y a des gens qui nourrissent leur animal qu'une seule fois par jour, parce que le chien, on le voit souvent comme un loup. Il va chasser une proie, il va avoir l'estomac qui va se distendre un petit peu, il va manger toute sa proie. C'est la vérité dans la nature. Mais on a prouvé, il y a des vétérinaires qui ont prouvé que le fait de manger une seule fois par jour favorisait l'obésité. Et pour les grands chiens, ça favorise les torsions d'estomac. C'est une opération qu'on doit faire en urgence, qui coûte plusieurs milliers d'euros en plus. Donc, on veut pas trop exposer nos chiens à ça. Donc, 2 fois par jour pour le chien adulte. Et pour les chiots, on est sur 3 à 4 fois par jour en général.
0: Mais comment on fait quand on n'est pas là de la journée pour les chiots?
3: Il faut revenir plus souvent. Quand on a un chiot en bas âge, en général, le laisser seul toute la journée, c'est plus compliqué. Après, quand vous faites les 3 repas, ça peut être un le matin, un en revenant du travail et un en allant vous coucher. Ça vous fait vos 3 repas sur la journée.
0: Et on va voir si vous avez réponse à tout, si on a des petits oiseaux.
3: Des petits oiseaux.
0: Alors,
3: les
0: je vais
3: petits
0: le tester surtout. Et des hamsters,
5: et des poissons rouges aussi.
0: Et des bonnets.
3: Alors, tout ce qui est rongeur, type poisson rouge, hamster, tout ça, en général, va s'autoréguler et manger un peu en permanence sur la journée. Et pour les oiseaux, c'est pareil. C'est plusieurs distributions dans la journée. On est sur 3 à 4 distributions. Et en général, les oiseaux ont moins tendance à l'obésité parce que c'est plutôt la qualité de ce qu'on va donner à laquelle il faut faire attention. Et du coup, ils se régulent très bien eux-mêmes.
0: Merci beaucoup, cher Pierre Fabin.
3: Avec plaisir.
0: Appelez-nous, posez-nous vos questions, on a les réponses, 0810 055 056. D'ailleurs, juste après la réclame, nous allons accueillir des auditeurs qui ont des questions. Bienvenue dans On vous doit bien ça, c'est votre nouveau rendez-vous quotidien sur votre radio, ici.
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0: Encore quelques minutes à passer en votre douce compagnie. On vous doit bien ça, votre nouveau rendez-vous sur ICI. Nous avons, je ne vais pas vous en dire, beaucoup d'appels au 0810 055 056. Donc, on va essayer d'en prendre le maximum. On va tout de suite prendre une auditrice qui nous appelle du Val d'Oise. Marie-Rose, me semble-t-il. Bonjour.
6: Oui, bonjour. Bonjour à vous, à toute l'équipe.
3: Bonjour. Bonjour.
0: On est ravis de vous accueillir. Comment allez-vous, chère Marie-Rose ?
6: Ça va très bien. Moi, j'ai du soleil chez moi, donc ça va, je suis contente.
0: Profitez-en pendant que ça dure.
6: Oui.
0: Alors, on a parlé beaucoup de jardin en ce début d'émission. Vous aviez une petite astuce à nous donner, je crois, chère Marie-Rose.
6: Ben oui, parce que moi, ça fait des années qu'avec l'eau du toit qui tombe, on a mis une gouttière avec un clapet. J'ai des bidons en bas et comme ça, mon eau, je récupère l'eau de pluie de mon toit de la maison.
0: C'est super ça, quelle bonne idée.
6: Et ma gouttière, elle a un clapet que j'ouvre et que je ferme. Mm-hmm. Et les bidons, ils se remplissent avec un tuyau.
0: Mais ça vous fait combien de litres au final, cette affaire ? Vous arrivez à arroser tout votre jardin avec ça ?
6: Oh ben bien sûr, j'ai au moins plus de 3000 litres d'eau, à peu près. Ah oui, mais moi, je n'ai pas un hectare, j'ai 300 mètres carrés. Hein,
0: mais vous avez quand même une grosse gouttière, si je peux me permettre, Marie-Rose. Bon, ben, c'est super, merci pour l'astuce, c'est trop chouette.
6: Ah oui, ça fait des années qu'on faisait ça avec mon mari, donc... Et puis l'eau de pluie, eh ben, c'est naturel, façon de parler.
0: Ah, bien sûr.
6: Mais bon, c'est agréable quand même, et puis je vois que ça fait beaucoup. Et puis je fais beaucoup de compost aussi.
0: Oh non. Mais on a très envie de venir chez vous, Marie-Rose, dis donc. Valère Correa.
5: Oui, Marie-Rose, j'en parlais rapidement tout à l'heure, mais vous pouvez aussi vérifier... auprès de votre intercommunalité ou de votre commune, tout simplement, s'ils donnent pas ou ils ne vendent pas à prix coûtant des récupérateurs d'eau. Parce que j'entendais que c'était des bidons, mais les bidons, ça peut être limité en termes de capacité de stockage. Et si vous avez une belle gouttière avec le clapet, là, je me dis, avec la période des pluies qui arrive, ça peut être un bon plan, donc à vérifier.
0: Merci, monsieur Bonplan, Valère Correa. On essaie de prendre le plus de gens possible. On va accueillir Evelyne. Gros bisous, Marie-Rose, bien sûr. Evelyne, qui nous appelle d'où d'ailleurs ?
7: De Tours.
0: De Tours, on fait un gros bisou à ICI Touraine, du coup. Bonjour Evelyne, bienvenue.
7: Bonjour.
0: Alors, on vous écoute.
7: L'économie aussi, prenez l'eau, je récupère aussi l'eau du toit, je fais plein de choses comme ça.
0: Bah, vous faites bien.
7: Je vous ai appelé parce que j'ai eu là tout à l'heure une arnaque. Je suis persuadée que c'en est une. En fait, là, par mail... qui me dit que ils ont reçu un avis favorable de ma banque selon un prélèvement qu'ils ont passé d'environ 40 000 euros.
0: Oula.
7: Et que celui-ci est donc accepté et que si je ne suis pas le destinataire de cet avis, eh bien que je dois appeler en urgence.
0: Alors ça, c'est une question pour Audrazo, notre madame anti-arnaque. Merci beaucoup, Evelyne. Faites d'ailleurs comme nos auditrices. Demain, toute la semaine, on est là pour vous. 0810 055 056, dont on vous doit bien ça. Audrazo.
8: Evelyne, merci pour ce signalement. Ça aussi, arnaque très classique. Alors, j'avais pas vu la version 40 000 euros qui est quand même un petit peu angoissante, je reconnais. Effectivement, c'est une arnaque assez courante de vous faire appeler un numéro soi-disant pour vous sauver, en fait, tout simplement. Donc, on vous fait très peur. On vous dit, regardez, oui, c'est bon, votre virement est fait. Des fois, c'est des petits montants, des fois, c'est des gros montants. Si vous n'êtes pas à l'origine de ce virement, de ce prélèvement, appelez. Et là, vous avez attention parce que vous allez tomber sur quelqu'un de très, très, très convaincant qui va dire, je suis Superman, je vais vous aider, etc. Et en fait, il va vous faire faire des manipulations dangereuses sur votre téléphone pour vraiment vous prélever. Donc, dans ces cas-là, là, le mail, Evelyne, il faut bien regarder l'adresse de l'expéditeur. Regardez bien qui vous écrit, si c'est une adresse un peu bizarre, du Yahoo, du Wanadoo, du Gmail, etc. C'est pas bon.
0: C'est horrible. Moi, ça m'arrive aussi tout le temps. Alors vraiment, n'hésitez pas à nous appeler si vous avez comme ça des petites galères. 0810 056. Elsa Volinsky, on va accueillir Émilie parce que je sais que vous êtes très friande de ce jeu que nous avons mis en place en cette rentrée. N'est-ce pas, c'est 200 euros de pouvoir d'achat à vous donner. Émilie, bonjour.
9: Bonjour. Bonjour Enora, bonjour ICI, bonjour l'équipe.
5: Bonjour.
0: Vous appelez d'où, Émilie ?
9: De Montbéliard. Ah. Ici Belfort Montbéliard.
0: Eh ben voilà, et on les embrasse très très chaleureusement. Je vois que vous avez deux enfants. Du c'est coup, ça. On va vous donner un petit coup de pouce. C'est gagné.
10: Bravo, Émilie.
9: Merci. merci, ça me fait super plaisir. Vous êtes une équipe géniale et une radio qui peut laisser la place aux auditeurs justement pour s'exprimer sur divers sujets. Donc je vous adore. Continuez comme ça, franchement, ça fait du bien.
10: Ça me fait très très plaisir. Merci à vous. On vous embrasse très très fort. On va se retrouver demain. Merci à ma merveilleuse équipe. Merci à tout ici. J'ai l'impression de faire mes adieux au musical. Pas du tout, c'est faux. On revient demain. On parlera usurpation d'identité. Merci à ma Céline chérie à la réalisation de cette émission.

0: 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C'était le groupe Mécano à l'instant sur ICI pour commencer la journée en douceur. Très heureux d'être là, je vous souhaite à tous un excellent réveil.
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0: Bonjour Valentine.
3: Bonjour Louis, bonjour à tous.
0: Nous sommes le mardi 15 septembre et aujourd'hui c'est la journée internationale du point. Elle est née, figurez-vous, d'un livre pour enfants qui raconte l'histoire d'une petite fille persuadée qu'elle ne sait pas dessiner. Elle pose alors simplement un point sur une feuille et c'est ce petit point qui devient le début de toute sa créativité. Alors ce matin, on s'intéresse à tous ces dessins que l'on fait parfois sans même y penser.
3: Et on recherche un auditeur qui gribouille tout le temps lorsqu'il est au téléphone, en réunion ou simplement quand il réfléchit.
0: Des petites fleurs, des maisons, des spirales. Racontez-nous tiens, ce qui se cache derrière vos bouts de papier ce matin au 0810 055 056.
3: La France en colère. On en parle dès 5h avec ses manifs dans tous les secteurs aujourd'hui.

0: Après la rentrée des classes, les parents franchissent déjà les limites. À Aizine, en Gironde, un père de famille est en garde à vue pour avoir menacé un surveillant et la principale du collège de sa fille. Même chose dans Lyon, dans le village de Véron. Cette fois, raconte le maire, c'est une mère de famille qui s'en est pris à la directrice d'une école jusqu'à mimer un égorgement.
1: Cette dame, elle a été choquée parce que pour elle, ça prend des proportions qui sont assez incroyables, mais en même temps, à juste titre, hein, on peut pas tolérer, on peut pas laisser passer ça. En tout cas, moi, en tant que maire, je laisserai rien passer, ni menaces, ni intimidation, ni propos injurieux. C'est inacceptable. Aujourd'hui, on laisse faire, on laisse les gens parler aux professeurs, aux enseignants comme à des copains. Et encore, des fois, on parlerait pas comme ça à son copain. C'est inacceptable. Les enseignants, pour moi, ça doit être sacré. On est un pays qui a été traumatisé ces dernières années par la violence que peuvent subir nos enseignants. Moi, c'est tolérance zéro. Voilà. Il n'y a aucune excuse.
0: Le maire de Véron, Steve Campagne, demande l'exclusion immédiate des enfants et de leurs familles des écoles du village. La décision revient au directeur de l'académie après enquête.
2: Le procès d'une figure du monde complotiste pour l'enlèvement d'une petite fille.
0: L'affaire remonte à il y a 5 ans, lorsque dans les Vosges, la petite Mia est enlevée à sa grand-mère. Deux faux éducateurs emmènent l'enfant pour la remettre à sa mère. Elles seront retrouvées en Suisse 5 jours plus tard. Le cerveau de l'opération, Rémi Daillé, youtubeur, conspirationniste, envisage au même moment un coup d'État. 14 complices potentiels sont jugés à ses côtés à partir d'aujourd'hui.
2: 5h02, nous sommes le mardi 15 septembre et une grande journée de mobilisation s'annonce en France.
0: Pompiers, infirmiers, étudiants, féministes et associations de défense de l'environnement vous appellent à les rejoindre devant le ministère de l'économie ce soir pour exiger des moyens face au changement climatique. Quand les policiers marchent ce matin pour leur salaire, les enseignants-chercheurs pour leur financement et les salariés d'EDF pour leurs tarifs préférentiels, puisque le gouvernement envisage, Alexis Morel, de revenir sur un avantage vieux de 80 ans.
3: Selon les calculs de la Cour des comptes, ces dernières années, les salariés d'EDF, mais aussi les retraités du groupe, n'ont payé que 2% environ du prix moyen de l'électricité acquitté par les clients lambda. Cet avantage en nature, jamais plafonné, dont le calcul n'a pas changé depuis les années 50, a coûté plus de 700 millions d'euros en 2024 à l'entreprise et ses filiales. Pour la Cour, le maintien de cette ristourne en l'état est incompréhensible. Elle somme donc le gouvernement de réagir. Mais les syndicats voient rouge, tant cet acquis social est constitutif, selon eux, du statut des agents. Amélie Henry de la CFE-CGC, premier syndicat d'EDF.
4: C'est une composante directe en fait de notre rémunération. Ce n'est pas une faveur, ce n'est pas un privilège. On a des salaires en effet qui sont bas et c'est aussi un levier en fait d'attractivité et de fidélisation.
3: Le gouvernement de son côté l'assure, il n'est pas question de supprimer ce tarif spécial, mais plutôt de revoir, sous-entendu de relever, le niveau d'impôts et de cotisations sociales que payent les agents d'EDF sur cet avantage. Objectif, réduire le manque à gagner pour les finances publiques. Les syndicats, eux, s'attendent à ce que leur préavis soit très suivi. Il y a 15 ans, lors d'une précédente grève sur le sujet, plus d'un salarié sur deux avait débrayé.
0: Une grève des électriciens et des gaziers sans incidence sur les usagers dans l'immédiat, selon les syndicats. Sur les rails, début ce mardi près de Rouen, des opérations de relevage du train déraillé vendredi soir. 44 blessés, dont une jeune femme de 18 ans dans un état grave. Plusieurs grues seront nécessaires pour cette opération complexe, prévue au minimum pour une semaine. Et on ne connaît toujours pas avec certitude les causes du déraillement. 17 ans après leur séparation, c'est le retour officiel du groupe Oasis. Les frères Gallagher repartent pour une tournée en 2027 avec une quarantaine de dates dans le monde, dont deux au Stade de France pour le plus grand bonheur des fans, Valentin Dunat.
5: Oasis, c'est la bande-son de sa vie. Julie, 46 ans, avait des posters des frères Gallagher dans sa chambre d'adolescente. Ce titre, par exemple, elle l'écoutait en boucle. Alors forcément, les revoir sur scène...
6: C'est dingue. J'ai été voir des collègues en leur montrant et en faisant... Ils reviennent, quoi.
5: Pour ses fans, Oasis...
6: C'est un peu les dernières rockstars, en fait.
5: Nina a 36 ans, elle vit à Narbonne.
6: Ils sont pas du tout lisses, ils s'en foutent.
5: Sauf que, pour avoir une place, les fans ont 3 jours pour s'inscrire avant d'être tirés au sort pour potentiellement pouvoir acheter des billets.
6: Il y a beaucoup de peut-être.
5: Et ça, c'est en partant du principe que le groupe sera bel et bien présent à Paris, car comme l'explique Yacine...
7: Les connaissant et vu ce qu'ils ont fait et l'ayant vécu, je suis sûr qu'ils sont capables de se reséparer d'ici là. Hein.
5: Yacine était là le 28 août 2009, le jour
7: où il y a un mec qui montait sur scène en disant « Bon bah, désolé, les gars se sont foutus pour la gueule et ils se séparent. Allez, salut !»
5: Et ce concert annulé au dernier moment

0: il n'est pas prêt de l'oublier.
1: Clairement, pour moi, il m'en doit une.
0: Son souhait est donc simple.
1: Billets gratuits pour ceux qui ont vécu la séparation à Rocampen ?
0: Pas sûr que le groupe Oasis réponde favorablement à cette requête. Pour ceux qui veulent les voir ou les revoir, il faudra débourser entre 84 et 240.

0: Oasis au Stade de France. Ce sera donc les 23 et 24 juillet 2027. On nous promet cette fois des prix fixes, pas d'envolée sur les plateformes internet grâce à ce système de sélection.
1: J'espère que vous allez m'acheter une petite place.
0: Écoutez, ça dépend.
1: Je
0: gagne au loto, je ne sais pas. La météo, Louis.
1: C'est une très belle journée qui se profile dans le ciel ce mardi. Il va faire beau. Il va faire aussi chaud cet après-midi avec des températures, elles, qui vont dépasser les 30 degrés dans le sud. Ce matin, on a encore quelques brouillards matinaux, mais qui vont rapidement se dissiper et s'estomper dans le nord pour laisser place à un ciel, lui, bien dégagé. Des températures en milieu de matinée qui seront déjà très agréables. À Lille, à 19 degrés. Paris et Dijon, 20 degrés. Nantes, 21 ce matin. 21 également à Clermont-Ferrand, 22 pour Pau cet après-midi dans le ciel. Pas de changement, du soleil. Et pour les maximales, 23 dans le nord à Reims, dans le sud, 33 degrés attendus ce mardi après-midi à Bordeaux et 30 degrés à Ajaccio.
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1: Bonne fête à tous les Roland qui se réveillent avec nous ce mardi matin, 5h07. On fait un léger bond en 2003 avec l'une des chansons les plus populaires du répertoire de Florent Pagny. Florent Pagny qui règle ses comptes en musique sur les mots de Lionel Florence et une mélodie de Pascal Obispo. Voici Ma liberté de penser.

0: À l'écoute d'ici ce mardi matin, soyez les bienvenus. Tiens, j'ai une question pour vous. Est-ce que vous vous souvenez de votre tenue de mariage?
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0: Celle-ci, elle est pour le moins insolite. Il y a quelques jours, à Saint-Venant, dans le Pas-de-Calais, Kevin et Tracy, eh bien, ont décidé de se dire oui, mais de se dire oui dans une tenue un petit peu particulière, Valentine.
3: Oui, nos amoureux se sont mariés en pyjama, avec pour thème de cérémonie confort et authenticité.
0: Eh bien, félicitations à eux.
3: Ah bah oui, bien sûr.
0: Et puisqu'on parlera en plus de mariage ce matin, c'est ce que va nous raconter, figurez-vous, Stéphane Bern, avec lui aussi un mariage qui avait quelques petites particularités. Direction Saint-Jean-de-Luz en 1660, Louis XIV, lui, vient de se marier et à peine sorti de l'église, eh bien on décide carrément de murer la porte derrière lui.
3: Oui, c'est pas une pyjama party là, hein. Porte ouverte spécialement pour le mariage du jeune roi avant d'être condamné. Évidemment, ce n'est pas un hasard.
0: Alors pourquoi, tiens, avoir muré cette porte après le mariage? Réponse avec Stéphane Bern à 5h25 sur ICI.
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0: Tous les jours à 5h15, vous avez rendez-vous avec Catherine Quicandon pour ICI, ça entreprend.
3: Avec ce matin l'espoir d'une révolution après un triste bilan cet été. Plus de 300 morts par noyade.
0: Alors ce matin, Catherine, vous nous faites découvrir une invention qui pourrait sauver des vies avec ICI Occitanie.
5: À La Bège, au sud de Toulouse, les t-shirts flottent pour nous sauver la vie.
6: Je suis un flotteur.
7: Oui, ça c'est vrai.
5: Bienvenue chez Flotty, une entreprise qui a créé un t-shirt anti-noyade. Philippe Rouvier, son président, nous explique son fonctionnement.
8: Il suffit de tirer sur une petite tirette qui est cachée de base et ça va se gonfler, nous remonter à la surface et nous mettre du coup dans une position de sécurité.
5: Il faut bien comprendre que ce t-shirt ne remplace pas une bouée et qu'il ne vous aidera pas à apprendre à nager. Il ne sert que si vous êtes immergé par accident, alors sortez tout de suite de cette piscine s'il vous plaît. En plus, ce t-shirt est composé avec une matière spécifique.
8: C'est une matière technique, effectivement, mais c'est plus léger, par exemple, que du néoprène qu'on utilise hors été lorsqu'on va nager ou faire des activités dans l'eau.
5: Le premier modèle, destiné aux enfants de 1 à 6 ans, est commercialisé en 2022. Médaille d'or au concours Lépine en 2023, la version adulte voit le jour l'année suivante, car eux aussi en ont bien besoin.
8: Là, on est à la fin de l'été, et maintenant, en fait, c'est plutôt les produits adultes qui vont être utilisés, ados-adultes. Pourquoi? Parce que, en fait, les activités aquatiques continuent pendant l'hiver, notamment les surfeurs, les personnes qui vont nager en mer ou qui font du longe-côte, une activité qui se développe énormément, et notamment chez les seniors, ils vont continuer à aller dans l'eau en hiver, et donc ces activités-là sont particulièrement à risque.
5: L'histoire de Flotty commence en école d'ingénieurs où les deux cofondateurs se rencontrent, mais le déclic arrive lorsque Philippe assiste à la noyade d'une petite fille. Les deux amis se lancent et créent une solution innovante pour l'époque. Le t-shirt se vend en France, bien sûr, mais aussi dans un magasin suédois qui touche également la Norvège et la Finlande. Depuis le début de l'aventure, Flotty a vendu plus de 50 000 produits. Le prix, les premiers modèles commencent à 149 € plus le coût de la recharge. Le t-shirt n'est pas à usage unique, il peut se réutiliser après un déclenchement et la partie technique se sépare de la partie textile qui peut être lavée en machine. Le modèle adulte offre le choix du déclenchement manuel ou automatique. Plus d'informations sur flotty.co, flotty.co. Merci à ICI Occitanie pour cette idée qui nous sauve la vie, littéralement. ICI, ça entreprend, Flotty, un t-shirt anti-noyade pour toujours garder la tête hors de l'eau.
0: Catherine, avec ICI Occitanie, une idée à garder en tête pour votre prochaine escapade en mer.
3: Ou seul en famille ou avec votre compagnon à quatre pattes, puisque dans un instant, on vous présente un nouveau système de garde au quotidien pour votre chien.
0: Reportage dans une crèche pour chiens de Toulouse. Oui, une crèche pour chiens, c'est dans moins d'une minute sur ICI.
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0: Soyez les bienvenus ce mardi matin, 5h15, on découvre ensemble un nouveau lieu dédié à nos amis à quatre pattes.
3: Une crèche pour chiens baptisée Wolf Society. La dernière a ouvert à Toulouse. Vous souriez, j'en suis sûre, derrière le poste. Mais pour beaucoup de propriétaires, c'est non seulement très sérieux, mais aussi un vrai soulagement, Claudia Calmel.
6: comme Maxime, qui vient de déposer Vince, un cocker de 2 ans, qui a un peu de mal à rester seul à la maison.
13: Il aboie, il pleure et il fait le loup.
14: C'est plutôt embêtant pour les voisins, on va dire.
6: Et, comme à la crèche, se pose la question de la gestion de la séparation au moment de quitter les lieux.
14: Moi, ça va. Lui, je pense un peu plus anxieux. Donc, il essayait de gratter le grillage et... Petit couinement, mais bon, ça va passer.
6: Oui, on confirme, c'est vite passé. Vince s'est rapidement fait des copains dans ce lieu cosy, aux allures de café branché. C'est Mehdi Sigel Massi qui est à l'origine du projet.
15: On a une piscine à balles, on a quelques jeux d'agilité. Il y a des canapés, parce qu'il y a des chiens qui aiment bien, comme leurs humains, aller sur les canapés, comme à la maison.
6: Il a eu l'idée après avoir passé 1 an aux États-Unis où ces crèches canines existent depuis longtemps. 9 chiens peuvent être accueillis chaque jour à Oof Society, entre 9h et 19h. Les journées de garde sont rythmées par des jeux, des siestes, des balades et des nouvelles envoyées aux familles.
15: Je prends des photos pour les envoyer aux propriétaires de chiens qui aiment bien en journée recevoir les petites photos de leurs loulous et voir les activités qu'ils font.
6: Un lieu que Mehdi Sigel Massi a pensé pour donner plus de place aux chiens dans la ville.
15: Aujourd'hui, c'est quand même compliqué. Quand vous voulez prendre un verre en intérieur, c'est pas toujours possible. Les caniparcs, c'est souvent des petits endroits. Je pense que les villes évoluent, se structurent autour quand même du fait que de plus en plus de chiens y vivent. Je crois qu'à Toulouse, il y a 50 000 chiens, mais tout n'est pas pensé pour eux. Et en fait, c'est vraiment derrière cette idée qu'on a pensé ce lieu.
6: Pour les tarifs, comptez autour de 30 euros la journée avec la formule abonnement et 560 euros par mois pour une garde tous les jours du lundi au vendredi. Grégory déposera sa petite Blue à la garderie quelques jours par mois et l'investissement ne surprend, dit-il, pas ses proches.
16: C'est plus dans le sens positif. Ah, vous avez réussi à trouver une crèche, vous avez réussi à avoir des places. C'est vraiment cool. Il y a toujours l'histoire un peu budget qui rentre en compte, mais quand on a les moyens de se le permettre, c'est vraiment un plus.
6: Des garderies pour chiens qui devraient être plus nombreuses, selon Eugénie.
17: Je pense que les mentalités sont en train de changer. Il y a quand même une prise de conscience sur le bien-être animal. On le voit avec les lois, c'est un être vivant, le chien, c'est pas un meuble en fait. Il faut l'assumer.
6: Pour arriver à l'équilibre financier, Oof Society espère prochainement engranger 30 d'abonnements.
3: Et à l'intérieur des 300 mètres carrés de la crèche, je précise, un espace toilettage, des salles d'ostéopathie et même un café pour les humains.
0: Bah dis donc, ils sont mieux logés que moi, vous voyez. Merci beaucoup Valentine. 5h18 dans les coulisses TV ce matin. Mathieu Lartaud brise un tabou. Le journaliste sportif de France Télévisions signe Ce qui nous tient debout, un documentaire diffusé ce soir sur France 15, sur France 5 et se livre au micro de Patrice Gascoin dans 5 minutes sur ICI. Tout de suite, quelques notes pour mettre un petit peu d'énergie dans votre réveil. On est en 84. Avec Jermaine Jackson et Piazzadora, un duo devenu incontournable à l'écoute de votre radio ici. Bon réveil avec nous.

0: dès 5h avec l'un des duos les plus marquants des années 80 aux côtés de Jermaine Jackson et Piazzadora à l'écoute de votre radio ici à 5h22. Si vous nous rejoignez à l'instant, déjà soyez les bienvenus et vous arrivez pile au bon moment puisqu'il faut nous appeler tout de suite au 0810 055 056 avec Valentine. Ce mardi matin, on veut parler à deux d'entre vous pour notre duel des auditeurs autour de l'actualité, que vous soyez couche tard ou à contrario lève très tôt. Vous nous appelez pour tenter de gagner ce matin, Valentine ?
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0: Alors allez-y, foncez, c'est maintenant et c'est Saveria qui attend vos appels ce matin au 0810 055 056. Bonne chance à tous.
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0: 5h23, on retrouve Patrice Gascoigne avec ses coulisses TV. Ce mardi, Patrice, vous êtes parti à la rencontre du journaliste sportif de France Télévisions, Mathieu Lartaud. Il signe un documentaire qui s'attaque à un tabou.
3: D'habitude, Mathieu Lartaud vous fait vibrer en commentant les matchs de l'équipe de France de rugby.
4: C'est hallucinant ce que nous vivons aujourd'hui à Twickenham, la barre des 50 points. C'est un triomphe. Vive les Bleus, vive la France.
3: Mais ce soir sur France 5, Mathieu Lartaud vous emmène sur un autre terrain, dans ce qui nous tient debout. Mathieu Lartaud confie son histoire personnelle, son combat contre le cancer, les cancers, parce qu'il a été touché deux fois par le cancer. D'abord à 17 ans, un cancer du genou qui a mis fin à ses rêves de carrière comme joueur de rugby. Et à 43 ans, avec une récidive qu'il conduit à se faire amputer de sa jambe droite pour pouvoir rester en vie. Avec ce documentaire qu'il co-réalise avec Anouk Burel, il veut briser le tabou du cancer dans la société. Mais à quel moment Mathieu Lartaud a-t-il mis de côté sa pudeur naturelle à parler de sa maladie pour aller briser aux yeux de tous le tabou du cancer ? Écoutez la réponse de Mathieu Lartaud.
5: Alors cette envie de briser le tabou du cancer, en fait, elle est intervenue au moment où j'ai rendu ma maladie publique. À travers tout ce que je recevais comme message, j'ai pris conscience qu'il était urgent de libérer la parole sur ces sujets-là. Ça s'est traduit d'abord par un livre, On n'ampute pas le cœur, que j'ai publié en 2024. Et finalement, ce qui nous tient debout, c'est quelque chose qui est dans la continuité de tout ça. Et donc, c'était effectivement le support idéal, finalement, pour à la fois porter cette parole-là et la libérer à travers les témoignages qu'on a pu recueillir dans ce film, et ce dans toutes les strates en fait qui moi m'intéressaient, c'est-à-dire on a à la fois les aidants, les proches aidants, les maris, les compagnes, les fils, les soignants, voilà, on a vraiment réussi à faire un 360 degrés autour de cette maladie du cancer, de faire en sorte que elle ne soit plus taboue nulle part, ni dans les cercles familiaux, ni au travail. Voilà, c'était vraiment ça la mission première.
3: Mathieu Lartaud, dans un exercice tout en délicatesse, ne manquez pas Ce qui nous tient debout, son film documentaire avec des témoignages puissants et rares, à voir ce soir sur France 5.
0: Merci Patrice, une belle recommandation à garder en tête ce mardi à matin, suivie d'une nouveauté musicale. Après plusieurs mois, construit un refuge en pleine forêt pour se ressourcer, Vianney fait son retour sur le devant de la scène avec un premier single. Voici « D'or et d'étain » sur ICI.

0: matin.
1: Vianney à l'écoute d'ici, excellent réveil avec nous ce mardi. Vianney qui a fait une annonce hier, il a annoncé depuis la maternité qu'il allait être le parrain, avis aux fans de la Starac, ça sera le parrain de la prochaine promotion de la Star Academy. 5h28, un petit peu d'histoire comme d'habitude avant l'actualité aux côtés de Stéphane Bern. Ce matin, on voyage au temps où un roi a transformé une simple porte d'église en un symbole diplomatique assez théâtral.
2: Le jeune Louis XIV convole en juste noces. Vive les mariés ! Et juste après la cérémonie, la porte par laquelle il passe est murée pour toujours. Vive les maçons ! Juin 1660, côte basque, Saint-Jean-de-Luz est bondé. Et pour une fois, pas seulement de surfeurs. Des nobles partout, des carrosses, des gardes, des cuisines qui tournent jour et nuit. Faut dire qu'on ne célèbre pas seulement un mariage. On essaye surtout de mettre fin à plus de 20 ans de guerre entre la France et l'Espagne. Alors, il y a plutôt intérêt à ce que les petits fours soient bons.
3: Ça vous plaît ?
4: Oh !
3: C'est moi qui l'ai fait !
2: Quelques mois plus tôt, le traité des Pyrénées a été signé. Et pour verrouiller la paix, on marie les enfants des deux couronnes. Louis XIV et l'infante Marie-Thérèse, fille du roi d'Espagne Philippe IV et accessoirement cousine germaine de Louis XIV. Disons qu'à l'époque, l'arbre généalogique des têtes couronnées avait parfois des allures de Scooby-Doo. Le mariage est célébré le 9 juin dans l'église Saint-Jean-Baptiste. Louis XIV n'a que 21 ans, mais il a déjà compris un truc essentiel. Le pouvoir, c'est du décor, du symbole, de la mise en scène. Hollywood n'a qu'à bien se tenir. Alors, après la cérémonie, les mariés quittent l'église par une porte latérale ouverte spécialement pour eux. Et aussitôt après leur passage, on la fait murer, définitivement. Le message est simple, personne ne repassera jamais par là. Cet instant est scellé pour toujours. Point final, le sujet est clos et la porte aussi. Un peu plus de 3 siècles plus tard, cette porte a tellement bien résisté au temps qu'on pourrait presque s'en servir de fronton pour jouer à la pelote basque.
1: Et si vous vous rendez à Saint-Jean-de-Luz, vous verrez en plus un petit écriteau sur place pour désigner l'endroit où se trouvait précisément la porte. Il est 5h30, tout de suite l'actualité en France et dans le monde en 90 secondes. C'est avec vous, Valentine Letesse.
5: Des parents d'élèves menacent de mort les profs de leurs enfants 2 semaines seulement après la rentrée des classes. Un père de famille est en garde à vue en Gironde et une mère visée par 2 plaintes dans l'Yonne. Selon le maire de Véron, elle a mimé l'égorgement d'une enseignante. Contre l'inaction du gouvernement face au changement climatique, pompiers, médecins, infirmiers, étudiants et associations se mobilisent. Ils réclament des fonds et des mesures d'urgence, comme la pose de volets sur les logements, et vous appellent à la rejoindre ce soir devant le ministère de l'Économie. Et la France brûle encore. En Ardèche, 120 pompiers mobilisés sur un nouveau feu de forêt attisé par le vent. Il a démarré hier à Désaigne et provoqué l'évacuation d'une dizaine d'habitants. 50 000 euros d'amende pour chaque jour sans la sécurisation réclamée sur le site Fibre Excellence de Tarascon. C'est la demande du préfet des Bouches-du-Rhône. L'usine en liquidation judiciaire est classée Céveso, mais depuis sa liquidation judiciaire, la sécurité n'est plus assurée malgré les ordres du préfet. Sous le parapluie nucléaire de la France, la Finlande accepte de s'abriter. Voisin de la Russie, Helsinki accepte la proposition d'Emmanuel Macron, puisque la France est le seul pays européen doté de l'arme atomique avec le Royaume-Uni. Des dizaines de bateaux, de courses, de pêche, de plaisance au large de Concarneau cet après-midi, en hommage à Charlie Dalin, le dernier vainqueur du Vendée Globe, décédé d'un cancer à 42 ans.
1: L'info du jour, c'est un défilé de policiers au départ des Champs-Élysées.
5: Venus de toute la France, non pas pour une cérémonie ou un hommage, mais pour réclamer une augmentation, en particulier Pierre de Cossette, de la prime de risque des gardiens de la paix.
6: On l'appellera Frédéric, près de 30 ans dans la police, sur le terrain, et l'impression que ces dernières années, les risques du métier n'ont plus rien à voir.
7: Sur les derniers mois, on m'a, pas seulement moi, les autres membres de mon unité, on nous a foncé dessus en véhicule, sur un refus d'obtempérer. Plus récemment, sur une interpellation, on a essuyé des violences de l'individu qui était alcoolisé. Je ne dis pas que la police était tout beau tout rose il y a 30 ans, mais ça restait à la marge les agressions de policiers, je pense. Aujourd'hui, c'est devenu une habitude.
6: Chez les policiers, une bonne partie du salaire est constituée de primes, notamment la prime de risque, 28% du traitement, un pourcentage qui n'a pas évolué depuis 8 ans, déplore Frédéric.
7: La prime de risque, Depuis les Gilets jaunes, elle n'a même pas évolué. On sait bien que les risques encourus lorsqu'on veut exercer ce métier sont très accrus. Bah, la prime devrait légitimement augmenter en conséquence.
6: Mécontent de son rendez-vous avec le ministre de l'Intérieur il y a 10 jours, le syndicat Alliance réclame une hausse de cette prime de risque et demande à être reçu de nouveau par Laurent Nunez tout à l'heure après ce qui est annoncé comme une démonstration de force des policiers, des Champs-Élysées jusqu'à l'Assemblée nationale, avec l'espoir que des députés sortent à leur rencontre.
5: Départ de cette manifestation à 11h30 ce matin quand d'autres agents en région appellent au rassemblement devant leur commissariat.
1: Merci Valentine. La météo tout de suite de ce mardi 15 septembre. C'est une très belle journée qui se profile dans le ciel aujourd'hui. Il va faire beau et il fera aussi chaud cet après-midi avec des températures, elles, qui vont dépasser les 30 degrés dans le sud. Ce matin, on a encore quelques brouillards matinaux, mais qui vont rapidement se dissiper, laisser place à un ciel, lui, bien dégagé, des températures agréables. En milieu de matinée, à Lille, 19 degrés, Paris et Dijon, 20 degrés, Nantes, 21 degrés ce matin, Clermont-Ferrand relèvera 21 degrés également, 22 degrés à Pau, et puis cet après-midi, toujours du soleil, et puis pour les maximales, il fera chaud, 23 dans le nord à Reims, et jusqu'à 33 degrés attendus à Bordeaux cet après-midi, et 30 degrés à Ajaccio, 5h34.
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1: Il y aura du soleil dans le ciel, mais il y a déjà du soleil en musique ce matin pour vous réveiller. Avec cette chanson, une basse qui arrive et qui roule toute seule, et une voix, vous allez voir, qui monte très haut, formée en 74 avec George McGrae, qui signe l'un des premiers grands tubes de l'histoire du disco avec Rock Your Baby. C'est à l'écoute d'ici. Bon réveil avec nous et belle journée.

0: la maison.
1: En voiture, fraîchement réveillé pour sortir du lit. C'était George McGray à l'écoute d'ici avec Rock Your Baby à 5h38. Dans 5 minutes, comme d'habitude, c'est pas vrai, c'est votre rendez-vous anti-arnaque. Et ce matin, on parle des arnaques amoureuses après l'histoire de cet homme persuadé d'être en couple avec Céline Dion, Valentine.
2: Mais derrière ces histoires qui font le buzz, des escrocs qui se font surtout passer la plupart du temps pour des gens tout à fait ordinaires. Et c'est parfois beaucoup plus difficile de repérer le piège.
1: Alors, quels sont les signes qui doivent nous alerter? Aude Razo nous donne les bons réflexes dans quelques minutes sur ICI.
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1: C'est l'heure tout de suite du duel des auditeurs autour d'une question sur l'actualité avec à la clé, Valentine, un très joli cadeau.
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1: Ce sera pour bientôt. Mathieu qui est avec nous. Mathieu qui nous passe un coup de fil du Finistère. Bonjour Mathieu.
2: Bonjour Mathieu.
5: Bonjour.
1: Et bonjour aussi à Anne. Anne qui est dans le Douve. Bonjour Anne.
2: Bonjour Anne.
6: Bonjour.
1: Alors on en a un qui est en vacances, l'autre qui bosse. Qui est-ce qui est en vacances?
5: Ouais, moi je suis en vacances.
1: Ah, c'est Mathieu qui est en vacances. Vous avez prévu de partir quelques jours ou vous restez tranquille dans le Finistère?
5: Ah non, je reste tranquille à Quimper. Bah aujourd'hui je me fais arracher mes dents aujourd'hui. Donc
2: Elles sont super sympas vos vacances, Mathieu.
5: Là j'ai rendez-vous à la clinique tout à l'heure. Donc,
1: ouais, on vous envie tous. Hein.
5: C'est des bonnes vacances, c'est des bonnes vacances.
1: C'est un bon début. Anne, vous par contre c'est boulot.
6: Ah oui, moi c'est boulot, oui.
1: Prise de poste à quelle heure?
6: 6h30.
1: 6h30. Ah, donc il vous reste encore une heure pour vous réveiller à l'écoute d'ici. On va jouer ensemble, les amis, avec une question autour de l'actualité. Figurez-vous qu'aujourd'hui, Columbo fête ses 55 ans.
7: Et vous, quel est votre vrai nom?
8: Lietna Columbo.
7: Non, votre prénom.
8: Lietna.
1: La série a commencé en septembre 71. Elle a d'abord été diffusée jusqu'en 78, avant de revenir en 1989 et de se poursuivre jusqu'en 2003. Et le saviez-vous, j'ai découvert cette information, le tout premier épisode de cette série, intitulé Le Livre Témoin, a été réalisé par Steven Spielberg. Il n'avait que 24 ans, il n'avait même pas, figurez-vous, encore tourné Les Dents de la Mer. Et la question que je vous pose ce matin, Mathieu et Anne, à votre avis, combien d'épisodes de Columbo ont été tournés? Il me faut un chiffre. On va commencer par Mathieu.
5: Moi, ouais, je dirais...
1: Le plus rapidement possible.
5: Ouais.
2: 20 pas de pression, Mathieu. Combien, Mathieu?
5: 20 000
1: pour Mathieu. Et Anne, vous en pensez quoi?
6: Oh, moi, j'aurais dit 150.
1: 150 pour Anne. Eh bien, c'est bien, vous êtes raccord tous les deux ce matin, ça fait plaisir.
6: Oui, c'est... Bon, on est chacun un bout de la France, hein, donc.
1: La réponse avec vous, Valentine.
2: 69 épisodes en comptant les deux téléfilms pilotes réalisés avant le lancement de la série régulière. La dernière enquête de Columbo a été diffusée en 2003 et c'est donc Anne qui remporte le jeu ce matin.
1: Bravo Anne.
6: Super, merci.
1: Et bravo quand même à Mathieu. Hein, puisque...
2: Il faut dire que 20 000 épisodes, Mathieu.
1: Mathieu, vous êtes comme moi. Vous avez le compas dans l'œil.
5: Columbo, je vois ça depuis que je suis gamin. Donc je me dis, d'ici là, il y a eu des épisodes.
2: Et vous n'avez pas remarqué, Mathieu, vous voyez toujours les mêmes épisodes de Columbo.
5: Ouais, c'est vrai. En effet.
1: Vous êtes quelqu'un de généreux, Mathieu, c'est le principal. Vous êtes comme ça, vous donnez sans regarder, ça fait plaisir. Mathieu, bon, bonnes vacances et bon courage tout de même.
2: Ouais. Pour le dentiste.
5: Merci, c'est gentil. Bonne journée à vous, c'est gentil. Au revoir Anne, joli cadeau, c'est cool.
1: Anne, eh ben on vous envoie votre radio ici directement à la maison et puis on vous souhaite une belle journée au boulot, on pense à vous Anne, à bientôt.
6: Ok, super, merci beaucoup, bonne journée à vous.
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1: Et chaque matin, on découvre avec vous une initiative qui marche quelque part en France et qui pourrait donner des idées ailleurs. Nous sommes dans la Sarthe ce matin, où un nouveau venu fera bientôt son entrée au tribunal, Valentine.
2: Un chien, encore un chien, on est très chien ce matin. Un chien pour accompagner les victimes dans les moments difficiles de leur parcours judiciaire.
1: Mais alors concrètement, comment est-ce qu'il peut aider les victimes ? Romain Bernot est allé voir sur place et vous raconte à 5h55 sur ICI. La journée commence, elle commence doucement, chacun son rythme, j'ai envie de vous dire. Un café, un peu de musique, un pied devant l'autre, surtout avec Jean-Pierre Madère pour lancer la journée.

0: Pour commencer la journée, un pied devant l'autre, mais ça fonctionne nettement mieux. 5h46, c'était Jean-Pierre Madère et tout de suite, place à votre rendez-vous anti-arnaque.
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0: C'est pas vrai, votre rendez-vous aux côtés de Aude Razo. Les auditeurs vous posent beaucoup de questions au sujet des arnaques amoureuses.
3: Oui, sujet qui revient tristement dans l'actualité avec ce Belge persuadé de vivre une histoire d'amour avec Céline Dion. L'affaire a fait le tour de tous les médias ces derniers jours. L'homme s'est quand même fait soutirer 10 000 euros au moins par des escrocs qui se faisaient passer pour la chanteuse. Ce qui me chagrine, au-delà du fait que ce genre d'histoire est toujours assez tragique, c'est que quand les arnaques amoureuses font le buzz, c'est toujours quand on parle de stars, d'escrocs qui se font passer pour des stars. Céline Dion, Brad Pitt, et je trouve ça dommage. Pourquoi ? Parce que dans l'immense majorité des cas, le brouteur, c'est comme ça qu'on appelle l'arnaqueur amoureux, le brouteur ne se fait pas passer pour une célébrité, non. Il prend le nom et le visage d'une personne lambda. Et là, on en parle moins, alors que là, le piège est encore plus redoutable.
0: Et Aude, que vous disent les auditeurs qui sont confrontés à ces brouteurs ?
3: J'ai par exemple Marie-Odile qui me raconte qu'elle a versé 2500 euros à un homme très gentil, c'est ce qu'elle me dit, et qui a l'air amoureux. Anne-Marie, une autre auditrice, m'a, elle, copié les messages que lui envoie un certain Jean Fernand. Il l'appelle marraine, il la couvre de compliments, et puis il lui envoie des coordonnées bancaires pour qu'elle lui fasse un virement. Quand vous me demandez comment repérer un brouteur, elle est là, la réponse. Un brouteur, c'est une personne que vous n'avez jamais vue et qui finira toujours par vous demander de l'argent. Et dès qu'il est question d'argent, vous devez couper les ponts. Je sais, c'est pas toujours facile. Entre-temps, on a pu s'attacher à ces usurpateurs qui prétendent être amoureux de nous. Si vous avez du mal, dernier conseil, parlez-en autour de vous. Les personnes extérieures, la famille, les amis, ils ont toujours un regard plus lucide que nous. Et ça, c'est très important.
0: Merci, Aude, pour ces conseils. Et pour retrouver d'autres conseils, je vous invite à aller voir à notre page C'est pas vrai, disponible sur notre site internet ici.fr. 5h48, la journée commence à peine et on va essayer déjà de lui donner un bel élan avec du sourire en musique. Voici Zaz pour bien commencer la journée tout en douceur à l'écoute d'ici 5h49. Bon réveil si vous nous rejoignez à l'instant.

0: Zaz avec mon sourire à l'écoute d'ici 5h51. Chaque matin, on découvre avec vous une initiative qui marche quelque part en France. Et si, au tribunal, une victime pouvait être accompagnée par un chien ? Dans la Sarthe, une juridiction prépare l'arrivée d'un chien d'assistance juridique pour aider les victimes à traverser des moments particulièrement difficiles. Robin Bernot.
1: Au Mans, le tribunal de la ville aura bientôt son chien d'assistance judiciaire.
2: C'est une très bonne chose.
1: Alors, pas pour rattraper les prévenus qui tenteraient de s'échapper, je vous rassure, mais bel et bien pour aider les victimes à déstresser. Elles pourront le caresser pendant les procès ou lors des auditions devant les juges d'instruction. Une présence animale qui se veut rassurante, selon Philippe Jamet, président de France Victimes 72, qui porte ce projet avec le tribunal. Julien Penaud l'adjoint pour Issimène.
3: Il va pouvoir se mettre tout proche de la victime, poser sa tête sur les genoux, d'absorber un peu le stress porté par la victime, et sa seule présence suffit à rassurer ces personnes.
1: L'objectif est donc d'améliorer la prise en compte des victimes, notamment des enfants, et de faciliter la libération de leurs paroles. C'est dans ce cadre que ce chien interviendra, a priori un Golden Retriever, une race reconnue pour son empathie et surtout sa capacité à être, je cite, une véritable éponge à émotions, selon le tribunal du Mans. Alors ici en Sarthe, ça marche, mais vous, qu'en pensez-vous ? Pour Julie, c'est une très bonne idée.
4: Je trouve ça super bien, même pour les enfants. Tu disais tout à l'heure, ça rassure forcément. Et pour un enfant, déjà, c'est hyper compliqué de passer au tribunal ou même d'être devant des adultes. Et c'est rassurant, ça donne un petit peu d'amour. Et c'est léger. De toute façon, les animaux, en règle générale, que ce soit avec tout le monde, même pour les personnes âgées, c'est toujours bien. Que ce soit adulte, ça apporte du bonheur.
1: Les animaux, en particulier les chiens et leur pouvoir rassurant, c'est Camille qui m'en parle.
5: Quand on est stressé, tout ça, c'est vrai que lui faire des câlins, tout ça, ça rassure. Puis le sortir, ça change les idées aussi quand il y a des choses dans la vie qui font que ça va pas trop.
6: C'est quoi, ils ont un pouvoir magique les animaux ?
5: Oui, un peu, leur amour.
1: Alors il faut savoir qu'un chien qui aide à libérer la parole et à témoigner plus facilement, ce n'est pas nouveau, puisque ça a été le cas par exemple lors du procès Le Squarnec en février 2025, où une dizaine de chiens étaient présents aux côtés des victimes de ce chirurgien condamné pour viols et agressions sexuelles. Le tribunal du Mans, quant à lui, va devoir encore patienter quelques mois, au moins jusqu'au printemps prochain, avant de pouvoir accueillir son chien d'assistance judiciaire.
0: Reportage de Romain Bernot dans la Sarthe, 5h54, retour, tiens rapide en 80 en musique, aux côtés de Louis Chédid, des mots simples, un regard tendre sur la vie, une belle façon à lui, eh bien, de sourire ce mardi matin avec cette chanson, voici Ainsi soit-il.

0: ainsi soit-il. Toujours rêvé de dire cette phrase. C'était Louis Chédid à l'écoute d'ici 5h57.
1: J'avais un petit complexe de
0: ouais,
1: Dieu, là.
0: Ouais, c'est ça. Je sais pas, je trouvais ça un petit peu une apothéose, vous voyez. On recherche un auditeur qui, ce mardi 15 septembre, qui développe sa créativité. Pourquoi ? Puisqu'aujourd'hui, c'est la journée internationale du point. Cette journée, elle est née d'un livre pour enfants qui raconte l'histoire d'une petite fille persuadée qu'elle ne sait pas dessiner. Elle pose simplement un point sur une feuille et c'est là que débute toute sa créativité. Alors ce matin, on s'intéresse à tous ces dessins et recherche un auditeur qui gribouille tout le temps. On a tout dit ?
1: Tout.
0: On a tout dit. C'est Yolande.
1: Bonjour Yolande.
0: Qui est avec nous. Bonjour Yolande.
2: Bonjour à vous.
0: Yolande de Jarcy en Savoie. Que dessinez-vous, ma chère Yolande ?
2: Un chat, un monsieur. Je vous attendais tout en écoutant lui.
0: Ah, donc vous nous attendiez. Vous dessinez quoi ce mardi ?
2: Eh bien, je vous dis, une dame, un ourson, un dauphin, un chat, et ah oui, puis j'ai pas fini.
1: Ah oui, vous nous avez dessiné le zoo de Beauval, là, Yolande.
2: Ah, sans doute, c'est lui.
1: Vous faites que des animaux ?
2: Non, puisque dans mon dessin, j'ai quand même un personnage, et où arrive une dame.
1: Ah, d'accord.
2: Mais un peu plus vieille.
1: Et à côté des petits dessins que vous faites comme ça, vous avez d'autres activités créatives, Yolande ?
2: Bien sûr, j'écris mon poème.
1: Ah, ah oui, vous êtes une artiste, d'accord.
0: Eh bien, il faudra revenir nous voir quand on fera un « Je recherche une auditrice qui, justement, écrit un poème ». Yolande, et à ce moment-là, vous nous raconterez un bout de votre poème. En tout cas, ce matin, nous, on vous offre votre radio ici pour nous écouter partout avec vous, dans toutes les pièces de la maison. Bravo, Yolande.
2: Merci beaucoup à vous et puis très belle journée.
1: Merci Yolande, à bientôt en Savoie.
0: À bientôt.
2: À très bientôt, au revoir.
0: 5h59, merci à tous d'avoir été là à 6h. Comme d'habitude, vous avez rendez-vous avec l'actualité de vos régions. À 6h30, vous retrouvez Valentine Lettès.
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0: Et voici toute l'équipe d'ici matin qui est là ce mardi. Je vous souhaite une belle journée qui commence ici, bien sûr.
3: Merci Louis, bonne journée, bon mardi à l'écoute d'ici Pays de Savoie. On est à vos côtés, on est comme toujours en pleine forme. Bonjour Anne Chauvet.
4: Et bonjour Xavier, bonjour à tous.
3: Nous sommes mardi 15 septembre aujourd'hui, ici Pays de Savoie, bienvenue, il est 6h.
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3: On espère que tout va bien pour vous ce matin, vous écoutez Ici Pays de Savoie.
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3: L'actu en Pays de Savoie, Anne Chauvet, ça risque de bien coincer ce matin sur le bord du lac d'Annecy.
4: Oui, on veut dire encore plus que d'habitude, hein. Ça va durer pendant 3 mois. En raison de travaux, la rive est du lac est fermée entre Talloire et Doussard, ainsi que la route qui va d'Alex à Anne-Sylvieux. Résultat, une bonne partie de la circulation va se reporter sur la rive ouest, Saint-Joriot-Sevrier, qui est déjà très chargée en temps normal. D'ailleurs, dès 7h ce matin, nous serons en direct sur place pour voir comment se passe cette première matinée. Alors, des solutions alternatives sont mises en place pour essayer de limiter le nombre de voitures avec davantage de bus, des navettes gratuites sur le lac ou encore des incitations.

0: accessible. Et c'est pour ça qu'on en a fait ça et on a choisi de le faire de façon gratuite. C'est-à-dire que tous ceux qui vont s'inscrire en passant par nos services pour cette partie-là vont avoir accès à ces locaux pendant le temps des travaux de façon gratuite.
1: Voilà, et pour réserver gratuitement donc cette salle, c'est sur le site internet de la ville de Faverges. Et puis donc à partir de 7h, on sera en direct de la rive ouest du lac d'Annecy pour voir comment chacun s'organise, voiture, bus, vélo, bateau avec les navettes sur le lac. Donc comment s'organise le temps de ces travaux qui vont durer pendant 3 mois sur la rive est entre Talloire et Doussard. Et je rappelle, fermeture également de la route entre Alex et Anne-Sylvieux.
2: Une nouvelle affaire de séquestration sur fond de crypto-monnaie.
1: Alors cette fois, ça se passe à Taninges, dans la vallée du Gifre. C'était en mars dernier. Et on a appris hier que plusieurs personnes en lien avec cette affaire ont été arrêtées la semaine dernière. Annabelle Galotti, les agresseurs avaient séquestré une femme chez elle à Taninges.
3: Le 14 mars dernier, vers minuit, deux personnes masquées, dont une armée d'un couteau, sont entrées par effraction chez cette femme. Elle a été battue et ligotée pendant plusieurs heures. Les malfaiteurs essayant de lui voler des objets de valeur et d'accéder à ses fonds prétendument détenus en crypto-monnaie. Car pour l'instant, rien n'indique qu'elle possédait cette crypto-monnaie selon les éléments communiqués par la Direction Générale de la Gendarmerie Nationale. Cette nuit du 14 mars à Taninges, la victime a réussi à s'échapper alors que ses bourreaux tentaient de l'enlever à bord de sa propre voiture. 6 mois après cette scène cauchemardesque, la femme souffre toujours de graves blessures. Finalement, après des mois d'enquête, plusieurs suspects sont identifiés et lundi et mardi dernier, une opération impliquant une soixantaine d'agents a permis l'arrestation de 5 personnes en Isère, en Bretagne et en région parisienne. 4 ont été mises en examen. Selon une source proche du dossier, d'autres interpellations pourraient encore avoir lieu. L'enquête n'est pas terminée.
1: Et en janvier dernier, c'est un couple de Salanges qui avait été kidnappé et une rançon en crypto-monnaie avait été demandée à leur fils. Les gendarmes d'Aime-la-Plagne lancent un appel à témoins. Un homme de 32 ans a disparu depuis 8 jours. Il s'agit de Léo Schiavo. Il a été vu pour la dernière fois le dimanche 6 septembre dans le village de Bon Conseil à Aime-la-Plagne. Vous avez sa photo et toutes les infos sur ici.fr. Un accident de parapente hier après-midi à Passy. Un homme de 80 ans est mort après une chute. Pour l'instant, on ne connaît pas les circonstances de cet accident.
2: Ici, Pays de Savoie, il est 6h04. C'est bien le numéro 2 du comité d'organisation des Jeux 2030 qui assure l'intérim.
1: Et Vincent Roberti prend les commandes, le temps de nommer un nouveau président ou une nouvelle présidente après le départ d'Edgar Gros-Piron. Le Haut-Savoyard a été poussé vers la sortie la semaine dernière. Et par ailleurs, une délégation du CIO, le Comité International Olympique, est actuellement à Lyon pour visiter les sites qui devraient accueillir les épreuves de glace pour les JO 2030. Reportage sur cette visite après les infos de 6h30. Les élus d'Annecy ont fait leur rentrée hier avec un conseil municipal, hier soir. Un conseil marqué par le retour du premier adjoint, Anthony Granger. Il était visé par une plainte pour viol. Il avait donc été mis en retrait de ses fonctions. Mais il y a 15 jours, le parquet d'Annecy a prononcé un classement sans suite. Anthony Granger reprend donc ses fonctions et il s'est exprimé hier soir au début du conseil municipal.
4: Pendant plusieurs mois, j'ai fait l'objet d'une calomnie. Le tribunal médiatique et populaire des réseaux sociaux, régulièrement diffamant, a fait fi du respect le plus élémentaire et d'un principe fondamental de notre état de droit, la présomption d'innocence. Je remercie les centaines de personnes qui m'ont témoigné leur soutien. La confiance des gens qui me connaissent et connaissent mes valeurs m'a touché. Aujourd'hui, renforcé par une enquête étayée qui a mené au classement sans suite, je suis satisfait de pouvoir reprendre pleinement mon engagement au service d'Annecy et des Annéciens. C'est ce travail de fond qui me motive depuis mon engagement municipal et qui plus est encore depuis mars et qui est mon carburant afin de mettre en œuvre les attentes ô combien nombreuses des Annéciens.
1: Anthony Granger, premier adjoint à la mairie d'Annecy qui reprend donc ses fonctions. Hier soir, l'opposition municipale n'a pas fait de commentaire sur ce retour. En revanche, elle s'interroge toujours sur un autre volet de ce dossier. L'achat début juin de plusieurs centaines d'exemplaires du journal L'Essor Savoyard qui évoquait cette affaire. Des achats massifs qui pourraient impliquer des personnes proches de la mairie d'Annecy.
2: Annecy, mais côté foot, le FCA est désormais 5e du classement.
1: Et oui, hier soir, c'était la fin de la 6e journée de Ligue 2. Et après la victoire du Red Star contre Metz 1-0. Les Annéciens occupent donc la 5e place du classement. Le prochain match, c'est ce vendredi pour le FC Annecy avec la réception de Dijon. Ce sera à 20h au Parc des Sports et je crois qu'on va avoir des places, on a des petits cadeaux.
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0: invitation pour le prochain match contre Dijon. Ce sera vendredi. En plus, Dijon, ils sont nuls.
1: Oh. Ah oui, carrément.
0: Donc on va gagner. Rendez-vous vendredi.
1: Et puis ce soir, c'est le coup d'envoi de la Ligue Magnus. Pour leur premier match, le Hockey Chamonix se déplace à Gap. Gap, vous avez un avis ?
0: Aucun problème avec les Gapons.
1: D'accord. Et pour les voir jouer, ben là, il va falloir attendre vendredi et le premier match de Chamonix à domicile. Ce sera contre Amiens.
0: Non, mais ce que je me dis, que peut-être qu'on est écouté dans les Hautes-Alpes, alors qu'en Côte d'Or,
1: ah oui,
0: je suis moins inquiet.
1: Vous craignez rien. Allez, sur la route.
0: Bon, sur la route, ça va plutôt pas mal ce matin. Pas trop de difficultés, même pas de difficultés en fait, pour ne rien vous cacher. À cette heure-ci, ça circule bien. On vous tient au courant évidemment tout au long de la journée. Ça commence à coincer un petit peu à hauteur de la douane de Bardonnay, mais dans l'ensemble, ça roule ce matin. Bonne route avec ici Pays de Savoie. On jette un œil à la météo. C'est une belle journée aujourd'hui avec du soleil, quelques nuages sur les reliefs cet après-midi. Des températures pas trop chaudes, si justement trop chaudes pour la saison, mais qui dit n'importe quoi. Trop chaudes pour la saison. 31 degrés à Albertville, 30 degrés à Chambéry, 28 à Bonneville et 20 degrés à Val-d'Isère. Sachez que les températures vont baisser à partir de demain. On aura plutôt des températures de saison demain avec 23, 24 degrés dans la région.
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0: Vous écoutez ici Pays de Savoie et vous commencez votre journée avec Marc Lavoine. Les tournesols, ça fait des années que Marc Lavoine est sur le devant de la scène. Depuis les années 80, il chante et depuis les années 80, bah, il enchaîne tube sur tube. On est en 99, il chante les tournesols.

0: Les tournesols, c'était Marc Lavoine sur Ici Pays de Savoie à 6h12.
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0: Bon, on est que mardi aujourd'hui, mais je voulais déjà vous parler du week-end qui arrive. Parce que c'est loin, hein, j'en ai bien conscience. Mais ce matin, je me devais de vous rappeler que vendredi, samedi et dimanche, ce sont les journées européennes du patrimoine. Il y aura plein de lieux qui vont ouvrir leurs portes gratuitement. Et vous allez pouvoir voir des choses que vous ne verrez pas forcément après. Des choses que vous allez pouvoir voir gratuitement aussi. Par exemple, samedi, dimanche, vous allez pouvoir découvrir les coulisses des travaux en cours et à venir de l'abbaye d'Abondance. Je vous en parle dès ce matin parce que parfois, faut réserver. Donc on vous conseille d'anticiper votre week-end dès maintenant. Dans quelques minutes, les petits bonheurs, ça sent bon, là où on va aller se promener tout à l'heure, ça sent bon le livre. Rencontre à l'improviste à suivre avec Christophe Garnier dans quelques secondes. Et puis à suivre aussi les conseils de notre docteur, le docteur Kirzek.
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0: Les conseils santé du docteur Kirzek chaque matin. Et aujourd'hui, c'est la journée mondiale des lymphomes, ces cancers du système lymphatique encore mal connus du grand public. Et c'est l'occasion d'en parler avec vous, docteur. Bonjour.
5: Bonjour à tous. Effectivement, le lymphome, tout le monde connaît son nom, mais peu de gens savent vraiment où il travaille, parce que notre système lymphatique, c'est un peu le service de renseignement du corps humain. Il possède un immense réseau de communication, des agents chargés de nous défendre, et plusieurs centaines de petits postes de contrôle. Ce sont les ganglions qui sont partout dans le corps. On les trouve dans le cou, sous les aisselles, niveau de laine. La plupart du temps, ils travaillent dans la plus grande discrétion. Ils n'ont pas de gyrophare, pas d'oreillette, même pas un générique de James Bond. En fait, ils surveillent les infections et organisent la réponse immunitaire. Le lymphome apparaît lorsqu'une cellule de ce service de sécurité décide de retourner sa veste. Au lieu de protéger l'organisme, elle se multiplie de façon incontrôlée et recrute d'autres cellules. C'est moins spectaculaire qu'une opération d'OSS 117, mais c'est nettement plus sérieux puisque c'est le cinquième cancer par sa fréquence en France. 14 000 nouveaux cas par an. Et le premier indice laissé par cette agent double, c'est souvent un ganglion qui grossit. Le ganglion qui doit attirer l'attention, il est ferme, il fait pas mal, il diminue pas, il va rester présent plusieurs semaines. Autrement dit, le poste de contrôle reste allumé alors que l'opération, l'infection est déjà terminée. Il y a d'autres symptômes, hein, une fièvre inexpliquée, des sueurs nocturnes abondantes ou une perte de poids. Et il y a deux grandes familles de lymphomes, les noms vont vous parler, c'est la maladie de Hodgkin et les lymphomes non-hodgkiniens.
0: Et comment on fait la différence entre un ganglion inquiétant et un ganglion tout à fait banal, comme quand on a une angine en fait?
5: La bonne question, c'est quand faut-il s'inquiéter, car un ganglion qui grossit ne signifie heureusement pas que le système de sécurité a été infiltré. C'est pas à tous les coups heureusement un lymphome. Lorsqu'on souffre d'une infection, par exemple une angine, le ganglion est simplement en pleine intervention. Il va gonfler, il devient douloureux au toucher, immobilise ses troupes, puis dégonfle en quelques jours quand l'infection disparaît. Et c'est le vigile qui intervient parce qu'une bagarre vient d'éclater dans la boîte de nuit, il fait du bruit, il prend un peu de place, mais ça c'est pas grave. Une fois que la bagarre est finie, il rentre chez lui. Le ganglion suspect de lymphome, lui, il adopte le comportement inverse. Il ne fait généralement pas mal, il reste là plusieurs semaines et parfois il continue à grossir. Si je reprends ma métaphore du vigile, en fait il ne quitte jamais l'établissement. Il n'y a plus de musique, il n'y a plus rien, la lumière est coupée, mais le vigile il est encore là, il continue à grossir. Donc si vous avez un ganglion qui reste présent plus de 2 ou 3 semaines, s'il est ferme, indolore, eh bien il faut consulter votre médecin. L'objectif ça sera peut-être de faire une biopsie. Et la bonne nouvelle, c'est que la prise en charge des lymphomes a énormément progressé grâce à l'immunothérapie, grâce à des nouvelles thérapies, et pour les formes les plus fréquentes, le taux de guérison dépasse souvent les 90%. Allez, d'ici là, portez-vous bien.
0: Merci beaucoup, docteur Kirzek. Excellente journée. 6h16, vous écoutez Ici Pays de Savoie avec Johnny Clegg et Savouka. Et dans 3 minutes, on va parler bonheur.

0: On est avec Ici Pays de Savoie, c'était Johnny Clegg et Savouka.
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0: Chaque matin, Ici Pays de Savoie fait des rencontres au hasard. On prend jamais de rendez-vous, ça s'appelle les petits bonheurs. Et c'est avec Christophe Garnier. Aujourd'hui, Christophe, on va faire un tour en Chautagne.
2: Année après année, j'entends dire que le livre, d'une façon générale, se porte de moins en moins bien. Et pourtant, à Serrières en Chautagne, depuis des années maintenant, ça fait vraiment longtemps que je vois cette enseigne. Il y a donc le Carrousel du Livre, une boutique de livres d'occasion. On est en plein centre du village. Ça se présente comme une vraie librairie. Il y avait de la lumière, la porte est ouverte, mais en même temps, j'ai encore vu personne. Alors, il y a quelques livres très anciens, très âgés, un peu pour les collectionneurs, et puis des choses très récentes. Ah, mais si, mais si, il y a quelqu'un. Ah oui, il fallait faire ça. Ah, fallait sonner. Voilà. Et j'étais en train de me dire, année après année, on entend dire que le livre se porte de moins en moins bien. Le livre d'occasion, maintenant, on les trouve gratos parce qu'il y a des boîtes à livres partout. Et vous, vous survivez?
3: C'est pas la même chose. Les boîtes à livres, c'est un complément pour les gens de passage. Moi, je vois le premier, je le fais aussi. Et après, le livre d'occasion, bah, il y a plus de choix déjà. Puis des livres pas trop vieux et propres.
2: Ça fait combien de temps que vous existez? Ça fait des années que je vois votre enseigne.
3: C'est depuis 2018. Mais on va dire que ça tournaille, parce que c'est loin de sortir un salaire complet. Et après, le livre par lui-même, je pense qu'il marche encore bien. Il y a quand même une demande de l'occasion. Parce que justement, un livre neuf, maintenant, c'est 22, 25 euros. Et quelques temps après, les livres, les gens arrivent à les retrouver à 3, 4 euros.
2: Chez vous, c'est les prix à peu près?
3: Les prix, un poche est en moyenne à 2,50 et un grand format à 3,50. Et après, ça varie par rapport à l'état et l'année. Je pense qu'il faut rester à ces prix-là. Après, on n'est pas là pour concurrencer les livres neufs. Parce que moi, le premier, je suis lecteur, un auteur qui sort. J'ai envie de l'acheter, je l'achète neuf. Hein. Bon, l'avantage, c'est que je peux le revendre à la boutique après.
2: Comment on se fournit quand on a une boutique comme ça? Parce que c'est pas les livres neufs que vous achetez qui alimentent la boutique.
3: Pas du tout. Bon, il y a déjà beaucoup de vie de maison. On va chercher, on fait un tri. Et après, il y a les livres qu'on va vendre sur place, les livres qu'on va vendre sur Internet. Surtout les livres anciens. Mais après, bon, sur Internet, c'est la quantité qui fait le résultat. Sur Internet, j'en ai à peu près 25 000.
2: Vous disiez, ça ne suffit pas à faire un salaire complet. Vous faites ça pour quoi alors? Par passion?
3: Moi, aujourd'hui, entre guillemets, je suis à la retraite. C'est ma femme qui avait repris la boutique. Et là, depuis quelques temps, elle a pris un emploi à mi-temps. Et je la remplace. Comme ça, on tourne à deux sur la boutique. C'est un métier plaisir. Hein. Faut aimer les livres et les gens.
2: Bon, votre dernier coup de cœur littéraire?
3: Oui, il y en a pas mal. Et après, là, je suis en train de lire un bouquin qui est pas mal. C'est sur le Graal.
2: J'espère que chacun trouvera son Graal ici dans votre boutique. Je peux vous demander votre prénom?
3: Claude.
2: C'est quoi le dernier petit bonheur de Claude?
3: Le dernier petit bonheur, c'est de lire pendant les vacances. C'est vrai que c'est d'ouvrir un bouquin, ça fait du bien.
2: Et ben là, ici, au moins, vous manquez pas de bonheur.
3: Voilà, il y en a de partout.
0: Je sais pas pourquoi, mais je me doutais que ce serait ça, son petit bonheur. Les petits bonheurs de Christophe Garnier, tous les matins, sur votre radio, ici, Pays de Savoie, et tout au long de la journée, vos chansons préférées avec Zazie, c'est sa nouvelle chanson, peu importe.

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1: En concert le 24 avril 2027 à l'Arcadium d'Annecy, c'était Zazie. Ici Pays de Savoie, vous souhaite une excellente journée avec l'horoscope dans quelques secondes. Avec un signe particulièrement mis en avant, vous allez l'entendre et puis à suivre aussi l'actu locale dans moins de 5 minutes.
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1: Et chaque matin, vous avez votre horoscope avec Catherine Viguier. Nous sommes le 15 septembre, aujourd'hui c'est mardi. Et Catherine, il y a une forte influence des scorpions.
6: Et de leur côté passionné, très valorisé.
7: Bélier, vous mettez une grande partie de votre énergie au service de vos moyens matériels.
6: Taureau, vous avez besoin de soigner vos liens et d'ailleurs l'un de vos liens évolue.
7: Gémeaux, beaucoup de travail, mais a priori vous savez pourquoi vous le faites, vous êtes motivé.
6: Cancer, vous en sortez bien, avec de la chance dans votre vie affective.
7: Lion, vous réglez quelque chose d'important au sujet de votre foyer, bon cela peut prendre du temps.
6: Vierge, vous d'habitude sage, vous êtes investi, passionné et ça vous réussit.
7: Balance, ce mardi vous demande d'être vigilant côté finances et vous le serez.
6: Scorpion, votre force intérieure est mise au service des autres, mais aussi de vous-même.
7: Sagittaire, vous aidez des personnes souffrantes et puis vous vous soignez aussi.
6: Capricorne, ce jour est intéressant, avec des relations amicales en or.
7: Verseau, vous avez des responsabilités à assumer, ce peut être très pesant.
6: Poisson, vous serez l'être que l'on vient chercher pour parler, pour se confier.
7: Et pour nous tous, on choisit son sport mental ou physique, peu importe.
1: Merci beaucoup Catherine Viguier, passez une excellente journée. Et vous qui nous écoutez, passez un très bon mardi à nos côtés. Il est 6h29.
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1: Très bon début de journée avec Ici Pays de Savoie. On est très heureux de vous accueillir chaque jour, ici matin jusqu'à 9h à la radio, mais aussi à la télé, Canal 3 et Canal 33 de la TNT. C'est un plaisir d'être avec vous chaque jour. Dans les prochaines minutes, on va aller vous raconter une histoire avec une dame que les Frères de Paris ont rencontrée. Cette dame, elle a un certain âge et elle va vous raconter la vie à son époque. Il y a énormément de choses qui ont changé, bien sûr, vous vous en doutez, et on vous le raconte dans une poignée de minutes, dans 10 minutes maintenant. Et puis on va commencer la journée en faisant du sport.
8: Ah bien.
1: Oui, voilà, il paraît que c'est bien pour commencer le mardi. Bon alors certains d'entre vous sortent à peine du lit, moi je dis allez on va faire du sport.
8: Et bon, peut-être pas trop violent.
1: Bah si.
8: Ah.
1: Si, ouais, on va aller courir.
8: On y va franco.
1: Ah ouais, c'est pas mon problème, on y va franco, on y va à bloc. Parce que dimanche, ce sont les 10 km de la foire de Savoie,
8: ah,
1: au départ
8: sympa.
1: Et à l'arrivée du phare de Chambéry. Vous pouvez le faire seul, vous pouvez le faire aussi par équipe. L'idée, c'est de, je sais pas, d'exploser les chronos et d'être le recordman du monde, c'est de partager un moment ensemble autour du sport. Les coureurs vont passer devant la mairie de Chambéry ou encore rue de la République. Retrait des dossards à partir de samedi 14h et départ autour de 10h30. Dimanche, il reste encore quelques places mais elles vont partir très vite. Si ça vous intéresse, vous cherchez 10 km de Chambéry sur votre moteur de recherche. 6h30, l'info en Pays de Savoie, ce sont les travaux sur la rive est du lac d'Annecy.
8: Qui est en partie fermé là pour 3 mois. Ça veut dire que d'importants embouteillages sont attendus sur l'autre rive, côté Saint-Joriot, Sevrier. Pour ce premier matin, on sera en direct sur place dans le journal de 7h. L'actu, c'est aussi le retour du premier adjoint à la mairie d'Annecy. Anthony Granger a participé au conseil municipal hier soir. Il était visé par une plainte pour viol qui vient d'être classée sans suite. Et puis dans un instant, on parlera de la visite du CIO à Lyon en vue des JO 2030 dans les Alpes. Ce sera après l'info en France et dans le monde avec vous, Valentine Letès.
9: Jusqu'à 36 degrés encore aujourd'hui et ça chauffe dans la rue. Contre l'inaction climatique du gouvernement, pompiers, médecins, étudiants et défenseurs de l'environnement manifestent et vous appellent au rassemblement ce soir devant le ministère de l'économie pour réclamer des fonds et des mesures d'urgence. Des mobilisations, il y en a encore beaucoup d'autres ce mardi. Les policiers défilent ce matin sur les Champs-Élysées pour leur salaire. Les étudiants et les chercheurs se mobilisent pour leur financement quand les agents d'EDF défendent leur tarifs préférentiels sur l'électricité. Des profs menacés de mort par des parents d'élèves, 2 semaines seulement après la rentrée. Un père de famille est en garde à vue en Gironde et dans Lyon, une mère est visée par 2 plaintes. Elle a mimé l'égorgement de l'enseignante de sa fille. Une opération complexe commence sur les rails de Normandie. Relever le train qui a déraillé vendredi soir près de Rouen. 44 blessés dont une jeune femme dans un état grave. On ne connaît toujours pas avec certitude les causes de l'accident. Un nouveau blocage au déploiement du cannabis médical. 14 associations de patients dénoncent le report de l'évaluation des médicaments. Malgré l'autorisation du Parlement il y a 3 ans pour mettre ces produits sur le marché, les décrets d'application n'ont toujours pas été publiés. C'est le retour d'un groupe de rock mythique. Les Britanniques de Oasis remonteront sur scène l'année prochaine pour une 40aine de dates à travers le monde, dont 2 à Paris au Stade de France les 23 et 24 juillet prochains.
8: L'info d'ici en Pays de Savoie, c'est donc la visite d'une délégation du CIO, le Comité International Olympique à Lyon depuis hier. Délégation qui vient voir les sites qui devraient accueillir les épreuves de glace pour ces JO 2030. Alors que le COJOP, le comité d'organisation, cherche un nouveau président après le départ d'Edgar Gros-Piron, c'est le numéro 2, Vincent Roberti, qui assure l'intérim. Et Christophe Vincent, officiellement, le CIO, salue la gestion de cette crise.
10: Le départ d'un président du COJOP n'est pas anodin. En grand champion olympique, le président Gros-Piron a pris ses responsabilités. Hommage appuyé du directeur exécutif du CIO à l'ancien skieur de bosse. Dans un climat de forte tension, Pierre-Olivier Becker joue la carte de l'apaisement.
11: Il est évident qu'il y a eu des tensions entre les parties prenantes. Les uns trouvant sans doute qu'ils ne sont pas assez écoutés, d'autres qui n'ont pas assez de liberté. Il n'y a pas eu de coup de gueule de la part du CIO. Il y a eu par contre une exigence de travail, de qualité, de livraison. Aujourd'hui, nous sommes très rassurés de voir que les décisions ont pu être prises aussi rapidement pour assurer la continuité et la stabilité du projet. Albertville avait eu 7 ans, avait eu toute la durée normale de préparation des Jeux. Ici, nous sommes face à un projet complexe et le temps nous est compté. Donc, ce sont des éléments qui interviendront aussi dans la sélection du président ou d'une éventualité de binôme.
10: Rien sur le profil du futur ou de la future élue, même si les noms circulent, des politiques, Michel Barnier, Amélie Oudéa-Castéra ou Fabrice Pannecoup, le président d'Auvergne-Rhône-Alpes. D'ici là, l'actuel directeur général, Vincent Roberti, va piloter un navire qui tangue. À 59 ans, l'ancien préfet se veut rassurant.
12: Le train roule. Il y a effectivement eu quelques moments de difficultés. Ce qu'il faut maintenant, c'est que l'on puisse effectivement avancer. On a tous les talents et toutes les compétences pour le faire, pour avancer et continuer d'avancer comme on a avancé jusqu'à présent. Ce qui compte aujourd'hui, c'est que l'on ait un COJOP avec un président ou une présidente. Pour autant, la structure avance. Il faut qu'on puisse maintenant valider la répartition des épreuves. Il faut qu'on puisse avancer sur la concertation, sur le plan environnemental. Comme on a bien avancé, on va continuer cette logique.
10: Et le CIO l'assure, il n'y aura pas de mise sous tutelle. Enfin, malgré le départ d'Edgar Gros-Piron, le site de Val d'Isère, défendu aussi par Jean-Claude Killy, va être confirmé.
8: Voilà, reportage de Christophe Vincent. Pour l'instant, globalement, ça roule bien et même au niveau du lac d'Annecy, pour l'instant, pas de problème. Hein,
1: oui, tout à fait. Malgré ces travaux dont on vous parle depuis hier, ça roule plutôt bien au bord du lac d'Annecy. Ça roule plutôt bien, en fait, partout en Pays de Savoie. Un petit peu de monde, évidemment, dans certains coins, notamment à la frontière suisse, mais dans l'ensemble, ça va bien. Si vous avez des infos routes à nous donner, ça se passe au 0806 00 10 10. Pour ce qui est de la météo, aujourd'hui, on attend des températures assez élevées, en tout cas trop chaudes pour la saison. On devrait dépasser les 30 degrés aujourd'hui en Pays de Savoie. 31 degrés attendus à Pont-de-Beauvoisin. Du soleil du matin au soir, peut-être quelques nuages sur les reliefs cet après-midi, mais surtout du soleil avec jusqu'à 28 degrés aujourd'hui à Cluses, 27 degrés à Évian. Sachez que les températures vont baisser à partir de demain avec l'arrivée de cette perturbation dans la région.
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1: On est en ce moment en plein dans la tournée de Céline Dion. Hein,
8: vous, non.
1: Bah voilà, je vais
8: c'est
1: dire,
8: pas vrai.
1: Je vais dire, je pense que vous avez l'info. Voilà, elle donne des concerts à Paris.
8: Ah d'accord.
1: Et alors, Jean-Jacques Goldman, il va participer, mais dans le public.
8: Ah, il va venir quand même.
1: Bah, il a dit qu'il serait présent, mais que dans le public.
8: Ah ben voilà.
1: Bon, mais en tout cas, ils ont été gentils, l'équipe de Céline Dion, ils lui ont proposé. Et il a dit non. Non, moi je suis bien au Club Med, je vais y rester. Jean-Jacques Goldman, on l'écoute ce matin, il changeait la vie.

0: Ici Pays de Savoie, excellent mardi, il est 6h40.
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0: Notre région est une terre de cinéma, soyez les bienvenus, c'est ici matin, on est très heureux de vous accueillir, on est à vos côtés jusqu'à 9h, et notre région, disais-je, est une terre de cinéma, parce que régulièrement vous voyez les Pays de Savoie à la télé, au Cinoche, avec un nouveau tournage à partir d'aujourd'hui à La Clusaz. C'est une fiction qui évoque le milieu du parapente, un tournage qui va durer un peu moins d'un mois, ce sera jusqu'au 6 octobre, et vous pourrez notamment voir Sam Carman, vous l'avez déjà vu, j'en suis convaincu, c'est lui qui joue Émile dans La Cité de la Peur. Vous avez certainement ça en tête.
3: On peut tromper 1000 fois une personne, mais on ne peut pas tromper... Si. On peut tromper une fois... Non. On ne peut pas tromper 1000 fois 1000 personnes, mais on peut tromper 1000 fois 1000 personnes.
0: Allez, très bon début de journée avec Ici Matin, des bons plans à suivre. Que faire des livres que vous avez à la maison? Ces livres qui prennent la poussière, que vous ne lisez plus depuis 82. On peut en faire quelque chose. C'est à suivre dans les 3+. Et puis rendez-vous chaque matin avec les Frères de Paris sur cette antenne pour parler d'ici, des histoires uniques chaque jour. Et c'est avec vous Jean-Noël de Paris et aujourd'hui on va pousser la chansonnette.
4: Avec plaisir Xavier, et pour ce faire on va aller du côté de Saint-Jean-de-Tholome. Nous sommes en Haute-Savoie, nous ne sommes pas bien loin de Bonneville, à 11 km de Bonneville. Et là on va rencontrer une petite dame très agréable, très sympathique, Raymond de Gros, 87 ans. Imaginez l'endroit, c'est dans sa cuisine où nous sommes, il y a une toile cirée magnifique et puis il y a un frigo d'ailleurs qui est plein de stickers adhésifs. Ouais. C'est un décor qu'on aime bien. On aime discuter avec ces gens-là. Et cette dame d'abord nous parle de son amour pour Saint-Jean-de-Tholome, ce petit village de 1200 habitants. Elle nous dit, j'y suis bien, j'y suis née, j'y ai passé ma vie et j'y mourrai, nous dit-elle. Et l'occasion de dérouler un petit peu le fil de sa vie, c'est ça la place du village aussi. Elle nous dit qu'après le certificat d'études, ben, je suis restée avec mes parents. Je suis restée pour les aider à garder les vaches. Elle n'est pas partie plus loin.
0: Mais dans le temps, ça se faisait.
4: Mais
0: hein.
4: Bien sûr, on soignait les vaches, c'est-à-dire qu'on s'occupait des vaches. Je me suis mariée avec un cultivateur. J'aime bien le mot cultivateur. Oui, c'est le mot de l'époque, c'est cultive, et c'est ça. Avec un monsieur qui s'appelait Édouard Gros. Du coup, je n'ai pas changé de nom, puisqu'elle a le même nom que son mari. C'est quand même pas mal non plus de le préciser. Et elle nous explique que malheureusement, il y a eu la fièvre afteuse. Vous voyez, on parle de maladies parfois actuellement. Il y en avait déjà à l'époque. Il a fallu quitter la ferme. Mon mari a dû travailler à l'usine métallurgique du Gifre, mais j'ai beaucoup aimé mon métier d'agricultrice. Et le village a beaucoup changé, dit-elle. C'est un village qui est vivant. Aujourd'hui, il y a beaucoup de monde, beaucoup de maisons neuves. Il y a une belle école et il y a le môle qui est magnifique en face. Ce môle qu'elle regarde et elle nous ajoute. J'aime chanter. Elle nous dit franchement, mon mari aussi décédé maintenant adorait chanter. Je chantais à la chorale, nous chantions en famille. Imaginez, leur pas de famille, évidemment. On chantait à la messe, et je chante dans ma tête.
0: Ah bah oui.
4: Ben oui, parce que c'est ben en oui. Permanence. Je suis gay, j'aime ça, quand je me promène, figurez-vous, quand la bise souffle, ça décoiffe certainement, et je chantonne. C'est sa philosophie de vie. Et on le voyait sur son sourire. Et d'ailleurs, on va pas se priver de ce petit bonheur à la fin de l'émission. Eh bien, on va chanter avec Raymond. Enfin, elle va nous chanter « Ah, le petit vin blanc » avec une très jolie voix. Moi, je le ferai pas. Je resterai. Je chanterai dans ma tête comme elle pour pas embêter qui que ce soit. Eh bien, c'était un vrai bonheur de l'écouter terminer notre rencontre du côté de Saint-Jean-de-Tholome.
0: Et des bonheurs comme ça, vous en avez tous les matins. C'est la place du village sur votre radio, ici Pays de Savoie, avec à suivre nos conseils du vétérinaire, le docteur Pierre Fabin. Comment bien choisir son vétérinaire traitant? Conseil juste après ça.
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0: 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C'est quoi votre secret?
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0: Vous le savez certainement, si vous avez un animal à la maison, bien choisir son vétérinaire, c'est très important. On a des conseils à vous donner avec notre véto, c'est le docteur Pierre Fabin. Docteur, sur quels critères concrets on doit se baser pour choisir le professionnel qui va suivre notre animal ?
10: Alors pour moi, fiez-vous aux bouches à oreilles et aussi un peu aux avis sur internet, mais en vous concentrant surtout sur les retours positifs. Il y aura toujours quelques rageux pour critiquer les prises en charge. Quand un propriétaire vous recommande un vétérinaire, c'est bon signe car personne ne confie son animal à n'importe qui. Et lors du premier contact, un bon praticien se repère aussi à son empathie. Il doit vous écouter car la seule personne qui connaît vraiment votre animal, c'est vous. Un des autres points, c'est la transparence financière. La médecine vétérinaire coûte cher, c'est un fait. Et une médecine de qualité a un coût. Votre vétérinaire doit aborder cet aspect sans tabou et vous proposer un devis détaillé avant une chirurgie en expliquant l'indispensable et l'optionnel, pour vous laisser décider selon votre budget.
0: Et au-delà de l'écoute et des devis, et quels détails on doit observer dans la salle d'attente ou en consultation pour juger de la qualité de la clinique ?
10: L'aménagement de la salle d'attente donne tout de suite des indices. Un bon cabinet sépare les chiens et les chats et propose des étagères en hauteur pour poser les cages des chats, loin du stress. En consultation, observez comment le véto aborde l'animal. Il ne doit pas l'attraper brutalement pour le jeter sur une table froide. Il prend le temps, parle doucement, propose une friandise. C'est de la manipulation sans stress. N'hésitez pas non plus à demander le niveau d'équipement. Est-ce qu'ils ont un appareil de radio, un échographe, un analyseur de sang sur place ? C'est crucial pour obtenir un diagnostic immédiat sans devoir courir ailleurs.
0: Et si notre animal tombe gravement malade un dimanche ou en pleine nuit, comment s'assurer qu'il sera bien pris en charge ?
10: Alors, la loi oblige les vétérinaires à assurer la continuité de soins, mais les méthodes varient. Certaines cliniques assurent leur propre garde avec une équipe sur place. Les petits cabinets s'organisent souvent en réseau pour faire les gardes tournantes ou vous renvoient vers une clinique d'urgence spécialisée. Vous devez connaître ce protocole par cœur avant que la panique d'une vraie urgence ne vous frappe. Enregistrez le numéro de garde dans votre téléphone dès aujourd'hui. Un bon vétérinaire a toujours prévu un filet de sécurité.
0: Merci docteur Pierre Fabin. Et une bonne radio est là pour vous accompagner de bon mardi matin avec l'actu locale, la musique et la bonne humeur. Et la bonne radio, c'est ici Pays de Savoie avec Gloria Gaynor.

0: De Savoie, c'était Gloria Gaynor et on va dire hello à Sylvia Depierre.
1: Bonjour Xavier, bonjour à tous.
0: Sylvia qui est arrivée ce matin en antenne en disant « Ah mais j'ai une info de dingue hein. ».
1: J'ai une info de dingue, parce que moi j'adore les pistaches. Je sais pas si toi t'aimes les pistaches.
0: Oui, c'est Xavier. Super.
1: Voilà, et ben, j'ai appris en écoutant nos collègues de France Info ce matin, et bien qu'on fait de la pistachiculture en France, en Provence. Moi je croyais que les pistaches elles venaient de loin. Et ben on en fait de plus en plus en France, il y a des pistachiers, voilà, on cultive des pistachiers parce qu'elles aiment beaucoup le soleil, elles ne craignent pas trop la sécheresse. Donc on peut manger des pistaches made in France.
0: Voilà. Je ne sais pas à quoi ça ressemble un pistachier, mais
1: non, je sais pas, je vais regarder les photos.
0: Des infos vraiment utiles, c'est les 3 plus, 3 infos pratiques, locales, utiles et sympas, Sylvia.
1: Eh bien Xavier, je te propose de devenir vélontaire.
0: Vélontaire.
1: Ouais, c'est un mélange de vélo et de volontaire. Et c'est l'occasion d'être volontaire sur les championnats du monde de cyclisme UCI 2027, qui, je le rappelle, auront lieu en Haute-Savoie, et dont ici, Pays de Savoie est partenaire. Il y a 4000 volontaires qui sont recherchés. C'est le plus grand événement cycliste et paracycliste de l'histoire. Ces championnats du monde auront lieu du 24 août au 5 septembre l'année prochaine. Donc c'est l'occasion d'être aux premières loges, de vivre une expérience inoubliable. Il y a 13 jours de championnat du monde. Vous guiderez, vous renseignerez les spectateurs, vous accompagnerez les athlètes, vous accueillerez les invités, vous aiderez les journalistes accrédités. Vous serez répartis sur l'ensemble des 16 sites de compétition. Alors, il y en a en Haute-Savoie, puis il y en a aussi au Vélodrome National de Saint-Quentin-en-Yvelines. Mais bon, pour les pays
0: oui,
1: de Savoie, il y a déjà de quoi faire. Voilà. Le seul prérequis pour postuler, il faut avoir 17 ans au 1er janvier 2027, être disponible 3 jours minimum, parler français ou anglais, et c'est tout. Pas d'autres conditions. Rendez-vous sur haute-savoie2027.com. Vous cliquez et vous postulez. Je trouve que c'est plutôt sympa comme idée.
0: Oui, c'est une très bonne idée. Merci Sylvia. Et vous avez peut-être, vous qui nous écoutez, des livres à la maison dont vous souhaitez vous débarrasser parce qu'ils voilà, ils traînent, ils prennent la poussière, on les lit plus. La semaine prochaine, c'est le festival Livre en Marche. C'est aux Marches, on est près de Chambéry, commune de Port-en-Savoie. Et je vous en parle dès maintenant parce que vous allez pouvoir vendre vos livres dans ce cadre-là. Vous déposez vos bouquins à deux dates différentes, mercredi et samedi de cette semaine, de 9h à midi et de 13h à 17h, ça se passe à la salle Montgrabel aux Marches, donc demain et samedi, et si les livres ne sont pas vendus, ils vous seront restitués.
1: Ou alors, vous pouvez les donner et les laisser, en fait, et ils les donnent à des associations. Et je voulais dire que c'est la plus grande bourse aux livres, il y a 50 000 livres d'occasion que vous pourrez récupérer le week-end de Livres en Marche, donc c'est vraiment un très très gros événement.
0: Et on continue avec la météo montagne, Sylvia.
1: Si vous partez en rando, eh ben, vous allez le faire dans des conditions ensoleillées, aujourd'hui c'est top quand même. L'après-midi en montagne, les cumulus de beau temps se développent, les températures sont chaudes, elles vont évoluer de 13 à 24 degrés à 1000 mètres d'altitude, de 9 à 18 degrés à 2000 et de moins 1 à 8 degrés à l'aiguille du midi. On jette un coup d'œil pour le temps de mercredi si vous avez prévu plutôt d'aller en rando demain. On prévoit une perturbation, les nuages accrocheront le relief et le temps va se dégrader avec quelques coups de tonnerre. Donc ce sera moins la journée pour aller en montagne demain. En tout cas, n'oubliez pas de glisser dans votre fond de sac des vêtements de pluie et des vêtements chauds. On a toujours besoin d'une petite couverture de survie aussi, ça peut le faire.
0: On sait jamais effectivement. 6h53, c'est Francis Cabrel qu'on vous propose d'écouter maintenant. Passez un bon mardi avec Ici Pays de Savoie, c'est Ici Matin.

0: C'est Francis Cabrel avec Sarbacane. C'est pas facile.
1: Non,
0: refais toi pour toi, pour voir.
1: Francis Cabrel.
0: Francis Cabrel, Sarbacane.
1: Ouais. Ça fait 3 minutes qu'on bosse l'accent et on
2: est. Non, je peux vous dire que vous l'avez pas.
0: Vas-y.
2: Non, je n'essaye même pas.
0: Sinon, c'est un des plus célèbres quand même albums de Francis. Et aux Victoires de la musique en 90, il avait 3 récompenses: meilleur artiste, meilleur album, meilleur spectacle musical. Grosse année pour Francis.
1: Bon, l'accent de Francis, on l'a pas, mais l'accent suisse, on l'a ce matin. C'est le coucou suisse de Jean-Michel Mattei. La blague arrive dans quelques secondes. Et puis l'actu local arrive dans 3 minutes.
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0: Comme tous les matins, cette heure-ci, vous pouvez nous laisser des petits vocaux sur notre numéro WhatsApp, le 04 79 265 333. On recueille tous vos témoignages pour l'émission. Ici, c'est vous avec Karine Roy, tout à l'heure, entre 9h et 10h. On parlera d'amour. Ah. Comment avez-vous rencontré votre amoureux, votre amoureuse? Est-ce que vous recherchez le grand amour? Est-ce que vous êtes inscrit sur une appli? Est-ce que vous y croyez encore? Anne-Xavier, est-ce que vous cherchez le grand amour?
1: Est-ce que
0: vous êtes sur des applis? Est-ce que vous croyez encore en grand amour?
1: Mais ça marche, hein, les applis. Hein.
2: Ouais, moi, je suis pas sur les applis. Non.
0: Ouais, bah alors, vous aviez tes applis?
1: J'ai fait, ça marche.
0: Bon, donc plutôt positif, le retour sur les applis.
1: Carrément.
0: Et puis bien sûr, il y a ceux qui font le choix de rester célibataires. En tout cas, si vous cherchez l'amour, sachez que selon l'INSEE, la ville où il y a le plus de célibataires en France, c'est Lille, avec 60,2% de célibataires, suivi par Nancy et Rennes. Donc vous savez où aller si jamais chercher
2: pas à côté.
0: Le grand amour. Bon, c'est pas à côté.
1: Allez, 6h59, c'est la blague du matin de Jean-Michel Mattei, le coucou suisse. Bonjour Jean-Michel.
0: Bonjour.
8: Bonjour Sylvia, bonjour Xavier.
1: On vous suit aujourd'hui dans une pharmacie. Elle est où cette pharmacie?
8: Là, je suis dans un centre commercial. Il y a toujours des pharmacies dans les centres en France aussi, ou bien, non?
1: Ah bah oui, quand même. On a beaucoup de pharmacies en France.
8: Ouais, c'est juste. Donc ça se passe dans une pharmacie. Il y a une seule cliente. Puis c'est une très jolie fille, elle est en train de se peser. Puis elle est contrariée par le chiffre qui apparaît sur le balance,
1: bien.
8: Alors elle quitte son manteau, hop, elle remet une pièce, elle remet de l'argent. Elle est encore déçue, elle enlève son pull, ses chaussures, elle remet une pièce. Puis elle est toujours mécontente, elle ôte sa robe. Alors le pharmacien, il intervient, la main pleine de monnaie, puis il lui dit avec un large sourire: continuez et ne vous en faites pas, à partir de maintenant, c'est moi qui paye.
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0: Belle journée, bon réveil sur votre radio Ici, Pays de Savoie. Il est tout juste 7h.
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1: L'info en Pays de Savoie, Anne Chauvet. Est-ce que ça va être la pagaille ce matin sur les bords du lac d'Annecy?
2: Oui, pour les 3 prochains mois, hein, puisque les travaux risquent de provoquer des embouteillages encore bien plus importants que les bouchons quotidiens. Une partie de la rive est fermée pour sécuriser la falaise, c'est-à-dire la route entre Talloire et Doussard, ainsi que la départementale entre Alex et Annecy-le-Vieux. Or, pour vous donner une idée, hein, ce sont 7000 voitures qui passent par là tous les jours, et une grande partie du trafic va donc se reporter de l'autre côté sur la rive ouest. Et justement, Ilana Remoc, vous y êtes, bonjour.
10: Bonjour.
2: Alors Ilana, vous êtes précisément à Doussard, sur le gros rond-point où on passe quand on arrive d'Albertville ou quand on vient des Bauges, ou alors quand on vient de Talloire, mais là donc cette partie-là est fermée. Alors à cette heure-ci, est-ce que c'est encore calme ou ça commence à se charger, Ilana?
10: Alors pour l'instant, le trafic est plutôt fluide. Il y a pas mal de voitures sur la route direction Annecy, mais aucun bouchon en vue. Les premières personnes que j'ai rencontrées attendent le bus direction Annecy parce que de nouvelles navettes ont été mises en place pour éviter trop de monde sur la route. Tous les bus de Doussard à Annecy sur la ligne Y51 partent 15 minutes.

0: Doussard est présidente de la communauté de communes des sourds du lac d'Annecy, hein, sera aussi notre invité tout à l'heure à 7h45.
1: Quatre personnes mises en examen, elles sont soupçonnées d'être liées à une affaire de séquestration en Haute-Savoie.
0: Elles ont été arrêtées la semaine dernière en Isère, en Bretagne et en région parisienne. En mars dernier, une habitante de Taninges a été séquestrée chez elle, battue et ligotée. Les malfaiteurs ont essayé de lui voler des objets de valeur et d'accéder à des crypto-monnaies. Mais pour l'instant, rien n'indique qu'elle n'en possédait. La victime avait réussi à s'échapper alors que ses ravisseurs tentaient de l'enlever en voiture. À Annecy, le conseil municipal de rentrée marqué hier soir par le retour du premier adjoint. Anthony Granger avait été mis en retrait de ses fonctions après une plainte contre lui pour viol. Il y a 15 jours, le parquet a décidé d'un classement sans suite. Richard Vivion, l'élu, retrouve donc son poste de premier adjoint et il s'est exprimé hier soir.
2: Anthony Granger, le visage fermé, a pris la parole en tout début de conseil municipal durant près de 2 minutes. Le premier adjoint, qui depuis le début de cette affaire nie l'accusation de viol sur un jeune homme lors d'une soirée en 2023, s'est dit victime d'une calomnie. Je n'ai rien à me reprocher, mais le tribunal médiatique et populaire des réseaux sociaux a bafoué le principe de présomption d'innocence, a-t-il martelé. De son côté, l'opposition n'a fait aucun commentaire sur le fond de l'affaire. En revanche, elle s'interroge toujours sur un autre volet de ce dossier, celui de l'achat massif, plusieurs centaines d'exemplaires début juin, de journaux de l'essor savoyard qui évoquaient ce dépôt de plainte, achat en nombre qui pourrait impliquer des proches de l'équipe municipale en place. Il n'y a là aucun élément nouveau, s'est contenté de répondre le maire d'Annecy, Antoine Armand.
0: Un appel à témoins pour tenter de retrouver un homme de 32 ans. Léo Scavo a été vu pour la dernière fois à M-la-Plagne dans le village de Bonconseil. Les gendarmes recherchent des personnes qui auraient des informations. Vous avez sa photo et tous les détails sur notre site ici.fr.
1: Ici Pays de Savoie, il est 7h04. En attendant la nomination d'un nouveau président des JO 2030, c'est Vincent Roberti qui assure l'intérim.
0: Et lui, qui est le numéro 2, prend donc la tête provisoirement du comité d'organisation des Jeux 2030 dans les Alpes. Si jamais vous avez raté l'épisode précédent, Edgar Gros-Piron a été poussé vers la sortie la semaine dernière. Et c'est donc Vincent Roberti qui a accueilli hier la délégation du CIO. Le comité international olympique est en visite à Lyon pour voir les sites qui devraient accueillir les épreuves de glace. Pierre-Olivier Becker est le président de la commission de coordination du CIO en charge des Alpes 2030. Et il estime que cette crise a été bien gérée.
3: Il est évident qu'il y a eu des tensions entre les parties prenantes, les uns trouvant sans doute qu'ils ne sont pas assez écoutés, d'autres qui n'ont pas assez de liberté. Il n'y a pas eu de coup de gueule de la part du CIO. Il y a eu par contre une exigence de travail, de qualité, de livraison. Aujourd'hui, nous sommes très rassurés de voir que les décisions ont pu être prises aussi rapidement pour assurer la continuité et la stabilité du projet. Albertville avait eu 7 ans, avait eu toute la durée normale de préparation des Jeux. Ici, nous sommes face à un projet complexe et le temps nous est compté. Donc, ce sont des éléments qui interviendront aussi dans la sélection du président ou d'une éventualité de binôme.
0: Pierre-Olivier Becker, le président de la commission de coordination du CIO en charge des Alpes 2030.
1: C'est une nouvelle saison qui débute pour les hockeyeurs de Chamonix.
0: Et ce soir, c'est la reprise de la Ligue Magnus et les pionniers se déplacent à Gap. Une nouvelle saison qu'on espère moins chaotique. L'an dernier, les Chamoniards ont terminé avant-dernier du classement. Cette année, ils visent les play-offs avec un effectif qui n'a pas trop changé. Et le manager sportif des pionniers, Christophe Ville, mise aussi sur les jeunes.
4: On intègre dans l'environnement large du club, mais c'est d'ailleurs qu'ils participent aux entraînements, même s'ils ne jouent pas tous les matchs, mais ils vont en faire quelques-uns. Un groupe de 9 jeunes qui ont fait le choix de rester chez nous, pas d'être répondre aux sirènes de Grenoble, d'Angers et d'autres, parce qu'on a un projet commun avec le club de Mont-Blanc, D1 de Morzine, de garder nos jeunes et d'aider à leur développement. Donc c'est un programme qui s'appelle Développement et Performance, où on peut avoir des passerelles entre les clubs, c'est-à-dire des pépinières de développement, et on peut les mettre en couveuse s'ils sont pas prêts à jouer Magnus en D1 et qu'ils continuent à se développer. Et derrière, c'est esprit montagnard. Voilà, on a travaillé ensemble sur dire qu'on garde nos jeunes à la montagne. On espère qu'à terme, ça portera ses fruits. On a peut-être d'autres jeunes qui souhaiteront intégrer ce programme et qui nous permettra aussi à terme, j'espère, de compléter notre équipe.
0: La première journée de Ligue Magnus ce soir avec Chamonix qui se déplace donc à Gap. Et puis en foot, le FC Annecy est 5e de Ligue 2 à l'issue de la 6e journée. 6e journée qui s'est terminée hier soir avec la victoire du Red Star contre Metz 1-0. Le prochain match pour le FCA, c'est ce vendredi à 20h au Parc des Sports contre Dijon. Et on aura des places à vous faire gagner tout à l'heure aux alentours de 7h40. Pour l'instant, la route, on était avec Ilana sur les bords du Duloc. On la retrouvera

0: sur les bords du lac. Il y a Ilana et Julien, voilà. Nous, c'est Ilana. À 7h30. Mais là, avec vous, on va faire le point de nouveau.
1: Oui.
0: Ça, on est où?
1: Bah, je regardais, on disait qu'à Doussard, c'était plutôt calme. Sevrier, pareil, hein, ça roule vraiment bien là autour du lac. Je pensais que ce serait plus compliqué ce matin, mais écoutez, tant mieux.
0: C'est bien.
1: On espère que ça va continuer comme ça pendant 3 mois, parce qu'il y a 3 mois de travaux autour du lac. Ça roule. Dans l'ensemble, ça roule plutôt pas mal. Hein. Quelques coups de train par-ci par-là. Si vous avez des infos routes à nous donner, 0806 00 10 10. La météo, Sylvia.
2: Très beau temps aujourd'hui pour ce mardi. Encore très chaud, on va atteindre les 29-31 degrés dans les coins plus chauds de nos départements. On annonce 30 à Chambéry, 31 à Albertville, 27 à Annemasse ou encore 27 à Annecy, pardon, 28 à Annemasse. On a des petits cumulus un peu joufflus sur les massifs frontaliers l'après-midi, mais ça donne pas grand-chose. Par contre, demain, on annonce une perturbation peu active et on reviendra à des valeurs de saison. On retombera à 23-24 en plaine et basse vallée.
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1: Il paraît qu'Anne joue très bien de la trompette.
2: Oui, c'est la, voilà. C'est la seule de nous trois qui joue de la musique.
1: Oui.
0: Ah oui, ouais. J'avais pas le bon, ouais. J'avais, voilà, pas sur quoi on jouait.
1: Il y a aussi Calogero qui joue de la musique.

0: Moi, j'en joue pas, mais lui, il en joue très bien. Je joue de la musique Calogero sur votre radio, ici Pays de Savoie.
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3: C'est un plaisir de vous accompagner tous les jours, ici Matin, à la radio et à la télé, Canal 3 et Canal 33 de la TNT. Il est 7h12 et il y a du beau monde aujourd'hui dans les Pays de Savoie. Top, je suis un ancien animateur télé né à Paris. J'ai composé des chansons pour Herbert Léonard. J'ai animé Question pour un champion pendant 28 ans. Je suis
0: Julien Lepers.
3: Ah oui. Oui, c'est Julien Lepers.
0: Et oui, et pourquoi on en parle?
3: Parce qu'il est à la foire aujourd'hui, à la foire de Chambéry, entre 11h et 17h. Bon, alors Julien Lepers, c'est bien mignon, hein. Il va se promener et tout.
0: Il va animer un jeu.
3: Voilà, mais nous aussi, on est là. Nous aussi, on est sur la foire. Vous pouvez venir nous faire un petit coucou. On est au phare 2. 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Ouais, vous irez au pâté Léal de Chambéry grâce à votre radio Ici Pays de Savoie. Dans quelques minutes, notre nouveau départ.
0: Et ce sera le nouveau départ de Orphée Burke. Orphée, il a ouvert une blanchisserie. Oui, parce que Orphée, c'est un garçon. Oui. Je le précise parce que c'est pas évident comme, pas courant comme prénom. Il a ouvert une blanchisserie qui s'appelle Étoffe Blanche à Sallanches. En fait, il a repris une blanchisserie existante. Il lui a donné ce nouveau nom. Et il a reçu le soutien du réseau Initiative Faucigny Mont Blanc. Il sera avec nous pour nous en parler dans une petite dizaine de minutes.
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0: 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Je suis vieille.
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3: On va devoir faire des économies. David Ossiou, Mon œil, c'est votre regard sur l'actu à chaque matin. Et le gouvernement continue de chercher des économies pour le prochain budget. Et il a dans son viseur les retraités.
5: Oui, et le dernier épisode de cette longue série s'appelle 10%. 10%, c'est l'abattement fiscal appliqué automatiquement aux pensions de retraite. Et vous allez me dire, mais tiens, 10%, c'est comme nous les salariés. Oui, mais pas tout à fait. Quand vous travaillez, le fisc enlève 10% de votre salaire imposable pour tenir compte de vos frais professionnels. Quand vous êtes retraité, vous avez aussi 10% d'abattement. Sauf que là, évidemment, ce ne sont plus des frais professionnels, puisque vous n'avez plus d'activité professionnelle. C'est un autre abattement spécifique aux pensions, et il est beaucoup plus plafonné, autour de 4 400 euros maximum pour l'ensemble du foyer. Mais multiplié par 15 millions de bénéficiaires, ça fait une sacrée somme, 4,7 milliards d'euros par an. Alors forcément, quand Bercy charge des milliards, 4,7, ça se voit. Mais toucher à ces 10%, c'est ouvrir un sacré débat, avec la question qui fâche. Est-ce que la retraite, c'est la planque? Non, pas vraiment. Le niveau de vie médian d'un retraité, c'est 26 830 euros par an. Pour un actif, 29 240. Donc en moyenne, le retraité n'est pas plus riche que l'actif. Mais il a souvent quelque chose que l'actif n'a pas encore, du patrimoine. Et surtout, beaucoup plus souvent, un logement qui est déjà payé. À tel point que, lorsqu'on tient compte de cet avantage, le niveau de vie des retraités, là, est supérieur à celui de l'ensemble de la population. Attention aux moyennes quand même. La pension moyenne en France, c'est 1705 euros brut par mois. Et derrière ce chiffre, vous avez des écarts considérables. Les retraités sont-ils trop favorisés ? Bercy a quelques semaines pour répondre.
3: Merci à vous David Dossiou. Mon œil à chaque matin sur votre radio ici Pays de Savoie et chaque matin les messages Facebook que vous nous laissez.
0: Oui, parce qu'on annonce du beau temps, du très beau temps aujourd'hui. Et ce matin, le thermomètre est plutôt correct. On a 12 degrés à la Léchère. C'est le petit message de Mireille qui nous souhaite une très bonne journée. Michel est à Massigne-de-Rives où il fait 16 degrés ce matin. À Aberlulin, Michel nous salue avec un beau ciel bleu et 13 degrés au lever du jour. Et enfin 13,6 degrés avec... Ah bah ça, faut que je cherche, je sais pas où c'est. Et Brigitte Lefer, elle nous envoie aussi une très jolie photo de très jolies fleurs, dont je n'ai pas le nom des fleurs non plus.
3: Des pétunias.
0: Voilà, c'est Sylvia à peu près ce matin sur Facebook.
3: Bon bah dites-nous, quelle fleur c'est, parce qu'on n'en sait rien. Puis j'ai
0: oui,
3: pas la photo,
0: Brigitte,
3: mais de toute façon, je ne saurais pas.
0: C'est quelle fleur ? Voilà.
3: Oui.
0: Petite fleur orange.
3: S'il vous plaît, Brigitte, on attend le message. Bonne journée avec ICI Pays de Savoie et avec Jean Schultes, Confidence pour Confidence.

0: Mais pas vous. Confidence pour confidence, c'est Jean Schultes, il est 7h21.
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0: Bonjour Serge.
2: Bonjour.
0: Alors Serge, vous habitez à Lonzier-la-Caille et vous allez régulièrement voir jouer Aix-Maurienne Savoie Basket à Aix-les-Bains. C'est bien ça Serge?
2: C'est ça, tout à fait. J'ai déjà eu une opportunité l'année dernière de jouer au concours, mais j'ai pas tiré au sort, malheureusement.
0: Ah, on va croiser les doigts pour cette fois-ci. Oh. En tout cas, pour vous sélectionner, pour être tiré au sort, on va vous poser quelques questions, évidemment, sur le monde du basket. Et dès que vous avez 2 points, vous êtes sélectionné. Ok, Serge?
2: Très bien, on va essayer.
0: Allez, on croise les doigts.
1: Bah, si vous suivez régulièrement le basket, ça devrait le faire. Hein. Je suis pas trop inquiet pour vous, Serge. On va y aller avec une première question. On met la musique qui fait peur. Et je vous donne 3 sportifs. L'un d'eux n'est pas basketteur. À vous de me dire lequel. Victor Wembanyama, LeBron James ou Erling Haaland. Lequel n'est pas basketteur dans ces trois-là?
2: Le deuxième.
1: LeBron James.
2: Oui.
1: LeBron James est un basketteur.
0: Ouais, c'est un grand basketteur. Ah. Qui a une réputation de dingo hein, aux États-Unis.
1: Alors, grand dans tous les sens du terme.
0: Ouais. Ils sont tous grands en même temps.
1: Ouais, il fait 8m50, il est barré. Et puis voilà. Haaland, c'est un footballeur norvégien.
0: Bon, voilà. Allez, on va se refaire avec la deuxième question, Serge. Aix-Maurienne Savoie Basket joue en deuxième division. Quel est le nom de cette ligue? Est-ce que c'est Pro B ou Elite 2?
2: Ligue 2.
1: C'est ça.
0: Oui.
1: C'est ça. Alors,
0: c'est en tout fait, frais, ça. Hein,
1: c'est ça. Ouais, le Pro B, c'était l'ancien nom. C'est à peu près, c'est même carrément la même chose. C'est juste une histoire de sponsor, machin, mais voilà. C'est donc Elite 2. C'est comme ça que s'appelle le championnat de deuxième division de basket aujourd'hui. Vous avez 1 point. Il nous faut encore une bonne réponse pour valider votre inscription dans la sélection de vendredi. Combien y a-t-il de joueurs par équipe sur le terrain au basket?
2: 5.
0: Mais oui, voilà, effectivement. Allez, les 2 points, c'est dans la poche. Serge, maintenant, on va croiser les doigts. Il y aura un tirage au sort vendredi qui désignera le gagnant d'un abonnement annuel pour 2 pour les 19 rencontres à domicile d'Aix-Maurienne Savoie Basket, donc à la Halle Marléos d'Aix-les-Bains. C'est un très beau cadeau qu'on vous offre. Donc, petit tirage au sort vendredi matin. Restez près de votre téléphone vendredi matin. J'espère que ça sonnera pour vous, Serge.
2: Eh bien, bah, j'espère. C'est mon anniversaire fin de semaine.
0: C'est vrai? Ah, bah, ce serait top alors.
1: Vous essayez de nous prendre par les sentiments.
0: Bon, très bien. Et puis, si vous suivez d'ailleurs les matchs, notez que il y avait un match de Coupe de France, voilà, initialement programmé aujourd'hui. Eh bien, le match a été décalé et se disputera vendredi à 20h en extérieur. C'est Fos-sur-Mer, Aix-Maurienne. Donc, c'est match de Coupe de France. Donc, voilà, c'est une équipe qui joue en 3ème division.
1: Voilà, donc
0: on devrait gagner. Ça, normalement. Oui. Ouais, mais c'est jamais sûr, ça.
1: C'est jamais sûr dans le sport, mais allez, on va gagner, ça va le faire. Bon, Serge, pour valider votre inscription définitive pour le tirage au sort de vendredi, comment s'appelle votre radio locale en Savoie et en Haute-Savoie?
2: Pays de Savoie.
1: Eh oui, c'est nous ici, Pays de Savoie. Merci beaucoup. Et tout au long de la semaine, vous allez pouvoir jouer vous aussi pour tenter votre chance et pour gagner cet abonnement. Rendez-vous demain à la même heure pour jouer à nos côtés. Vous écoutez ici Pays de Savoie. Il est 7h24. Je vous rappelle que chaque matin, vous pouvez jouer à nos. Vous pouvez nous jouer.
0: Oui aussi. Oui, alors, on peut tout faire.
1: C'est pas ça que je voulais dire. Donc vous pouvez nous écrire sur notre page Facebook ici Pays de Savoie. Vous faites la météo avec nous. Vous nous dites combien vous avez à la maison. Vous nous dites
0: combien aussi de température, pas combien d'enfants ou combien. Bien.
1: Vous pouvez aussi dire combien vous avez d'enfants.
0: Ce que vous voulez.
1: 1, 2, 8, 150.
0: Combien de nains de jardin dans le jardin?
1: Non, les degrés, essentiellement les degrés. Dino à Champagneux, 18 degrés ce matin. Et aussi les photos. Alors ça, c'est un truc qui nous plaît bien. Les photos, il faut nous les envoyer. Bref, vous nous écrivez. Vous êtes très nombreux chaque matin à nous écrire sur la page Facebook ici Pays de Savoie. Il est 7h25. On
0: devrait avoir notre nouveau départ. Est-ce qu'on a notre nouveau départ?
1: On l'a, a priori on l'a, et on met le jingle.
0: Super. Allez, petit jingle.
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0: Et c'est le nouveau départ d'Orphée Burke. Bonjour Orphée.
4: On l'a, c'est bon.
1: Il est avec nous.
0: On l'a.
1: Bonjour Orphée.
0: Allez, bonjour Orphée.
4: Est-ce que vous m'entendez?
0: Oui, on vous entend bien. C'est bon, vous y êtes. Bonjour, vous avez repris une blanchisserie qui s'appelle Étoffe Blanche, maintenant à Sallanches en juin dernier avec votre ami Charlie Perret, avec le soutien du réseau Initiative Faucigny-Mont-Blanc. Alors du haut de vos 25 ans, vous êtes déjà depuis 5 ans à votre compte, d'abord dans la conciergerie et puis maintenant dans la blanchisserie. Pourquoi ce secteur d'ailleurs? Comment vous êtes venu dans ce secteur-là d'activité Orphée?
4: Moi, je suis issu de, du coup, comme vous disiez, la conciergerie. Et donc, en fait, on est amené à avoir besoin de linge. Et donc, j'étais d'abord client pour les locations saisonnières qu'on gère. Et Charlie, lui, est plutôt orienté dans la logistique industrielle. Et du coup, on a essayé de faire un projet qui était un peu en lien avec les deux activités. Et du coup, la logistique, c'était l'activité parfaite pour nous deux.
0: Et l'opportunité s'est présentée, c'est-à-dire qu'il y avait une blanchisserie à reprendre, et avec votre ami Charlie, vous êtes dit banco, on y va. Donc concrètement, qu'est-ce que vous faites à la blanchisserie?
4: Eh ben, on traite du linge principalement pour des professionnels de l'hébergement. Donc ça va de chalet au restaurant, et puis on a aussi pas mal de chalets particuliers qui nous apportent leur linge. On a un service de livraison et un service directement de dépôt à notre entrepôt.
0: Alors, qu'est-ce qui vous plaît dans le métier d'entrepreneur? Parce que vous, si j'ai bien compris, vous n'avez jamais été salarié. Orphée, vous avez démarré à 20 ans déjà à votre compte. Là, c'est la deuxième entreprise. Pourquoi ce choix?
4: Parce que j'ai un peu des difficultés à me subordonner à des ordres.
0: Et du coup, c'est un bon choix.
4: C'était la voie parfaite pour moi. Voilà.
0: Et comment ça se passe à la blanchisserie depuis le mois de juin?
4: Eh ben, ça va très bien. On a bien repris. Alors, on a pas mal de contraintes au niveau technique par rapport à notre matériel qui est un peu vieillissant. Et du coup, on a pour objectif de réinvestir tout ce qu'on va gagner pour améliorer le matériel. Et puis, produire un service de meilleure qualité.
0: En tout cas, merci d'avoir été avec nous ce matin. La blanchisserie s'appelle Étoffe Blanche et elle est à Sallanches. Merci Orphée Burk, belle journée.
1: À suivre votre actu locale dans 2 minutes.
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1: Bonne journée avec ICI Pays de Savoie, il est 7h30.
0: L'info d'ICI ce matin en Pays de Savoie, Anne, c'est une partie de la rive est du lac d'Annecy qui est fermée pour travaux.
14: Elle est fermée pour 3 mois, hein. Ça risque donc d'entraîner des embouteillages. On sera sur place en direct à Doussard dans un instant. L'actu, c'est aussi le premier adjoint à la mairie d'Annecy qui a fait son retour au conseil municipal hier soir. Il avait été mis en retrait de ses fonctions après une plainte pour viol, une plainte classée sans suite. En sport, c'est la reprise de la Ligue Magnus ce soir, Chamonix se déplace à Gap. Et puis l'info en France et dans le monde en 90 secondes. C'est avec vous, Valentine Lottès.
15: Deux semaines depuis la rentrée et des profs sont menacés de mort par des parents d'élèves. Un père s'est introduit dans le collège de sa fille en Gironde, mécontent des réprimandes d'un surveillant. Il est en garde à vue. Dans Lyon, c'est une mère qui est visée par deux plaintes. Elle a mimé l'égorgement d'une enseignante. Pompiers, médecins, infirmiers, étudiants, des professionnels de tous bords vous appellent à dénoncer l'inaction climatique du gouvernement. Après un été brûlant, ils se rassemblent ce soir devant le ministère de l'économie pour réclamer des fonds et des mesures d'urgence comme la pose de volets sur les logements mal isolés. C'est un mardi de mobilisation aussi pour les agents d'EDF, les chercheurs et les policiers. Des gardiens de la paix défileront en fin de matinée sur les Champs-Élysées. Ils demandent en particulier une hausse de leur prime de risque. L'enlèvement d'une petite fille, le projet d'un coup d'État et aux manettes, une figure du complotisme. Rémi Daillé, jugé à partir d'aujourd'hui à Paris avec 15 autres complices potentiels pour préparation d'actes de terrorisme et l'enlèvement de la petite Mia dans les Vosges il y a 5 ans. Le dépôt pétrolier de Fos-sur-Mer, bloqué par des dizaines de pêcheurs ce matin dans les Bouches-du-Rhône. Une action contre la flambée des prix du carburant notamment. Dans le ciel de Concarneau, la patrouille de France est au large des dizaines de bateaux pour un ultime hommage à Charlie Dalin, à suivre cet après-midi sur ici.fr. Le dernier vainqueur du Vendée Globe est décédé d'un cancer à l'âge de 42 ans.
14: L'info d'ici en Pays de Savoie, c'est donc les travaux sur le bord du lac d'Annecy, une partie de la rive est, côté Talloire, est fermée pour 3 mois. Alors forcément, on s'attend à des embouteillages. Ilana Rémoc, vous êtes en direct depuis Doussard pour ici, Pays de Savoie. Alors pour l'instant, là-bas, c'est chargé, mais ça roule, c'est ça?
16: Oui, pas mal de monde sur la route, même si la circulation reste fluide. De là où je suis, je vois la piste cyclable en direction d'Annecy, qui pour l'instant n'est pas encore très chargée, même si sur les panneaux, au bord du rond-point, on peut lire « circulation difficile sur la route en direction d'Annecy ». Et effectivement, j'ai discuté avec le maire de la Tuile, Hervé Bourne. Il a prévu entre 45 minutes et une heure de bouchons supplémentaires pour faire la Tuile-Annecy. C'est le grand inconnu, le grand imprévu, me disait tout à l'heure l'édile. Alors, il prévoit 1h30 pour faire un trajet qui d'habitude dure 30 minutes. Parce que si à Doussard, le trafic est plutôt fluide, c'est à partir de Saint-Joriot et surtout Sévrier que ça commence à coincer.
14: Oui, effectivement, c'est ce qu'on voit d'ailleurs sur nos cartes, Ilana, parce que vous, je rappelle, vous êtes à Doussard. Et on voit que ça y est, à partir de Saint-Joriot et puis tout Sévrier, là on est sur du rouge, voire du rouge foncé. Mais si avant c'est fluide, c'est peut-être aussi, Ilana, que les automobilistes, en tout cas des automobilistes, se sont organisés parce qu'il y a des solutions alternatives, c'est ça, qui ont été mises en place.
16: Exactement. Est-ce que les gens ont plus covoituré, par exemple? Parce que la communauté de communes aide les covoitureurs sur cette période de travaux de 3 mois. Les trajets sont gratuits pour les passagers et remboursés entièrement par la commune pour les conducteurs. Il y a ceux aussi qui sont partis un peu plus tôt parce que de nouvelles navettes de bus ont été mises en place pour éviter trop de monde sur la route. Tous les bus de Doussard à Annecy sur la ligne Y51 partent 15 minutes plus tôt en prévision de potentiels bouchons. J'ai rencontré par exemple Timothée, qui étudie au lycée à Annecy, le lycée Gabriel Fauret. D'habitude, il se lève vers 6h30 et ce matin, c'est à 6h30 qu'il attendait le bus. Il a voulu prendre de l'avance pour être à l'heure à l'école. Et puis, il y en a aussi qui ont changé de moyen de locomotion pour aller au travail. On a des navettes sur le lac qui font Doussard-Annecy tous les matins. Le trajet est gratuit et on rappelle que les réservations se font la veille au soir.
14: Et puis, il y a ceux, Ilana, comme vous, qui sont à vélo. Donc d'ailleurs, je crois que vous remontez sur votre vélo, là, vite fait, parce qu'à 8h, faut que vous soyez vers Saint-Joriot, c'est votre objectif. Donc on vous attend à 8h vers Saint-Joriot. Ilana, bonne route. Elle est déjà partie. Je crois qu'elle est partie parce que là, faut pédaler vite là. Et au moins, elle va remonter les bouchons avec son vélo, c'est pas mal. Sur la route également, il n'y a pas que le lac d'Annecy, il y a aussi des travaux sur la RN90.
1: Tout à fait, travaux de fauchage sur la N90 entre Albertville et Tours en Savoie. Quand vous êtes en direction de Bourg-Saint-Maurice, la voie de droite est fermée pour ces travaux de fauchage. Ça pourra coincer un petit peu ce matin, ne soyez pas surpris. Et si vous avez d'autres infos, 0806 00 10 10. On jette un œil à la météo, Sylvia.
17: Pour cette mi-septembre, il fait très beau et surtout très chaud, parce que pour un 15 septembre, on va atteindre les 30-31 degrés.
0: c'est bien au-dessus des normales de saison. On annonce 30 à Chambéry aujourd'hui, 31 à Albertville, 27 à Annecy ou encore 28 à Annemasse. On annonce 27 degrés à 1000 mètres aussi et 19 degrés vers 2000 mètres d'altitude. C'est quand même très très doux avec des petits cumulus joufflus sur les massifs frontaliers. Ils sont joufflus.
14: C'est mignon.
0: C'est mignon. Oui, ouais. Mais ils sont poètes un petit peu chez Météo France. Pour la journée de demain, mercredi, on annonce une perturbation peu active, mais quand même par endroits, il pourrait y avoir de la pluie et des coups de tonnerre. Et puis surtout, côté température, on va revenir à des normales de saison. On ressort le petit pull, 23 à 24 degrés en plaine et basse vallée.
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1: Il est impressionnant, Alain Souchon. Il a 82 ans et le week-end dernier, il était en concert avec ses fils. A priori, il avait l'énergie et tout. Il a une patate de dingue. Je ne sais pas ce que c'est son secret, Alain Souchon.
0: On va lui demander. À l'occasion.
1: T'as son numéro ?
0: Ouais, bien sûr, je l'appellerai. Je te tiens au courant.
1: Bon, bah alors on l'écoute pour le moment et puis on vous tient au courant. C'est déjà ça, ici Pays de Savoie. Je sais.

0: C'est déjà ça. Alain Souchon vous accompagne en musique pour vous réveiller 7h40.
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3: Vous avez bien fait de nous choisir. Vous écoutez Ici Pays de Savoie, Ici matin, à vos côtés, à la radio et à la télé. Canal 3 et Canal 33 de la TNT. Il y aura bientôt un match international de rugby à Chambéry. Ça, je voulais vous le dire ce matin. Ça a été annoncé il y a quelques heures, le 14 novembre. Hong Kong-China contre le Canada dans le cadre de la World Rugby Nation Cup. Ce sera au Chambéry Savoie Stadium.
0: C'est énorme.
3: Ouais, on aura l'occasion de vous reparler plus tard, mais c'est toujours une bonne nouvelle, mais des matchs de rugby internationaux. Mais c'est énorme.
0: Mais c'est énorme, un match de rugby international. On n'a pas souvent la Chine contre le Canada.
3: Hong Kong-China.
0: Attention.
4: Oui, pardon, c'est Hong Kong.
0: Oh là là.
4: Hong Kong-China.
0: Ouais, Hong Kong quand même, China.
4: Voilà. On est parti sur un terrain glissant. Là.
3: Ouais, ne m'en demandez pas plus.
4: Ouais, non. Là, on va creuser.
3: Je lis les infos du communiqué sur Hong Kong-China et Canada. Je me contente de ça.
0: On n'a qu'à parler foot, sinon.
3: Oui, on va en parler foot, effectivement, parce qu'on aura des invitations à vous faire gagner. Le prochain match du FCNC à domicile, c'est ce vendredi à 20h contre Dijon. Et vous gagnez vos invites dans quelques minutes.
0: Et puis vous êtes peut-être dans les bouchons sur le bord du lac d'Annecy. On en parlera avec notre invitée de 7h45, Anne.
4: Et bon courage si vous prenez cette route tous les jours. La rive est du lac d'Annecy est donc fermée pour 3 mois en raison de travaux. Résultat, la circulation est plus compliquée sur la rive ouest, c'est-à-dire côté Saint-Joriot-Sevrier, puisque la circulation bascule de ce côté. Et dans 5 minutes, la maire de Doussard, qui est aussi présidente de la communauté de communes des Sources du Lac, Marielle Julien, sera notre invitée pour en parler.
0: C'est reparti pour une saison de hockey sur glace. Dans Ici Sport ce matin, Anne, on est avec les pionniers de Chamonix.
4: Ils débutent le championnat avec un déplacement à Gap ce soir. Les hockeyeurs chamoniards vont tenter de faire mieux que l'an passé. Ils avaient terminé avant-dernier de la Ligue Magnus. Alors pas de gros changements pour cette saison au niveau de l'effectif. Mais Richard Vivion, les pionniers affichent des ambitions.
5: Et l'ambition numéro une des pionniers, ce sera surtout de ne pas faire comme la saison dernière. Après un très bon départ, les Hauts-Savoyards ont connu un sérieux trou d'air. 5 victoires pour 13 défaites entre janvier et mars 2026. Un bilan catastrophique qui les a fait plonger. Alors cette saison, les Chamoniards visent une place parmi les 8 premiers, place synonyme de participation aux play-offs. Et pour cela, ils comptent sur la stabilité de leur effectif, comme le confie le manager sportif des pionniers, Christophe.
6: Jouer les playoffs serait une fierté, donc oui, on veut y être. Oui, on a conservé 60% du noyau de l'année passée, des gens qui étaient fiers de porter le maillot, qui avaient l'amour de Chamonix, qui voulaient y rester aussi malgré des offres alléchantes à l'extérieur. Et on a construit autour de ce noyau. Ça, c'est aussi un élément fort de notre projet, c'est qu'on pourra renverser les montagnes, comme on dit, on pourrait être performant sportivement que si on a un groupe fort. On n'est pas en capacité, comme Grenoble, de faire venir des joueurs qui payent 3-4 fois comme nous. On n'a pas ces moyens-là. Par contre, on a les moyens de constituer un groupe et que ce groupe génère vraiment une énergie positive et puisse nous permettre d'atteindre nos objectifs. Voilà.
5: Et question budget, les pionniers ont réussi à stabiliser le leur autour de 2 millions d'euros. C'est quand même 4 fois moins que les grosses écuries de cette Ligue Magnus, comme par exemple Grenoble.
4: Les hockeyeurs de Chamonix se déplacent donc à Gap ce soir pour la reprise de la Ligue Magnus. Et le premier match à domicile, ce sera vendredi contre Amiens à 20h. Et vendredi, il y a aussi une autre actu en Haute-Savoie.
3: Tout à fait, c'est
4: sportive.
3: Du foot. C'est le FCNC qui joue contre Dijon. La 6e journée de Ligue 2 est terminée, ça y est.
0: Et on est 5e.
3: Le FCA est 5e, c'est pas mal.
0: C'est bien. Non, mais on était 3, on a fait 4, après on fait 5.
4: Alors, oui, mais on est 3 quand la journée n'est pas finie. Il faut attendre la fin de la journée, c'est ça le problème.
0: Ça dépend à quelle heure, on n'est pas toujours placé au bon endroit. C'est pas pratique cette affaire. Alors, nous dans les sondages, on est combien à ce temps-là?
4: On est premier.
0: Très bien, ça va alors. 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Petit coup de fil que vous passez à Claire ce matin.
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0: L'invité de 7h45 sur ICI Pays de Savoie, et c'est parti Anne, pour 3 mois de difficultés pour les automobilistes sur le bord du lac d'Annecy à cause de travaux.
4: Oui, la rive est du lac est donc fermée entre Talloire et Doussard, ainsi que la route qui relie Alex à Annecy-le-Vieux depuis donc 10h hier, c'est fermé. Pour en parler, on est avec la maire de Doussard et présidente de la communauté de communes des sources du lac d'Annecy, Marielle Julien, bonjour.
8: Bonjour.
4: Alors comment ça se passe là ce matin? J'ai l'impression que c'est moins la pagaille que ce qu'on redoutait.
8: Bah écoutez, en tout cas sur Doussard, là pour l'instant c'est fluide, même si le flux est continu mais relativement fluide. Mais les soucis se posent comme d'habitude à partir de Saint-Joriot et voilà. Et donc ça va être très complexe pour tous les habitués de la rive ouest, où les 7000 véhicules vont se reporter, entre autres, je suppose, puisqu'il y a eu donc des alternatives de proposer. Mais c'est vrai que ça risque d'être très compliqué, même si les gens, je pense, dès hier, avaient déjà pris, malheureusement, le réveil un peu plus tôt pour être à des horaires tout à fait corrects à leur travail.
4: On estime à combien de temps supplémentaire, là, pour les prochaines semaines, maintenant, pour rejoindre Annecy ?
8: Écoutez, bien heureux celui qui peut dire le temps qu'on met pour aller à Annecy, même en temps normal. Donc, mais je sais pas, moi je pense qu'il y aura un report au moins d'une demi-heure. Mais c'est mon humble avis, c'est très dur à calculer. Hier, ça a été très fluide. Le retour était très long entre Annecy et Saint-Joriot. Bien sûr, dans l'autre sens, c'était plus fluide. Mais bon, après, voilà, il n'y a pas de mode d'emploi, vous le savez très bien, sur ces deux rives. On ne sait jamais vraiment le temps réel que l'on doit mettre. Les alternatives sont mises en place. Donc bon, les déviations mises en place par le département, par les Essérieux ou par le col de la Forclaz. Mmh. Bien évidemment, après, ma collègue à Verrier, Madame Bruno, a aussi des gros problèmes puisque tout le monde de la voie des Aravis va arriver sur Verrier. Nous, la communauté de communes, avons mis en place donc un covoiturage Blablacar Delhi, donc financé pour les passagers par l'Interco.
4: On va parler des solutions. Ouais, on va en parler des solutions alternatives. Mais juste avant, je voulais savoir ce que j'imagine que vous discutez quand même de ces travaux et que vous administrez depuis un moment. Ils sont dans quel état d'esprit là? Ils disent quoi eux?
8: Il y a eu 2 réunions publiques à Faverges et à Thônes. La réunion publique de Faverges, les gens étaient très en colère, très très en colère, parce que le délai de prévenance était très tardif et que les solutions apportées, ils nous en remerciaient bien évidemment, mais semblaient pas être suffisantes. Et c'est ce qu'on leur disait, on se donne cette semaine de tests pour voir si éventuellement il faut faire autre chose.
0: Ici Pays de Savoie, il est 7h48. Notre invitée est la maire de Doussard et présidente de la communauté de communes des sources du lac d'Annecy, Marielle Julien.
4: Alors on l'a dit, il y a des solutions alternatives qui sont mises en place. Donc vous parliez du covoiturage, mais il n'y a pas que ça.
8: Non, tout à fait. Il y a également donc le renfort des lignes Y51 portées par la région. La Cibra aussi s'adaptera côté Talloire, puisque nous on a organisé, aidé financièrement par le Grand Annecy, des navettes lacustres qui partent d'Annecy le matin, qui vont à Talloire, qui font des allers-retours Talloire-Doussard avec les vélos à bord. Les gens ont le droit de prendre leur vélo s'ils veulent ensuite se déplacer en mobilité douce. Et le soir également, dans le même sens, les navettes refont les allers-retours. Hier, les gens étaient plutôt enchantés, il faisait très beau. C'est vrai que c'était presque une sensation de vacances. Après, les gens nous demandent effectivement, on travaille sur une navette directe Annecy-Doussard. Voilà, on est en train de regarder ce qu'il est possible de faire.
4: Mais c'est ça ce que vous dites, un comité de suivi, si vraiment, voilà, c'est très très chargé des heures d'embouteillage, mais qu'est-ce que vous avez comme marge de manœuvre supplémentaire? Qu'est-ce que vous pouvez faire de plus finalement?
8: Alors finalement, entre le lac ou la voie rive ouest, on a très peu de solutions puisqu'on sait très bien que le flux est chargé et que les solutions, il faut que les gens essayent de prendre les transports en commun, même si ça n'est pas simple puisque tout le monde ne travaille pas sur le centre d'Annecy. Après, il faut avoir des bus de ville qui nous amènent, mais bon, voilà, après, les horaires ont été décalés en amont, il y a eu un renfort de ligne, donc Y51, c'est vraiment, on est limité, puisque nos contraintes géographiques font que nous avons un lac, qui est aussi beau, mais qui est contraint pour la circulation, et voilà, donc c'est problématique, mais c'est vrai qu'il n'y a pas de méthode miracle, sinon je pense qu'on aurait essayé de la trouver, mais voilà, donc on se donne une semaine d'observation, on a un comité de pilotage tous les jours à 11h30 où tous les partenaires sont autour d'une visio et on échange sur les chiffres du matin. Donc hier c'était pas probant puisque je vous dis déjà la route
4: ça
8: a été fermée
4: à 10h,
8: ouais. 10h. Et donc c'était pas des chiffres ce matin. Je pense qu'on aura un peu plus malheureusement des chiffres sur la réalité des contraintes vécues par nos administrés.
4: Merci Marielle Julien d'avoir été notre invitée ce matin sur ICI Pays de Savoie, hein. Je rappelle que vous êtes la maire de Doussard et présidente de la communauté de communes des sources du lac d'Annecy. Et je précise aussi que si la rive est fermée pour 3 mois, hein, c'est pour des travaux de sécurisation de la falaise, hein, des travaux de purge, de minage de blocs de pierre, donc de gros travaux qui nécessitent donc la fermeture de cette route.
3: Ici Pays de Savoie, 7h51, et Damien est avec nous. Bonjour Damien.
9: Bonjour.
10: Bonjour.
9: Damien qui est à Culose et qui joue avec nous pour gagner ses places de foot. D'ailleurs, il vient de les remporter.
3: Bah
9: c'est
3: oui,
9: tout simple comme un coup de fil. Vous allez voir le FCA de temps en temps, Damien ?
10: L'année dernière, j'y suis allé, mais cette année, non, pas encore.
9: Ah ben, c'est le moment.
3: Ça jouait pas mal l'an dernier, non ?
10: Ça va.
9: Ça va. Il peut mieux faire, c'est ça ? Si vous étiez professeur dans la marge, vous mettriez « peut mieux faire ».
10: Oui, bien sûr, on peut toujours mieux faire.
3: C'est vrai.
9: D'accord, mais il faut encourager. Quand
4: Damien,
9: même
4: on vous attend sur le terrain pour voir ce que vous pouvez faire.
9: Est-ce que vous jouez au foot, Damien ?
10: Non, j'ai arrêté depuis un moment.
9: D'accord.
3: Bon. Oui, bon alors après, je regarde beaucoup de foot à la télé. Je suis nul, hein.
9: Oui, c'est toujours plus simple depuis le canapé, de toute façon.
3: C'est ça, ouais, mais c'est vraiment, c'est du genre catastrophique. Je pense que je suis peut-être dans le top 5 monde. Merci Damien, eh ben, c'est gagné.
9: Vous avez deux places pour vendredi soir.
3: Deux places pour aller voir le match contre Dijon, 7e journée de Ligue 2. Bonne journée et merci d'avoir joué avec nous ce matin. Voici Damien Le David et Next Summer.

0: Next Summer, c'est Damiano David sur votre radio ici Pays de Savoie. 7h55, c'est du grand beau temps prévu par Météo France. C'est peut-être en tout cas la dernière journée de la semaine avec des températures de dingo, puisqu'on est quasiment à 30 degrés pour une mi-septembre. C'est quand même pas
1: c'est
0: mal.
1: C'est bien, ouais, c'est bien.
0: Et du coup, vous nous laissez vos petits messages ensoleillés ce matin sur la page Facebook.
1: Oui, et je trouve qu'il fait déjà chaud, parce que la semaine dernière, on avait un peu frais le matin. On avait des.
0: Ah, ça va ce
1: des...
0: matin, ouais.
1: Bah là, on a quand même 14 degrés chez Lydia. Vous êtes à Aix-les-Bains avec du soleil. Merci pour votre message. On salue aussi Jean-Michel. Il y en a Corinne, on a Xavier aussi qui nous écrit. Quel beau prénom. Bonjour Xavier, je vous embrasse. Je vous aime.
0: Merci. Tu t'écris à toi-même. On va expliquer aux gens en fait que le matin tu t'envoies un petit message.
1: C'est pas moi, c'est un autre Xavier. Vos messages sur la page Facebook, ici Pays de Savoie.
0: Dans moins de 4 minutes, le retour de l'actu avec toi, Anne, et on reviendra sur les difficultés de trafic sur les bords du lac Léman.
2: Oui,
0: du lac d'Annecy.
2: Ouais, là, c'est plutôt Annecy,
0: changer de lac.
2: Mais bon.
0: Il y en a peut-être sur le bord du lac
2: peut-être,
0: Léman, mais c'est pas ce dont on parle.
2: Voilà. Mais on va rejoindre Ilana Rémoc, hein, qui depuis 7 heures ce matin nous fait vivre un petit peu la situation, puisque c'est le premier matin où vraiment il y a les conséquences des travaux. Donc là, elle est sur son vélo, elle est remontée un petit peu vers Saint-Joriot, mais je vous le dis tout de suite, elle n'est pas arrivée à Saint-Joriot. Mais
0: quel
2: elle sera
0: dommage.
2: Avec nous quand même.
0: Mais elle pédale bien quand même.
2: Ah ben elle pédale vite quand même.
1: À suivre notre voyage dans le temps. Un jour, Louis XIV a passé une porte et est devenu culte. On vous en parle.
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1: Et Stéphane Bern nous rejoint pour un voyage dans le temps chaque matin. Et aujourd'hui, on voyage au temps où un roi a transformé une simple porte d'église en un symbole diplomatique ultra-théâtral.
8: Le jeune Louis XIV convole en juste noces. Vive les mariés ! Et juste après la cérémonie, la porte par laquelle il passe est murée pour toujours. Vive les maçons ! Juin 1660, côte basque, Saint-Jean-de-Luz est bondé. Et pour une fois, pas seulement de surfeurs. Des nobles partout, des carrosses, des gardes, des cuisines qui tournent jour et nuit. Faut dire qu'on ne célèbre pas seulement un mariage. On essaye surtout de mettre fin à plus de 20 ans de guerre entre la France et l'Espagne. Alors, il y a plutôt intérêt à ce que les petits fours soient bons.
9: Ça vous plaît ? C'est moi qui l'ai fait !
8: Quelques mois plus tôt, le traité des Pyrénées a été signé. Et pour verrouiller la paix, on marie les enfants des deux couronnes. Louis XIV et l'infante Marie-Thérèse, fille du roi d'Espagne Philippe IV et accessoirement cousine germaine de Louis XIV. Disons qu'à l'époque, l'arbre généalogique des têtes couronnées avait parfois des allures de Scooby-Doo. Le mariage est célébré le 9 juin dans l'église Saint-Jean-Baptiste. Louis XIV n'a que 21 ans, mais il a déjà compris un truc essentiel. Le pouvoir, c'est du décor, du symbole, de la mise en scène. Hollywood n'a qu'à bien se tenir. Alors, après la cérémonie, les mariés quittent l'église par une porte latérale ouverte spécialement pour eux. Et aussitôt après leur passage, on la fait murer, définitivement. Le message est simple, personne ne repassera jamais par là. Cet instant est scellé pour toujours. Point final, le sujet est clos et la porte aussi. Un peu plus de 3 siècles plus tard, cette porte a tellement bien résisté au temps qu'on pourrait presque s'en servir de fronton pour jouer à la pelote basque.
1: Merci Stéphane et bonne journée.
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0: Anne Chauvet, ça coince ce matin sur le bord du lac d'Annecy.
2: Oui, un petit peu plus que d'habitude, hein, et ça va durer pendant 3 mois en raison donc de travaux. La rive est du lac est fermée entre Talloire et Doussard, ainsi que la route qui va d'Alex à Annecy-le-Vieux. Résultat, une bonne partie de la circulation va se reporter sur la rive ouest, Saint-Joriot, Sevrier, qui est déjà très chargée en temps normal. Depuis 7 heures, on est en direct sur place avec vous, Ilana Remoc. Alors, vous êtes sur la commune de Doussard. Alors, je précise que vous êtes à vélo, hein, parce qu'en voiture, ça marcherait pas, vous seriez coincé. Donc, vous êtes remonté un petit peu là vers Annecy avec votre vélo. Vous êtes sur le bord de la route, c'est chargé dans ce secteur, mais là, ça roule. Hein.
10: Oui, la circulation reste fluide. Pas mal de monde sur la route, mais aucun bouchon en vue, même si sur les panneaux au bord des routes, on peut lire « circulation difficile sur la route en direction d'Annecy ». Effectivement, j'ai discuté avec le maire de La Tuile, Hervé Bourne, qui fait le trajet ce matin jusqu'à Annecy. Lui, il a prévu entre 45 minutes et une heure de bouchons supplémentaires pour faire La Tuile-Annecy. C'est la grande inconnue, le grand imprévu, me disait tout à l'heure l'édile. Alors, il prévoit une heure et demie pour faire son trajet, au lieu de 30 minutes habituellement. Et sur son trajet, c'est plutôt à partir de Saint-Joriot et surtout Sevrier que le maire a dû ralentir. Il me confie trouver qu'il y a beaucoup plus de monde sur la route que d'habitude. Une impression d'ailleurs que me confirment les chauffeurs de bus. Parce que de nouvelles navettes ont été mises en place par la communauté de communes. Elles partent 15 minutes plus tôt pour faire le trajet Doussard-Annecy et anticiper les potentiels bouchons. On rappelle aussi que les covoiturages sont fortement conseillés. Ils sont gratuits pour les passagers et remboursés entièrement par la communauté de communes des rives du lac pour les conducteurs.
2: Ilana Remoc, donc en direct depuis Doussard. Et la maire de Doussard, qui est aussi la présidente de la communauté de communes des sources du lac d'Annecy, était notre invitée juste avant ce journal. Et elle nous a dit qu'un comité de suivi est mis en place tous les jours. Ils vont faire le point sur, justement sur les différentes solutions alternatives qui ont été mises en place. Et en fonction de pouvoir ajuster, de proposer par exemple davantage de bus si nécessaire. Donc ces travaux.

0: prétendument détenue en crypto-monnaie, car pour l'instant, rien n'indique qu'elle possédait cette crypto-monnaie selon les éléments communiqués par la Direction Générale de la Gendarmerie Nationale. Cette nuit du 14 mars à Taninges, la victime a réussi à s'échapper alors que ses bourreaux tentaient de l'enlever à bord de sa propre voiture. 6 mois après cette scène cauchemardesque, la femme souffre toujours de graves blessures. Finalement, après des mois d'enquête, plusieurs suspects sont identifiés et lundi et mardi dernier, une opération impliquant une soixantaine d'agents a permis l'arrestation de 5 personnes en Isère, en Bretagne et en région parisienne. 4 ont été mis en examen. Selon une source proche du dossier, d'autres interpellations pourraient encore avoir lieu. L'enquête n'est pas terminée.
1: Et en janvier dernier, c'est un couple de Salanges qui avait été kidnappé et une rançon en crypto-monnaie avait été demandée à leur fils. Les gendarmes d'Aime-la-Plagne lancent un appel à témoins. Un homme de 32 ans a disparu depuis 8 jours. Il s'agit de Léo Scavo. Il a été vu pour la dernière fois le dimanche 6 septembre dans le village de Bonconseil à la Plaine Tarentaise. Vous avez sa photo et toutes les infos sur notre site ici.fr. Un accident de parapente hier après-midi à Passy. Un homme de 80 ans est mort après une chute. Pour l'instant, on ne connaît pas les circonstances de cet accident.
2: Ici Pays de Savoie, il est 8h04. C'est bien le numéro 2 du comité d'organisation des Jeux 2030 qui assure l'intérim.
1: Vincent Roberti prend les commandes, le temps de nommer un nouveau président après le départ d'Edgar Gros-Piron. Le Haut-Savoyard a été poussé vers la sortie la semaine dernière. Par ailleurs, une délégation du CIO, le Comité International Olympique, est actuellement à Lyon pour visiter les sites qui devraient accueillir les épreuves de glace pour ces JO 2030. Reportage après les infos de 8h30. Les élus d'Annecy ont fait leur rentrée hier avec un conseil municipal. Un conseil marqué par le retour du premier adjoint, Anthony Granger. Il était visé par une plainte pour viol. Il avait donc été mis en retrait de ses fonctions. Mais il y a 15 jours, le parquet d'Annecy a prononcé un classement sans suite. Anthony Granger reprend donc ses fonctions et il s'est exprimé hier soir au début du conseil municipal.
3: Pendant plusieurs mois, j'ai fait l'objet d'une calomnie. Le tribunal médiatique et populaire des réseaux sociaux, régulièrement diffamant, a fait fi du respect le plus élémentaire et d'un principe fondamental de notre état de droit, la présomption d'innocence. Je remercie les centaines de personnes qui m'ont témoigné leur soutien. La confiance des gens qui me connaissent et connaissent mes valeurs m'a touché. Aujourd'hui, renforcé par une enquête étayée qui a mené au classement sans suite, je suis satisfait de pouvoir reprendre pleinement mon engagement au service d'Annecy et des Annéciens. C'est ce travail de fond qui me motive depuis mon engagement municipal et qui plus est encore depuis mars et qui est mon carburant afin de mettre en œuvre les attentes ô combien nombreuses des Annéciens.
1: Anthony Granger, premier adjoint à la mairie d'Annecy, qui reprend donc ses fonctions. Hier soir, l'opposition municipale n'a pas fait de commentaires sur ce retour. En revanche, elle s'interroge toujours sur un autre volet de ce dossier. L'achat début juin de plusieurs centaines d'exemplaires du journal L'Essor Savoyard qui évoquait cette affaire. Des achats massifs qui pourraient impliquer des personnes proches de la mairie d'Annecy.
2: Annecy, mais côté foot, le FCA est désormais 5e du classement.
1: Hier soir, c'était la fin de la 6e journée de Ligue 2 et après la victoire du Red Star contre Metz 1-0. Les Annéciens occupent donc la 5e place du classement. Le prochain match, c'est ce vendredi pour le FC Annecy avec la réception de Dijon. Ce sera à 20h au Parc des Sports. D'ailleurs, on vient de vous faire gagner des places.
2: Et
1: j'imagine qu'il y en aura d'autres demain. Jusqu'à quelle heure, on dirait vers 7h40.
4: Oui,
1: mais écoutez dès 7h, comme ça vous êtes sûr.
2: Écoutez dès 6h, comme ça vous êtes avec nous tout le temps.
4: Écoutez tout le temps, en fait.
1: Voilà. Allez, une dernière info.
4: Non.
1: Si, je la donne quand même.
2: Allez.
1: Ce soir, c'est le coup d'envoi de la Ligue Magnus. Premier match pour les hockeyeurs de Chamonix qui se déplacent à Gap. Et là, pour les voir jouer, il faudra attendre vendredi. Et leur premier match à domicile, ce sera contre Amiens. Allez, on retourne à Annecy pour la circulation et côté Seynaud cette fois.
4: Oui, quand vous arrivez à hauteur du centre commercial Valsemnaud, ça peut bouchonner un petit peu dans ce secteur et certaines cartes nous annoncent, alors je prends toujours ça avec des pincettes, ils annoncent un accident. Bon, on ne sait pas trop ce que c'est, mais essayez d'anticiper vos déplacements, vous qui passez dans le coin, et puis dites-nous ce qu'il se passe dans le secteur au 0806 00 10 10. L'autre info, on en a parlé, c'est qu'il y a du monde dans le secteur de Sevrier, secteur en fait de la rive ouest du lac d'Annecy, en raison des travaux sur la rive est. Vous perdez facilement 10-15 minutes de temps de parcours en plus, donc sur ce côté du lac d'Annecy. Bon courage à vous et bonne route avec ici Pays de Savoie. Au moins vous faites la route
2: sous le soleil. Voilà. Ouais, sous le soleil, on met même un petit peu la clim, hein, ça va pas tarder parce qu'effectivement

0: Effectivement, il va faire très chaud encore aujourd'hui. Pour une milieu de mois de septembre, on va atteindre les 31 degrés dans les coins les plus chauds du département. Pour les maximales, on annonce 30 degrés à Chambéry, 31 à Albertville, 28 à Annemasse, 27 à Annecy. On annonce 19 degrés à 2000 mètres d'altitude. C'est très chaud. On a un isotherme aux alentours de 3700 mètres à nouveau qui va redescendre un petit peu au fur et à mesure de la journée. On a des cumulus en montagne qui sont un petit peu joufflus, un peu mangent bien la cantine, mais sinon ça se passe bien, pas de conséquences. Et puis demain, mercredi, une perturbation peu active est prévue par Météo France, mais surtout on va redescendre en température, on va revenir à des températures de saison, on sera entre 23 et 24 degrés pour les maximales en pleine.
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3: J'ai toujours l'impression quand on a une chanson en anglais, que je me dis que Madame Bérard, ma prof d'anglais, peut m'écouter, quoi.
0: Ah bah vas-y, mets-toi la pression.
4: On va voir si elle va appeler.
3: Casey and the Sunshine Band, that's the way I like it.
0: That's the way I like it. J'adore cette chanson. Allez, on l'écoute et merci à Madame Bérard.

0: Ça rentre bien dans la tête, c'est très efficace. Ouais. That the way I like it, Casey and the Sunshine Band. Et encore merci à Madame Bérard, la Madame prof Bérard. D'anglais de Xavier. Elle a bien fait le job quand même.
1: 15 au bac quand même.
0: Ah oui.
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1: On n'est que mardi. Mais j'ai envie de vous parler du week-end. Parce que, premièrement, je fais ce que je veux.
0: Voilà. Non, c'est bien ça.
1: Ouais, et deuxièmement, on se projette parce que ce sont les journées européennes du patrimoine, vendredi, samedi et dimanche, avec plein de lieux qui vont ouvrir leurs portes gratuitement. Certains lieux sont jamais ouverts, sauf pour les journées du patrimoine. Et si je vous en parle maintenant, c'est parce que souvent, il faut réserver. Ça s'anticipe, les journées du patrimoine. Rendez-vous vendredi, samedi et dimanche. Par exemple, vous allez pouvoir voir les coulisses des travaux à venir et en cours de l'abbaye d'Abondance. Hyper sympa, il y a plein de choses à faire en Savoie, en Haute-Savoie. Renseignez-vous, vous avez tout ça en cherchant Journées européennes du patrimoine sur Internet.
0: On aura l'occasion d'en parler aussi, on s'intéressera aux Journées du patrimoine, notamment à Chambéry, avec l'ouverture des archives départementales. On peut dénicher plein de choses, ce sera jeudi matin, ce sera notre invité de 8h50 dans Ici Matin.
1: À suivre, les petits bonheurs, ça sent bon, là on va aller se promener tout à l'heure, ça sent bon le livre. Rencontre à l'improviste, à suivre dans une poignée de minutes. Mais avant ça, on va jouer.
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0: Martin Costaz, Le Marchand de Sable. 3h du matin.

0: une collaboration avec Ben Mazuet et à retrouver sur son deuxième EP, Les rêves des autres, Martin Costaz, le marchand de sable.
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3: C'est beau l'amour. Les arnaques amoureuses, c'est pas terrible. C'est pas vrai, c'est notre rendez-vous anti-arnaque avec Aude Razeau. Et justement, certains vous posent beaucoup de questions au sujet des arnaques amoureuses, Aude.
4: Oui, sujet qui revient tristement dans l'actualité avec ce Belge persuadé de vivre une histoire d'amour avec Céline Dion. L'affaire a fait le tour de tous les médias ces derniers jours. L'homme s'est quand même fait soutirer 10 000 euros au moins par des escrocs qui se faisaient passer pour la chanteuse. Ce qui me chagrine, au-delà du fait que ce genre d'histoire est toujours assez tragique, c'est que quand les arnaques amoureuses font le buzz, c'est toujours quand on parle de stars, d'escrocs qui se font passer pour des stars. Céline Dion, Brad Pitt. Et je trouve ça dommage. Pourquoi ? Parce que dans l'immense majorité des cas, le brouteur, c'est comme ça qu'on appelle l'arnaqueur amoureux, le brouteur ne se fait pas passer pour une célébrité, non. Il prend le nom et le visage d'une personne lambda. Et là, on en parle moins, alors que là, le piège est encore plus redoutable.
3: Mais Aude, que vous disent ces personnes qui sont confrontées à ces brouteurs ?
4: J'ai par exemple Marie-Odile qui me raconte qu'elle a versé 2500 euros à un homme très gentil, c'est ce qu'elle me dit, et qui a l'air amoureux. Anne-Marie, une autre auditrice, m'a elle copie les messages que lui envoie un certain Jean Fernand. Il l'appelle marraine, il la couvre de compliments et puis il lui envoie des coordonnées bancaires pour qu'elle lui fasse un virement. Quand vous me demandez comment repérer un brouteur, elle est là la réponse. Un brouteur, c'est une personne que vous n'avez jamais vue et qui finira toujours par vous demander de l'argent. Et dès qu'il est question d'argent, vous devez couper les ponts. Je sais, c'est pas toujours facile. Entre-temps, on a pu s'attacher à ces usurpateurs qui prétendent être amoureux de nous. Si vous avez du mal, dernier conseil, parlez-en autour de vous, les personnes extérieures, la famille, les amis, ils ont toujours un regard plus lucide que nous et ça c'est très important.
5: Ouais, c'est important, soyez extrêmement vigilants sur ces arnaques amoureuses et on parlera du vrai amour tout à l'heure avec Karine dans le rendez-vous Ici c'est vous avec Karine Roy entre 9h et 10h. Vous pourrez raconter votre histoire d'amour, votre belle histoire d'amour, comment vous avez rencontré votre amoureux ou alors si vous êtes célibataire, vous recherchez l'amour, vous y croyez, vous allez sur des applis. Vous n'hésitez pas, vous pouvez même nous laisser un petit message Facebook, un message audio au 04 79 265 333.
3: Un message WhatsApp.
5: J'ai dit quoi ?
3: Facebook.
5: Facebook, j'ai n'importe quoi. Non, Facebook, c'est plutôt écrit, alors vous pouvez aussi. Mais sinon, audio, oui, tout à fait, sur WhatsApp.
3: Tiens, sur la route, info à vous donner, il y a des travaux de fauchage sur la Nationale 90 à hauteur d'Albertville en direction de Bourg-Saint-Maurice. La voie de droite est fermée d'Albertville à Tours en Savoie pour ces travaux de fauchage. Ça peut occasionner quelques ralentissements ce matin. Restez prudent, vous qui arrivez dans le secteur d'Albertville, parce que ça coince un petit peu après la zone du Chériac ce matin. Anticipez vos déplacements et bonne route avec Ici Pays de Savoie.
5: On continue à parler d'amour ?
3: Ah oui, ah, j'aimerais bien.
5: Avec Lerita Mitsuko.
3: Ah bon, mais non, voilà. Je viens de me rappeler ce qu'elle disait.
5: Bah non, elle dit que ça finisse toujours mal, mais pas toujours.
3: En général,
5: ouais, pas toujours.
3: Ouais, c'est Lerita Mitsuko. Belle journée, ici matin à la radio et à la télé, canal 3 et 33 de la TNT.

0: Ça donne toujours envie de danser quand même, les Rita Mitsouko. Avec les histoires d'as sur ICI Pays de Savoie, 8h23, on joue.
1: Oui, avec Daniel, qui nous a appelé. Bonjour Daniel.
0: Bonjour Daniel.
2: Oui, bonjour. Bonjour Xavier.
0: Et moi, on me dit pas bonjour Daniel.
2: Oui.
0: Voilà, moi c'est Sylvia.
2: Là, j'entends pas bien là.
0: Ah bah, alors, il va falloir quand même essayer de régler le sonotone, Daniel.
1: Ouais. Ou le volume du téléphone en tout cas. Parce que, c'est vrai que des fois, on entend pas très bien. Daniel.
2: Là, c'est bon, j'entends bien là.
0: Ah,
2: bon,
0: voilà, tu vois, un petit réglage et nickel. Voilà. 6 entrées pour la foire de Savoie à gagner, ouais. Daniel. C'est pas mal ça, 6.
2: Ouais, c'est bien.
0: Ah, c'est
2: bien,
0: pas mal. Hein. Vous y allez chaque année?
2: Ouais. À toutes les années, ouais.
0: Ah bah
2: toutes
0: voilà. Les années. Nickel. Et là, voilà. Vous allez pouvoir y aller plusieurs fois même, en plus.
2: Ouais, oui.
0: Alors, pour les gagner, voilà. Ces 6 invitations, on va vous demander 2 bonnes réponses.
1: Oui.
0: On va vous poser quelques questions.
1: 4.
0: Et comme le thème... 4, voilà, c'est très précis. 4 questions, il faudra 2 bonnes réponses. Et comme le thème cette année de la grande exposition, ce sont les trésors des empires de Chine, on vous emmène en Chine.
1: Voilà. Vrai ou faux, la grande muraille de Chine est visible à l'œil nu depuis l'espace.
2: Je dirais oui.
1: Bah non.
2: Alors, ça, bah non.
1: On l'entend souvent, mais c'est pas vrai. C'est pas vrai.
0: C'est une fake news.
1: Oui. D'accord. Ok. Je vous fais écouter maintenant une chanson qui a été reprise en chinois. Dites-nous quel est le titre de la chanson ou qui l'interprète originale.
2: Patrick Fiori, non, je sais pas.
0: Ah, c'est dans la même comédie musicale. Si vous avez la comédie musicale, on la prend.
1: Oui.
2: Moi, je dirais Patrick Fiori,
0: Non. C'est pas une chanson de Patrick Fiori, c'est Bruno Pelletier, c'est le temps des cathédrales en chinois.
1: Ouais, c'était ça.
0: C'est Notre-Dame de Paris. Allez, quatrième.
3: Le temps des cathédrales.
1: Nouvelle question.
0: C'est lui. Allez, troisième question. Vous n'avez pas le droit de répondre Pékin, Daniel. Donnez-moi une ville de Chine.
2: Bah, Pékin, peut-être.
0: Ah non, vous n'avez pas le droit de dire Pékin, du coup. Voilà. Donnez-moi une autre ville de Chine que Pékin.
2: Allô?
0: Oui, allô?
1: Je crois qu'on n'aura pas nos deux bonnes réponses.
0: On n'a pas les deux bonnes réponses.
1: Merci d'avoir
0: Daniel,
1: joué avec nous,
0: vous rejouez dès demain avec nous, si vous voulez.
1: Demain, vous pourrez jouer à nouveau pour gagner vos invitations pour la foire. Merci beaucoup et passez une bonne journée.
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0: Daniel.
1: Avec des rencontres au hasard à faire chaque jour, c'est les petits bonheurs. Christophe Garnier vous emmène en Chautagne aujourd'hui.
5: Année après année, j'entends dire que le livre, d'une façon générale, se porte de moins en moins bien. Et pourtant, à Serrières en Chautagne, depuis des années maintenant, ça fait vraiment longtemps que je vois cette enseigne. Il y a donc le Carrousel du Livre, une boutique de livres d'occasion. On est en plein centre du village, ça se présente comme une vraie librairie. Il y avait de la lumière, la porte est ouverte, mais en même temps, j'ai encore vu personne. Alors, il y a quelques livres très anciens, très âgés, un peu pour les collectionneurs, et puis des choses très récentes. Ah, mais si, il y a quelqu'un. Ah oui, il fallait faire ça. Il fallait sonner. Voilà. Et j'étais en train de me dire, année après année, on entend dire que le livre se porte de moins en moins bien. Le livre d'occasion, maintenant, on les trouve gratos parce qu'il y a des boîtes à livres partout. Et vous, vous survivez?
6: C'est pas la même chose. Les boîtes à livres, c'est un complément pour les gens de passage. Moi, je vois le premier, je le fais aussi. Et après, les livres d'occasion, y a plus de choix déjà. Puis des livres pas trop vieux et propres.
5: Ça fait combien de temps que vous existez? Ça fait des années que je vois votre enseigne.
6: C'est depuis 2018. Mais on va dire que ça tournaille, parce que c'est loin de sortir un salaire complet. Et après, le livre par lui-même, je pense qu'il marche encore bien. Il y a quand même une demande de l'occasion. Parce que justement, un livre neuf, maintenant, c'est 22-25 euros. Et quelques temps après, les livres, les gens arrivent à les retrouver à 3-4 euros.
5: Chez vous, c'est les prix à peu près?
6: Les prix, un poche est en moyenne à 2,50 et un grand format à 3,50. Et après, ça varie par rapport à l'état et l'année. Je pense qu'il faut rester à ces prix-là. Après, on n'est pas là pour concurrencer les livres neufs. Parce que moi, le premier, je suis lecteur, un auteur qui sort. J'ai envie de l'acheter, je l'achète neuf. Hein. Bon, l'avantage, c'est que je peux le revendre à la boutique après.
5: Comment on se fournit quand on a une boutique comme ça? Parce que ce n'est pas les livres neufs que vous achetez qui alimentent la boutique.
6: Pas du tout. Bon, il y a déjà beaucoup de vie de maison. On va chercher, on fait un tri. Et après, il y a les livres qu'on va vendre sur place, les livres qu'on va vendre sur Internet. Surtout les livres anciens. Mais après, bon, sur Internet, c'est la quantité qui fait le résultat. Sur Internet, j'en ai à peu près 25 000.
5: Vous disiez, ça ne suffit pas à faire un salaire complet. Vous faites ça pourquoi? Alors, par passion?
6: Moi, aujourd'hui, entre guillemets, je suis à la retraite. C'est ma femme qui avait repris la boutique. Et là, depuis quelques temps, elle a pris un emploi à mi-temps. Et je la remplace. Comme ça, on tourne à deux sur la boutique. C'est un métier plaisir. Hein. Faut aimer les livres et les gens.
5: Bon, votre dernier coup de cœur littéraire?
6: Oui, il y en a pas mal. Et après, là, je suis en train de lire un bouquin qui est pas mal. C'est sur le Graal.
5: J'espère que chacun trouvera son Graal ici dans votre boutique. Je peux vous demander votre prénom ?
6: Claude.
5: C'est quoi le dernier petit bonheur de Claude ?
6: Le dernier petit bonheur, c'est de lire pendant les vacances. C'est vrai que c'est d'ouvrir un bouquin, ça fait du bien.
5: Et ben là, ici, au moins, vous manquez pas de bonheur.
6: Voilà, il y en a de partout.
1: On se doutait, je me doutais que ce serait ça son petit bonheur. C'est tous les matins sur votre radio, ici Pays de Savoie, les petits bonheurs de Christophe Garnier.
0: Et moi je voulais vous parler de la Foire de Savoie, parce que nous sommes partenaires de cet événement. C'est jusqu'au 21 septembre au Parc des Expositions de Chambéry. Il y a une magnifique exposition sur les trésors des empires de Chine. Puis aujourd'hui c'est la journée des juniors. L'entrée est gratuite pour les plus de 60 ans. On les appelle les juniors, mais c'est valorisant. Il y a Julien Lepers, vous pouvez jouer avec lui de 11h à 17h pour quiz pour un champion.
7: Hein, voilà. Ah oui.
0: Et puis en déambulation, attention, qui c'est qu'il y aura ? Jason Pocha.
1: C'est
0: et ça, ça vous embouche un peu, je le sens.
7: Qui c'est ?
0: Autoproclamé champion du monde d'accordéon, il faisait partie des chrétiens des Alpes et il est prêt à massacrer vos chansons préférées à l'accordéon. Il paraît que c'est très drôle, il est à découvrir en déambulation aujourd'hui sur la Foire de Savoie. Jason Pocha, comme ça vous allez faire sa connaissance.
7: Et Julien Lepers triche un peu parce qu'il a 77 ans, est-ce que c'est vraiment un junior ?
0: Ah bah voilà. C'est plus de 60 ans.
1: On lui posera la question.
7: Voilà.
1: Allez, à suivre, votre actu locale.
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0: Bonne journée, il est tout juste 8h30.
1: L'actu en Pays de Savoie, Anne Chauvet, ce sont ses travaux sur la rive est du lac d'Annecy.
7: Qui est en partie fermé pour 3 mois, ça veut dire que d'importants embouteillages sont attendus sur l'autre rive, côté Saint-Joriot et Sevrier. On sera en direct sur place dans le journal de 9h. L'actu, c'est aussi le retour du premier adjoint à la mairie d'Annecy. Anthony Granger a participé au conseil municipal hier soir. Il était visé par une plainte pour viol qui vient d'être classée sans suite. Et puis dans un instant, on parlera de la visite du CIO à Lyon en vue des JO 2030 dans les Alpes. Ce sera après l'info en France et dans le monde avec vous, Valentine Lottès.
13: Jusqu'à 36 degrés en plein mois de septembre, un risque élevé d'incendie dans 3 départements du Sud. Ça chauffe jusque dans la rue. Pompiers, médecins, étudiants, défenseurs de l'environnement contre l'inaction climatique du gouvernement, ils manifestent ce soir devant le ministère de l'économie. Et c'est loin d'être l'unique mobilisation de ce mardi. Les policiers défilent ce matin sur les Champs-Élysées pour leur salaire. Les étudiants et les chercheurs se mobilisent pour leur financement quand les agents d'EDF défendent leurs tarifs préférentiels sur l'électricité. Des profs menacés de mort par des parents d'élèves 2 semaines seulement après la rentrée. Un père de famille est en garde à vue en Gironde. Et dans Lyon, une mère est visée par 2 plaintes. Elle a mimé l'égorgement de l'enseignante de sa fille. Une 50aine de camions citernes bloquent le dépôt pétrolier de Fos-sur-Mer. Une action des pêcheurs ce matin dans les Bouches-du-Rhône pour dénoncer les nouveaux prix records du carburant. 2,35 € en moyenne le litre de gazole ce matin et 2,14 € le litre de samplon 95 E10. Une opération complexe d'au moins une semaine commence en Normandie. Relever le train qui a déraillé vendredi soir près de Rouen. 44 blessés dont une jeune femme dans un état grave. On ne connaît toujours pas avec certitude les causes de l'accident. C'est le Wonderwall pour tous les fans de Oasis. Le groupe de rock britannique repart en tournée 17 ans après leur séparation. Les frères Gallagher annoncent une 40aine de dates dont 2 au Stade de France en juillet 2027.
7: L'info d'ici en Pays de Savoie, c'est donc la visite d'une délégation du CIO, le Comité International Olympique à Lyon depuis hier. Comité qui vient voir les sites qui devraient accueillir les épreuves de glace pour les JO 2030. Alors que le COJOP, le comité d'organisation, cherche un nouveau président après le départ d'Edgar Gros-Piron, c'est le numéro 2, Vincent Roberti, qui assure l'intérim. Et Christophe Vincent, mais officiellement, le CIO hein, salue la gestion de cette crise.
14: Le départ d'un président du COJOP n'est pas anodin. En grand champion olympique, le président Gros-Piron a pris ses responsabilités. Hommage appuyé du directeur exécutif du CIO à l'ancien skieur de bosse. Dans un climat de forte tension, Pierre-Olivier Becker joue la carte de l'apaisement.
15: Il est évident qu'il y a eu des tensions entre les parties prenantes. Les uns trouvant sans doute qu'ils ne sont pas assez écoutés, d'autres qui n'ont pas assez de liberté. Et il n'y a pas eu de coup de gueule de la part du CIO. Il y a eu par contre, une exigence de travail, de qualité, de livraison. Aujourd'hui, nous sommes très rassurés de voir que les décisions ont pu être prises aussi rapidement pour assurer la continuité et la stabilité du projet. Albertville avait eu 7 ans, avait eu toute la durée normale de préparation des Jeux. Ici, nous sommes face à un projet complexe et le temps nous est compté. Donc, ce sont des éléments qui interviendront aussi dans la sélection du président ou d'une éventualité de binôme.
14: Rien sur le profil du futur ou de la future élue, même si les noms circulent, des politiques, Michel Barnier, Amélie Oudéa-Castéra ou Fabrice Pannekoek, le président d'Auvergne-Rhône-Alpes. D'ici là, l'actuel directeur général, Vincent Roberti, va piloter un navire qui tangue. À 59 ans, l'ancien préfet se veut rassurant.
16: Le train roule. Il y a effectivement eu quelques moments de difficultés. Ce qu'il faut maintenant, c'est que l'on puisse effectivement avancer. On a tous les talents et toutes les compétences pour le faire, pour avancer et continuer d'avancer comme on a avancé jusqu'à présent. Ce qui compte aujourd'hui, c'est que l'on ait un COJOP avec un président ou une présidente. Pour autant, la structure avance. Il faut qu'on puisse maintenant valider la répartition des épreuves. Il faut qu'on puisse avancer sur la concertation, sur le plan environnemental. Comme on a bien avancé, on va continuer cette logique.
14: Et le CIO l'assure, il n'y aura pas de mise sous tutelle. Enfin, malgré le départ d'Edgar Gros-Piron, le site de Val d'Isère, défendu aussi par Jean-Claude Killy, va être confirmé.
7: Voilà, reportage signé Christophe Vincent. Allez, on va sur la rive ouest.
1: Tout à fait.
7: C'est pas comme si je le disais depuis 25 fois depuis ce matin, mais sur la rive ouest, ça coince au niveau de Sevrier, donc au bord du lac d'Annecy.
1: Tout à fait, parce qu'il y a des travaux sur la rive est. Il y a un report de circulation sur la rive ouest, ça coince à hauteur de Sevrier, effectivement. Bon, tout le long, en fait.
7: Oui, hein, ça y est, là, ça bloque.
1: Là,
7: bien.
1: Vous perdez 20 minutes par rapport à un parcours fluide. Parcours fluide que vous n'aurez plus pendant 3 mois à cause de ces travaux.
7: C'est moche de le dire en souriant.
1: Et ouais, je sais pas ça.
7: Ah là, les gens qui vous écoutent dans la voiture, ils ont dû se dire, mais quel Xavier.
1: Oui, mais moi, j'ai eu envie de me mettre des claques. Quand je l'ai dit, j'ai eu envie. Non, mais voilà, ça coince. On s'attendait, franchement, moi, je m'attendais à pire. Mais quand même, anticipez vos déplacements. Il y a pas mal de transports en commun qui sont proposés pour les prochains mois, si vous le pouvez, essayez de les utiliser, parce que ça risque d'être compliqué pendant un petit moment. Il y a des travaux aussi sur la Nationale 90, des travaux de fauchage. La circulation est ralentie. Vous qui êtes à hauteur d'Albertville, soyez prudent dans le secteur. Vos inforoutes 0806 00 10 10. Sylvia, le temps.
0: Il fait beau, il fait chaud. C'est pas ça la chanson ?
1: C'est quoi ça ?
0: C'est pas Claude François ? C'est quelque chose comme ça. On va enquêter. Ben, il fait beau, il fait chaud aujourd'hui. Ouais, et même très chaud pour
7: travailler. Non, c'était.
0: Mais c'est
7: la parodie, moi,
0: de Geno. Il fait chaud, je sais plus. Ouais. Alors, appelez-nous si vous avez la suite de cette chanson. Vous repartez avec un autocollant.
1: Waouh!
0: Wow. On est comme ça, nous. Hein. 29 à 31 degrés pour les maximales. 28 à Annemasse, 27 à Annecy, 30 à Chambéry, qui dit mieux, 31 à Albertville. 19 degrés à 2000 mètres. Des petits cumulus avec des grosses joues sur les massifs frontaliers. Ça, ce sont les prévisions de Météo France. Et demain, petite perturbation est annoncée, mais surtout, on va reprendre des températures de saison, c'est-à-dire 23-24 degrés en pleine et basse vallée.
1: Il fait beau, il fait bon. 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
7: Et c'était Claude François ?
1: Oui.
7: Ah, d'accord.
1: J'ai cherché.
7: Elle est fan, Sylvia.
0: Ah, ben, ça... bah oui. Toute femme en époque. J'étais pas née.
1: Bon, allez, Mylène Farmer.
0: C'est sorti en 75,
7: oui,
0: madame.
7: Oui, oui, bah, je suis
0: petite
7: pas là.
0: Petite réclamation.
7: Ouais, ouais.
1: On peut lancer Mylène Farmer,
0: vous avez fini de lancer Mylène. On aime bien Mylène aussi.
1: Oui, bah, Mylène Farmer qui sortira un nouvel album. Et Grégor, ce sera le 30 octobre prochain. Mais je vous propose d'écouter l'une de ses chansons phares qui s'appelle Libertine. Bonne journée avec Ici Pays de Savoie.

0: Libertine, Mylène Farmer, 8h40.
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3: On est avec vous chaque matin. C'est un plaisir de vous réveiller, un plaisir de commencer cette journée à vos côtés. Vous avez choisi Ici matin et notre région, c'est une terre de cinéma. Régulièrement, vous voyez les Pays de Savoie à la télé, vous les voyez au cinéma. Et il y a un nouveau tournage à partir d'aujourd'hui, c'est à Laclusa, une fiction qui évoque le milieu du parapente. Un tournage qui va durer un peu moins d'un mois, ce sera jusqu'au 6 octobre. Et vous pourrez voir Sam Carman.
0: Mais qui c'est secteur. Sam Carman?
3: Vous le connaissez, vous l'avez déjà vu. Il joue dans La Cité de la Peur, c'est lui qui joue Émile dans La Cité de la Peur.
0: Vous reprendrez bien un chewing-gum, c'est ça?
3: Ouais, c'est ça aussi.
4: On peut tromper 1000 fois une personne, mais on ne peut pas tromper. On peut tromper une fois, on ne peut pas tromper une fois 1000 personnes, mais on peut tromper une fois 1000 personnes.
3: Ça marche toujours aussi bien, c'est toujours aussi génial ce truc.
0: Ah ouais, faut le voir si vous l'avez pas vu, vous avez jamais vu ce film réalisé par Les Nuls, par Alain Chabat et toute l'équipe.
3: Oui, je crois pas que la réal ait signé Alain Chabat et Les Nuls, mais c'est génial, un film à voir et à revoir absolument. À suivre, c'est l'événement d'ici, Sylvia.
0: Et c'est André Manoukian qui va se produire dans un seul en scène à Châtel ce vendredi. Il nous entraîne dans une histoire de la musique entre anecdotes, humour, piano, une soirée à la fois drôle, instructive et musicale. Il sera notre invité à 8h50, on offrira des invitations pour aller assister à ce seul en scène vendredi à Châtel.
3: Et puis, vous avez rendez-vous à chaque matin avec les Frères de Paris. On parle d'ici tous les jours dans la place du village, des histoires uniques chaque matin. Jean-Noël de Paris est à nos côtés. Bonjour Jean-Noël.
5: Bonjour Sylvia. Bonjour Xavier.
3: Et aujourd'hui, on va pousser la chansonnette.
5: Avec plaisir Xavier. Et pour ce faire, on va aller du côté de Saint-Jean-de-Tholome. Nous sommes en Haute-Savoie, nous ne sommes pas bien loin de Bonneville, à 11 km de Bonneville. Et là, on va rencontrer une petite dame très agréable, très sympathique, Raymond de Gros, 87 ans. Imaginez l'endroit, c'est dans sa cuisine où nous sommes, il y a une toile cirée magnifique, et puis il y a un frigo d'ailleurs qui est plein de stickers adhésifs. Ouais. C'est un décor qu'on aime bien, on aime discuter avec ces gens-là. Et cette dame d'abord nous parle de son amour pour Saint-Jean-de-Tholome, ce petit village de 1200 habitants. Elle nous dit, j'y suis bien, j'y suis née, j'y ai passé ma vie et j'y mourrai, nous dit-elle. Et l'occasion de dérouler un petit peu le fil de sa vie, c'est ça la place du village aussi. Elle nous dit qu'après le certificat d'études, je suis resté avec mes parents. Je suis resté pour les aider à garder les vaches. Elle n'est pas partie plus loin.
3: Mais dans le temps, ça se faisait.
5: Mais bien sûr, on soignait les vaches, c'est-à-dire qu'on s'occupait des vaches. Je me suis marié avec un cultivateur. J'aime bien le mot cultivateur. Oui, c'est le mot de l'époque, c'est cultive, et c'est ça. Avec un monsieur qui s'appelait Édouard Gros. Du coup, je n'ai pas changé de nom, puisqu'elle a le même nom que son mari. C'est quand même pas mal non plus de le préciser. Et elle nous explique que malheureusement, il y a eu la fièvre afteuse. Vous voyez, on parle de maladies parfois actuellement. Il y en avait déjà à l'époque. Il a fallu quitter la ferme. Mon mari a dû travailler à l'usine métallurgique du Gifre, mais j'ai beaucoup aimé mon métier d'agricultrice. Et le village a beaucoup changé, dit-elle. C'est un village qui est vivant. Aujourd'hui, il y a beaucoup de monde, beaucoup de maisons neuves. Il y a une belle école et il y a le môle qui est magnifique en face. Ce môle qu'elle regarde et elle nous ajoute. J'aime chanter. Elle nous dit franchement, mon mari aussi décédé maintenant adorait chanter. Je chantais à la chorale, nous chantions en famille. Imaginez, leur pas de famille, évidemment. On chantait à la messe, et je chante dans ma tête.
3: Ah bah oui.
5: Ben oui, parce que c'est permanence. Je suis gai, j'aime ça, quand je me promène, figurez-vous, quand la bise souffle, ça décoiffe certainement, et je chantonne. C'est sa philosophie de vie. Et on le voyait sur son sourire. Et d'ailleurs, on va pas se priver de ce petit bonheur à la fin de l'émission. Eh bien, on va chanter avec Raymonde. Enfin, elle va nous chanter « Ah, le petit vin blanc » avec une très jolie voix. Moi, je le ferai pas. Je resterai. Je chanterai dans ma tête comme elle pour pas embêter qui que ce soit. Eh bien, c'était un vrai bonheur de l'écouter terminer notre rencontre du côté de Saint-Jean-de-Tholome.
3: Ah ben, la prochaine fois, vous chanterez. Merci beaucoup, Jean-Noël de Paris. C'est la place du village sur votre radio Ici Pays de Savoie. C'est bien sûr à écouter avec l'application Ici, quand vous voulez, où vous voulez.
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0: Juste après les infos de 9h, ici c'est vous avec Karine Roy qui nous a rejoint dans le studio. Bonjour Karine.
13: Bonjour.
0: Bonjour à tout le monde. Oh, c'est un joli sujet ce matin, les rencontres amoureuses.
13: J'adore.
0: Mais oui, c'est romantique. Ouais,
13: le grand amour au coin de la rue, est-ce que vous y croyez encore, vous?
0: Mais oui, bien sûr.
13: Oui.
0: Tu crois, Xavier?
3: Au coin de la rue?
0: Il essaye tous les coins de rue, moi je le vois quand il sort du boulot.
13: Bah, ça n'a pas l'air de marcher en tous les cas pour lui.
3: Ouais, ça va, oh.
13: Cette rencontre totalement inattendue, un regard, quelques mots, et tout à coup, votre vie bascule. Vous savez, des paillettes dans les yeux, des papillons dans le ventre, bref, tout clignote. Ouais, même là où on ne le soupçonne pas. Ou alors, aujourd'hui, entre les applis, les emplois du temps bien remplis, les rencontres qu'on provoque derrière un écran, tomber amoureux par hasard est devenu mission impossible, eh bien, je vous pose la question. Et une femme... Alors, le grand amour façon un homme et une femme, est-ce que ça existe encore en 2026? Peut-être que vous, vous avez rencontré cet homme, cette femme qui a fait chavirer votre cœur, dont vous ne pourriez plus vous passer aujourd'hui. Alors dites-nous comment vous vous êtes rencontrés et est-ce que vous êtes toujours ensemble? 0806 0010.
3: Merci Karine et à tout à l'heure. Un point sur vos conditions de circulation. Il y a des travaux sur la N90, travaux de fauchage. Ça peut coincer quand vous arrivez à hauteur d'Albertville et pour rejoindre Albertville quand vous arrivez du Gine. Pareil, le trafic peut être un peu chargé dans ce secteur. 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Elle danse.

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0: En tout début d'année, Benabar a sorti un nouvel album. En voici un extrait, c'était Elle danse sur votre radio, ici Pays de Savoie.
1: 8h50, l'événement d'ici, c'est le seul en scène d'André Manoukian qui aura lieu ce vendredi à 20h30 au Centre culturel de Châtel. Bonjour André.
2: Bonjour.
1: Désolé de vous avoir un peu levé tôt ce matin, André, je suis désolée. Ça va ?
2: Je vous en prie, c'est bien.
1: Alors, racontez-nous ce seul en scène, parce que c'est drôle, c'est instructif, vous parlez de la musique, c'est finalement, vous réunissez tout ce que vous aimez, André.
2: Oui, je suis parti évidemment de mon parcours de musicien. J'ai commencé le piano classique à l'âge de 6 ans. Et quand j'ai voulu mettre au jazz, et ben, comme tous les gens qui ont commencé par le classique, j'étais coincé du cul. Donc, pourquoi ? Parce que la musique classique telle qu'on vous l'enseigne, on vous apprend à lire les notes. Mmh. Et je me suis aperçu d'un truc, c'est qu'en réalité, autrefois, tous ces grands compositeurs classiques, et c'est ce que je raconte dans mon spectacle Preuve à l'appui en jouant, Bach, Mozart, Beethoven, étaient tous des grands improvisateurs. C'est-à-dire qu'autrefois, on apprenait la musique de telle sorte que le musicien puisse s'exprimer musicalement.
1: Donc c'était plus ludique.
2: Vous connaissez le mot prélude, ouais. Les préludes de Bach, etc. Vous connaissez. Et bien, qu'est-ce que ça vient du latin préludion, avant de jouer. Et qu'est-ce qu'ils faisaient les musiciens avant de jouer ? Ben, ils étaient ensemble et puis ils se chauffaient, ils se cherchaient, ils s'accordaient, ils se répondaient, ils improvisaient. Bref, ils faisaient une jam, comme dirait Charles Aznavour. Et petit à petit, on a cessé d'apprendre aux musiciens à s'exprimer. On a découvert le répertoire au 19e siècle et on leur a dit, mais messieurs, maintenant, ou mesdemoiselles, enfin on a dit ça aux enfants, on ne va plus vous apprendre à vous exprimer. Vous êtes là pour jouer la musique des génies du passé. On va, pour la première fois dans l'histoire de l'humanité, on va désapprendre quelque chose. Et on a transformé les musiciens en lecteurs. Voilà. Donc c'est quelque chose auquel j'ai été confronté moi. J'ai été obligé de partir à l'âge de 20 ans à Boston dans une école de jazz. Et quand je suis revenu, j'étais furieux parce que l'improvisation, ça tient sur une portée. C'est super facile en réalité. Pour les enfants, c'est un jeu d'enfant. Et enfin, pour terminer, apprendre le solfège à un gosse avant qu'il ne touche un instrument, c'est aussi stupide que de dire à votre enfant qui vient de naître, t'as pas le droit de parler, je te parlerai pas avant qu'il ne sache lire ou écrire. Voilà. Ça, on va dire, c'est un peu l'essence de ce que je raconte. Encore une fois, preuve à l'appui, je parle de cette rencontre entre Jean-Sébastien Bach et Frédéric II, le roi de Prusse, qui lui joue un thème complètement débile de sa composition, et l'autre, il s'assied, il improvise, il en fait un chef-d'œuvre.
1: Donc vous racontez comme ça les secrets des grands compositeurs, des liens fascinants entre musique, émotion et société. Et alors j'ai lu qu'après votre spectacle, on n'écoutera plus jamais Sheila de la même manière. Est-ce qu'on peut savoir pourquoi ou pas?
2: Bah parce que, alors Sheila, comme archétype de la chanteuse, si vous voulez, et le chant, c'était le véhicule pour s'adresser aux dieux. Vous savez, Sheila, on l'appelait comment ? On l'appelait, à l'époque, on l'appelait une idole. C'était les yéyés, c'était les idoles des jeunes. Une idole, c'est quoi ? C'est une image de la divinité. Donc, on va dire que le chant est le véhicule spirituel pour voilà pour atteindre les dieux. Donc Sheila, elle a ce pouvoir-là. chez les Égyptiens, le chant c'était pour les dieux. De la même manière que on faisait cuire la viande et c'était la fumigation qui nourrissait les dieux quand on faisait des offrandes. Ce qui fait que la prochaine fois, Sylvia, que vous faites un barbecue, faites gaffe à ce que vous chantez parce que...
1: On m'écoute de là-haut. D'accord, ben, je serai méfiante alors. Bon, en tout cas, André, on est ravis de vous accueillir au Centre culturel de Châtel. C'est ce vendredi, c'est à 20h30. On va offrir d'ailleurs deux invitations. Si vous qui nous écoutez, vous avez envie d'aller découvrir ce seul en scène, c'est le 0806-00-10-10 qu'il faut composé. André, vous êtes actuellement dans nos pays de Savoie, vous y êtes régulièrement d'ailleurs, hein ?
2: Bah, j'habite un peu...
1: une grande partie de l'année, ouais, à Chamonix ?
2: Exactement, moi je suis à Chamonix avec ce festival, ce Cosmo Jazz.
1: Cosmo Jazz tous les étés, ouais. Merci beaucoup en tout cas d'avoir été avec nous en direct ce matin. Merci André Manoukian.
2: Merci Sylvia, au revoir.
1: Belle journée.
0: 8h55, excellente journée avec ICI.
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0: Et avec les conseils du docteur Kierzek tous les matins. Aujourd'hui, c'est la journée mondiale des lymphomes, ces cancers du système lymphatique encore mal connus du grand public. Bonjour docteur.
3: Bonjour à tous. Effectivement, le lymphome, tout le monde connaît son nom, mais peu de gens savent vraiment où il travaille, parce que notre système lymphatique, c'est un peu le service de renseignement du corps humain. Il possède un immense réseau de communication, des agents chargés de nous défendre, et plusieurs centaines de petits postes de contrôle. Ce sont les ganglions qui sont partout dans le corps. On les trouve dans le cou, sous les aisselles, au niveau de l'aine. La plupart du temps, ils travaillent dans la plus grande discrétion. Ils n'ont pas de gyrophare, pas d'oreillette, même pas un générique de James Bond. En fait, ils surveillent les infections et organisent la réponse immunitaire. Le lymphome apparaît lorsqu'une cellule de ce service de sécurité décide de retourner sa veste. Au lieu de protéger l'organisme, elle se multiplie de façon incontrôlée et recrute d'autres cellules. C'est moins spectaculaire qu'une opération d'OSS 117, mais c'est nettement plus sérieux puisque c'est le cinquième cancer par sa fréquence en France. 14 000 nouveaux cas par an. Et le premier indice laissé par cet agent double, c'est souvent un ganglion qui grossit. Le ganglion qui doit attirer l'attention, il est ferme, il fait pas mal, il diminue pas, il va rester présent plusieurs semaines. Autrement dit, le poste de contrôle reste allumé alors que l'opération, l'infection est déjà terminée. Il y a d'autres symptômes, hein, une fièvre inexpliquée, des sueurs nocturnes abondantes ou une perte de poids. Et il y a deux grandes familles de lymphomes, les noms vont vous parler, c'est la maladie de Hodgkin et les lymphomes non-hodgkiniens.
0: Et comment on fait la différence entre un ganglion inquiétant et un ganglion banal ?
3: La bonne question, c'est quand faut-il s'inquiéter ? Et car un ganglion qui grossit ne signifie heureusement pas que le système de sécurité a été infiltré. C'est pas à tous les coups, heureusement, un lymphome. Lorsqu'on souffre d'une infection, par exemple une angine, le ganglion est simplement en pleine intervention. Il va gonfler, il devient douloureux au toucher, immobilise ses troupes, puis dégonfle en quelques jours quand l'infection disparaît. Et c'est le vigile qui intervient parce qu'une bagarre vient d'éclater dans la boîte de nuit. Il fait du bruit, il prend un peu de place, mais ça, c'est pas grave. Une fois que la bagarre est finie, il rentre chez lui. Le ganglion suspect de lymphome, lui, il adopte le comportement inverse. Il ne fait généralement pas mal. Il reste là plusieurs semaines et parfois il continue à grossir. Si je reprends ma métaphore du vigile, en fait, il ne quitte jamais l'établissement. Il n'y a plus de musique, il n'y a plus rien, la lumière est coupée. Mais le vigile, il est encore là, il continue à grossir. Donc, si vous avez un ganglion qui reste présent plus de 2 ou 3 semaines, s'il est ferme, indolore, eh bien, il faut consulter votre médecin. L'objectif, ça sera peut-être de faire une biopsie. Et la bonne nouvelle, c'est que la prise en charge des lymphomes a énormément progressé grâce à l'immunothérapie, grâce à des nouvelles thérapies. Et pour les formes les plus fréquentes, le taux de guérison dépasse souvent les 90%. Allez, d'ici là, portez-vous bien.
0: Merci beaucoup, docteur. Ici matin, de retour à la télé. À partir de demain, 6h30. Bonne journée.
1: À la télé.
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1: Juste après les infos de 9h, ici c'est vous avec Karine Roy et on parle d'amour ce matin, Karine.
7: L'amour, c'est le moteur, c'est notre moteur. Vous êtes amoureux, vous, en ce moment, hein, tous les trois?
1: De Xavier et Sylvia depuis ce début de grille. On t'aime aussi.
7: C'est l'amour vache, en fait.
1: Non, ça, c'est beau.
0: L'amour fou.
1: L'amour fou. Voilà, vous voyez.
7: Passionnel. On en rêve tous,
1: mais bien sûr,
7: de cette passion qui nous anime pendant 10 ans, 20 ans, 30 ans.
1: Je sais pas si on va faire autant les matinales, mais ça va être long.
7: Ouais, ça risque d'être long. Alors, vous êtes célibataire depuis combien de temps? Vous cherchez encore l'amour? Vous avez un peu laissé tomber? Vous êtes sur les applications de rencontre? Vous avez déjà supprimé même l'application Jurant? Cette fois, c'est terminé avant de réinstaller 15 jours plus tard. Et pour ceux qui sont en couple, où avez-vous rencontré la personne qui partage votre vie? Est-ce que c'est au travail, dans une soirée, grâce à des amis, au supermarché, peut-être à la caisse, ou alors sur Internet, ou alors via une agence matrimoniale? Aujourd'hui, c'est compliqué de faire des rencontres. Alors, racontez-nous comment ça s'est passé pour vous. 0806 00 10 10, et je suis toujours avide d'histoires croustillantes, donc allez-y, foncez.
1: Bon, on vous laisse parce que je crois que vous avez une notification de Tinder.
0: Oui, j'ai du boulot.
1: À demain. À demain.
7: Quel succès, incroyable.
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7: Un excellent mardi à vous tous, il est 9h. 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Anne Chauvet, l'arrivée à Annecy depuis ce février est compliquée.
1: Oui, ça devrait être comme ça pendant les 3 prochains mois. Hein, des travaux risquent de provoquer donc des embouteillages encore plus importants que les bouchons quotidiens. Une partie de la rive est est fermée pour sécuriser la falaise, c'est-à-dire la route entre Talloire et Doussard, ainsi que la départementale entre Alex et Annecy-le-Vieux. Pour vous donner une idée, ce sont 7000 voitures qui passent par là tous les jours et une grande partie du trafic va donc se reporter de l'autre côté, sur la rive ouest. Justement, Ilana Remoc, c'est là où vous êtes, hein, à Sevrier. Et là, ça coince encore.
8: Oui, effectivement, devant moi, une longue file de voitures en direction d'Annecy, avec des automobilistes qui roulent doucement. Même les transports en commun sont ralentis. Je me trouve actuellement à l'arrêt de bus de l'entrée de la ville et le bus Y51 a une bonne grosse quinzaine de minutes de retard à cause des encombrements. Il y a beaucoup plus de monde sur la route que d'habitude, me confie le chauffeur de bus avec qui j'ai discuté, même si depuis hier, les bus de la ligne partent tous avec 15 minutes d'avance pour justement anticiper ces bouchons. Dans les voitures, la plupart des automobilistes sont seuls. Bien que pour appréhender ces travaux, la communauté de communes des rives du lac d'Annecy propose des aides pour le covoiturage, des trajets gratuits pour les passagers et remboursés entièrement pour les conducteurs. Et pour tenter de s'adapter au mieux à ces travaux, un comité de suivi va se réunir tous les jours cette semaine pour essayer d'améliorer ces solutions alternatives comme les bus.
1: Et on voit, hein, sur nos cartes quand même qu'effectivement ça va un petit peu mieux à Sevrier. Hein. Tout à l'heure c'était complètement saturé avec des voitures à l'arrêt et ça bouchonnait. Et là donc c'est chargé mais ça roule un petit peu mieux. Il faut dire qu'il est 9h et que donc le plus gros est passé.
7: 4 personnes mises en examen. Elles sont soupçonnées d'être liées à une affaire de séquestration en Haute-Savoie.
1: Elles ont été arrêtées la semaine dernière en Isère, en Bretagne et en région parisienne. En mars dernier, une habitante de Taninges a été séquestrée chez elle, battue et ligotée. Les malfaiteurs ont essayé de lui voler des objets de valeur et d'accéder à des crypto-monnaies. Mais pour l'instant, rien n'indique qu'elle en possédait. La victime avait réussi à s'échapper alors que ses ravisseurs tentaient de l'enlever en voiture. À Annecy, le conseil municipal de rentrée est marqué hier soir par le retour du premier adjoint. Anthony Granger avait été mis en retrait de ses fonctions après une plainte contre lui pour viol. Il y a 15 jours, le parquet a décidé d'un classement sans suite. Richard Vivion, l'élu, retrouve donc son poste de premier adjoint et il s'est exprimé hier soir.
9: Anthony Granger, le visage fermé, a pris la parole en tout

0: Tenter de répondre le maire d'Annecy, Antoine Armand.
1: Ici, Pays de Savoie, il est 9h03. En attendant la nomination d'un nouveau président des JO 2030, c'est Vincent Roberti qui assure l'intérim.
2: Et lui, qui est le numéro 2, prend donc la tête provisoirement du comité d'organisation des Jeux 2030 dans les Alpes. Si jamais vous avez raté l'épisode précédent, Edgar Gros-Piron a été poussé vers la sortie la semaine dernière. C'est une nouvelle saison qui débute pour les hockeyeurs de Chamonix. Ce soir, c'est la reprise de la Ligue Magnus. Et les pionniers se déplacent à Gap. Une nouvelle saison qu'on espère moins chaotique. L'an dernier, les Chamoniards ont terminé avant-dernier du championnat. Cette année, ils visent les play-offs avec un effectif qui n'a pas trop changé. Et le manager sportif des pionniers, Christophe Ville, mise aussi sur les jeunes.
3: On intègre dans l'environnement large du club, mais c'est-à-dire qu'ils participent aux entraînements, même s'ils ne jouent pas tous les matchs, mais ils vont en faire quelques-uns. Un groupe de 9 jeunes qui ont fait le choix de rester chez nous, pas d'être répondre aux sirènes de Grenoble, d'Angers et d'autres, parce qu'on a un projet commun avec le club de Mont-Blanc, D1 de Morzine, de garder nos jeunes et d'aider à leur développement. Donc c'est un programme qui s'appelle Développement et Performance, où on peut avoir des passerelles entre les clubs, c'est-à-dire des pépinières de développement, et on peut les mettre en couveuse s'ils sont pas prêts à jouer en Magnus en D1 et qu'ils continuent à se développer. Et derrière, c'est l'esprit montagnard. Voilà, on a travaillé ensemble pour dire qu'on garde nos jeunes à la montagne. On espère qu'à terme, ça portera ses fruits. On a peut-être d'autres jeunes qui souhaiteront intégrer ce programme et qui nous permettra aussi à terme, j'espère, de compléter notre équipe.
2: Voilà, les premières journées de Ligue Magnus, donc ce soir avec Chamonix qui se déplace à Gap. Sur la route.
1: Bon, déjà une bonne nouvelle. L'arrivée à Annecy depuis février, c'est beaucoup moins compliqué, c'est fluide, comme vous le disiez à l'instant, Anne, le plus gros est passé.
2: Voilà, ça reste chargé, ouais. Mais c'est pas des bouchons où on est à l'arrêt, quoi.
1: Donc ça, c'est bien. Et quand on est à l'écoute d'ici Pays de Savoie, tout va toujours pour le mieux. Alors, des travaux à Megève. La route du Palais des Sports est fermée depuis 7h ce matin jusqu'à 18h entre les deux ronds-points pour des travaux de chaussée. Une circulation alternée reste possible sur une partie de l'axe. La météo, alors visiblement, l'été n'a pas reçu le mémo. On est bien le 15 septembre. Aujourd'hui, grand soleil du matin au soir avec seulement quelques petits nuages très hauts dans le ciel, essentiellement là pour la déco. Concernant la température, on garde les manches courtes. On aura jusqu'à 30 degrés encore cet après-midi à Albertville, à Saint-Alban-en-Lesse, ainsi que sur la commune de la Bridoire.
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1: Voilà votre rendez-vous quotidien pour parler de ce qui fait votre quotidien à travers vos témoignages. Ce matin, nous allons parler d'un truc que certains cherchent pendant quelques semaines et d'autres pendant des années. C'est l'amour. Parce qu'en 2026, on n'a probablement jamais eu autant de possibilités pour rencontrer quelqu'un. Des applications, des sites, des réseaux sociaux, des événements pour célibataires. On peut théoriquement discuter avec quelqu'un en quelques secondes et pourtant, nous avons l'impression que c'est devenu plus difficile de rencontrer quelqu'un. Alors, vous, comment vous vous êtes rencontrés? On veut tout savoir ce matin au 0806 00 10 10.
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1: Bonjour Valérie Périnel.
6: Bonjour Karine.
1: Cela fait de nombreuses années que vous travaillez dans la rencontre amoureuse. Vous dirigez l'agence matrimoniale Valérie Périnel et vous accompagnez notamment des célibataires en Savoie. Alors à la question, peut-on encore rencontrer le grand amour près de chez soi? Je vous propose d'écouter pour commencer la réponse d'Emma rencontrée dans la rue.
7: Oui, je pense que tu peux rencontrer le grand amour partout, mais moi je suis partisane que n'importe qui peut être ton grand amour, il faut juste beaucoup de travail. Comment on fait pour le trouver? Ah, moi, je ne peux pas faire des dates et tout, alors je pense qu'il faut juste sociabiliser, sortir, aller dans des nouveaux endroits et parler à plein de personnes. J'arrive pas à aller à un date où je sais que la personne en face est potentiellement intéressée par moi. Ça me met trop de pression de me dire qu'on est censé se plaire parce qu'on s'est dit qu'on allait se dater. Je trouve pas ça naturel, j'arrive pas moi à être naturelle.
1: Valérie, les réactions par rapport à ce que vous venez d'entendre d'Emma?
6: Je suis d'accord. Moi, sur plusieurs choses, c'est un chouette témoignage. Moi, en effet, je la rejoins, il faut sortir. Il faut voir du monde. Alors, ça demande un effort pour certains, mais il faut y aller. Il y a plein de moyens de se rencontrer aujourd'hui, on disait. Donc, sortir et cette pression de dire, oh là là, moi, je vais à rendez-vous, il faut qu'on se plaise. Bah ouais, non mais c'est sûr que trop de pression, de toute façon c'est pas bon. Et moi c'est ce que je dis aux gens, de voir le verre à moitié plein, une rencontre ça fait toujours du bien. Et puis après, on verra. Mais tout enlever fait, cette ouais. pression de dire ouais. il faut que ça marche, parce que je sais même pas ce que ça veut dire, il faut que ça marche.
1: Alors après 17 ans, écouter des femmes et des hommes qui cherchent l'amour, première question toute simple Valérie, est-ce que c'est vraiment devenu plus difficile de rencontrer quelqu'un selon vous en 2026?
6: Eh ben, il y a beaucoup de gens seuls, hein. Je crois que vous allez

0: Non, c'est le chiffre.
1: 18 millions de célibataires en France aujourd'hui.
0: Donc c'est énorme. Alors, c'est sûr que je trouve qu'il y a il y a eu un basculement au Covid et les gens ont peur, ont perdu vraiment confiance. Enfin, ils ont peur de rencontrer l'autre, un étranger, sur tout ce qu'on entend, de dire mais qui je vais rencontrer. On sait pas si la personne a les mêmes intentions que nous. On sait pas, c'est vrai, s'il est fiable. Il y a beaucoup de peur hein, par rapport à ça. Et puis je pense aussi que les codes de rencontre ont changé. Hein, ça bouge, hein, comme on dit. Hein, ça bouge beaucoup. Et les hommes, je vais parler des hommes qui sont sincères dans leur démarche, qui sont libres, qui souhaitent vraiment eux aussi s'investir dans une belle relation. Ben c'est compliqué de draguer aujourd'hui une femme. Et à tout âge, hein, parce que moi, je tiens cette agence matrimoniale depuis des années. Et là, j'ai des jeunes hein, de moins de 30 ans qui font appel à mes services. Ouais. Mmh. Mince, parce que même pour eux, c'est aussi compliqué.
1: Mais tout à fait, on y reviendra. Hein. Mmh. On parlera du nouveau visage des agences matrimoniales aujourd'hui avec un grand retour en force. Vous trouvez ça facile, vous, de faire une vraie rencontre aujourd'hui, ou vous avez parfois l'impression que c'est devenu mission impossible? Ou alors, au contraire, moi, j'aimerais bien que vous nous racontiez comment vous vous êtes rencontrés, même si l'eau a coulé sous les ponts. Ça fait toujours plaisir d'écouter parler d'amour. Racontez-nous au 0806 00 10 10.
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1: Il y a des prénoms qu'on oublie et puis il y a Jody. Les Innocents nous rappellent pourquoi. Bonne journée avec Ici, Pays de Savoie.

0: Ici Pays de Savoie, Johnny, on se remémore ces années 80 qui nous plaisaient tant, les innocents.
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0: Ce matin, une question, peut-on encore rencontrer le grand amour près de chez soi en 2026? Vous qui êtes en couple, où vous êtes rencontrés? Est-ce que c'était au boulot, chez des amis, dans une association, en faisant du sport, dans un bar, sur une appli ou alors via une agence matrimoniale? Venez nous raconter votre histoire au 0806 00 10 10. Avec nous, Valérie Périnel, vous accompagnez des célibataires depuis 17 ans dans votre agence que vous avez créée, l'agence Périnel. On va retrouver Véronique. Véronique, vous êtes en Haute-Savoie, Rumi. Vous avez rencontré votre moitié via une de ces agences. On vous écoute.
3: Bon, alors écoutez, moi je suis une personne de 60 ans et puis j'étais seule malheureusement par rapport à un deuil depuis 7 ans. Donc j'ai fait beaucoup de... Bon, bah comme tout le monde, je suis allée un petit peu sur les sites, enfin... Donc j'avais perdu un peu tout espoir. Et puis quelqu'un m'a parlé donc de cette agence. Donc je suis allée la voir dans son bureau. On a discuté à peu près 2 heures. Ça m'a permis de rencontrer la personne si chère à mon cœur depuis maintenant... 4 ans, 5 ans.
0: Bien, alors la démarche a été difficile pour vous, Véronique ?
3: C'est jamais très facile de faire ce genre de démarche. Je suis heureuse et c'est bien l'essentiel de la vie. Il n'y a rien de merveilleux de se réveiller avec quelqu'un que l'on aime, etc. et partager des moments, il n'y a rien de ça de mieux dans la vie, quoi. Mais raison de plus, avec tout ce que l'on vit en ce moment, écoutez, c'est vraiment merveilleux de se réveiller avec quelqu'un que l'on aime, etc., et partager des moments, il n'y a rien de ça de mieux dans la vie, quoi.
0: Ça, c'est clair. Alors, des réactions, Valérie, par rapport à ce beau témoignage de Véronique?
4: Non, mais c'est tellement chouette d'entendre ça. Mais c'est vrai, de se réveiller à deux et de se sentir bien avec quelqu'un, on dit, c'est super.
0: Bon, il faut faire le premier pas, quoi. C'est jamais facile.
4: Il faut faire le premier pas, mais on me le dit, oh, Valérie, c'est pas facile et tout, mais je l'entends complètement. Mais bon, d'un côté, si on fait rien, notre amour, il va peut-être pas bien se frapper à la porte.
0: Ouais. Et puis les années passent vite, et puis ça tombe pas du ciel non plus.
4: Ah, aujourd'hui,
0: faut provoquer.
4: Ouais, c'est ça. J'aide le hasard, comme on dit.
0: Merci Véronique d'avoir été avec nous ce matin pour votre témoignage. Vous êtes à Rumi. Alors, c'est marrant parce qu'il y a un article que j'ai lu dans le Figaro il y a quelques jours sur le retour de flamme des agences matrimoniales. C'est vrai qu'elles cartonnent en ce moment, et notamment chez les jeunes.
4: Oui, complètement jeune, enfin tout âge, hein, moi j'allais dire, chez moi c'est de 28 à 85 ans, je pourrais écrire une chanson. Alors quand les gens me demandent ce que je fais comme travail, je leur dis que j'étais une agence matrimoniale, mais ça existe encore. Mais oui. Mais les agences ont évolué, c'est pour ça même que je m'appelle cabinet matrimonial. On n'est plus sur ces agences, les marieuses qu'on trouvait dans les villages, où les mamans amenaient
0: les
4: leurs fils. Pour se marier. Ouais. Non, là, c'est vraiment, on est vraiment là avec, on prend le temps d'écouter la personne. C'est ce que tu disais, sur qui elle est, comment elle voit la vision du couple à deux. Il y a vraiment une écoute bienveillante et un accompagnement.
0: Mm-hmm. D'ailleurs, on verra en quoi consiste l'accompagnement, et on va essayer aussi de dépoussiérer l'image un peu des agences matrimoniales aujourd'hui, parce que évidemment, comme vous le disiez à l'instant, elles ont vraiment beaucoup évolué. Votre grande histoire d'amour, à vous, eh bien, elle est née complètement par hasard. Il y a peut-être eu un petit coup de pouce du destin, là, quelqu'un qui vous a mis dans les bras de quelqu'un d'autre, on ne sait jamais. Et puis, depuis, c'est l'amour fou. Vous savez, cet amour-là qui frétille, avec des paillettes dans les yeux. Racontez-nous au 0806 00 10 10. Lui aussi, on voulait aux femmes, mais pas pour les mêmes raisons.

0: Pas mal, hein, c'est un coup de cœur de l'équipe d'Ici Pays de Savoie, Tame Impala et Jenny Dracula. Ce matin, dans Ici c'est vous, on cherche l'amour. Ou plutôt, on essaie de comprendre comment on le trouve encore en 2026. Si vous êtes célibataire, qu'est-ce qui vous manque pour faire une rencontre? Peut-être des occasions, du temps, de la confiance. Si vous êtes en couple, où avez-vous rencontré votre conjoint? On veut vos histoires, comme tous les matins, 0806 00 10 10.
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0: Alors, le grand amour façon un homme et une femme, est-ce que ça existe encore en 2026? Peut-être que vous, vous avez rencontré cet homme, cette femme qui a fait chavirer votre cœur, dont vous ne pourriez plus vous passer aujourd'hui. Alors dites-nous où vous êtes rencontrés, comment et comment ça se passe aujourd'hui. Si vous avez 10, 20, 30 ans de mariage, on aime saluer aussi toutes ces belles histoires d'amour. 0806 00 10 10. À mes côtés, Valérie Périnel, vous accompagnez des célibataires depuis 17 ans avec votre agence matrimoniale. Alors Valérie, dans les années 80, il y avait effectivement les agences matrimoniales qui existaient déjà, mais il y avait également, pour trouver l'âme sœur, les petites annonces dans le journal Libération et le mensuel Chasseur français. Et oui, ça surprend. Hein.
13: Le lecteur moyen du Chasseur français, c'est un homme. Il a entre 35 et 50 ans. Il habite en milieu rural, le plus souvent dans une maison individuelle, avec un jardin. Il est employé ou cadre moyen. Ce que je peux vous dire, c'est que le journal est aussi connu pour ses petites annonces matrimoniales. Et pourtant, elle ne représente que 2% de notre activité.
14: C'était le 1er septembre 1899, la première annonce matrimoniale, libellée comme suit. Général, 38 ans, veuf, sans enfant, bien fait, aptitude et goût culturel, écrire, curé X, poste restante, 148.
15: Vous êtes chasseur?
16: Je suis chasseur.
15: Est-ce que vous lisez les petites annonces?
16: Oui et non. Ça m'amuse quelquefois les petites annonces, c'est vrai.
0: Ah oui, on remonte hein, le temps. C'est vrai que c'était très amusant de voir des petites annonces, évidemment. Valérie?
11: Non mais c'est vrai, ça ça fait rire. En plus, les chasseurs français, c'était vraiment ça, les annonces de rencontres. Bon, après quand j'entends l'intitulé, le contenu des annonces, je me dis bon ben on a évolué nous les agences.
0: Ah, bah, heureusement. Alors moi j'aime bien fait. Ça veut dire bien quoi fait. C'est physiquement.
11: Et puis l'homme isolé dans le village, c'est ce que je disais. Non, maintenant c'est vraiment voilà, le public a changé. Hein, ouais. Par rapport à qui fait appel aux agences, bah c'est comme nous, Karine.
0: Mais justement, qui vient pousser la porte d'une agence matrimoniale?
11: Mais c'est pas du tout. On peut avoir l'image de la personne hyper timide, boutonneux. Enfin, vous voyez. Mais pas du tout. C'est des gens stables. Enfin, déjà des personnes qui ont fait le deuil de leur précédente relation. On a vraiment envie de continuer à deux. Je dis pas qu'on efface son passé, mais notre passé nous empêche pas d'avancer. Donc c'est vraiment des gens qui disent voilà, je suis prêt, j'ai envie de continuer à deux dans une belle relation. Donc, il y a vraiment cette intention, hein. Mmh. Et c'est ce qui est compliqué quand on fait des rencontres comme ça en soirée et tout, parce que même si ça se passe super bien, on se dit on peut pas savoir l'intention de l'autre, la vision du couple qu'il a. Ouais. Donc là c'est vraiment des gens qui sont motivés et puis des gens qui ont voilà, je vais dire ça dans le sens on me dit moi Valérie, une relation dite pas compliquée, qu'on puisse avancer côte à côte, avoir des projets communs. Voilà.
0: On cherche vraiment de la sérénité aujourd'hui dans une relation, hein, ouais. Quand même.
11: Sérénité, ouais. Confiance.
0: Oui, oui, beaucoup de confiance. Hein,
11: beaucoup
0: oui.
11: De confiance.
0: Stabilité,
11: voilà. Aussi. On me demande beaucoup de communication aussi. Ça aussi, on veut communiquer dans le couple, on veut pouvoir se dire les choses sans que ça monte. Enfin, vous voyez. Et puis respect, hein, confiance, partage, respect. On revient à des valeurs, j'ai ouais. dire. Traditionnelle, mais humaine, et hommes et femmes. Hein. Voilà, on en a besoin, et c'est ce que je disais dans le précédent reportage, tout s'agite, là, on manque de repères, là, on a envie de retrouver cette stabilité dans le couple.
0: Peut-être que quelqu'un comme Véronique, hein, qui était avec nous tout à l'heure à Rumilly, a rencontré son âme sœur grâce à une agence matrimoniale, ou alors ça fait 10, 20, 30 ans, 40 ans que ça dure, et vous souhaitez nous mettre en avant votre belle histoire d'amour, vous vous souvenez de la première rencontre, eh bien, racontez-nous au 0806 00 10 10. On vous accueillera avec grand plaisir après avoir écouté Michel Delpech et le Sage Chasseur. Il est

0: Le Chasseur, Michel Delpech. Tiens, on parlait justement des petites annonces, hein, Valérie, tout à l'heure dans Le Chasseur. Effectivement, cette revue pour rencontrer l'âme sœur. Ah, Michel Delpech nous replongeait dans les années 1970.
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0: Il est 9h31, toutes les heures à la nuit. Une info pratique et utile. 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Comme ça, ça vous laisse le temps de vous préparer. 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Les championnats auront lieu du 24 août au 5 septembre prochain avec 13 jours de compète. Et être volontaire, ça veut dire vivre l'événement de l'intérieur, accueillir et renseigner les spectateurs, accompagner les athlètes, recevoir les invités, aider les journalistes accrédités. Si cela vous tente, les inscriptions sont ouvertes sur haute-savoie2027.com/volontaire.
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0: Parle d'amour ce matin. Vous avez rencontré votre conjoint où, vous ? Ah bah oui, on accepte évidemment les réponses improbables. Hein, à la caisse du supermarché, dans un embouteillage, chez le vétérinaire, en promenant le chien, dans une file d'attente. On veut savoir comment vos chemins se sont croisés et comment ça se passe aujourd'hui avec 10, 20, 30 années de mariage ensemble. Ben, on vous attend au 0806-00-10-10. Valérie Périnel, vous êtes à la tête de l'agence Périnel, une agence matrimoniale. On parlait d'un chiffre et du nombre de célibataires tout à l'heure. Je le rappelle, Valérie, 18 millions de célibataires. Est-ce que vous savez quelle est la ville qui arrive en tête dans laquelle il y a plus de célibataires aujourd'hui, en 2026?
3: Non.
0: Eh bien, c'est dans le Nord, c'est à Lille.
4: Ah
0: bah oui, 60% de célibataires parmi les plus de 15 ans. C'est suivi par Nancy avec 59,5% et Rennes 57%. Et Paris se classe 17e avec 51%. Ça ne m'étonne pas. En même temps, c'est vrai que dans les villes, parfois, c'est un petit peu plus compliqué hein, de rencontrer l'âme sœur.
3: Oui, c'est ça question, parce que quand même, on va parler de Paris, tout ce qui est organisé pour les célibataires, et finalement, on se rend compte que on connaît pas son voisin et que le lien c'est pas si simple que ça.
0: Et c'est dommage. On vous attend. Hein, on est ensemble comme tous les matins dans Ici c'est vous jusqu'à 10h.
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0: Attention, attention, un chat va entrer chez vous. Rassurez-vous, celui-là ne laissera pas de poils sur le canapé. C'est pratique quand même. Le chat, on se remémore ses souvenirs avec Ici Pays de Savoie. C'était le groupe.

0: thérapie n'a jamais fait de mal à personne. C'était le groupe Popo avec le chat.
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0: Ah, l'amour, ça fait tourner la tête, ça rend les mains moites, ça fait frétiller. Imaginez, vous avez partagé votre vie avec quelqu'un pendant 15 ans, 20 ans, 30 ans peut-être, et puis un jour, vous vous retrouvez célibataire. Il faut recommencer, faire une rencontre, séduire, accepter de montrer ses fragilités, parfois même avoir un premier rendez-vous pour la première fois depuis 25 ans. Eh bien, ça fait mal, c'est pas évident. Comment avez-vous vécu ce retour au célibat ? Peut-être vous, racontez-nous au 0806 00 10 10. À mes côtés, pour vous écouter, Valérie Périnel, de l'agence Valérie Périnel, une de ces agences. On recense d'ailleurs environ 400 agences reconnues en France, dont près des trois quarts fonctionnent en réseau de franchise. Et vous, vous êtes complètement indépendante, hein, Valérie.
4: Oui, j'ai choisi. J'aurais pu, cabinet Valérie Périnel, c'est une marque, j'aurais pu me franchiser, former des personnes et devenir, comme on dit, national. Mais moi, j'ai voulu vraiment travailler seule et recevoir moi-même toutes les personnes de mon agence. Je suis bien comme ça.
0: Alors, nous sommes en Haute-Savoie, servant avec Gilbert, qui a souhaité être avec nous. Bonjour Gilbert.
5: Oui, bonjour.
0: On vous écoute, Gilbert. Alors, racontez-nous.
5: J'ai connu ma femme il y a 50 ans en arrière.
0: Oui.
5: J'étais mécanicien de course auto. Je passais pas mal de temps en Angleterre. Et en revenant, disons que j'étais célibataire, j'avais 28 ans. Et puis, moi, je me couchais le soir à 19h, 19h30, et je me relevais à minuit, et je prenais ma douche, et je partais en boîte. J'étais tout beau, tout frais, et j'ai connu ma femme. Et imaginez-vous que 3 jours après, je la demande en mariage.
0: Ah bah dites donc,
4: j'adore.
5: Et trois mois après, on était mariés. Et aujourd'hui, ça fait 50 ans.
0: Ah, c'est formidable.
5: Et aujourd'hui, c'est une grande année parce que j'ai 50 ans de mariage,
0: oui.
5: 80 ans, 50 ans d'une de mes filles et 10 ans d'une petite fille.
0: Oh là là,
5: voilà.
0: C'est chouette,
5: et
0: bravo.
5: Attendez, c'est pas fini. Ah. Et ça fait 48 ans qu'on travaille ensemble.
0: Oh là. Eh ben, dis donc.
5: Alors, imaginez-vous, j'ai quand même bon caractère.
0: Oh, quel culot il a, ce Gilbert. Bon,
5: ah,
0: et puis, Gilbert, donc.
5: Il manque pas d'air.
0: Oui, c'est sûr, ça rime en plus.
5: Vous savez, quand on travaille ensemble, on a fait un deal que celui, vous savez, ça, le ton monde dans le bureau de temps en temps,
0: ouais.
5: On s'engueule fort, mais on a fait un deal que 4 heures après, ou la matinée, ou l'après-midi, il y en a un qui est plus intelligent que l'autre, qui vient lui faire une bise, puis il dit, bon, allez, c'est fini, on fait la paix.
0: Et en règle générale, c'est qui fait le premier pas? C'est vous ou c'est madame?
5: Ouais, généralement, c'est moi. Ouais, généralement, c'est moi. Parce qu'elle est du lion, et elle n'est pas facile.
0: Vous rigolez. Bah, écoutez, et 50 ans, ce sont les noces d'or. Et puis, alors, ma question, c'est que, bon, ça marche toujours, ouais, la machine, elle n'est pas cassée, Gilbert.
5: Ça va.
0: C'est bien. Mais moi, je vous pose la question parce que souvent, c'est tabou, on n'ose pas poser la question. Mais nous, qui n'avons pas encore 80 balais avec Valérie, ça nous intéresse de savoir si ça marche encore. Hein, Valérie?
4: Ah, bah oui. Bon. Et puis, en plus, la sexualité chez les seniors, elle paraît, c'est de mieux en mieux. Hein.
0: Mais
4: il y a moins de tabou, plus de préliminaires. C'est chouette.
0: Bon, parfait. Merci en tous les cas de ce témoignage, Gilbert. Et bonne suite avec votre femme qui s'appelle comment?
5: Christine. Bon, elle doit vous écouter, je suis sûr qu'elle est dans la salle de bain.
0: Très bientôt. Christine qui est dans la salle de bain, merci. Odile est aussi avec nous à Fesson-sur-Isère. Bonjour Odile.
6: Bonjour.
0: Alors Odile,
6: pardon.
0: On vous écoute.
6: Nous, ce sont deux amis qui nous ont fait rencontrer, mon mari et moi, pour aller ramasser des châtaignes.
0: Ah, d'accord, oui.
6: Voilà.
0: Et ça fait longtemps.
6: On s'est connus en 64, s'est mariés en 65, donc ça fait 61 ans qu'on est mariés.
0: Waouh, sans l'ombre d'un nuage.
4: C'était rapide avant, on se mariait rapidement.
6: De temps en temps, il y a eu des petites. Un peu, mais bon, c'est normal. Hein.
0: Ah oui, évidemment, ça fait partie de la vie, sinon ça ne serait pas drôle quand même.
6: Bah non,
0: c'est clair.
6: Il faut qu'il y ait un petit.
0: Bon, et les bébés sont arrivés très rapidement aussi, Odile?
6: Oui, un an après le mariage. Ah. Mon mari voulait voir s'il était bon.
0: Ah ouais, ah, bah dis donc, vous n'avez pas chômé. Hein. Ah,
4: vous... bon, on se posait moins de questions, on était...
0: Ouais, c'est chouette.
4: J'en suis.
0: Ouais.
4: T'es trop.
6: Mais, non, j'ai 3 enfants et 7 petits-enfants.
0: Super. Ouais, et c'est voilà. Ça. C'est ça aussi la vie. Ouais. Hein. C'est pouvoir continuer ensemble, main dans la main, et puis construire une famille. Et quand on regarde derrière soi, bien, il y a une certaine fierté. Puis on peut être aussi rempli de gratitude par rapport à ce que la vie nous a offert et l'amour aussi nous a offert. Merci Odile de nous avoir partagé votre témoignage. Dans moins de 3 minutes, eh bien, nous serons à Rouy-Monceau. C'est en Isère, avec le témoignage de Perrine qui nous racontera aussi. Qui nous racontera, pardon, sa rencontre avec son compagnon. Restez avec nous, hein. 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
15: Moi, ma façon de montrer que j'aime, c'est être là. 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Bon.
0: Là, on parle d'amour. Hein. Ce matin, rencontrer quelqu'un 20 ans, rencontrer quelqu'un 50 ou 60 ans, c'est pas forcément la même aventure. Hein. Si vous avez rencontré l'amour sur le tard, après un divorce, après des années de célibat, vous pensiez que ça ne vous arriverait plus et finalement, quelqu'un est arrivé. comme Zorro dans votre vie. Eh bien, racontez-nous cette rencontre au 0806 00 10 10. À mes côtés, Valérie Périnel. Vous recevez des célibataires depuis 17 ans maintenant dans votre agence, Valérie Périnel. On va retrouver Perrine qui nous attend. Merci d'avoir patienté, Perrine. Bonjour.
16: Oui, bonjour, Karine.
0: Alors, Perrine, nous avons hâte de découvrir votre témoignage. Racontez-nous.
16: Eh bien, écoutez, moi, j'ai rencontré mon compagnon il y a 10 ans maintenant, oui, lors d'une conférence sur la laïcité. Et on était tous les deux là, on ne se connaissait pas. Et il est intervenu et je l'ai trouvé brillant. J'ai été séduite par son intelligence et sa réflexion. Bon, il était très beau aussi.
0: Il avait tout pour lui, quoi.
16: Hein, voilà, il avait tout pour lui. Et je suis intervenue aussi et il m'a repérée aussi. Donc on s'est parlé à la fin de cette conférence et ouais, on s'est plus jamais quitté. Un an après, on a acheté notre maison et 2 ans plus tard, notre petit est né. Voilà. Et même si c'est pas facile tous les jours, il y a des moments qui sont un peu plus compliqués parce que voilà, c'est allé très vite. On s'aime profondément tous les deux. Et c'est vraiment très agréable de se lever tous les jours avec lui. Il ne part jamais au travail sans m'embrasser.
0: Oh, voilà. C'est mignon. Et puis alors, le soir, jamais se coucher en étant fâché. Hein. Ça aussi.
16: Voilà, on essaye. C'est pas facile tout le temps, mais on essaye.
0: Oui, évidemment. Alors, Perrine, vous avez quel âge ?
16: Eh bien, aujourd'hui, j'ai 40 ans. Donc, on s'est rencontrés entre 37 et 35.
0: D'accord, oui.
16: Et moi, j'avais déjà vécu des histoires, une très grande parce que j'avais déjà 2 enfants. Donc, quand il est arrivé dans ma vie, ça lui a pas du tout fait peur, au contraire. Il est rentré dans ma vie de manière tellement naturelle. Je veux dire, il a fait sa place tout de suite. Mes enfants l'ont accepté tout de suite. Mmh. Voilà, ma famille aussi, mes amis. Donc, ça a été vraiment extraordinaire.
0: C'est super. Ouais. Est-ce que vous trouvez que c'est plus difficile aujourd'hui, parce que vous avez certainement des amis autour de vous, hein, vous avez la quarantaine hein, aujourd'hui, que c'est plus difficile de rencontrer justement des hommes et des femmes, d'après le retour que vous avez de vos propres amis ou de votre famille aussi ?
16: Bah, je sais pas trop. Je pense qu'il faut aller dans les endroits où il faut sortir, il faut se bouger, il faut aller dans les endroits qu'on aime nous, parce que peut-être que ce seront des endroits aussi où d'autres personnes seront là pour les mêmes raisons.
0: Et surtout,
16: c'était pas prévu. C'est ça que j'aimerais aussi dire, c'est que en fait, l'amour arrive au moment où on s'y attend le moins. Parce qu'en fait, on sait plus tout de suite, mais on a mis quelques temps à comprendre chacun de notre côté. Enfin, moi, j'ai été plus lente à comprendre que je l'aimais. Voilà, parce que j'avais vraiment une attirance au départ très amicale pour lui et c'est ma cousine qui m'a quand même fait remarquer qu'à chaque fois qu'il intervenait ou il disait quelque chose, je riais et que c'était un signe.
0: Ah oui, bah peut-être. Il y a des signes comme ça, des réactions par rapport à ce témoignage de Perrine, Valérie.
4: Oui, mais on en revient toujours de cette pression. Alors moi, c'est vrai, par mon intermédiaire, on peut dire que c'est une rencontre arrangée. Mais moi, je vais te dire à mes adhérents et adhérentes, pas de pression. Voyez le verre à moitié plein, ça va vous faire du bien. Même si la première personne que je vous présente ou la deuxième, ça n'aboutit pas à des sentiments amoureux,
0: oui,
4: c'est pas grave.
0: Pas
4: et on peut rester amis, c'est ce que disait Perrine. Je veux dire, une belle amitié peut naître et prendre le temps, partager des choses ensemble. Et c'est vrai, c'est une bonne idée. Mais de toute façon, moi je dis sortez. Hein. Sortez, il y a, voilà, partager des choses, que, voilà, aller dans des lieux, c'est une bonne idée. Hein. Il y avait OVS, il y a des entre potes, aujourd'hui, on peut s'inscrire et partager avec des activités.
0: Tout à fait, des activités sportives,
4: faire
0: la cuisine, des ateliers.
4: Exactement, et moi je suis pour. Enfin, je veux dire, allez-y. On en parlait, Karine, il faut créer du lien social.
0: Mais exactement, il faut
4: important.
0: Sortir de chez soi. Et on pense aussi aux veufs et aux veuves qui ont toute une vie derrière eux. Et c'est vrai que ce n'est pas évident du tout. Bah, justement, peut-être ça a été votre cas. Et vous avez rencontré quelqu'un sur le tard. Hein. Ça a été le coup de foudre immédiatement. Ou l'amour est-il arrivé petit à petit ? Racontez-nous au 0806 00 10 10. Vous avez encore quelques minutes pour nous appeler. On va écouter Alex Warren avec Ordinary. Bah oui, ce sont les gens ordinaires qui sont avec nous le matin.

0: Ordinary Alex Warren.
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0: Alors ce matin, nous nous sommes demandé rencontrer le grand amour en 2026 près de chez soi, mission impossible. On a parlé des applications, des rencontres qui n'arrivent plus forcément toutes seules, hein, du célibat, nos critères, nos habitudes, des agences matrimoniales avec Valérie Périnel. Cela fait 17 ans que vous accompagnez les célibataires, Valérie. Alors une dernière question avant de nous quitter. En 17 ans, vous avez forcément vu entrer dans votre bureau des personnes complètement découragées, des gens qui ne croyaient plus vraiment à la rencontre. Est-ce qu'il y a une histoire qui vous a particulièrement marquée ?
3: Oui, une femme qui me disait lors de notre entretien, Valérie, au niveau de mes souhaits, je ne veux surtout pas rencontrer de chauves. J'aime pas les chauves. Mais elle me le répétait, mais en boucle. Je pense qu'elle me l'a tellement répété.
0: Elle est tombée sur un chauve.
3: Eh bien, j'ai lancé la mise en relation et j'ai fait un slideshow. Il était mais chauve. Et elle me rappelle 3 jours après. Je me suis dit, oh là là. Elle va me dire que j'ai rien compris. Et elle me rappelle, elle me dit, il est super, il est drôle, il a beaucoup de charme. Et elle ne m'a pas parlé une seule fois. Comme quoi, elle était chaude, je ne sais même pas si elle l'a vu. Comme quoi, allons à la rencontre, n'ayons pas trop d'a priori, laissez-nous surprendre par une rencontre. Et moi, je finirai juste par... J'adore écouter Charles Pépin qui a écrit un livre sur la rencontre. Je l'ai mis sur le site avec le lien. Écoutez-le, une rencontre, c'est toujours positif et ça fait du bien. Donc, osez faire le premier pas.
0: Finalement, Valérie, rencontrer quelqu'un en 2026, ce n'est peut-être pas une question d'avoir accès à des milliers de profils, c'est peut-être réussir à rencontrer une seule personne au bon moment et surtout lui laisser une vraie chance, même si elle est chauve. À bientôt.
3: Merci.
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0: Ah, qu'est-ce que ça fait du bien de parler d'amour, qu'est-ce que ça fait du bien de vous écouter tous les jours. Mais c'est comme ça dans Ici, c'est vous le matin. On va poursuivre en musique avec Daniel Balavoine. Dieu, que c'est beau!

0: sa voix. Dieu que c'est beau, Daniel Balavoine.
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0: Ici, Pays de Savoie, première radio sur l'actu locale. Anne Chauvet. Il faut quand même donner l'heure, hein. Anne, 10h, c'est...
2: Bah surtout que vous êtes à l'heure. C'est ça, vous n'êtes pas habituée.
0: C'est ça, en fait, qui m'a perturbée.
2: Eh oui, je comprends. C'est ça.
0: À 10h, c'est le retour de vos infos.
2: Allez, ça a coincé ce matin sur le bord du lac d'Annecy, en tout cas un petit peu plus que d'habitude, et ça va durer comme ça pendant 3 mois. En raison de travaux, la rive est du lac est fermée entre Talloire et Doussard, ainsi que la route qui va d'Alex à Annecy-le-Vieux. Résultat, une bonne partie de la circulation va se reporter sur la rive ouest, Saint-Joriot, Sevrier, et qui est déjà très chargé en temps normal. Alors, des solutions alternatives sont mises en place pour essayer de limiter le nombre de voitures, hein, comme davantage de bus, des navettes gratuites sur le lac ou encore des incitations financières pour le covoiturage. Le premier adjoint à la mairie d'Annecy a fait son retour au conseil municipal hier soir. Anthony Granger avait été mis en retrait de ses fonctions après une plainte pour viol. Une plainte qui vient d'être classée sans suite. Les gendarmes d'Aime-la-Plagne lancent un appel à témoins. Un homme de 32 ans a disparu depuis 8 jours. Il s'agit de Léo Schiavo. Il a été vu pour la dernière fois le dimanche 6 septembre dans le village de Bonconseil à la Plaine Tarentaise. Vous avez sa photo et toutes les infos sur notre site ici.fr. Un accident de parapente hier après-midi à Passy. Un homme de 80 ans est mort après une chute. Pour l'instant, on ne connaît pas les circonstances de cet accident. Ce soir, c'est le coup d'envoi de la Ligue Magnus. Pour leur premier match, les hockeyeurs de Chamonix se déplacent à Gap. Et pour les voir jouer, il faudra attendre vendredi. Et le premier match à domicile, ce sera contre Amiens. Et puis le FCA est désormais 5e du classement. Hier soir, c'était la fin de la 6e journée de Ligue 2 de foot. Et après la victoire du Red Star contre Metz 1-0, les Annéciens occupent donc la 5e place du classement. Et là, le prochain match pour le FCA, c'est également ce vendredi avec la réception de Dijon. Et ce sera à 20h au Parc des Sports. Est-ce qu'on a des difficultés sur la route? Non, des travaux?
0: Oui, des travaux à annoncer sur la 41 Nord Genève-Annecy. Attention surtout la nuit prochaine, fermeture annoncée de 21h à 6h pour des travaux au tunnel du Mont-Sion, avec évidemment un itinéraire de contournement. Le soleil a décidé de faire des heures sup en ce mois de septembre. Il sera généreux toute la journée avec quelques petits nuages d'altitude qui tenteront bien de se faire remarquer. Mais franchement, sans grand succès. Le thermomètre, lui non plus, n'a pas compris que la rentrée était passée. On aura jusqu'à 30 degrés encore cet après-midi à Sevrier, à Vimines ainsi que sur la commune de Mian.
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0: Ce matin, nous allons parler d'une aventure née d'une envie assez simple, faire grandir ses enfants dehors, dans la nature, en montagne, en famille. Une envie personnelle qui petit à petit est devenue un projet, puis un site, puis une communauté, et finalement des festivals où des milliers de parents et d'enfants viennent vivre l'aventure pour de vrai.
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0: Bonjour Céline Lacombe.
4: Bonjour.
0: Avec votre mari Fred, vous avez lancé les Petits Baroudeurs en 2014. Au départ, quelle était l'idée ?
4: En fait, au démarrage, on a eu cette idée en ayant nos enfants. Et au départ, l'idée, c'était qu'on trouvait, quand on allait se balader dans la nature avec eux, qu'ils étaient super mal équipés, déjà. C'était pas si simple de trouver.

0: inspirer, vous les équiper, ces parents qui nous écoutent peut-être ce matin et qui vous connaissent. Et depuis 2019, vous les faites aussi se retrouver dans la nature avec les festivals Les Petits Baroudeurs.
1: Oui, en fait, pendant un petit moment, du coup, on a eu cette boutique en ligne où on propose du matériel, on conseille les parents aussi pour aller dehors, donc on inspire en donnant par exemple des idées de voyage, de rando. Et puis, au bout d'un moment, on s'est dit, c'est génial, notre mission, c'est d'éveiller les parents, d'aider les parents à éveiller les enfants à la nature et à l'aventure, sauf qu'on ne le fait que par écran interposé. C'est un peu dommage quand même, quand on prône le pas beaucoup d'écran et plus de nature. Donc, on s'est dit, il manque quelque chose, il manque la partie expérience. Mmh. Et en fait, en 2019, on a rencontré Mathieu qui venait de s'installer dans le même village que nous avec sa petite famille. Et puis, sur le chemin de l'école, on s'est dit, nous on a les petits baroudeurs, on adorerait faire un événement, mais ça nous fait très peur, on sait pas trop comment on fait ça. Et lui nous a dit, ça tombe bien, moi je sais faire des événements.
0: Ah ouais, justement, rencontrer la bonne personne au bon moment, on reviendra sur cette histoire dans moins de 3 minutes.
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0: avancer les choses ce matin. Céline Lacombe, cofondatrice des Petits Baroudeurs. Céline, commençons simplement. Les Petits Baroudeurs, c'est quoi concrètement aujourd'hui ?
1: Alors aujourd'hui, les Petits Baroudeurs, c'est à la fois une boutique en ligne, du coup, pour trouver du matériel et des jeux, des jouets, tout pour s'équiper et être sensibilisé à la nature pour les petits, on va dire 0-12 ans. C'est aussi un média parce qu'en fait, on donne énormément de conseils. Par exemple, qu'est-ce qu'on prend dans son sac à dos pour aller faire une rando, pour la première fois qu'on prend l'avion, comment on gère ça avec un bébé. Donc, on donne énormément de conseils pour les familles. L'altitude, comment on la gère, là, va arriver. Là. On n'y pense pas, mais la saison de ski va quand même arriver à un moment donné. Donc, comment on emmène des enfants, comment on leur apprend à faire du ski, par exemple. Donc, voilà, tout un tas de conseils et d'inspirations. On a les festivals, on en a parlé. Et on a aussi, depuis 2 ans, une boutique à Annecy, aux Nouvelles Galeries, qui est un super endroit aussi où, du coup, on propose une partie de nos produits.
0: Alors, on va revenir en 2014 avec Fred, votre mari. Donc, vous lancez ces Petits Baroudeurs. Mais à l'époque, quelle est votre vie ?
1: Alors, en fait, au départ, nous, on était à Paris à ce moment-là. Donc rien à voir. On
0: n'est pas des monchus.
1: On n'est pas du tout de la région. Et il se trouve qu'on était venu plusieurs fois à Annecy parce que Fred avait fait le triathlon. Et en venant dans la région, on s'est dit oh là là, mais c'est tellement beau. On venait régulièrement à Chamonix aussi pour aller randonner. Et on était vraiment amoureux de cet endroit. Donc on a fait un premier bébé, notre fille, un deuxième bébé, notre fils. Et puis on s'est dit non, mais on peut pas rester à Paris, c'est pas possible. On avait très très envie d'entreprendre, on avait envie de donner du sens à nos jobs. Nous, on était cadres dans des grosses boîtes. Fred était chez Coca, moi j'étais chez Orange. Donc vraiment des vies radicalement différentes. On habitait dans l'hypercentre de Paris. Et puis on s'est dit non, mais voilà, toutes ces conditions étaient réunies et aussi par-dessus tout l'envie que nos enfants grandissent plus à la campagne, à la montagne qu'en ville. J'étais encore en congé maternité, du coup, pour mon fils. Et puis là, on s'est dit non, mais allez, on se le tente. Et donc, on a décidé d'aller visiter des logements. On s'est dit juste la Haute-Savoie. Comme ça.
0: Mais vous avez bien fait.
1: Et on a atterri du coup aux portes des Bauges et on est super contents. Et du coup, c'est en arrivant là qu'on a eu l'idée des Petits Baroudeurs. Donc voilà, c'est pas tout à fait un coup de tête, mais c'était quand même un gros coup de cœur de se dire allez, on prend notre courage à deux mains et on part avec nos deux bébés.
0: Il faut oser.
1: Il faut oser.
0: À quel moment vous comprenez qu'il y a un véritable engouement, véritablement une communauté qui est en train de se créer autour de vous lorsque vous lancez effectivement les Petits Baroudeurs ? Ce sont les messages des parents, les retours d'expérience, le nombre de familles qui vous suivent ?
1: En fait, je pense que ça s'est fait petit à petit, ça a été vraiment très organique la façon dont on a fait les Petits Baroudeurs. On a démarré, on a acheté 3 cartons de chaussures et 3 cartons de salopettes imperméables et puis on a mis ça dans notre garage. Et petit à petit, en fait, on avait 2 commandes, 3 commandes et puis tous les jours ça a augmenté petit à petit avec effectivement, comme vous le disiez, des retours des parents aussi qui sont géniaux. Oh là là, grâce à vous, j'ai enfin trouvé la bonne salopette pour que ma fille aille galoper dans l'herbe mouillé, c'est génial. Donc ça s'est fait vraiment petit à petit et puis au bout d'un moment, oui, on a les vrais bons signaux qui nous disent, bon bah c'est bon, on va pouvoir peut-être prendre des locaux, un entrepôt et arrêter d'emmagasiner des produits dans les chambres des enfants parce qu'au bout d'un moment, ça débordait un peu de partout. Donc c'est vraiment la petite boîte dans son garage.
0: Dans vraiment ça. 3 minutes, Céline, question rapide, on va ranger les ordinateurs, les téléphones, portrait savoyard, version baroudeuse. Allez, en attendant de découvrir tout cela, on va écouter la dernière chanson de Florent Pagny. Elle s'appelle Le braquage des sentiments. Bonne

0: participer de sa voix, Florent Pagny, le braquage des sentiments. Il est 10h16. Toutes les personnes qui viennent nous voir dans Ici, ça marche, font vivre notre territoire. C'est le cas de Céline Lacombe, cofondatrice des Petits Baroudeurs. Pour mieux vous connaître, il y a une méthode qui marche à tous les coups. Céline, c'est le portrait savoyard. Question au tac au tac, réponse sans trop réfléchir. Céline, c'est parti?
1: C'est parti.
0: Bauges ou Gorge de la Loire?
1: Ah, les Bauges.
0: Bivouac ou refuge?
1: Au bivouac.
0: Lever de soleil au lac du Mont-Cenis ou alors soirée autour du feu au fond de votre jardin?
1: Ah, ben le lac.
0: Partir avec un itinéraire parfaitement préparé ou décider au dernier moment?
1: Un itinéraire préparé quand même.
0: Mmh. Enfant couvert de boue, enfant parfaitement propre?
1: Oh, couvert de boue de la tête aux pieds.
0: Une journée sans réseau sur l'un de nos cols en Pays de Savoie, alors une journée sans chaussures de randonnée?
1: Ah, une journée sans réseau, en haut d'un col.
0: Évidemment. Hein. Et sur votre t-shirt, pour terminer, qu'est-ce qui serait noté? Même pas peur, on part avec les enfants, ou alors petits baroudeurs deviendront grands?
1: Peut-être même pas peur, on part avec les enfants.
0: Et évidemment, avec tous les conseils que vous prodiguez au quotidien avec les petits baroudeurs. Dans deux minutes, on va revenir sur votre parcours. Comment une aventure familiale devient-elle une aventure entrepreneuriale? Et surtout, comment fait-on grandir un projet sans perdre l'esprit des débuts?
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0: Tous les matins, dans Ici, ça marche, les belles initiatives de nos pays de Savoie. Et derrière toute initiative, il y a des hommes, il y a des femmes. Et ce matin, une femme, Céline Lacombe. Avec Fred, votre mari, vous avez lancé les Petits Baroudeurs, il y a quelques années. Un site plein de conseils pour les parents qui aiment barouder avec leurs enfants. Même les grands-parents qui aiment barouder avec leurs petits-enfants. Une boutique dernièrement à Annecy. Et puis un festival, les Petits Baroudeurs. Vous vous dites parfois, tout ça est partie de notre propre envie d'emmener nos enfants dehors.
1: Oui, c'est vrai, quand on y repense, c'est un peu vertigineux finalement, parce qu'on a démarré tous les deux au milieu des cartons avec nos enfants qui étaient vraiment tout petits. Moi, je me rappelle, on faisait les commandes, mais j'allaitais encore mon fils qui était toujours un peu dans nos pattes encore à ce moment-là. Donc oui, ça a démarré tout petit. Et puis, pas pour dire qu'on est énorme aujourd'hui non plus. On est une petite équipe, on est à peine 7. Mais c'est vraiment venu de cette envie d'aller dehors. Et puis finalement, l'entreprise avançant, ce dont on s'est rendu compte, c'est que au-delà de notre propre envie à nous que nos enfants aillent dehors et puis par extension d'autres enfants aillent dehors, on s'est rendu compte qu'il y avait un vrai sujet autour de l'éveil à la nature et du fait que les enfants, d'une manière générale, aujourd'hui passent trop peu de temps dans la nature. Ouais. Et ça nous avait peut-être un peu échappé au démarrage parce que finalement on était peut-être plutôt plongé dans notre sphère personnelle. Et en fait, petit à petit, on s'est rendu compte de ça, au contact d'autres parents, en lisant des choses, etc. Et là, on s'est dit, oula, il y a un sujet peut-être qui nous dépasse même, mais si on peut y apporter notre pierre à l'édifice et faire quelque chose qui va dans ce sens-là, que justement les parents soient sensibilisés au fait que oui, c'est hyper important que les enfants aillent dehors, eh ben, on aura fait quelque chose de chouette.
0: C'est chouette. Et entreprendre en couple, ça marche comment ?
1: Ah, et ben c'est intéressant. en vrai, ça fonctionne super bien, mais il a fallu un petit peu d'ajustement au départ parce que on a des façons de travailler hyper différentes. Et le début a pas été simple parce finalement, on se comprenait pas parce qu'on travaillait vraiment pas de la même manière. Moi, j'ai plutôt tendance à faire les choses et Fred à penser les choses. Donc, c'est génial, c'est très complémentaire, mais il faut juste savoir qu'on fonctionne comme ça, parce que sinon, au départ, on se comprend pas.
0: Mais en même temps, c'est bien, parce que vous avez des rôles très différents, vous avez des caractères complémentaires. Donc, vous êtes plutôt, fonceuse.
1: Oui, moi, j'aime bien faire.
0: Bon, il y a eu forcément aussi des doutes, j'imagine.
1: Oui, c'est pas simple, parce que finalement, on dit souvent qu'il faut pas mettre tous ses œufs dans le même panier, mais c'est exactement ce qu'on a fait. Donc, quelque part, il y a un risque aussi à entreprendre en famille et en couple. C'est pas toujours simple. Il y a des moments plus durs que d'autres. Il y a des moments, mais je pense comme tout entrepreneur le sait, où la trésorerie elle diminue et on se dit oh là là, est-ce que ça va passer? Puis maintenant on a une équipe, donc voilà,
0: il y a une responsabilité différente.
1: Exactement. Ouais,
0: parce que ça engage effectivement
1: d'autres
0: personnes. On se sent
1: hyper responsable, effectivement. C'est pas tous les jours simple, mais on ne regrette jamais, parce que finalement, c'est ce qu'on a accompli jusque-là, on en est fier, on en est content, et puis c'est une belle aventure, tout simplement. C'est une belle aventure.
0: Et c'est pour ça que vous êtes là, Céline. Si vous deviez nous dire en quelques mots pourquoi les petits baroudeurs, ça marche, vous diriez quoi ?
1: Je dirais que en fait, au-delà de fournir des produits aux parents, des produits dont ils ont besoin, ça peut être une paire de bottes, une veste, imperméable, une salopette. Finalement, je pense que les parents aiment ce qu'on met en avant, c'est-à-dire le fait qu'on est convaincu que c'est important que les enfants passent du temps dans la nature et que tout ça transpire à la fois par les choix qu'on prend dans les produits qu'on propose, tout souvent éthique, engagé, et puis par les conseils qu'on donne à la fois sur notre média, sur les réseaux sociaux, où on est toujours à dire, regardez, c'est génial, osez. Et il y a aussi ce retour qu'on nous fait souvent de parents qui nous disent, mais grâce à vous, j'ai osé partir en rando, j'ai osé faire mon premier bivouac. Et alors ça, mais c'est fabuleux.
0: Ah, c'est clair. Dans 3 minutes, on va justement parler de ce qui vous fait du bien à vous, votre petit coin de paradis. L'endroit où Céline Lacombe redevient simplement Céline, et où peut-être le téléphone reste au fond du sac. En attendant, on va chanter avec William Scheller sur votre radio ici, Pays de Savoie, Rock'n'Roll de l'art.

0: Rock'n'Roll de Love, c'était William Scheller.
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0: Des idées qui marchent et des invités qui racontent pourquoi. Avec moi, Céline Lacombe, des petits baroudeurs. Céline, quand vous avez besoin de souffler, de déconnecter, qu'est-ce qui marche à tous les coups pour vous?
3: Alors, je prends mes baskets. Mon chien, en général, est comme un fou parce qu'il sait que c'est le bon moment pour lui et qu'on va aller courir. Et j'aime beaucoup aller courir, du coup, juste derrière chez nous. On habite à Gruffy, donc à flanc de Semnoz. Et en général, je pars souvent, du coup, en montant, donc dans la pente, on va dire. Et parce que j'ai pas forcément toujours le temps de faire la grande boucle, de monter au Semnoz et de redescendre, parce que ça prend beaucoup de temps pour moi, parce que je vais pas forcément très vite. J'adore monter vers le Mont Durand, qui est en fait comme un faux sommet, parce que c'est sur l'épaule du Semnoz, on va dire. Et j'adore parce qu'en fait, il y a un endroit, quand on redescend de cet endroit, un tout petit peu, où on a une vue hyper dégagée sur toutes les Bauges. Et c'est assez magique, en fait.
0: Ah, c'est chouette. Qu'est-ce qu'on voit?
3: Alors, en fait, on voit au premier plan les tours Saint-Jacques. Donc, en fait, c'est ces espèces de pitons rocheux qu'il y a dans la vallée du Chéran. Et puis, au fond, on voit les Bauges. Donc, avec l'enfilade des sommets, on doit voir l'Arc à l'eau, le Trélo. Et c'est hyper beau. Ça fait vraiment un paysage hyper équilibré, la vraie vallée avec les sommets dans le fond, c'est vraiment beau.
0: Oui, j'imagine. Peut-être une séance de méditation, une séance de yoga là-haut, ça serait chouette hein, avec la vue.
3: C'est vrai, ce serait pas mal, mais juste en fait le bruit des oiseaux, le calme et le fait que en fait il y a très peu de monde qui monte là-haut, donc c'est vraiment chouette.
0: Merci de nous avoir partagé votre petit coin de paradis. Vous avez un animal de compagnie, vous venez de le dire, comment il s'appelle le chien?
3: Alors c'est Peter, qu'est-ce que c'est Peter Pan.
0: C'est quoi comme chien?
3: C'est un border collie.
0: Ah, j'adore. Alors, dans 3 minutes, une initiative qui marche ailleurs et dont l'acteur principal est un chien, un auxiliaire de justice. Et oui, on n'arrête pas le progrès, ce sera à découvrir.
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0: Il est 10h30, toutes les heures, à la nuit, une info pratique et utile. Et là, je vais vous inviter à faire un petit peu de place dans votre bibliothèque et vous faire des petits sous. Bah oui, si vous voyez ces livres qu'on a adorés, qu'on a lus une fois et qui depuis prennent tranquillement la poussière à la maison, eh bien, ils pourraient devenir de nouveaux lecteurs. La semaine prochaine, c'est le festival Livre en Marche, aux Marches, sur la commune de Porte de Savoie, près de Chambéry. Et à cette occasion, vous pouvez mettre vos propres livres en vente. Pour ça, il suffit de venir les déposer Salmon Grabel, aux Marches. Deux créneaux sont prévus demain et samedi de 9h à midi et de 13h à 17h. Ensuite, vos livres seront proposés à la vente pendant le festival et ceux qui ne trouvent pas preneur vous sont restitués. Donc, si vous avez une pile de romans, de BD ou de bouquins qui commencent à prendre un peu trop de place, c'est peut-être le moment de faire du tri. Rendez-vous Salmon Grabel aux Marches.
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0: Dans la voiture, dans la cuisine, au boulot, faites une petite place à Julien Clerc.

0: La douceur des textes et de la voix de Julien Clerc. Fais-moi une place.
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0: Le matin, jusqu'à 11h, de belles histoires, de belles initiatives et surtout des personnes qui les font grandir et réussir. Avec moi ce matin, Céline Lacombe, vous êtes cofondatrice des Petits Baroudeurs. On partage aussi des bonnes initiatives d'ailleurs. Je vous en ai trouvé une, je voulais vous faire réagir après ce reportage. Dans un tribunal, parfois le meilleur soutien des victimes, eh bien, c'est un chien. Vous avez déjà entendu parler de ça ?
3: Non, jamais.
0: C'est une initiative originale qui se prépare pour aider celles et ceux qui doivent affronter une étape souvent difficile de leur parcours judiciaire, une présence à quatre pattes qui pourrait bien apporter un peu de réconfort aux victimes. Ça se passe dans la Sarthe. Écoutez Robin Bernot avec Julien Penaud.
4: Au Mans, le tribunal de la ville aura bientôt son chien d'assistance judiciaire.
5: C'est une très bonne chose.
4: Alors, pas pour rattraper les prévenus qui tenteraient de s'échapper, je vous rassure, mais bel et bien pour aider les victimes à déstresser. Elles pourront le caresser pendant les procès ou lors des auditions devant les juges d'instruction. Une présence animale qui se veut rassurante, selon Philippe Jamet, président de France Victimes 72, qui porte ce projet avec le tribunal. Julien Penaud, l'adjoint pour Issimène.
6: Il va pouvoir se mettre tout proche de la victime, poser sa tête sur les genoux, absorbe un peu le stress porté par la victime, et sa seule présence suffit à rassurer ces personnes.
4: L'objectif est donc d'améliorer la prise en compte des victimes, notamment des enfants, et de faciliter la libération de leurs paroles. C'est dans ce cadre que ce chien interviendra. A priori, un Golden Retriever, une race reconnue pour son empathie et surtout sa capacité à être, je cite, une véritable éponge à émotions, selon le tribunal du Mans. Alors ici, en Sarthe, ça marche, mais vous, qu'en pensez-vous ? Pour Julie, c'est une très bonne idée.
5: Je trouve ça super bien, même pour les enfants. Tu disais tout à l'heure, ça rassure forcément. Et pour un enfant, déjà, c'est hyper compliqué de passer au tribunal ou même d'être devant des adultes. Et c'est rassurant, ça donne un petit peu d'amour. Et c'est léger. De toute façon, les animaux, en règle générale, que ce soit avec tout le monde, même pour les personnes âgées, c'est toujours bien. Que ce soit adulte, ça apporte du bonheur.
4: Les animaux, en particulier les chiens et leur pouvoir rassurant, c'est Camille qui m'en parle.
7: Quand on est stressé, tout ça, c'est vrai que lui faire des câlins, tout ça, ça rassure. Puis le sortir, ça change les idées aussi quand il y a des choses dans la vie qui font que ça va pas trop.
8: C'est quoi, ils ont un pouvoir magique, les animaux ?
7: Oui, un peu, leur amour.
4: Alors, il faut savoir qu'un chien qui aide à libérer la parole et à témoigner plus facilement, ce n'est pas nouveau, puisque ça a été le cas, par exemple, lors du procès Le Squarneck en février 2025, où une dizaine de chiens étaient présents aux côtés des victimes de ce chirurgien condamné pour viols et agressions sexuelles. Le tribunal du Mans, quant à lui, va devoir encore patienter quelques mois, au moins jusqu'au printemps prochain, avant de pouvoir accueillir son chien d'assistant judiciaire.
0: Ah, les chiens ont des pouvoirs insoupçonnés, hein. C'est incroyable.
3: Ah, je suis assez d'accord, hein. Il y a pas de surprise avec un chien. Il y a une espèce de constance. Tous les jours, le chien, il est content de vous voir et il va vous faire la fête. Et ça, c'est assez je suis assez d'accord avec eux. C'est assez magique, en fait.
0: Alors, dans 3 minutes, Céline, vous allez nous donner votre bonne adresse après avoir donné des milliers d'idées aux familles avec les petits baroudeurs. Cette fois, c'est vous qui allez nous donner votre bon plan et j'ai cru comprendre que vous étiez une gourmande. Pour l'instant, on va retrouver notre gars de Saint-Étienne, Stan de Ghetto. Avec Bernard Lavilliers, on passe toujours un bon moment.

0: un petit air de reggae, ça ne fait jamais de mal à personne. C'était Bernard Lavilliers avec Stand the Ghetto.
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0: Ça marche et ils nous disent pourquoi. Chaque matin, notre invité nous confie une adresse. Aujourd'hui, c'est la vôtre, Céline Lacombe. Vous êtes la cofondatrice des Petits Baroudeurs. Alors, c'est une adresse pas trop connue ou alors peut-être que certains ont déjà fréquenté. Céline, votre bonne adresse nous emmène dans un coin, il paraît, incroyable. C'est quoi et c'est où ?
2: Alors, ma bonne adresse, c'est à Gruffy. Je suis un peu chauvine, j'ai l'impression que je parle beaucoup de Gruffy, mais c'est normal, c'est un magnifique endroit. Et donc, le restaurant en question, c'est Abîme, l'auberge du pont. En fait, c'est un restaurant qui est pas très vieux et qui se trouve juste au bord du Chéran, donc rivière sauvage qui démarre dans les Bauges. Et la particularité, c'est que c'est un endroit où on est juste au bord de la rivière, mais très en hauteur, parce qu'en fait, c'est à l'endroit du ce qui s'appelle le chaos du Chéran. Donc en fait, il y a une immense falaise. Donc la rivière est vraiment très en contrebas. Et donc le resto est un peu à flanc de falaise, si on veut. Donc c'est assez impressionnant. Et la terrasse est idéalement située pour qu'il y ait des couchers de soleil de fou. Donc en fait, on est juste à côté du pont de l'Abîme. Et c'est assez magique, en fait, cette grande terrasse en bois avec la lumière du soleil en fin de journée. Donc, rien que le lieu lui-même mérite le détour, en fait.
0: Et alors, dans l'assiette, ça s'est passé, ça se passe comment ?
2: Ah, mais en fait, on aime bien cet endroit parce que, c'est de la cuisine hyper locale et hyper de saison. Il y a qu'un seul menu, en fait. Mais l'idée, c'est qu'en fait, le chef va aller chercher que des produits du coin. Donc, par exemple, il va cueillir lui-même ses herbes sauvages. Alors, il y a l'ail des ours qu'on connaît un peu tous, mais il y a le lierre terrestre, par exemple. Il y a plein de plantes qu'il va cueillir et cuisiner. Donc, ça, il y a déjà un aspect un peu intéressant par rapport à ça. Et puis, il y a beaucoup de poissons, mais ça va être des poissons des lacs, par exemple. Donc, on est vraiment sur cette notion d'utiliser le terroir local pour fabriquer des bons petits plats, en fait.
0: Mmh. Et la dernière fois que vous avez mangé, c'était quand ? Et vous vous souvenez de ce qu'il y avait dans votre assiette ?
2: Alors, c'était cet été. Et alors, je ne me souviens pas de tout, mais je sais qu'on avait mangé un ceviche, justement, de poisson, qui était absolument succulent, parce que, justement, un mélange de saveurs, il y a le côté un peu acide du citron, le poisson, enfin, c'est hyper bon. Mmh. Ouais. Et en fait, on ne sait pas ce qu'on va y manger quand on y va. Il y a aussi ce côté surprise, et moi j'aime bien ça, les surprises. Donc il y a aussi ce côté là qui est assez appréciable, finalement, d'y aller, puis d'être émerveillé.
0: Ah, ça donne envie, hein, d'aller nous mettre aussi les pieds sous la table, donc dans ce restaurant. Cet été, au bord de l'eau, bah, là c'est nickel, mais cet été, avec la chaleur et la sécheresse, arroser son jardin est parfois devenu un vrai casse-tête. Vous avez un potager, vous, à la maison?
2: Oui, j'ai un potager, et effectivement, je ne l'ai pas du tout arrosé, il a bien souffert.
0: Vous allez l'entendre, hein, dans quelques minutes, avec Christophe Garnier, avec sa marche au jardin aussi. Et un truc, comment donner suffisamment d'eau à ses plantes sans en gaspiller une goutte ? Eh bien, réponse dans 2 minutes.
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0: Tous les matins avec Christophe Garnier, le truc qui marche au jardin. Vous n'avez pas arrosé vos tomates, Céline Lacombe?
2: Non, je n'ai pas. Et elles m'en veulent beaucoup.
0: Mais oui, mais tous ceux qui cultivent des plantes ont été cet été plus que jamais confrontés effectivement à la chaleur et à la sécheresse. Alors chacun a développé ses stratégies pour optimiser l'usage de l'eau et des arrosages. Et parmi ces méthodes, il y a l'utilisation des œillas.
18: Et c'est le choix qu'ont fait Marie et Paul dans leur jardin de sauna. On est donc dans l'agglomération du Grand Chambéry. Mais équiper tout son jardin d'œillas, ça représente un budget non négligeable. Donc Paul a trouvé le moyen de les fabriquer lui-même, facilement et à faible coût. Quant à Marie, eh bien elle commence par nous expliquer ce qu'est un œillas.
19: C'est une réserve d'eau souterraine. Elle est contenue dans un volume qui n'est pas étanche complètement. Et par capillarité, quand la terre est sèche, eh ben, ça va diffuser à l'extérieur pour hydrater les racines.
18: C'est une poterie, ouais. Non vernie.
20: Tout ça, c'est une poterie, c'est de la céramique. Vu que c'est poreux, la terre a cet effet, quand elle est sèche, d'aspirer l'eau de l'œillas vers l'extérieur. Et ça permet de garder la terre humide relativement en profondeur.
18: Donc on l'enterre au pied des plantes qu'on veut hydrater.
19: C'est ça. Il faut quand même que le haut de l'œillas soit au ras du sol pour qu'on puisse le remplir régulièrement.
18: Le vrai avantage de ce dispositif, c'est qu'il y a zéro évaporation.
20: Alors zéro évaporation, il faut les mettre correctement. S'il y a la moitié de l'œillas qui déborde et qui est en plein soleil, ça ne marche pas. Il faut vraiment que le sol vienne de manière affleurante et même rajouter du paillage par-dessus.
18: Vous, en plus, tous les espaces de culture sont paillés.
19: Oui.
20: On paille beaucoup.
18: Alors là, tout le monde vous écoute et se précipite dans les jardineries pour aller acheter des œillas. Surtout que c'est la fin de saison, elles seront peut-être en solde, admettons, pour l'année prochaine. Mais enfin, quand même, ça coûte un bras.
19: Ah, complètement.
18: Et donc Paul, habile bricoleur, a développé une autre stratégie.
20: Bah oui, je soude des pots entre eux pour faire mes propres réserves. Ce qui consiste à prendre un pot en terre cuite, à en sceller le fond avec une petite pierre et un peu de ciment.
18: Donc, parce que le but c'est que le fond soit étanche, hein, le trou d'évacuation il faut le boucher.
20: Exactement, le fond étanche. Puis en venant empiler un deuxième pot à l'envers par-dessus, on arrive à avoir une espèce de forme d'amphore. Il n'y a plus qu'à sceller le tout ensemble pour avoir une œillas.
18: Le pot du dessus, vous prenez un pot d'un diamètre juste inférieur pour qu'il vienne s'emboîter dedans.
20: Je mets le plus gros en bas, le plus petit au-dessus.
19: On fait des tests en jardinerie pour voir ceux qui marchent les mieux les uns avec les autres, hein, ouais. Parce que des fois il y en a qui sont pas très ronds.
20: S'ils s'imbriquent bien de manière à peu près naturelle, c'est plus facile de faire l'étanchéité.
18: Ce qui est important, c'est d'avoir des pots en terre couleur argile et pas des pots vernis en tout cas.
19: Ouais, voilà, non vernissés parce qu'il faut qu'ils soient poreux.
18: Et donc ça ensuite, vous allez l'enterrer comme on enterre l'œillas dont on parlait auparavant.
20: C'est ça, hein, sur les cultures qui demandent de l'eau, je dirais, on fait quasiment un pied une œillas, un pied une œillas.
19: Ou un œillas entre deux cultures. Chaque année, on en fait quelques-uns supplémentaires, donc ça me permet d'ajouter à nos cultures. Et puis, pour éviter qu'il y ait des moustiques qui viennent pondre dedans, on bouche avec des bouchons à liège.
18: Bon, alors là, on est sur des pots. C'est le grand, c'est un pot de 24 ou 26 à peu près. Ça fait quoi? Il y a au moins 3 litres de contenance, là?
20: Ah non, bien plus.
19: Je pense qu'avec mon arrosoir de 5 litres, je le remplis, celui-là.
18: Et il y a combien d'autonomie?
20: Ça dépend vraiment de la période, j'ai l'impression.
19: Les tomates, tous les 10 jours, je les remplissais et voilà.
18: Et globalement, la plupart des pieds de tomates sont plutôt beaux.
19: Ça va encore. Merci.
0: Ben vous savez ce qu'il vous reste à faire, Céline, pour
2: j'ai
0: les tomates.
2: J'ai pris des notes.
0: Donc, des œillas, hein, ce sont des réserves d'eau souterraines. Allez, dans 3 minutes, vous allez nous dire qui vous verriez à votre place et vous avez déjà une petite idée. En attendant, on va redécouvrir cette chanson, Feel

0: Feels Like Falling in Love. C'était Coldplay.
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0: Une envie, faire grandir ses enfants dehors, puis une idée, ainsi des conseils, une communauté, finalement des milliers de familles qui se retrouvent dans la nature. Céline Lacombe, depuis ce matin, on découvre les petits baroudeurs, mais derrière le projet, on découvre surtout une conviction. Avoir des enfants ne signifie pas arrêter l'aventure, hein, même peut-être même l'inverse, parce qu'avec eux, on réapprend à regarder, à explorer, à s'émerveiller, à dormir dehors, à se salir, à essayer, ça fait du bien. Alors Céline, dans 20 ans, si l'un de ses enfants qui a découvert vers le bivouac, la montagne ou l'aventure grâce au petit baroudeur revient vous voir et vous dit « c'est là que tout a commencé pour moi, qu'est-ce que vous aimeriez qu'il vous raconte ?»
3: Ah ben alors, déjà, je serais la plus heureuse d'entendre ça. Et j'aimerais juste qu'il me dise que lui aussi, finalement, va transmettre ça à ses propres enfants quand il en aura.
0: Ah, la transmission, c'est important. Quelle personne verriez-vous à votre place ?
3: Alors,
0: dans les studios.
3: Mais oui, ça reste sur le côté nature et je pense que Lionel Scatureux, que vous connaissez, l'homme des plantes, hein, qui mange les plantes sauvages,
0: qui les cuisine.
3: Et les cuisine. Je pense que, il serait tout à fait la bonne personne à ma place.
0: Bon, il acceptera l'invitation, vous pensez ?
3: Ah, on va lui en parler.
0: On va utiliser les grands moyens pour qu'il puisse se libérer une heure et puis pour qu'il puisse aussi raconter son aventure. C'est un homme assez humble, simple, donc j'espère qu'il sera à votre place dans quelques semaines ou dans quelques mois. Merci beaucoup Céline Lacombe d'avoir passé cette matinée avec nous. Et s'il fallait retenir quelque chose de votre histoire, ce serait peut-être ça. Pour vivre une aventure avec ses enfants, pas besoin de partir à l'autre bout du monde. Il faut parfois simplement ouvrir la porte et aller dehors. Et chez les petits baroudeurs, visiblement, ça marche. À bientôt.
3: À bientôt, merci.
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0: On va passer à autre chose dans quelques minutes. Après avoir retrouvé cette chanson magnifique qui a été interprétée par France Gall, par Johnny Hallyday, celle de Michel Berger, Diego libre dans sa tête, nous allons retrouver quelqu'un qui est libre aussi dans sa tête, dans son corps. Libre de tout et surtout libre de vous faire jouer avec le Robe Le Chaud, c'est Laurent Pascal. Voilà. Non, lui, il ne passera pas par la case prison, c'est promis. On le retrouve après avoir chanté ça ensemble sur Ici.

0: Voilà, cette belle version signée Michel Delpech. Michel Delpech.
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0: J'ai passé Michel Delpech tout à l'heure avec le chasseur et j'avais Delpech en tête. Non, c'était bien. Michel Berger.
1: Et c'est joli aussi.
0: Voilà, c'est très beau aussi.
1: Bon, ben nous, on va faire la foire entre 11h et midi. On vous attend évidemment pour jouer avec nous. C'est qu'au moment où je suis en train de parler, il y a un certain Julien Lepers qui fait un quiz pour un champion à la foire de Savoie.
0: En ce moment même.
1: Et nous, pour vous offrir 6 invitations pour la foire, ben un coup de fil suffit. 0806 00 10 10. Karine.
0: J'essaie d'appuyer sur le buzz, mais ça ne marche pas.
1: À demain, à vous de jouer avec nous entre 11h et midi.
0: Allez, à bientôt, Michel.
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1: Merci de passer cette fin de matinée avec nous, il est 11h. Ici Pays de Savoie, première radio sur l'actu locale, Annabelle Galotti, bonjour.
6: Bonjour Laurent, bonjour à tous. Un premier matin plutôt serein sur les bords du lac d'Annecy, contre toute attente. Il y a eu assez peu d'embouteillages ce matin sur la rive ouest, côté Saint-Joriot-Sevrier. En tout cas, pas beaucoup plus que d'habitude. C'était le premier matin sans possibilité de passer par Talloire-Montmain. Des travaux de sécurisation des falaises ont commencé. Les collectivités territoriales ont déployé plusieurs dispositifs pour tenter de limiter les voitures solo pendant toute cette période, du covoiturage subventionné, des cars et des navettes sur le lac par exemple. On fait le point dans notre prochain journal à midi. Le conseil municipal de rentrée hier soir à Annecy a été marqué par le retour politique du premier adjoint, un peu plus de 15 jours après l'annonce par le parquet d'Annecy du classement sans suite de la plainte pour viol qui le visait. Anthony Granger s'est félicité de pouvoir reprendre son engagement au service des Annéciens. Il avait été mis en retrait de ses fonctions pendant la période de l'enquête. Un accident mortel de parapente hier, un homme de 80 ans s'est tué à Passy. On ne connaît pas les circonstances de cet accident. Les gendarmes d'Aime-la-Plagne lancent un appel à témoins pour retrouver un homme de 32 ans disparu il y a 8 jours. Il a été vu pour la dernière fois le dimanche 6 septembre dans le village de Bonconseil sur la commune de Plagne-Tarentaise. Sa photo et sa description sont à découvrir sur ici.fr. Et puis ce soir, c'est le coup d'envoi de la Ligue Magnus pour leur premier match. Les hockeyeurs de Chamonix se déplacent à Gap. Pour les voir jouer, il faudra attendre vendredi. Leur premier match à domicile, ce sera contre Amiens. On fait un point circulation, Laurent.
1: Oui, absolument. Et bien, justement, on va aller du lac d'Annecy. Pour l'instant, ça roule plutôt bien. Il y a un petit peu de monde quand même sur la rive ouest, hein, c'est-à-dire à la hauteur des Marquisas. Sinon, partout ailleurs, aucune difficulté. C'est assez calme. Il en est de même sur la Savoie. Le temps chez nous pour cette journée de mardi, ça sera beau et chaud, avec un peu de cumulus qui vont se développer sur le relief cet après-midi. Un petit peu de nébia italienne qui est possible sur le Mont-Cenis, par exemple. Et puis, côté température, toujours aussi chaude, hein, jusqu'à 31 degrés dans l'avant-pays savoyard. On attend 29 degrés à Bourg-Saint-Maurice et Saint-Jean-de-Maurienne, comptez 30 degrés à Chambéry, 28 à Évian, à Modane et à Annecy.
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1: Mais venez, c'est le rendez-vous de la bonne humeur à cette heure-ci, c'est le Rebloch Show, avec deux candidats qui vont tenter d'amasser un maximum de points que l'on appelle chez nous des Rebloch, vous le savez maintenant. 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Vous vous inscrivez auprès de Claire et d'Evelyne ce matin au 0806 00 10 10. Le Rebloch Show, ce sont 3 manches avec un quiz musical, local et enfin un quiz surprise. Alors, on a plein de belles choses à vous faire découvrir ce matin avec nos différents jeux. N'hésitez pas à vous inscrire 0806 00 10 10. C'est avant tout le rendez-vous de la bonne humeur. À vous de jouer.
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1: Et avant cela, un petit tour le long de la route avec Zaz 0806 00 10 10. C'est parti pour le Robles Show.

0: Ah non, c'est pas si con que ça, quand même. Zaz, le long de la route, ici Pays de Savoie, bienvenue, c'est le Reblochon chaud jusqu'à midi.
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0: 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On va faire un quiz musical dans un instant. Et avant cela, Marvin Gaye, Sexual Healing 0806 00 10 10.

0: Sec Chaleling sur ici, Pays de Savoie.
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0: Qu'est-ce qui vous arrive là cette semaine? Nous, on vous attend. C'est avec Julien, notre réalisateur. On va jouer tous les deux. D'autant que j'ai vu qu'à la Foire de Savoie, demain, mercredi, il y a un atelier lutherie alternative pour fabriquer des instruments de musique avec des tuyaux en PVC. Ce qu'on va faire, c'est qu'on va y aller avec Julien demain. Et puis, on viendra jouer ensuite de ces instruments en PVC. Puis, il faudra reconnaître un morceau de musique. C'est une idée comme une autre. Voilà, on va faire comme ça. Allez, vous vous inscrivez pour jouer avec nous. On compte sur vous. On a envie de passer un bon moment, en tout cas, ce matin dans ce Reblochot. 0806 00 10 10. Et puis avant cela, voici Katy Perry, Kiss a Girl, c'est maintenant sur ICI Pays de Savoie.

0: peut faire la fête avec Katy Perry, on peut faire la foire avec ici Pays de Savoie. 6 invitations rien que pour vous, pour vos amis, pour votre famille. Peut-être pour ce week-end, puis pour aussi la nocturne qui aura lieu vendredi soir. Il y aura un tribute des Rolling Stones, entre autres à 21h sur la scène principale. Donc allez-y, jouez avec nous ce matin, 0806 00 10 10. Dans un instant, on écoutera aussi Jennifer. Qui nous promet un bel hommage à Dalida avec un album qu'on attend. En attendant le premier extrait, ça s'appelle Mourir sur scène. C'est à suivre sur ICI Pays de Savoie. Et pour jouer avec nous, on le rappelle, 0806 00 10 10.
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0: peu l'idée. Courir sur scène avec à l'instant Jennifer, la reprise de la chanson de Dalida.
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0: Vous jouez avec nous ce matin et aujourd'hui à la Foire de Savoie. Il y a un certain Julien Lepers qui est en train de vous faire jouer. Et là, on va accueillir un gros champion. C'est Olivier qui est avec nous. Ah oui. On a Olivier qui est à Argentine.
3: Bonjour.
0: En Maurienne. Comment ça va, Olivier?
3: Ça va, on vous entend un petit peu mal.
0: Ah bah ça y est, moi je vous entends bien, c'est parfait Olivier. Non, parce que si en plus vous nous entendez mal, on n'est pas sorti de l'auberge. Hein. Ça va là Olivier, vous m'entendez mieux?
3: Oui, bien, oui.
0: Ah bah très bien. Olivier, est-ce que vous êtes prêt à jouer avec nous pour le Rebleu Show, pour gagner 6 invitations pour la Foire de Savoie?
3: 6 invitations? Oui, je suis prêt.
0: Bah oui, 6 invitations. Je vous propose un jeu de réflexion ce matin. Ah ouais, première manche.
3: On va essayer,
0: ça rapporte un rebloche à chaque bonne réponse. Vous allez voir, il va falloir me donner les noms des habitants d'une commune, comment on les appelle. Des communes de Savoie ou de Haute-Savoie. Vous inquiétez pas Olivier, je vous fais deux propositions à chaque fois. On commence par une commune en Savoie qui s'appelle Arbin. Comment on les appelle les habitants d'Arbin? Les Arbinais ou les Arbinois?
3: Les Arbinois.
0: Et ben voilà. C'est le hasard Olivier ou pas?
3: Oui, c'est le hasard.
0: Et bah comme quoi. La commune d'Abondance, en Haute-Savoie, comment on les appelle les habitants d'Abondance? J'allais vous donner la réponse. Les Abondançois ou les Abondanciens?
3: Abondanciens.
0: Oui, ça fait deux rebloches. Entremont-le-Vieux, les habitants d'Entremont-le-Vieux, les Entremontois ou les Entremondants?
3: Entremontois.
0: Ah ouais, non, c'est faux, c'était les Entremondants. Bah, ça peut pas marcher à tous les coups, hein, Olivier. Hein. Les habitants du Châtelard, dans les Bauges, comment on les appelle? Les Castellardinois ou les Castelldinais? Castellardinois ou Castelnidais? Dinais, pardon.
3: Castellardinois.
0: Eh ben, c'est ça. Ça fait trois rebloches, Olivier. Les habitants de Frangy, on les appelle comment? Les Frangipans ou les Frangins?
3: Je dirais les Frangins.
0: Ah bah non, c'était les Frangipans. Et enfin, les habitants des Contamines Montjoie, les Montjoyeux ou les Contaminards?
3: Contaminards.
0: Et ça, c'est une bonne réponse. Ça vous fait 4 rebloches, Olivier. Bah 4 sur 6. Vous voyez, vous aviez l'air de douter, Olivier.
3: Parfait, bah oui.
0: Ouais, c'est parfait. Allez, on va faire un petit jeu surprise dans un instant pour essayer d'amasser un maximum de rebloches. Et puis peut-être que tout à l'heure, avant midi, on vous offrira les 6 invitations pour la Foire de Savoie. Vous restez avec nous, on revient après Sergio Mendes sur Ici Pays de Savoie. Et pour vous inscrire ce matin, il reste des places. C'est aussi simple que cela, un coup de fil, 0806 00 10 10.

0: Mas Canada et Sergio Mendes à l'instant sur Ici Pays de Savoie.
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0: Mais surtout Olivier qui joue avec nous ce matin, qui tente de gagner les 6 invitations pour la Foire de Savoie, qui est ouverte jusqu'à lundi prochain, je le rappelle. Vous avez tout le week-end pour en profiter, puis la nocturne vendredi soir. Olivier qui est à Argentine, en Maurienne, sous un beau soleil, Olivier, ce matin.
3: Oui, tout à fait. Oui. Là, je rentre dans le jardin, là, et j'avais ramassé des pommes.
0: Très bien, ok. Eh bien Olivier, 4 rebloches pour l'instant d'accumuler. On va essayer d'en mettre 6 de plus, ça ferait 10 reblochons. Ça serait plutôt pas mal hein, pour avoir un bon score, puisque vous, le prochain candidat qui jouera avec nous, jouera sur 2 manches ce matin. Donc appelez-nous 0806-00-1010. Eh bien on va y aller pour un petit jeu sympathique, Olivier. Un petit jeu surprise, parce que vous allez avoir 30 secondes pour me donner 6 prénoms masculins. D'accord ? Alors réfléchissez bien, parce qu'il faudra quand même que ce prénom commence par une lettre que je vais vous dévoiler. À partir du moment où je dévoile la lettre, vous avez 30 secondes pour me faire au moins 6 propositions, donc un maximum de rebloches à accumuler, c'est-à-dire 6 au total. Donc 6 prénoms masculins qui commencent par la lettre T.
3: Thomas,
0: oui.
3: Thierry,
0: oui.
3: Théodore,
0: oui.
3: Théophile,
0: oui.
3: Timothée,
0: oui.
3: Thierry.
0: C'est, Thierry, je l'ai déjà entendu, je crois.
3: Théophile.
0: Un autre.
3: Thomas.
0: Thomas, c'est bon. C'est bon. Et bon, on y est arrivé.
3: Ah oui.
0: Bravo, Olivier. C'est pas mal du tout, ça. Ça nous fait 10 rebloches. 10 rebloches d'accumulés. Eh bien écoutez, pour l'instant vous êtes bien parti, mais rien n'est joué, il y a peut-être encore une place à prendre. Vous appelez dès maintenant Evelyne pour tenter votre chance, gagner les 6 invitations pour la Foire de Savoie. Vous faites le 0806 00 10 10. Olivier, vous allez pouvoir raccrocher si vous êtes le meilleur candidat. On vous rappelle tout à l'heure, juste avant midi.
3: D'accord.
0: À tout à l'heure peut-être, Olivier.
3: À tout à l'heure peut-être.
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0: Ah, c'est du sport, hein, le Rebloche Show. Là aussi, c'est du sport. Devenez volontaire. Alors, c'est un mélange de vélo et de volontaire des championnats du monde de cyclisme UCI 2027 Haute-Savoie-Mont-Blanc, dont, on le rappelle, hein, ici est partenaire. 4000 volontaires recherchés pour le plus grand événement cycliste et paracycliste de l'histoire. Je rappelle que les championnats du monde du CI auront lieu du mardi 24 août au dimanche 5 septembre 2027. Ce sera l'occasion d'être aux premières loges et de vivre une expérience inoubliable. Pendant les 13 jours des championnats du monde, vous guiderez et vous renseignerez les spectateurs, vous accompagnerez les athlètes, vous accueillerez les invités, vous aiderez les journalistes accrédités et vous serez répartis sur l'ensemble de 16 sites de compétition en Haute-Savoie et au Vélodrome National de Saint-Quentin-en-Yvelines en région parisienne. Les seuls prérequis, il faut avoir 17 ans au 1er janvier 2027, être disponible aux 3 jours un minimum, puis parler français ou anglais, c'est toujours bien vu. Rendez-vous donc sur haute-savoie2027.com/volontaire et vous aurez toutes les informations pour vous inscrire. Alors on rappelle, puisqu'on en avait parlé dans la chronique consacrée justement à ces mondiaux, hein, qui diffusait le samedi matin à 7h20, qu'il n'y a aucun poste logé, puisque évidemment, nous on privilégie des gens du coin pour l'organisation de ces mondiaux. Donc il faut habiter Savoie ou Haute-Savoie ou être proche en tout cas de nos deux départements si vous souhaitez vous inscrire. haute-savoie2027.com/volontaire.
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0: Moi j'avais envie à midi de déjeuner en paix, ça tombe bien. Voici Stéphane Escher. Et si vous voulez, avant d'aller déjeuner, jouer avec nous, j'ai envie de jouer avec vous, moi en tout cas ce matin. 0806 00 10 10, à vous de jouer.

0: Une complicité avec l'auteur Philippe Durand. C'était Déjeuner en paix. Et à l'instant, Stéphane Escher sur Ici Pays de Savoie.
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0: Ah, ça vous fait peur, hein? 10 points, 10 rebloches. C'est ce qu'a réalisé Olivier qui était à Argentine ce matin, qui a joué avec nous il y a quelques minutes. Allez, c'est jouable. On peut marquer facilement jusqu'à 12 rebloches avec deux manches qui se préparent peut-être pour vous. Vous inscrivez donc, si vous voulez jouer avec nous, 0806 00 10 10. Evelyne vous attend. Le temps d'écouter Taylor Swift et Hoplite.

0: Taylor Swift, Hoplite à l'instant sur Ici Pays de Savoie.
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0: Très belle exposition hein, pour cette 98e foire de Savoie. Les trésors des empires de Chine, 1200 mètres carrés d'exposition au cœur du hall des conventions. Donc on remonte le temps jusqu'aux origines avec l'un des plus grands empires de l'histoire. À l'occasion de cette foire, vous allez plonger dans une exposition immersive exceptionnelle à découvrir. Donc, si vous voulez participer, vous ce matin, à notre jeu pour aller voir cette magnifique exposition justement sur les trésors des empires de Chine à la foire de Savoie jusqu'à lundi prochain. Vous nous appelez 0806 00 10-10. Je rappelle, un score à battre, 10. 10 reblochons seulement. Vous allez me dire seulement oui, mais quand même, il faudra marquer quelques points. Alors on compte sur vous. 0806 00 10-10 pour essayer de rivaliser avec Olivier. La Maurienne est en tête actuellement. Est-ce que une autre vallée va venir la défier? Peut-être la vallée du Giffre, la vallée de la Tarentaise, la vallée peut-être, je sais pas, la vallée de Chamonix. Mais oui, allez-y, jouez-vous aussi ce matin. 0806 00 10-10. Voici Avicii.

0: Avicii, Allo et Black, à l'instant avec Wake Me Up, ici Pays de Savoie. Bah, dernière chance hein, pour vous inscrire, pour jouer avec nous ce matin au Robles Show, 0806 00 10 10. Puis tiens, eux, ils étaient venus à la Foire de Savoie il y a quelques années, le groupe Gold. On va les retrouver avec Laissez-nous chanter. C'est la suite de la musique sur votre radio locale, ici Pays de Savoie.
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0: Hayat Bubbly, je vous rappelle que tout à l'heure, à partir de midi, on va retrouver Nora Malagré et toute son équipe, Elsa Wolinski, Pierre Fabien, Gérald Kierzek, Audrazo, Valère Correa. On est là pour vous apporter des solutions aux problèmes de la vie courante. L'émission s'appelle On vous doit bien ça, et c'est tout à l'heure après les infos de midi. Mais pour l'heure, nous allons accueillir notre... Oui, notre gagnant du jour, Olivier. Il faut dire qu'il a
1: ouais.
0: Olivier, il n'a pas eu une grosse concurrence ce matin, ça va, ça s'est joué tranquillement. Et on a reçu des centaines d'appels, Olivier, de gens qui nous disaient « Non, il est trop fort, on peut pas ».
1: Déjà, il faut remercier mon père, il est dans la cuisine, oui. Il peut fumer à part.
0: C'est vrai, mais on l'a entendu, voilà. il a soufflé quelques réponses sur les prénoms hantés.
1: Oui, tout
0: c'est
1: à
0: vrai.
1: Fait.
0: Ouais, ouais.
1: Heureusement, grâce à lui, j'ai eu la réponse au prénom.
0: Bon, bah Olivier, on n'a pas eu de concurrence ce matin, donc c'est vous qui gagnez les 6 places pour aller à la foire de Savoie. Vous emmenez toute la famille, vos amis, tout le village d'Argentine. Ouais, 6 places.
1: D'accord, bah merci beaucoup France Bleu.
0: Attendez, pardon, j'ai pas entendu. Vous avez dit quelle radio là? Parce que j'ai
1: France Bleu, ici Pays de Savoie.
0: Ah oui, c'est bien ce qui me semblait, ici Pays de Savoie. Olivier, profitez bien de la foire de Savoie. Si vous venez samedi, j'aurai le plaisir de vous accueillir sur le stand ici Pays de Savoie entre 14h et 17h. On pourra même faire tourner la roue qui vous fait gagner des cadeaux. Vous voyez, c'est comme ça.
1: Super.
0: Olivier, merci à vous. Et je retente quand même ma chance. Quelle est votre radio locale en Savoie et en Haute-Savoie, Olivier?
1: Ici Pays de Savoie.
0: C'est mieux. Bonne journée, Olivier. Voici Mered. Et puis dans moins de 5 minutes, toute l'actu locale sur Ici Pays de Savoie.

0: C'était Muriel à l'instant sur Ici Pays de Savoie. Le Roble Show revient demain à partir de 11h.
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0: Merci de votre fidélité. Bienvenue, il est midi. Ici Pays de Savoie, première radio sur l'actu locale, Annabelle Galotti.
2: Premier matin avec quasiment une seule rive pour rejoindre Annecy. Quand on vient du Ginevaverge ou Talloire, la route du lac côté ouest et celle qui rejoint les Aravis, la RD 909A et la RD 16 sont fermées pour 3 mois pour cause de travaux pour sécuriser les falaises. Et ce matin donc, il y a eu plutôt moins d'embouteillages que redouté. Les riverains avaient sûrement pris de bonnes résolutions pour le début de ce chantier et anticiper les ralentissements. La maire de Doussard et présidente de la communauté de communes des Sources du Lac était en direct avec nous pour faire le point. Elle sait que les habitants vont devoir changer un peu leurs habitudes et sûrement l'heure du réveil. Marielle Julien.
3: Il faut que les gens essayent de prendre les transports en commun, même si ça n'est pas simple, puisque tout le monde ne travaille pas sur le centre d'Annecy. Après, il faut avoir des bus de ville qui nous amènent. Mais bon, voilà, après, les horaires ont été décalés en amont. Il y a eu un renfort de ligne, donc Y51. On est limité, puisque nos contraintes géographiques font que nous avons un lac qui est aussi beau, mais qui est contraint pour la circulation. Et voilà, donc c'est problématique. Mais c'est vrai qu'il n'y a pas de méthode miracle. Sinon, je pense qu'on aurait essayé de la trouver. Donc on se donne une semaine d'observation, on a un comité de pilotage tous les jours à 11h30 où tous les partenaires sont autour, on échange sur les chiffres du matin, sur la réalité des contraintes vécues par nos administrés.
2: Et pour l'instant en effet les habitants ont plus de cars ou de bus à disposition, des navettes gratuites aussi sur le lac et des incitations financières au covoiturage. Les travaux sur la rive est vont durer jusqu'à mi-décembre. Une nouvelle affaire de séquestration et de crypto-monnaie en Haute-Savoie. Il y en a déjà eu une en janvier dernier sur Salange et on apprend qu'il y en a eu une autre en mars avec des interpellations la semaine dernière, les 7 et 8 septembre. 5 personnes ont été arrêtées en Isère, en Bretagne, en région parisienne. Cette fois, la victime était une femme qui a été séquestrée plusieurs heures et battue sur Taninge. Elle a réussi à s'échapper depuis le début de l'année 2026. Plus de 70 enlèvements et séquestrations ont été recensés par le parquet national anticriminalité. C'est déjà plus que la totalité de ceux enregistrés sur l'année 2025. Dossier à lire sur ici.fr.
0: Le conseil municipal de rentrée hier soir à Annecy a été marqué par le retour politique du premier adjoint.
2: Un peu plus de 15 jours en effet après l'annonce par le parquet d'Annecy du classement sans suite de la plainte pour viol qui visait Anthony Granger. Il avait été mis en retrait de ses fonctions pendant cette période de l'enquête. Le voilà donc de retour, Richard Vivion, prêt à reprendre son engagement politique.
4: Anthony Granger, le visage fermé, a pris la parole en tout début de conseil municipal durant près de 2 minutes. Le premier adjoint, qui depuis le début de cette affaire nie l'accusation de viol sur un jeune homme lors d'une soirée en 2023, s'est dit victime d'une calomnie. Je n'ai rien à me reprocher, mais le tribunal médiatique et populaire des réseaux sociaux a bafoué le principe de présomption d'innocence, a-t-il martelé. De son côté, l'opposition n'a fait aucun commentaire sur le fond de l'affaire. En revanche, elle s'interroge toujours sur un autre volet de ce dossier, celui de l'achat massif, plusieurs centaines d'exemplaires début juin de journaux de l'essor savoyard qui évoquaient ce dépôt de plainte, achat en nombre qui pourrait impliquer des proches de l'équipe municipale en place. Il n'y a là aucun élément nouveau, s'est contenté de répondre le maire d'Annecy, Antoine Armand.
2: Richard Vivion pour Ici Pays de Savoie. Et puis un accident mortel de parapente hier. Un homme de 80 ans s'est tué à Passy. On ne connaît pas les circonstances de cette chute. Les gendarmes d'Aime-la-Plagne lancent un appel à témoins pour retrouver un homme de 32 ans disparu il y a 8 jours. Il a été vu pour la dernière fois le dimanche 6 septembre dans le village de Bonconseil sur la commune de la Plagne tarentaise. Sa photo et sa description sont à retrouver sur notre site et nos réseaux. Ce soir, c'est le coup d'envoi de la Ligue Magnus pour leur premier match. Les hockeyeurs de Chamonix se déplacent à Gap. Et pour les voir jouer, il faudra attendre vendredi. Et leur premier match à domicile, c'est contre Amiens. En foot, le FCA est désormais 5e du classement. Hier soir, c'était la fin de la 6e journée de Ligue 2. Et après la victoire du Red Star contre Metz 1-0, les Annecyens occupent donc la 5e place du classement. Le prochain match, c'est vendredi pour le FC Annecy avec la réception de Dijon. Ce sera à 20h au Parc des Sports. Et pour la météo, eh bien, c'est encore du beau temps.
0: Absolument, avec quelques cumuls joufflus là, qui vont venir sur les montagnes cet après-midi, mais sans gravité. Les températures, elles sont toujours au-dessus des normales de saison, hein, jusqu'à 31 degrés dans l'avant-pays savoyard, 30 degrés à Chambéry, 28 à Annecy. Demain, on aura une perturbation peu active qui devrait nous toucher un peu dans l'après-midi. Alors, tout au plus, quelques gouttes de pluie, puis le thermomètre qui va baisser un petit peu entre 25 et 27 degrés. Il est 12h05, on vous doit bien ça.

0: Montpellier. Nous sommes dans les studios à Montpellier. Merci à Ici Héros pour cet accueil chaleureux. On est trop contente d'être là pendant que les petits camarades sont dans un autre studio à Paris. Je parle de Valère Coréard, monsieur Bonplan. Coucou Valère.
1: Salut Enora, bonjour à toutes et tous.
0: Monsieur Pierre Fabin, notre vétérinaire. Salut Pierre.
2: Bonjour, bonjour à tous.
0: Et mon rayon de soleil, Elsa Wolinski. Coucou Elsa.
3: Coucou, bonjour à tous.
0: Comment êtes-vous seule dans ce studio avec ces garçons?
3: Tu me manques beaucoup, vous me manquez Nora, énormément.
1: On dirait que c'est le supplice d'être avec nous. Mais...
0: Oh là là, mon Dieu, quelle ambiance aujourd'hui. En tout cas aujourd'hui, on va parler shopping, entre autres, hein, mais pas n'importe comment. Quoi acheter pas cher et qui soit éco-responsable, bien sûr. On a 1000 bons plans, oui, carrément, pression pour vous les copains. Vous avez des questions, appelez-nous ou laissez-nous un vocal sur notre WhatsApp gratuit 0810 055 056. Nous sommes là pour vous, c'est votre émission. Et puis laissez-nous des messages vocaux comme Stéphanie l'a fait aujourd'hui.
4: Bonjour l'équipe, Stéphanie de Carré. En demandant un remboursement d'ostéopathe, j'ai découvert un remboursement de prothèse auditive sur mon compte, alors que je n'en porte pas.
0: Voilà, alors ça c'est une question pour vous, hein, Audrazo.
5: Oui, ça s'appelle une arnaque, effectivement,
0: voilà,
5: qui est assez répandue, une fraude alors à la mutuelle ou à la sécu, je vais vous expliquer.
0: D'ailleurs, j'embrasse très fortement Carré, hein, tous les habitants de la ville de Carré-Plouguer où j'ai grandi, voilà. Message personnel, on répond en tout cas à Stéphanie dans une trentaine de minutes. 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On vous doit bien ça sur ici. 17h et on démarre l'émission avec vous, chère Aude, chère Valère, entre autres. On aime le shopping, on veut faire du shopping, mais pas n'importe comment, les amis.
5: Non, pas n'importe comment. Estelle, une auditrice, m'a envoyé un message et je la remercie parce qu'en fait, elle s'est fait avoir par un site pas très réglo, ouais. Pas réglo du tout, même qui vend des maillots de bain. Il s'appelle monmaillotdebain.com et c'est bien qu'on en parle. Merci à Estelle parce que je suis très souvent interpellée sur ce genre d'arnaque. Je vous fais le topo. Estelle s'achète un maillot de bain sur le site.
0: Ouais.
5: Très très joli site, il est encore en ligne, hein. Je suis allée le voir encore ce matin. Il y a un énorme choix, vous avez des maillots de bain Enora pour 30-40 euros, ce qui est quand même pas très cher pour un maillot neuf.
0: Ouais, tout à fait.
5: Estelle commande, elle paye, sauf que derrière elle se retrouve avec des prélèvements. Alors 29 euros par-ci, 59 euros par-là, 89 euros encore. Donc en fait Estelle a dû faire carrément opposition, elle s'est fait faire une nouvelle carte bleue. Ce genre de témoignage j'en reçois vraiment beaucoup et on peut tous se faire piéger par ces sites qui sont très bien faits. Il y a 2 choses à retenir de ça. C'est très important. C'est pas parce qu'un site est très joli que c'est un site fiable.
0: C'est comme les garçons.
5: Voilà.
0: Excusez-moi. C'est sorti tout seul.
5: C'est très facile de faire un site très joli pour vous vendre des vêtements qui fait joli, qui fait sérieux, mais c'est pas un gage de sérieux. C'est toujours important de garder ça en tête. Deuxième chose, comment ne pas se faire avoir. Je me suis fait avoir. Hein, je vous le dis, je suis humaine comme tout le monde. Un jour, j'ai flashé évidemment. Sur un haut sur Instagram. Il y avait un très joli t-shirt jaune que je trouvais magnifique. Je l'ai commandé. Je connaissais pas du tout le site. Enfin, je me suis retrouvée avec une serpillière, un truc immonde. Voilà. Donc en fait, on peut tous se faire avoir. Je me suis fait avoir alors que je parle d'arnaque.
0: Gilet,
5: à longueur. Voilà, c'est ça, exactement. Comment ne pas se faire avoir quand on ne connaît pas la marque, le site, que vous êtes arrivé dessus un peu par hasard avec une pub notamment sur les réseaux sociaux. Mon conseil, c'est toujours de faire quelques recherches
0: bien
5: avant
0: sûr,
5: d'acheter. On
0: sûr.
5: Prend quelques secondes, c'est 30 secondes. Donc je reviens au maillot de bain d'Estelle. Je tape dans Google monmaillotdebain.com, donc le site sur lequel elle est allée. Et donc rapidement, je tombe sur des témoignages, mais beaucoup de témoignages de gens pas contents du tout. Donc je peux vous en lire quelques-uns. Produits de très mauvaise qualité. C'est censé être du Made in France, mais il y a écrit Made in China sur l'étiquette. J'ai été débité à n'en plus finir, etc. Donc en fait, si Estelle avait juste fait ça, tapé le nom du site dans Google, elle aurait vu tous ces commentaires et elle n'aurait pas acheté ce maillot. Alors les commentaires, évidemment, il y a à boire et à manger. Mais quand vous avez des tonnes et des tonnes de mauvais commentaires, c'est qu'il y a quand même quelque chose qui cloche. Méfiez-vous des sites avec des méga promos, des -80%, -90%.
0: Ouais,
5: c'est rarement réglo.
0: Les gens ne sont pas généreux à ce point.
5: Voilà, et ne foncez pas tête baissée comme moi j'ai pu le faire, comme Estelle a pu le faire pour vous acheter un joli haut neuf pas cher. Il y a des moyens autres pour trouver des vêtements neufs et pas chers de manière sûre.
0: Si vous avez eu des déconvenus comme ça, écrivez-nous, appelez-nous 0810 055 056. Valère, on a des petits bons plans là pour nous aider un peu? Comment ça se passe?
1: Évidemment qu'on a des bons plans. Alors c'est vrai que.
0: Forcément, notre Valère.
1: Le réflexe, plateforme, pas cher, made in China nécessairement. Moi, je le déconseille parce qu'il y a beaucoup de déconvenues. Il y a des questions de sécurité.

0: Il y a des questions de qualité et à la fin, ce qu'on croit économiser, en fait, on le perd. Parce que tout simplement, ce qu'on a acheté, ça vaut rien. Alors déjà, le premier conseil que je peux vous donner, c'est d'acheter hors saison. C'est tout bête, mais enfin, des manteaux et des pulls, c'est plutôt au printemps. Et les maillots de bain, c'est maintenant qu'il faut les acheter. Non mais Elsa, on est d'accord.
1: Elsa, elle est déjà sur les maillots.
0: C'est ça. Bon, donc ça, c'est vraiment important. Au-delà des soldes, il y a des promos et il y a des fins de stock. Et vous avez aussi des enseignes à petit prix. Et ces enseignes, ce qui est intéressant, c'est qu'elles ont pignon sur rue. Donc, il y a un SAV, on peut retourner. Je pense à Kaby, Gémeaux et j'en passe. C'est pas cher. C'est pas idéal d'un point de vue écologique. Mais enfin, ça permet d'accéder à une offre à bas prix avec derrière un minimum de qualité. Mmh. Et puis, il y a les magasins de déstockage. Et ça, c'est vachement bien parce que ces magasins écoulent des invendus, des fins de série, des surplus. Là, vous allez avoir des prix intéressants.
1: Mais Valère, est-ce qu'on n'a pas des mauvaises surprises avec ces déstockages ? J'ai toujours peur de me retrouver avec un demi-string ou une culotte un peu douteuse. Non, alors, pas du tout. C'est une bêtise, évidemment, ce que je dis. Mais enfin bon.
0: C'est-à-dire, là, je ne parle pas de vêtements qui ont des défauts. Je parle de fins de série qui n'ont pas été vendues. Ce sont des invendus. Donc, on déstocke des vêtements qui sont en parfaite qualité, enfin en parfait état. Simplement, ils n'ont pas trouvé acheteur. Donc non, il n'y a pas ce risque, a priori, en tout cas, de demi-string, notamment. Je comprends votre enjeu.
1: J'aime vous l'entendre dire dans votre bouche, Valère. Ça a beaucoup de saveur.
0: Bon, en deux mots, juste trois autres conseils intéressants. Vous avez les villages de marque. Ça, c'est quand même assez connu. Et là, c'est pareil. Oui. On va souvent être sur des fins de série, mais il y a des choses intéressantes. Les ventes privées et les fins de série en ligne. Bon, je vais citer VP et Showroom Privé, qui sont très connus. Mais enfin, ça permet de faire de belles affaires. Et puis, les rayons textiles des hypermarchés, parce que oui, parfois dans son hypermarché, on va trouver des vêtements d'enfants, quelques sous-vêtements, des pyjamas, et là, on est aussi sur des prix très bas. Et tout ça, ce sont des conseils pour du neuf, Enora.
1: Merci Valère Coréard. On continue à parler shopping. Écrivez-nous, appelez-nous 0810 055 056. On va parler marché de seconde main, évidemment, juste après Étienne Daho et Dany. Ce titre sublime comme un boomerang. On vous doit bien ça. C'est votre nouveau rendez-vous quotidien sur votre radio ici.

0: Boomerang, Étienne Daou et Dany sur votre radio ici.
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0: On est ensemble jusqu'à 13h, c'est votre nouveau rendez-vous sur votre radio ici. Ça s'appelle On vous doit bien ça, avec toute ma joyeuse bande de chroniqueurs, Audre Azo, Madame Anti-Arnaque, Valère Coréard, Elsa Wolinski, Pierre Fabin. On parlait shopping, comment mieux acheter, moins cher évidemment. On va aborder un sujet qui concerne beaucoup beaucoup de Françaises et de Français, le marché de seconde main, chers amis. Audre Azo.
3: Oui, un Français sur deux déclare avoir acheté un produit de seconde main dans les 12 derniers mois. On est clairement sur une vraie tendance. Le truc, c'est que maintenant, on a aussi un marketing de la seconde main. Et donc, il faut aussi arriver à faire le tri quand on achète des vêtements qui ont déjà servi. Alors, c'est l'ONG Oxfam qui a publié une étude. Elle est sortie la semaine dernière. Et elle montre bien que les plateformes de vente en ligne, les grandes enseignes de fast fashion, c'est cette mode éphémère, les grandes marques, elles intègrent en fait les articles d'occasion dans leur rayon. Donc, vous avez des espaces dédiés maintenant avec des vestes et des robes qui ont déjà servi. C'est un marché juteux. Voilà, on va pas. C'est 30 milliards d'euros en Europe, selon Oxfam, le marché de la seconde occasion. Donc, si vous voulez vraiment faire des économies et faire un geste écolo, la seconde main, c'est bien, mais gardez en tête que quand vous achetez un vêtement qui a été déjà porté, mais que vous l'achetez dans une friperie solidaire du style Emmaüs, ça coûte 5 fois moins cher que dans un commerce classique. Donc ça, c'est important à savoir.
0: Alors, avant que Valère nous distille ses bons plans, Elsa Wolinski, Pierre Fabin, vous achetez seconde main, vous les copains ?
4: Oui, moi ça m'est arrivé, et d'ailleurs Aude, ce que vous racontiez, effectivement aujourd'hui il y a des enseignes très connues, et ça je ne savais pas, je l'ai découvert vraiment il y a quelques jours, des enseignes très connues qui effectivement font de la seconde main, et là dernièrement je me suis acheté un petit pull.
5: Voilà. Moi, j'achète énormément pour les enfants en seconde main. Parce qu'il s'agrandit tellement vite, il porte quelques semaines au maximum, et donc pour les enfants j'en achète énormément.
0: Alors Pierre Fabin, d'ailleurs, vous allez nous parler aussi vêtements pour animaux tout à l'heure, un peu plus tard dans l'émission. Comment vous dire que je me réjouis. Ça va être ma passion.
5: Est-ce qu'il faut mettre des habits, est-ce qu'il ne faut pas en mettre?
0: Est-ce qu'il faut mettre des animaux dans les habits? Pas sûr, effectivement. Valère Coréard, alors, on a hâte d'avoir vos bons plans.
6: Mais d'abord, la seconde main, la difficulté, j'allais dire, c'est que quand on passe par Vinted ou Le Bon Coin, c'est vrai, ça, Aude est intarissable sur le sujet, on peut aussi se faire arnaquer. C'est-à-dire, on peut tomber sur des pièces qui sont insatisfaisantes, qui sont en fait des faux, tout simplement, des fausses marques. Donc, pour préparer cette émission, j'ai cherché les plateformes de seconde main de professionnels qui ne sont pas des mises en relation entre particuliers, mais qui nous proposent vraiment de la seconde main reconditionnée. Sachez qu'il n'y en a pas tant que ça. J'ai même c'est assez
0: incroyable. Vous avez galéré, dis donc pour une fois.
6: J'ai galéré, mais j'ai trouvé. Et donc, ça va, je serai là demain de nouveau. J'ai trouvé notamment, Enora, Momox Fashion. Momox, M-O-M-O-X. Pas mal. J'ai vu notamment, des chemises Zara avec encore l'étiquette. 5, 6 euros moins cher que le neuf. Moi, je prends, puisque
4: en
6: c'est aussi
4: cas,
6: neuf,
4: c'est
6: pas mal.
4: En tout cas, sachez que c'est un sujet qui passionne Valère.
6: Absolument, vraiment. Les chemises notamment. autre site que je recommande, et là on est plutôt sur la seconde main solidaire, mais avec de très belles pièces, c'est Label Emmaüs. Label Emmaüs, c'est très bien, c'est en ligne, c'est vraiment une boutique en ligne, comme vous feriez vos courses en ligne, mais c'est Label Emmaüs qui est derrière, et c'est vraiment top. Ça, c'est pour, j'allais dire, le tout venant. Ensuite, il y a des plateformes qui sont plus orientées luxe ou haut de gamme, et là, vous avez Vestiaire Collective, qui est très connue, je vois que Elsa connaît.
4: Oui, mais c'est plus cher. Là, on est vraiment sur du plus cher.
6: Oui, mais on peut se faire plaisir sur des pièces moins chères.
4: Et parfois, la marque fait des braderies, tout ça. Donc,
6: voilà, vous avez aussi Paradigme ou encore Jaillot avec deux I. Et puis, un bon plan, c'est la location de vêtements. Parce que.
0: Moi, je fais ça. Les costumes. Ça n'a aucun intérêt, pardon. Mais quand je fais des soirées mondaines, juste des dîners avec des potes, parfois je loue des costumes, je suis très location, je trouve que c'est super, c'est hyper rentable.
6: Et ça marche aussi pour un mariage, ça marche pour un baptême, ça marche pour une grosse soirée pour le nouvel an. Vous allez juste louer la belle pièce pour la soirée et ensuite vous la rendez. Et d'un point de vue écologique, c'est pas mal parce qu'on est sur cette économie circulaire. Enfin, réparer plutôt que remplacer. Le bonus réparation marche aussi chez les couturières et les couturiers agréés, 6 à 25 euros, tout simplement pour faire réparer un accro, un zip, une doublure complexe. Donc ça, c'est aussi un bon plan pour faire durer les vêtements. On est aussi dans les économies et dans l'écologie.
0: Merci, bravo. Cher Valère Coréard. Alors, je voudrais vous dire quelque chose. On a une auditrice qui est venue nous voir de Béziers, qui s'appelle Sophie. Depuis tout à l'heure, elle boit vos paroles. Valère, je pense que vous avez une fan. En tout cas, je voudrais à nouveau remercier les copains de Montpellier qui nous accueillent chaleureusement ici à Ici Héros. D'ailleurs, je fais un gros bisou à tout le réseau, d'ailleurs. On espère qu'on va faire un tour de France, carrément. Allez-vous vous embrasser physiquement, chers collègues, chers camarades. Mais pour l'heure, on va écouter Soprano. Ça s'appelle DJ. Bon, voilà, je crois qu'on a compris. À tout de suite dans On vous doit bien ça sur votre radio ici.

0: DJ Soprano sur votre radio ici.
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0: On est au cœur de votre nouveau rendez-vous sur votre radio ici. On est ensemble jusqu'à 13h. Continuez de réagir au 0810 055 056. On parle shopping, bon plan, comment payer moins cher en restant évidemment éco-responsable. Notre auditrice qui est venue vous faire un coucou dans le studio à ICI Hero nous parlait d'upcycling, évidemment, redonner une seconde vie ne serait-ce qu'un toile de jute. Ça aussi, c'est quand même un super méga bon plan. On a vraiment des auditeurs fantastiques. Et d'ailleurs, en parlant d'auditrices et d'auditeurs, et bien, du coup, on va accueillir Roselyne. Bonjour Roselyne.
3: Bonjour Nora, ça va?
0: Ouais, très bien. Bienvenue.
3: Bienvenue, oui, vous aussi.
0: Vous nous appelez d'où, Roselyne?
3: De Nantes, de Nantes.
0: Oh là là, oh là là, une de mes villes préférées.
3: Océan.
0: Alors là, vraiment un gros bisou, un gros bisou. Et vive les Nantais, pardon, voilà, c'est très personnel.
3: Oui, c'est ça.
0: Voilà, on est d'accord. Chère Roselyne, dites-nous tout.
3: Eh ben moi, j'ai travaillé dans un grand magasin où il se passe toujours quelque chose. C'est facile, il n'y a pas besoin de faire de pub. Et donc, j'ai travaillé 44 ans, donc il n'y a pas longtemps que je suis en retraite. Et donc, les soldes, ça fait partie de ma vie, je veux dire, les préparations et tout ce qui s'ensuit. Et donc, je suis devenue quand même une acheteuse assez, depuis longtemps. Je fais très attention à ce que j'achète. Et moi, j'achetais toujours à la deuxième des marques. Et autrement, j'achetais en fin de solde quand on fait des tout-un. Après, il faut trouver la taille, il faut trouver le coloris,
0: oui,
3: il faut trouver... Mais bon, dans des grands magasins comme ça, on a quand même de la qualité. Et quand c'était... J'ai toujours fait, même pour ma fille, j'avais des sacs entiers. Et après, je revendais ou je donnais dans des associations. Maintenant, comme je suis en retraite, j'ai fait du tri.
0: Oui.
3: J'ai été donnée dans des assos. Moi, je fais pas Vinted, je ne pas ça. Donc, je vais donner. Et puis voilà, ça fait plaisir à d'autres gens. Et puis voilà. Quoi.
0: Mais évidemment. Mais dis donc, une magnifique élève. Alors ça doit plaire à notre Valère Coréard.
4: Alors ça me plaît. Et en plus, ça me faisait penser à une chose, Roselyne. Merci d'en parler. C'est qu'on peut également revendre ces vêtements, les revendre nouveaux. Il y a plein de bons plans là-dessus. Et je crois, compte tenu de ce doigt levé et des yeux grands ouverts, qu'Elsa Wolanski est un peu spécialiste du sujet.
0: Mais je ne vois pas le doigt levé, mais je l'imagine.
5: Non, mais je fais ça tout le temps. Effectivement, tout à l'heure, vous avez parlé de Jayo, de cette marque. Et il y a aussi la frange à l'envers. Moi, je revends mes vêtements.
0: La frange à l'envers,
5: c'est un endroit génial, effectivement.
0: Ah, okay.
5: Oui, alors c'est à Paris, mais je pense que... Voilà, ils ont un site. Non, mais ils ont un site, donc on peut...
4: Non, mais de toute façon, il y en a plein. Sur tous ces sites où on achète,
5: oui,
4: on peut revendre.
5: Ça, on peut revendre.
0: Merci beaucoup, chère Roselyne. On vous embrasse très chaleureusement. Faites comme Roselyne, appelez-nous au 0810 055 056. C'est votre émission, votre nouveau rendez-vous quotidien. On est ensemble jusqu'à 13h, donc on vous doit bien ça. Mais pour l'heure, nous allons accueillir un ou une gagnante. 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Vous inscrivez sur le site ici.fr, il y a une petite page dédiée. Et hop, ça repart avec 200 euros. Qui s'est inscrite aujourd'hui? Ou qui s'est inscrit aujourd'hui? Bonjour, c'est Laetitia, me semble-t-il. Bonjour Laetitia.
6: C'est ça, bonjour Enora, bonjour Valère.
4: Bonjour.
0: Oh, dis donc, bonjour Valère, on sent...
4: journée.
0: Dis donc, le chouchou de ces dames apparemment.
6: N'est-ce pas?
0: Oh là là, j'adore, elle me sent...
6: Surtout pour ses bons plans, déjà, d'une part.
0: Bah, c'est ça qu'on aime chez lui. Et vous savez, physiquement, il n'est pas vilain. Et ça, c'est...
6: C'est dommage, hein, dans le téléphone, on ne voit pas.
0: Oui, mais vous habitez où?
6: Alors, une petite commune dans le Nord Côte d'Or.
0: Eh ben écoutez, on va vous le ramener en chair et en os.
4: Non mais ça suffit.
6: Oui, c'est très bien là-bas.
0: Vous pourrez juger sur pièce, vous allez voir, il est de seconde main, mais il est très intéressant. Oh
6: oui,
0: mon Dieu.
6: L'avantage de la seconde main, c'est ce qu'on dit, les gros défauts sont déjà passés, après c'est le meilleur.
0: Bravo. Tout ce qui se passe, j'adore. En attendant, chère Roselyne, Laetitia, excusez-moi, j'en perds mon latin. Vous êtes inscrite sur le site d'ici.fr et vous avez bien fait. C'est gagné. C'est pas mal ça pour booster la rentrée, hein.
6: Ah oui, on en a tous besoin. Et en plus, j'ai le plaisir de vous parler. C'est génial. Bienvenue dans la famille d'ici.
0: Oh, merci beaucoup. Oh là là, attention, hein, je suis en préménopause, je vais me mettre à pleurer. Allez, je vous embrasse très fort. Je vous embrasse très très fort. Prenez soin de vous.
6: Moi aussi.
0: Gros bisous. Bonne journée. Bonne journée, c'est votre émission, hein, vous l'avez compris, vous êtes ici, chez vous, ça s'appelle On voit bien ça, on est ensemble jusqu'à 13h et c'est tous les midis. Mais pour l'heure, c'est l'actualité dans toutes vos régions, grâce aux 44 locales de votre radio ici, que je salue. À tout de suite.
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14: Et comme toutes les heures à la demi, voici une info pratique ici Pays de Savoie. Et celle-ci va réjouir tous les amoureux de lecture, les dévoreurs de pages, de belles histoires, de biographies ou de romans. Car si vous avez des livres que vous ne souhaitez pas garder, ceux qui traînent, voyez, à la maison, qui prennent la poussière, eh bien vous allez pouvoir les vendre. Car la semaine prochaine, les 26 et 27 septembre, c'est le festival Livre en Marche, aux Marches, commune de Porte de Savoie, près de Chambéry. Avant d'acheter de nouveaux bouquins passionnants, eh bien vous allez pouvoir déposer ce que vous voulez vendre. Demain, mercredi, également samedi, de 9h à midi et de 13h à 17h. Et si les livres ne sont pas vendus, eh bien ils vous seront restitués. Rendez-vous salle Montgrabel aux Marches, demain mercredi 16 septembre, le samedi qui suit le 19, pour déposer les livres que vous souhaitez vendre avant de les remplacer par d'autres.
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0: Midi 32 sur votre radio, ici bienvenue dans votre nouveau rendez-vous. Ici on parle bon plan, vie quotidienne, arnaque à éviter, on parle santé et aussi de nos petits animaux. Nous sommes là pour vous rendre service en gros, parce qu'on vous doit bien ça. C'est le titre de ce nouveau rendez-vous quotidien, nous sommes ensemble jusqu'à 13h. Moi je m'appelle Enora Malagré et je suis avec Aude Razo, Valère Coréard, Pierre Fabin, qui nous parlera vêtements pour animaux, que j'ai hâte, et notre Elsa Wolinski qui nous dira qu'on peut tout envoyer valser en termes de dictat de la mode quand on a plus de 50 ans. Bref, un joli programme jusqu'à 13h, mais pour l'heure, on va répondre au vocal d'une auditrice, Stéphanie, qui nous a appelé au 0810 055 056.
15: Bonjour l'équipe, Stéphanie de Carré. En demandant un remboursement d'ostéopathe, j'ai découvert un remboursement de prothèse auditive sur mon compte, alors que je n'en porte pas. J'ai contacté ma mutuelle qui m'a indiqué qu'il semble s'agir d'une fraude. Soyez vigilants, car ça pourrait bloquer certains remboursements. Je vous remercie beaucoup et bonne journée à vous.
0: Alors, bonne journée à vous aussi, chère Stéphanie. Merci beaucoup d'avoir appelé. Faites comme notre auditrice, 0810 055 056. Pendant la diffusion du vocal, Aude s'est redressée avec une suée de colère. C'est pour Aude Razo, Madame Antiarnac.
16: Oui, Stéphanie, merci à vous aussi, parce que l'assurance maladie, on parle souvent de ces arnaques, ces fraudes. En fait, on parle de fraude là, à la prothèse auditive, avec un remboursement donc pour des prothèses auditives que vous n'avez jamais demandé ni reçu. Alors, c'est répandu. Voilà, l'assurance maladie le dit. D'ailleurs, elle a essayé de serrer la vis pour essayer de contrer ça. Vous avez carrément des fausses sociétés qui récupèrent nos données, nos informations, qui éditent des fausses factures et qui se font rembourser par la Sécu ou par la mutuelle dans votre cas. Et donc, il est probable en fait que les prothèses en question n'existent pas du tout. Alors, la première victime dans l'histoire, c'est plutôt votre mutuelle, la Stéphanie, puisqu'elle a remboursé quelque chose qu'elle n'était pas censée rembourser. Deuxième question quand même, qui vous concerne, comment ils ont fait pour avoir vos données ? Parce que dans l'eau, il a bien fallu fournir à un moment donné, je ne sais pas, votre numéro de sécu, votre carte de tiers payant. C'est des données qui traînent, que les escrocs peuvent récupérer ici ou là. Alors, je ne pense pas, Stéphanie, que votre espace Amélie Sécu ou votre espace mutuel ait été piraté, dans le doute. Dans le doute.
0: On check quand même, on vérifie. Voilà.
16: Je vous conseille de changer les mots de passe.
0: Ouais, voilà.
16: Les mots de passe. Juste pour être sûr. Okay. Je pense pas qu'il y ait eu une intrusion, mais pour être sûr. Et puis nous aussi, c'est vrai, faut qu'on prenne l'habitude d'éplucher les remboursements dont on bénéficie pour détecter des anomalies et les signaler, si besoin, à la Sécu et à la mutuelle. J'en profite parce que on parle de fraude aux prothèses auditives. Il y a une autre arnaque, rien à voir, hein, une autre arnaque, mais qui là concerne beaucoup de monde, c'est le démarchage. En gros, vous avez une société, d'audio prothèse, comme ça qu'on dit, ouais, qui toque à la porte ou qui vous passe un petit coup de fil, ouais, c'est interdit, sachez-le, et qui vous propose un bilan auditif gratuit.
0: Ouais.
16: Donc ça, c'est très tentant. Souvent, c'est des arnaques. Vous vous retrouvez avec un appareil bas de gamme qui n'est pas réglementaire. Le démarchage comme ça pour les prothèses auditives, c'est interdit. Donc ne répondez pas. Seul un audioprothésiste diplômé est autorisé à réaliser les tests nécessaires pour appareiller un patient. Donc c'est important de bien suivre le process et de ne pas se laisser tenter par l'appât d'un bilan auditif gratuit, quelqu'un qui vous passe un petit coup de fil comme ça.
0: Merci Aude, vous êtes fait arnaquer. Vous avez des questions à nous poser. Vous avez envie de réagir. 0810 055 056. On est là pour vous, c'est votre émission parce qu'on vous doit bien ça. Je voudrais vous annoncer, vous êtes peut-être déjà au courant avec beaucoup d'émotion, Catherine Ringer, une figure incontournable du rock français, vient de nous quitter à l'âge de 69 ans avec Fred Chichin. Elle avait formé, vous le savez, l'un des duos les plus singulier de la musique française, les Rita Mitsouko, et ensemble, en 1984, ils avaient écrit cette chanson, cette intro, vous la connaissez, Marcia Baila. Sur cette chanson, Catherine Ringer rendait hommage à Marcia Moreto, vous savez, cette danseuse argentine qu'elle avait rencontrée dans le milieu du théâtre et de la danse, qui était morte d'un cancer à seulement 32 ans. Alors on va l'écouter et on va penser très fort à

0: la douce voix de Catherine Ringer sur votre radio ici.
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0: Allez, on va ravaler notre émotion, on va continuer parce qu'on est là pour ça, parce qu'on vous doit bien ça, de vous donner des bons plans. Et puis on va respirer un peu avec notre vétérinaire Pierre Fabin. Ah, il me tardait de cette chronique qui va nous parler vêtements pour chiens, gadgets ou pas. Est-ce que je ridiculise mes animaux ou pas? Dites-moi tout, et cher Pierre.
3: Effectivement, c'est un sujet qui divise énormément. Alors, est-ce que c'est bien? Est-ce que c'est pas bien? Est-ce qu'on va pas parfois un peu trop loin avec nos boules de poils? Alors, en tant que vétérinaire, on s'attend souvent à ce que je tape du poing sur la table en disant arrêtez, c'est ridicule, il faut interdire tout ça. Mais en fait, ma position est très claire. Je suis pas vraiment pour, je suis pas vraiment contre. Ouais. La seule et unique règle, c'est le bien-être animal. Tant que votre animal n'en souffre pas, qu'il ne montre pas de signes de stress, on peut en discuter. Alors, on va déjà commencer par ce qui est utile. Le manteau ou le petit pull. Là, c'est un grand oui, mais sous condition. Alors tous les chiens.
0: Ah, c'est un grand oui, mais ça n'empêche pas la peau de respirer?
3: Non, pas du tout. Alors tous les chiens sont pas des huskies. Si vous avez un chihuahua, un lévrier très fin,
0: c'est pas faux, Pierre.
3: Un chien à poil ras l'hiver, ils ont froid. Ou bien même juste un chien qui a de l'arthrose, ils peuvent avoir froid l'hiver. Donc le manteau va lui faire du bien. Pensez aussi aux chats ou aux chiens nus. Les chats sphinx qui n'ont pas de poils, ils ont pas de protection contre le froid.
0: Donc, c'est pas très joli ça.
3: Moi j'adore. Voilà, c'est ma passion. Franchement, j'adorerais en avoir un, mais ma femme a peur. Donc pour eux, c'est vraiment une nécessité médicale. Et puis, tant qu'on est dans la garde-robe, on va parler des bottines pour chiens. Là aussi, on voit tout. Ah oui, il y a des bottines pour chiens qui existent. J'ai vu un chihuahua avec une paire de Nike l'autre jour.
0: Mais non.
3: Ça existe.
0: C'est un nom.
3: C'est un nom en temps normal. Alors, le chien, il a besoin de ses coussinets pour sentir le sol, pour trouver son équilibre, pour transpirer aussi, parce que c'est le seul endroit où il transpire. Les chaussons, on les réserve uniquement pour des conditions extrêmes. Si votre chien part faire de la randonnée dans la neige pendant 3 heures et qu'il n'est pas habitué, oui, il lui faut des chaussons, sinon il va se blesser les pattes. L'été, sur le goudron brûlant, on oublie souvent que le goudron va monter à 50 à 70 degrés. Donc, quand on a besoin de vraiment sortir avec son chien, on peut lui mettre des chaussons. Et parfois, ça permet aussi tout simplement de protéger une petite blessure à la patte.
0: Audrazo a une petite bafouille à vous dire.
4: J'ai une question, Pierre, sur les réseaux sociaux. On voit pas mal de vidéos, des fois, avec des gens qui déguisent leur animal, qui déguisent leur chat pour Halloween et tout. C'est grave, ça, ou pas?
3: Justement. Alors, en dehors des cas précis pour confort, météo, si on habille nos animaux, c'est pour nous faire plaisir à nous. Eux, au mieux, ils sont habitués et ils s'en foutent complètement. Ils tolèrent le tissu, mais ils peuvent en souffrir dans certains cas. Et justement, là où c'est vraiment non, c'est les déguisements. Vos animaux n'y prennent aucun plaisir.
0: Voilà.
3: Les petits chiens qu'on voit se promener avec une petite épée et tout ça, là, qui s'agitent dans tous les sens, les tutus, les tenues de hot dog, ça peut même être dangereux au final.
5: Donc, vous voulez dire que moi, par exemple, qui déguise mon chat mes chats à Noël avec le petit chapeau du Père Noël,
3: on va pas être copains sur ce cas-là. Il y a des animaux qui le tolèrent. Voilà. Votre chat, votre chien le tolère, il n'y a aucun problème. Pour moi, il y a quand même deux, trois choses où il va falloir faire attention. Déjà, comment savoir s'il le tolère? Il va falloir les regarder. Si votre animal se fige comme une statue, s'il marche en crabe, s'il est paralysé par terre, s'il se frotte sur les murs, s'il a les oreilles plaquées en arrière, ou même chez le chien, il y a un signe très discret, s'il bâille en permanence, c'est qu'il est stressé.
0: Dans ce cas-là,
3: il vaut mieux retirer. Et pensez aussi que l'animal va communiquer avec son corps. À partir du moment où on met un déguisement, il n'arrive plus à communiquer avec les autres. Et du coup, pour les chiens, ne les sortez
0: pas. Comme quand Valère, il se déguise.
6: Il y avait longtemps, tiens.
3: Et si vous sortez votre chien avec un déguisement, imaginez votre chien, vous le sortez à Halloween déguisé en hot dog, il croise un gros Rottweiler, et il peut terminer en hot dog. Non, mais c'est une réalité. Parce que l'autre chien ne va pas comprendre ce qui se passe. Et là, justement, il va falloir faire attention.
0: Alors, excusez-moi, je crois que c'est ma chronique préférée depuis la rentrée. Si vous déguisez votre chien, si vous habillez votre chien, si vous avez des questions, 0810 055 056, on va écouter un peu de musique et juste après, Valère Correr a quand même un petit bon plan pour des vêtements pour chiens, pas cher, n'est-ce pas Valère?
6: Mais oui, pas cher, toujours pas cher avec
0: toujours
6: moi,
0: toujours pas cher, mais pour l'heure, c'est Indochine qu'on va écouter. J'ai demandé à la lune sur votre radio ici dans On vous doit bien ça. On est ensemble jusqu'à 13h. Ça passe vite.

0: Cuisine Indochine sur votre radio, ici dans Vous Doit Bien Ça.
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0: On vous doit bien ça. Et j'en profite, un coucou tout particulier à Oli de Sat, le guitariste d'Indochine qui, figurez-vous, nous écoute.
2: Oh, la classe.
0: Et oui, j'ai un petit peu le melon, j'ai des amis célèbres. Alors, plus sérieusement, nous allons parler dans un instant avec notre chère Elsa de comment on s'habille après 50 ans. Je la connais par cœur, elle va nous dire comme on veut, et c'est ça que j'aime. J'ai hâte. Mais pour l'heure, on va juste prendre rapidement notre chère Sylviane qui voulait réagir justement à la chronique de notre Pierre Fabin sur les vêtements et les animaux. Bonjour Sylviane.
3: Bonjour Enora, bonjour Monsieur Fabin, bonjour toute l'équipe.
0: Bonjour, bienvenue.
3: Bonjour. Très heureuse d'être avec vous. C'est toujours à Issy-Nord que je téléphone, donc ça change.
0: On les embrasse très fort à Issy-Nord, qui font un travail extraordinaire. Nous, aujourd'hui, on est à Montpellier. Bisous ici, Héro. On vous écoute, Sylviane.
3: J'ai déjà cherché ça depuis des années pour acheter des bottes pour chiens, des bottes ou des chaussures ou quelque chose pour protéger les coussinets surtout l'été. Et en fait, j'ai jamais trouvé. Donc je voulais demander à Monsieur Fabin si
0: Monsieur Fabin, alors où est-ce qu'on trouve des bottes pour petits chiens?
4: Alors l'idéal quand même, c'est d'essayer parce que c'est comme nous, il y a des tailles. Donc allez en animalerie ou chez votre vétérinaire, ils seront bon conseil en général pour trouver le bon modèle qui aille à votre chien. Et justement, ça va dépendre de ce que vous voulez faire avec. Parce que si c'est pour protéger de la neige ou bien pour protéger de l'été, c'est pas du tout la même bottine. Parce qu'il y en a une qui doit être plus respirante que l'autre. Donc en fait, en général, en animalerie, ils sont vraiment de très bons conseils sur ça.
0: Très rapidement, Valère Coréard, le petit site pour les vêtements pas chers pour chiens.
2: Justement, je regardais sur Vinted les bottes pour chiens. J'en ai trouvé, vous voyez, 5 euros les deux paires, hein, puisqu'il faut forcément deux paires pour les chiens, sinon il y a un petit problème. Mais n'hésitez pas à voir.
4: Deux paires, oui, pardon.
2: Okay. N'hésitez pas à regarder sur Vinted, ça marche aussi pour ça.
0: Bien, Valère. Elsa, ma douce Elsa. Oui. Comment on s'habille après 50 ans? Vous nous racontez un peu.
5: Bien sûr, on s'habille comme on veut, évidemment. Ouais. Hier, je vous racontais qu'on avait toujours le droit de s'amuser après 50 ans. Et aujourd'hui, évidemment, j'ai une autre annonce à vous faire. Et oui, on a envie de s'habiller comme on le désire. Mais bizarrement, ça a l'air compliqué, figurez-vous, Elora. ça alors. Oui, parce qu'apparemment, à partir d'un certain âge, non, on ne peut pas. C'est pas possible. La jupe, elle est trop courte. Attention, le décolleté pas trop profond. Heureusement que j'en ai pas. Aujourd'hui, je suis avec deux hommes à la radio. Le jean pas trop moulant, les imprimés, ça on évite complètement. Les couleurs surtout pas trop voyantes, la transparence, oh là là, compliqué. En fait, passé un certain âge, tout devient trop court, trop moulant, trop coloré, trop sexy, Valère, trop jeune. Et je ne l'invente pas, selon une enquête de l'ARP, c'est une grande association américaine consacrée justement aux femmes de plus de 50 ans, près d'une femme sur deux ressent une pression à s'habiller selon son âge, pardon. Une autre étude fixe, même à 56 ans, l'âge où on se sentirait trop vieux, en fait, pour suivre la mode. Mais c'est pas possible, n'importe ce n'est quoi. Pas vrai. Alors moi, vous me connaissez, Nora. Plus on me dit, à votre âge, il faut éviter, évidemment, plus ça me donne envie de le faire, parce que je m'habille pas pour avoir l'air plus jeune, je m'habille pour me sentir bien, pour être heureuse, pour être libre, c'est surtout
0: bravo.
5: Ça.
0: Bravo.
5: Alors, arrêtez de nous disséquer, arrêtez de penser à notre place. Je me répète, vous avez 50 ans, 60 ans, 70 ans, vous voulez mettre du rose fluo, mettez du rose fluo. Un décolleté, mettez un décolleté. Faites-le parce que vous avez envie de le faire. En revanche, puisqu'on parle shopping aujourd'hui, moi j'ai décidé de donner des petits conseils. Valère, votre jean moulant, non. Je vais en reparler après l'émission.
2: C'est totalement faux, c'est absolument pas faux.
5: Un petit jean moulant, aujourd'hui, ça va pas.
2: Non,
5: ça va pas. Voilà mon Enora.
0: D'accord, merci les mots libérateurs et très justes de notre Elsa Wolinski. Vous avez envie de réagir à l'émission. 0810 055 056. Vous êtes ici, chez vous. C'est votre nouveau rendez-vous sur votre radio ici. Ça s'appelle On vous doit bien ça. De la bonne humeur, des bons plans et aussi un peu de sérieux. C'est la recette de votre émission. À tout de suite sur votre radio ici. 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
0: On est ensemble encore pour quelques minutes sur votre radio Ici. Aujourd'hui, on fait l'émission avec Aude en direct de Montpellier. Je voudrais vraiment encore chaleureusement remercier Ici Héros pour l'accueil. C'est assez chouette et les copains, eux, sont à Paris dans une belle ambiance. Vraiment. Et vous êtes très, très nombreuses et très nombreux à réagir au 0810 055 056. Comme notre auditrice, bonjour, j'ai oublié son prénom, mais oh là là, quelle blonde je suis. Geneviève, bien sûr. Ouais. Geneviève,
14: coucou. Geneviève, oui, c'est ça. Bonjour, Enora.
0: Bonjour, Geneviève, vous nous appelez d'où?
14: Alors, actuellement, je vous appelle de Matafelon-Grange. Nous sommes en vacances dans un camping, mais nous venons d'Alsace.
0: Ah, bah coucou, ici Alsace, du coup.
14: Voilà.
0: Geneviève, on vous écoute.
14: Voilà, nous avons un cavalier King Charles. C'est notre troisième, d'ailleurs.
0: Trop beau, j'adore.
14: Et, ouais, n'est-ce pas, hein?
0: Ah ouais, passion, cette race.
14: Alors, le dernier s'appelle Arthur. Et j'ai confectionné déjà avec le précédent que je mets actuellement au dernier,
0: ouais.
14: un snood en genre dentelle rideau.
0: Mais c'est quoi un snood?
14: Un snood, vous savez, un tour de cou pour les humains.
0: Ah oui,
14: d'accord,
0: ok. Donc lui, alors, il a une petite écharpe, quoi, un snood, ok.
14: Voilà, mais par contre, pour le chien, ça a une autre fonction. Je le mets seulement quand on est en balade dans des endroits secs où il y a des herbes sèches.
2: Pour éviter les épis.
14: Parce qu'avec ces. Voilà.
2: Exactement,
0: c'est notre vétérinaire.
2: Idée, parce que l'été, on a énormément de problèmes, notamment avec les cavaliers King Charles qui ont le poil un petit peu long. Il y a ces petits morceaux végétaux là qui ressemblent à des petits harpons. À des pointes végétales qui vont rentrer dans les oreilles. Donc le snood va permettre d'éviter que ça rentre dans les oreilles, mais faites quand même attention parce que ça peut rentrer dans les pattes.
0: Mais vous lui mettez d'autres vêtements?
14: Non, à part en hiver un petit manteau parce que quand il fait très froid ou des choses comme ça, mais pas plus que ça, hein. Et mais surtout le plus important pour nous, c'est le snood pour les oreilles, hein, parce que tout le monde nous regarde de travers quand on le voit avec le snood autour des oreilles, mais bon, quand on leur explique, ah oui, vous avez raison, c'est vrai, mais d'accord, les gens n'y pensent pas à ça.
0: Eh non,
14: parce que c'est quand même une intervention, c'est une anesthésie.
0: Bien sûr, madame.
14: C'est compliqué.
0: Bien sûr, Geneviève. On vous embrasse très fort. Merci, Geneviève.
14: Bon, bisous à tous.
0: On essaie de prendre un maximum d'auditeurs, parce qu'il y a beaucoup, beaucoup d'appels au 0810 055 056. On va recevoir Sylvie, qui est avec nous, qui nous appelle de Malakoff. Coucou, ici Paris-Île-de-France, d'ailleurs. Bonjour, chère Sylvie.
15: Oui, bonjour Enora et bonjour à toute l'équipe.
2: Bonjour.
0: Alors vous, c'est un
2: bonjour.
0: Tout autre sujet qu'on a abordé au début de l'émission. L'émission est très riche, hein, vous le voyez, voilà, une arnaque pour Audrazo. On vous écoute, chère Sylvie.
15: Voilà, alors pour faire vite, je vends un petit appareil à raclette et quelqu'un me propose plus cher. Donc déjà, je me dis, oulala.
5: Plus cher, ah oui.
15: Oui, il veut payer plus cher que ce que je... Voilà. Et puis, il me dit, oui, moi, je passe pas par le bon coin, je veux passer par Ouiro. Vous comprenez, j'ai eu des problèmes jusque-là, pourquoi pas. Il me donne son numéro, je lui demande. Et en fin de journée, quand même, il me dit, oui, alors, moi, j'ai un conseiller Ouiro qui va vous appeler. Je lui dis, mais il n'y a pas de conseiller Ouiro. Il m'avait demandé ma banque. Et j'ai un monsieur qui m'appelle à 21h, très agressif, et qui me dit... mais madame, il faut, si vous voulez être payée, il faut donner vos coordonnées.
5: Oui. Alors Sylvie, on va juste rappeler Ouiro parce que tout le monde ne connaît pas forcément, et c'est bien de connaître parce que c'est un système de paiement qui est très très tendance.
0: Ah oui, moi je le fais beaucoup.
5: Sur les plateformes. Donc en fait, c'est un système de paiement instantané. Ça vous permet d'envoyer de l'argent via un simple numéro de téléphone sans avoir à donner de RIB. Et donc Sylvie, vous avez eu le très bon réflexe. On ne donne pas son RIB. Hein, ça se passe, tout se passe via l'appli Véro ou via votre appli bancaire qui est connectée à Ouiro. Mais surtout, très bon réflexe Sylvie, on donne jamais ses coordonnées bancaires dans ce cas-là. Restez sur les plateformes quand vous êtes sur Vinted, le bon coin, pour payer. Franchement, restez sur les plateformes. C'est le plus sûr, c'est sécurisé, c'est prévu.
0: D'accord, merci Audrazo. Faites comme nos auditeurs, nos auditrices, 0810 055 056. C'est votre émission, chers amis. Vous êtes ici chez vous, dans On vous doit bien ça. On va accueillir, parce que deux fois par jour, je booste votre pouvoir d'achat et on repart avec 200 euros. 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Et aujourd'hui, c'est Sébastien qui s'est inscrit. Bonjour Sébastien.
16: Bonjour Enora, bonjour toute l'équipe.
0: Bonjour. Et bien, on va vous prouver que ça fonctionne, cher Sébastien. Vous nous appelez d'où d'ailleurs ?
16: De Tours.
0: De Tours, on embrasse tous les habitants de Tours et pour vous, c'est gagné !
5: Bravo !
2: Bravo !
0: Oui, c'est tout simple, vous avez vu Sébastien, on s'inscrit, on gagne, c'est pas mal, hein ? C'est la magie de la radio, comme on dit. Ça, c'est une très vieille expression que je viens de dire. On vous embrasse très très fort, cher Sébastien. Je voudrais à nouveau remercier chaleureusement ici Héro. On est dans les super studios de Montpellier, très très beau, joliment rénové, comme on dit. Gros bisous à toute mon équipe et puis nous, on se retrouve demain. Dans un instant, c'est le trésor de nos régions avec Marine Logénie que je retrouve.
5: Bonjour Enora. Au menu du trésor de nos régions, une grosse journée sociale aujourd'hui. Nous serons notamment à Dijon avec le personnel du CHU, nous serons avec les pêcheurs en colère et puis nous serons également du côté de Concarneau car il y a un hommage qui se prépare à Charlie Dalin, le navigateur qui nous a quittés à l'âge de 42 ans. C'était en juin dernier. Donc nous serons en direct depuis la Bretagne, notamment dans le trésor de nos régions.
0: Il y aura toute l'équipe, Madame Antiarnac, Monsieur Bonplan, donc vous n'hésitez pas, vous nous envoyez toutes vos questions au 0810 055 056.
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0: Merci d'écouter la radio ici, il est 13h. Et les informations, Marine Logénie.
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0: Marine Logénie.
5: Bonjour à toutes et à tous, bienvenue dans le 13h de nos régions. Nous sommes le mardi 15 septembre, jour de rentrée sociale marquée par de nombreuses mobilisations. Nous serons à Dijon devant le CHU, à Fos-sur-Mer avec les pêcheurs en colère. On vous expliquera aussi pourquoi les agents EDF entrent dans la danse. Une colère et des inquiétudes partagées par bon nombre d'entre vous. Vous nous l'avez dit dans l'isoloir ici, on écoutera Laurent à Strasbourg pour qu'il n'y a qu'une priorité, plus de pouvoir d'achat. Au programme du 13h de nos régions également, une enseignante de Lyon menacée de mort. Nous serons sur place à Véron avec le maire de la ville. Et puis direction Concarneau avec l'hommage à Charlie Dalin, décédé d'un cancer à 42 ans prévu en fin d'après-midi.
18: C'était mon super-héros et maintenant c'est le héros de tout le monde. Je trouve ça extraordinaire ce qui suscite chez les gens, toujours croire en ses rêves.
5: Les mots de l'épouse du navigateur Perrine, le pape Dalin. Au fond, on vous fera visiter une crèche pour chiens. Oui, oui, vous avez bien entendu, c'est à Toulouse, le 13h de nos régions. Ça commence tout de suite. On est ensemble jusqu'à 13h30. Et on commence par la disparition qu'on a appris ce matin d'une voix connue de toutes et tous.
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5: On est triste ce midi.
19: C'est comme ça. La la la la. Où est le secret? Ça coupait sa dent. Voilà, on est triste ce midi. Catherine Ringer, chanteuse du mythique duo d'Erita Mitsouko, est morte d'un cancer à l'âge de 68 ans. Bonjour Émilie Mazoyer.
20: Bonjour Marine Legénie.
19: Vous êtes notre journaliste spécialiste musique sur ICI. C'est une très grande dame qui nous quitte aujourd'hui, Émilie.
20: Ah oui, alors une interprète incroyable. Tout de suite, on pense à Catherine Ringer, sa voix, sa façon de chanter, absolument tout. Alors le rock, évidemment, avec l'Erita Mitsouko depuis les années 80. On a entendu C'est comme ça, là, à l'instant. Ça fait partie de l'album The No Comprendo. C'est un album qui aura 40 ans ce dimanche et qui a révolutionné le rock français. Sur ce disque, il y a Andy, les histoires d'A. Bref, c'est énorme à tel point que le monde entier voulait bosser avec l'Erita Mitsouko, comme par exemple Marc Platy, le producteur de David Bowie. Donc oui, c'était une immense interprète, Catherine Ringer, une grande comédienne aussi. Elle jouait ses chansons autant qu'elle les chantait. Et puis n'oublions pas qu'elle était autrice et compositrice, donc auprès de Fred Chichin, qui était son grand amour et aussi le cofondateur d'Erita Mitsouko. C'est ensemble qu'ils ont écrit les chansons.
19: Une chanteuse engagée aussi, Émilie.
20: Ah oui, oui, oui, énormément. Déjà, dans sa façon de vivre, elle a jamais vécu comme une star, Catherine Ringer. Évidemment, l'Erita Mitsouko, avec leurs 7 albums à succès, ils ont gagné énormément d'argent. Elle a toujours payé ses impôts en France. Catherine Ringer, elle en était très fière. Elle vivait dans une jolie petite maison en banlieue parisienne, au Lilas. Elle prenait le métro, le bus, elle parlait à tout le monde dans la rue. Donc déjà, ça, c'est une forme d'engagement. Et puis, engagée aussi pour les droits des femmes. Elle était très fière, depuis quelques mois, d'être la marraine de la maison des femmes de Grenoble. Et puis elle avait, le 8 mars 2024, jour donc des la journée mondiale des droits des femmes et le jour où l'IVG est entrée dans la Constitution française, elle avait été invitée à chanter la Marseillaise et elle a chanté sa Marseillaise.
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19: C'était un moment très très fort, ça, Émilie, on s'en souvient.
20: Oui, on s'en souvient, on se souviendra aussi voilà de ces concerts. C'était absolument une bête de scène, Catherine Ringer. Ses duos aussi, que ce soit avec Marc Lavoine, avec Johnny Hallyday, elle a chanté « Quoi ma gueule, qu'est-ce qu'elle a ma gueule » sous la Tour Eiffel en l'an 2000, Bernard Lavillier. Puis très récemment, c'était une de ses dernières aventures en studio, avec le groupe de son fils, Raoul Chichin, guitariste comme son papa, Fred Chichin, le groupe Family Affair. Et Catherine avait repris une super chanson des années 60, Somebody to Love, c'est sa dernière, son ultime sortie discographique.
19: Merci beaucoup Émilie Mazoyer, on vous retrouve bien sûr ce soir dans Décibel à 19h sur ICI avec un hommage à Catherine Ringer.
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19: Grosse journée de mobilisation aujourd'hui. On part tout de suite au cœur d'une de ces manifestations à Dijon devant le CHU. Manifestation qui débute en ce moment même. Bonjour Thomas Nougaillon.
24: Bonjour Marine, bonjour à tous.
19: Alors les manifestants réclament des moyens et l'amélioration des conditions de travail, Thomas.
24: Ouais, à l'hôpital public, on ne manque pas de courage, on manque de moyens. Le message que veut envoyer la CGT au CHU Dijon-Bourgogne est limpide. Et puis la trentaine de personnes présentes est là pour dire stop à la dégradation des conditions de travail. Il y a une politique, je cite, qui demande toujours plus à l'hôpital public, avec toujours moins de moyens. Depuis des années, dit le syndicat, les personnels hospitaliers tiennent l'hôpital à bout de bras et compensent quotidiennement des difficultés très concrètes d'organisation et de recrutement, dit encore la CGT, qui pointe la limite désormais atteinte car il n'y a pas assez de bras pour répondre aux besoins. Nous sommes avec Nathalie Pavlec qui est secrétaire générale de la, de

0: et psychologiquement, c'est très dur avec des congés reportés, des congés qu'on ne peut pas poser, des arrêts maladie quelquefois. On hésite parce qu'on se dit, bah oui, mais qu'est-ce que vont faire mes collègues si je ne suis pas là? Donc on tire sur la corde depuis des années, et là
1: c'est
0: on est arrivé.
1: Très compliqué. Merci Nathalie Pavlak. Et dans son sillage, les manifestants veulent obtenir notamment des recrutements supplémentaires, une revalorisation durable de leur rémunération, ou encore la reconnaissance de la pénibilité des métiers hospitaliers. Notez que seule la CGT a appelé à ce rassemblement ce mardi devant le CHU de Dijon.
2: Merci beaucoup. Merci. Thomas Nougaillon, en direct du CHU de Dijon, ici Bourgogne. Plusieurs mobilisations donc aujourd'hui, certaines marquées par des tensions. C'était le cas ce matin, Fos-sur-Mer, plusieurs dizaines de pêcheurs ont bloqué ce dépôt pétrolier près de Marseille. Ils protestent contre la hausse des prix du carburant et la dégradation de leurs conditions de travail. Blocage levé depuis le milieu de matinée, mais marqué donc Mathilde Vinceneux par quelques altercations.
3: Autour d'un feu de palette devant les grandes cuves du terminal pétrolier, ils sont une quarantaine de pêcheurs à bloquer l'approvisionnement des camions-citernes. Ange Nathalie, pêcheur chalutier à Marseille.
4: La part gasoil sur notre chiffre d'affaires représentait 30% avant la crise. Aujourd'hui, on est à plus de 70%. Donc les bateaux ne sont plus rentables.
3: C'est la goutte de trop. Alors que la colère grondait déjà à cause de changements de réglementation sur la pêche en Méditerranée, ajoute Mathieu Chapelle, pêcheur artisan au Gros du Roi.
5: Toute cette réglementation, plus le carburant, plus, aujourd'hui, nous avons plus de ressources, on est au bord de la faillite, la Méditerranée va mourir.
6: Vous l'avez pas compris, ça qu'on est mort.
3: Et les aides promises par le gouvernement pour compenser la hausse du prix du carburant tardent à venir.
5: Il y a quelques semaines, on devait toucher le mois de mai. On arrive début septembre et les compensations ne sont toujours pas là.
3: Nicolas Houni est lui aussi pêcheur artisan au Gros du Roi.
7: Vous parlez de mon équipage. J'ai un marin qui songe à vendre sa maison pour pouvoir subvenir aux moyens de sa famille. Ça risque de dégénérer.
3: Une colère que comprennent les chauffeurs routiers coincés depuis 3h du matin à l'entrée du terminal pétrolier, bloqués mais solidaires, résume Emmanuel.
8: Nous aussi, on en a marre. On la voit, la hausse du carburant, et c'est invivable.
3: Après l'intervention des CRS, les pêcheurs ont fini par partir, mais la mobilisation ne s'arrêtera pas tant que le gouvernement ne nous aura pas entendus, préviennent-ils.
2: Mathilde Vinceneux à Fos-sur-Mer pour ici. On apprend que la ministre de la Mer et de la Pêche, Catherine Chabot, recevra jeudi, donc après-demain, les pêcheurs qui ont bloqué ce dépôt pétrolier à Fos-sur-Mer. À l'approche des discussions donc sur le budget pour 2027, plusieurs secteurs sont inquiets, les enseignants, la santé, la police, les pêcheurs, on vient de l'entendre, et les agents EDF, près de 60 pourtant, sont en grève à la mi-journée. Pour terminer, à Paris, une manifestation est en cours, manifestation des enseignants du supérieur et de la recherche, manifestation aussi dans la capitale, des policiers mobilisés pour obtenir des réponses du gouvernement.
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2: Les syndicats se mobilisent donc aujourd'hui pour défendre leur pouvoir d'achat face à la vie chère, et cela vous inquiète évidemment aussi. Vous nous l'avez dit dans notre isoloir ici, à l'approche de l'élection présidentielle, ces isoloirs recueillent à travers tout le territoire vos craintes, vos envies, vos préoccupations pour l'avenir. Et vous êtes nombreuses et nombreux à devoir vous serrer la ceinture. Laurent est entré dans l'isoloir ici à Strasbourg. Le budget au quotidien, c'est son inquiétude principale.
11: Quels sont les sujets les plus importants pour vous en ce moment, que ce soit en positif ou en négatif?
12: Le plus important pour moi, c'est le pouvoir d'achat. C'est vraiment le plus important.
11: Quand vous pensez à l'avenir, qu'est-ce qui vous rend optimiste?
12: Eh bien, pas grand-chose. Malheureusement, pas grand-chose. Il n'y a plus rien qui va, j'ai l'impression. Et c'est pas en s'améliorant.
11: Quel serait votre message à la future présidente ou au futur président de la République? Avez-vous une priorité à lui transmettre?
12: Il faut absolument redonner, s'il vous plaît, redonner du pouvoir d'achat aux Français, parce qu'il y a trop de charges, c'est insupportable. On finit jamais le mois avec du positif sur le compte. Et tout augmente, il faut vraiment que ça s'arrête, quoi.
2: Et demain, l'isoloir de votre radio sera notamment place du marché à Bourganeuf avec Ici Creuse. Pour connaître où se trouve l'isoloir le plus près de chez vous, rendez-vous sur ici.fr. La colère des Françaises et des Français peut-elle entraîner un mouvement plus profond, plus long, similaire à celui des gilets jaunes? En tout cas, Lyssone Tassin, le gouvernement fait tout pour éviter ça.
13: Officiellement, à la tête de l'État, on se refuse à toute comparaison avec le mouvement des gilets jaunes. C'est assez différent puisqu'il s'agit d'événements

0: extérieurs, comme la crise dans le détroit d'Ormuz, commente-t-on à l'Élysée. Mais dans les faits, le gouvernement fait tout pour ne pas laisser les revendications s'installer. On l'a vu avec les agriculteurs et ce matin, lorsque les pêcheurs bloquent un dépôt pétrolier, la ministre de la Mer et de la Pêche annonce les recevoir dans les prochains jours. Dans la foulée, le ministre de l'Économie et des Finances assure que le gouvernement continuera à accompagner la profession et tous ceux en première ligne. Nous sommes aux côtés des Français qui souffrent, a insisté Roland Lescure. Mais pas sûr que ces quelques mesures et cette câlinothérapie verbale suffisent face à des prix du pétrole toujours plus élevés. Le constat en haut lieu est aussi celui de l'impuissance. Emmanuel Macron n'a pas de majorité. Il ne peut pas annoncer l'augmentation du SMIC comme lors de la précédente crise des Gilets jaunes, souffle un conseiller qui pense aussi que les mécontents savent que la prochaine échéance pour se faire entendre, ce sera l'élection présidentielle.
1: Alison Tassin, journaliste politique, vous nous apportez régulièrement votre éclairage sur ici, à l'approche donc de l'élection présidentielle. Ce sera en mai prochain. Voilà ce qu'on pouvait dire à cette heure sur cette journée de mobilisation. Enseignante menacée de mort par un parent d'élève à Toulouse, un surveillant et une principale de collège victime des mêmes menaces à Bordeaux. Et aujourd'hui, c'est le maire de Véron, dans l'Yonne, qui témoigne du même scénario dans sa ville. Bonjour Steve Campagne.
2: Bonjour.
1: Merci beaucoup d'être avec nous dans le 13h de nos régions. C'est une mère de famille qui a menacé directement la directrice de l'école, c'est ça? Racontez-nous ce qui s'est passé.
2: Écoutez, oui, c'est exactement ça. C'est-à-dire que il y avait visiblement, en fait, moi maintenant je le dis parce que hier j'étais un peu plus réservé, mais aujourd'hui j'estime qu'il faut quand même dire les choses et l'ensemble des choses pour bien comprendre et appréhender cette affaire. Les enseignants ont réalisé en fait un signalement aux services sociaux il y a quelques temps parce qu'il y avait eu une plainte d'une des enfants, si j'ai bien compris, d'un des enfants relativement à des violences. Donc les enseignants ont fait leur boulot puisque c'est leurs obligations de faire remonter les choses, donc c'est ce qui a été fait, ce qui a déclenché visiblement une enquête sociale. Depuis, le climat est resté, hostile vis-à-vis du corps enseignant, et au fond, j'allais dire, on peut presque le comprendre, parce que vous faites l'objet d'une enquête sociale, c'est jamais agréable, c'est des moyens importants, sans doute à juste titre, mais disons qu'on peut comprendre que du coup, le climat soit un petit peu détérioré.
1: Bon. La mère de famille a menacé de mort la directrice, c'est ça?
2: Ben en fait voilà, hier devant l'école, suite à une blessure, sa fille était tombée, je pense, dans la cour de récréation, elle avait une égratignure, et la maman estimait, a prétexté que c'était pas suffisamment bien soigné pour venir justement échanger avec la directrice et partir dans tous les sens et faire tout un tas de reproches à la directrice de l'école. Et à un moment donné, elle lui a dit, voilà, de toute façon, vous occupez pas mal de mes enfants, ça va très mal se passer pour vous. Et puis, elle a dit, vous mettez, alors ça, c'est complètement incohérent, mais elle a dit que les enseignants mettaient le couteau sous la gorge aux parents. Et après, elle a conclu son échange avec un mime sous le cou, vous savez, le doigt sous le cou, le mime de l'égorgement. Donc, bon, moi, je veux dire, elle peut demain, ils vont sans doute nous expliquer que c'est pas ce qu'elle voulait dire, que c'est parce qu'elle... Bon, très bien. Néanmoins, le geste a été fait. Le climat est extrêmement tendu. C'est inacceptable de faire ces gestes-là vis-à-vis du corps enseignant qui n'a pas du tout à être confronté à un tel niveau de violence.
1: Et en un mot, qu'est-ce que vous demandez aujourd'hui, Steve Campagne?
2: Moi, je demande à ce que l'éducation nationale prenne ses responsabilités, à savoir qu'on enlève les enfants de l'école de Véron. Pourquoi? Parce qu'on me dit, on pourrait entendre, oui, mais dans ce cas-là, on s'en prend d'abord aux enfants plutôt qu'aux
1: adultes. On punit les enfants.
2: Non. Oui, mais non, parce que ça c'est faux. Parce que comment on peut m'expliquer que un enfant qui va rester dans l'établissement, comment vont se faire les échanges avec le corps enseignant? La famille sera toujours hostile, il y aura toujours une défiance parce qu'il y a eu des signalements, parce qu'il y a eu hier l'altercation qu'il y a eu. Donc le climat ce sera de toute façon détérioré. Bien sûr, les enseignants feront toujours l'effort, feront toujours bonne figure, mais plus jamais, madame. Plus jamais ils se comporteront comme un enseignant avec d'autres enfants. C'est-à-dire que quand il faudra dire aux parents qu'il y a peut-être du suivi scolaire à faire parce que ça va pas bien, peut-être quand ils seront en sortie scolaire et qu'il faudra reprendre l'enfant sur un comportement, on le fera peut-être pas parce qu'on se dira derrière ça va me coûter cher. Donc il va y avoir ça et ça sera naturel et instinctif.
1: D'accord. Donc ce que vous demandez,
2: possible.
1: Oui. Que vous demandez, Steve Campagne, c'est la fermeté à l'encontre de ses parents. Merci beaucoup d'avoir été avec nous dans le 13h de nos régions, maire de Veyron dans l'Yonne. Vous retrouvez un dossier complet sur cette affaire sur notre site ici.fr. Nos institutions ont failli dans la protection des enfants. Ça, ce sont les mots d'Anne Hidalgo ce matin, l'ex-maire socialiste de Paris, auditionnée par la commission d'enquête sénatoriale sur les violences sexuelles dans le périscolaire. Coralie Moreau, journaliste police-justice pour ICI. Bonjour.
3: Bonjour.
1: Alors, vous suivez cette audition pour ICI. Anne Hidalgo a commencé par exprimer sa compassion et ses regrets profonds pour les victimes et les familles.
3: Oui, une douleur et une blessure, dit-elle, alors que la ville avait la responsabilité de ses enfants. Pendant 10 minutes, Anne Hidalgo énumère tout ce qu'elle a mis en place depuis son arrivée à la tête de la mairie en 2014. Rapport d'inspection, plan d'action, protocole pour les signalements, renforcement des formations, jusqu'à la création d'un poste d'adjoint dédié en 2020. Mais le constat d'échec est là. De 12 signalements dans le périscolaire en 2015, on en est aujourd'hui à 235 enquêtes ouvertes depuis novembre dernier. Les failles sont mises en évidence dans la mission flash que l'ancienne maire de Paris commande en 2025 à l'inspection générale sur l'ensemble des protocoles mis en place. Seule la moitié sont bien appliqués.
1: Mais elle explique aussi, Anne Hidalgo, qu'elle n'est pas la seule responsable, qu'un maire ne peut pas tout.
3: Oui, si elle reconnaît les failles de la ville, Anne Hidalgo refuse de porter seule la responsabilité de ce terrible échec. Échec collectif, martèle-t-elle, et d'ajouter que ce sont bien toutes les institutions qui ont failli, éducation, collectivité, parquet, police, des institutions qui ne travaillent pas assez bien ensemble. Elle dénonce également le manque de formation des élus en matière pénale et leurs limites aussi, la difficulté d'informer les familles tout en respectant le secret de l'instruction et l'obligation d'agir en étant hors la loi, en décidant par exemple de ne plus embaucher d'agents qui auraient fait l'objet d'un signalement même après un non-lieu. Une solitude exprimée par tous les maires déjà auditionnés par la commission.
1: Merci beaucoup Coralie Moreau, journaliste police-justice pour ICI. Vous pouvez à nouveau envoyer un courrier ou colis à la poste et acheter des timbres. Vous l'avez peut-être remarqué ce matin, les services de la Poste étaient perturbés suite à un incident informatique. C'est en fait une mise à jour qui aurait dû se faire la nuit dernière qui a échoué. Tous les bureaux de France étaient touchés. C'est donc désormais rétabli, nous confirme la Poste.
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1: À suivre, des milliers de personnes attendues à Concarneau cet après-midi pour l'hommage à Charlie Dalin. Une rencontre avec un ex-rugbyman engagé dans la lutte contre les violences sexuelles et la visite d'une crèche pour chiens. Mais si ça existe, on ira à Toulouse. La ville de Concarneau rend donc hommage à son marin, à Charlie Dalin, vainqueur du dernier Vendée Globe, mort d'un cancer à 42 ans en juin dernier. Une véritable armada va prendre la mer cet après-midi, un moment qui s'annonce très fort pour son épouse, Perrine Le Pape Dalin, qui a pris conscience ces derniers mois de la popularité incroyable de son époux.
6: C'était mon super-héros, et maintenant c'est le héros de tout le monde. Je trouve ça extraordinaire ce qu'il suscite chez les gens. Est-ce qu'il a réussi à transmettre comme message, toujours croire en ses rêves? Pas forcément des rêves de course au large, mais des rêves tout court. Je m'étais pas du tout rendu compte de ça jusqu'ici. C'est vrai qu'on était un peu dans notre bulle. Et je trouve ça extraordinaire. Et le fait qu'une école porte son nom, il aurait été vraiment très fier. Aujourd'hui, il faut composer avec, ce que les gens souhaitent voir continuer de Charlie. Et c'est ça qu'il va falloir que j'apprenne à faire. À vivre en entretenant son héritage et son image.
7: Ça met un peu de pression aussi.
6: Un petit peu, un petit peu bien sûr. Non seulement par rapport à lui, mais par rapport à mon fils aussi.
1: Et cet hommage doit débuter donc aux alentours de 17h. On attend, je vous le disais, des milliers de personnes. Bonjour Nicolas Blanza.
8: Bonjour Marine, bonjour à tous.
1: Journaliste ici au Régisel. Comment va se dérouler cet hommage dans les détails?
8: Alors ce sera un hommage joyeux en plusieurs temps, à terre, en mer et dans les airs, avec d'abord des discours brefs à partir de 17h15, celui de sa veuve Perrine Le Pape Dalin que l'on vient d'entendre, le président de la Fédération Française de Voile et également la ministre de la Mer Catherine Chabot, elle-même ex-navigatrice, avant que se déploie sur l'eau une inédite et immense parade nautique pour saluer la mémoire de ce marin d'exception. Pendant 1h30 de 17h30 à 19h, une nuée d'embarcations défileront sur l'eau devant Concarneau de toute taille, avec entre autres une cinquantaine de bateaux habitables, parmi lesquels les plus prestigieux navires de course au large, les ultimes, là c'est Trimaran Volant, les Imoca, les bateaux du Vendée Globe où Charlie Dalin a excellé, les Figaro Beneteau sur lesquels il s'est révélé un peu plus tôt. Au rang des bateaux exceptionnels se trouve encore l'Abeille Bretagne, ce remorqueur de haute mer descendu pour l'occasion de Brest, et le Cormoran, un patrouilleur de la Marine Nationale. Avant, à 18h30, un instant solennel, massif, l'Imoca avec lequel Charlie Dalin a gagné gagner le Vendée Globe remontera seul le chenal de Concarneau avant à 18h45 un énorme bazar, une minute de bruit simultané avec des cornes de brume, des fumigènes, des sirènes et les gigantesques jets d'eau de l'Abeille Bretagne. Et puis à 18h54 un survol mémorable est attendu, celui de la Patrouille de France, elle qui avait été la marraine du tout premier bateau Figaro de Charlie Dalin en 2011. Un feu d'artifice exceptionnel d'un quai avancé dans la mer sera tiré pour clôturer cet hommage à un marin de légende.
1: Merci beaucoup Nicolas Blanza, ici Brésil, grâce à vous on y est presque déjà. Un hommage qui sera à suivre sur ici.fr. Allez, on reçoit ce midi un colosse au pied d'argile. Bonjour Sébastien Boeil.
9: Bonjour.
1: Vous êtes ex-rugbyman, fondateur donc de cette association Colosse au pied d'argile, association qui lutte contre les violences sexuelles, le bizutage, le harcèlement. Et vous êtes, Sébastien, en plein Tour de France à pied et à vélo pour relier Saint-Paul-les-Dax dans les Landes à Paris. Il y a 700 km au programme, c'est ça, et vous en êtes au deuxième jour.
9: Exactement, on est plus près des 900 km que des 700 parce que les parcours vélo sont différents que les voitures.
1: D'accord.
9: Mais effectivement, c'est un défi dans le défi, parce que l'objectif de ce périple, c'est d'alerter aussi l'État, surtout sur l'état de la protection de l'enfance, avec le travail colossal, sans jeu de mots, que nous faisons. Depuis la création, c'est 500 000 enfants sensibilisés, 200 000 adultes, 4 000 victimes accompagnées. Et nous recevons uniquement 0,1% de notre budget en subvention de fonctionnement.
1: Donc c'est pour recueillir des dons.
9: C'est pour alerter l'État qu'on ne peut plus marcher tout seul. Aujourd'hui, l'accompagnement des victimes se fait sur les fonds propres de l'association, soit 300 000 euros investis chaque année. Aujourd'hui, on est à l'agonie financièrement et c'est plus à nous à supporter cet accompagnement gratuit, c'est à l'État de le supporter à minima.
1: Oui.
9: Et surtout, voilà, parce que nous, on marche pour Colosse, je marche pour Colosse, mais il y a beaucoup d'associations comme la nôtre qui sont en difficulté aussi.
1: Sébastien Boeil, pour ceux qui ne vous connaissent pas, qui nous écoutent, auditeurs, auditrices ici, vous avez vous-même vécu dans votre enfance des violences sexuelles. Est-ce que ça permet un discours de vérité face aux gens que vous croisez aujourd'hui ?
9: Ah, mais je ne m'en cache pas derrière les mots. Moi, j'étais bien violé de 11 ans et demi à 17 ans. J'ai pu en parler 18 ans après. Ce qu'il y a de fort dans mon témoignage, c'est que systématiquement, il permet à d'autres victimes de s'identifier et de libérer leur parole. Mais surtout, le message important que j'envoie aux victimes, c'est que malgré tout ce que j'ai subi, aujourd'hui, je suis résilient. Et la résilience, elle est atteignable. Et pour ça, il faut accompagner une victime dans de bonnes conditions.
1: Oui, vous avez gardé le silence pendant 18 ans, Sébastien Boeil. Pour ceux qui voudraient se livrer, parler, il faut avoir en face une écoute attentive. Votre association sert à ça aussi.
9: Exactement. Nous menons plus de 3000 interventions à l'année. Et on a une approche pédagogique qui permet cette libération de la parole. Et quand une victime parle, elle n'a pas besoin, il ne faut surtout pas qu'elle attende 3 mois un rendez-vous. Quand elle parle, c'est dans l'urgence. Donc, c'est pour ça que nous, on a notre propre service d'accompagnement de victimes avec des psychologues, avec des juristes. Mm-hmm. Et surtout, quelque chose qui est important, c'est qu'on fait une approche systémique en aidant la victime, mais aussi les victimes collatérales, qui sont bien sûr les parents quand ils ne sont pas les auteurs de ces actes.
1: Et aujourd'hui, c'est justement cette écoute spécialisée qui est mise en danger, d'où une cagnotte également mise en ligne. Merci beaucoup Sébastien Boeil, fondateur du Colosse au pied d'argile, d'avoir été avec nous dans le 13h de nos régions. Bon Tour de France, et vous trouvez toutes les informations nécessaires si vous voulez faire des dons sur le site de l'association Colosse au pied d'argile. Merci beaucoup. On part tout de suite dans la Ville Rose. Je vous l'avais promis. La voilà, cette crèche pour chiens qui est à Toulouse, un lieu un peu particulier. C'est très sérieux, ça s'appelle Wolf Society. Ça a ouvert mercredi dernier un espace de 300 mètres carrés donc, qui accueille des chiens que leurs propriétaires viennent déposer pour les faire garder quand ils partent au travail. Claudia Calmel.
10: comme Maxime, qui vient de déposer Vince, un cocker de 2 ans, qui a un peu de mal à rester seul à la maison.
11: Il aboie, il pleure et il fait le loup. C'est plutôt embêtant pour les voisins, on va dire.
10: Et comme à la crèche, se pose la question de la gestion de la séparation au moment de quitter les lieux.
11: Moi, ça va. Lui, je pense un peu plus anxieux. Donc, il essayait de gratter le grillage et... Petit couinement, mais bon, ça va passer.
10: Oui, on confirme, c'est vite passé. Vince s'est rapidement fait des copains dans ce lieu cosy, aux allures de café branché. C'est Mehdi Sigel Massi qui est à l'origine du projet.
12: On a une piscine à balles, on a quelques jeux d'agilité. Il y a des canapés, parce qu'il y a des chiens qui aiment bien, comme leurs humains, aller sur les canapés, comme à la maison.
10: Il a eu l'idée après avoir passé 1 an aux États-Unis où ces crèches canines existent depuis longtemps. 9 chiens peuvent être accueillis chaque jour à Oof Society, entre 9h et 19h. Les journées de garde sont rythmées par des jeux, des siestes, des balades et des nouvelles envoyées aux familles.
12: Je prends des photos pour les envoyer aux propriétaires de chiens qui aiment bien en journée recevoir les petites photos de leurs loulous et voir les activités qu'ils font.
10: Un lieu que Mehdi Sigel Massi a pensé pour donner plus de place aux chiens dans la ville.
12: Aujourd'hui, c'est quand même compliqué. Quand vous allez prendre un verre en intérieur, c'est pas toujours possible. Les caniparcs, c'est souvent des petits endroits. Je pense que les villes évoluent, se structurent autour quand même du fait que de plus en plus de chiens y vivent. Je crois qu'à Toulouse, il y a 50 000 chiens. Mais tout n'est pas pensé pour eux. Et en fait, c'est vraiment derrière cette idée qu'on a pensé ce lieu.
10: Pour les tarifs, comptez autour de 30 euros la journée avec la formule abonnement et 560 euros par mois pour une garde tous les jours du lundi au vendredi. Grégory déposera sa petite Blue à la garderie quelques jours par mois et l'investissement ne surprend, dit-il, pas ses proches.
13: C'est plus dans le sens positif. Ah, vous avez réussi à trouver une crèche, vous avez réussi à avoir des places. C'est vraiment cool. Il y a toujours l'histoire un peu budget qui rentre en compte, mais quand on a les moyens de se le permettre, c'est vraiment un plus.
10: Des garderies pour chiens qui devraient être plus nombreuses, selon Eugénie.
14: Je pense que les mentalités sont en train de changer. Il y a quand même une prise de conscience sur le bien-être animal. On le voit avec les lois, c'est un être vivant, le chien, c'est pas un meuble en fait. Il faut l'assumer.
10: Pour arriver à l'équilibre financier, Oof Society espère prochainement engranger 30 d'abonnements.
1: Un reportage signé Claudia Calmel, ici Occitanie, et vous pouvez retrouver les images de cette crèche pour chiens sur ici. .fr. Et puis on termine ce 13h de nos régions comme on l'a commencé avec du Rita Mitsouko.

0: Voilà, on a appris en fin de matinée la mort de Catherine Ringer à l'âge de 68 ans. Catherine Ringer emportée par un cancer. Célèbre voix du groupe de rock Lerita Mitsuko. Votre radio ici lui rend hommage toute la journée avec, bien sûr, ce soir à 19h, une émission spéciale de Décibel avec Émilie Mazoyer. C'est l'heure de vous dire à demain, même heure, même endroit. L'après-midi se poursuit en musique sur ICI.
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toi. Ça a été rapide avec Marc Lavoine. L'ambiance est mise en place. Illico Presto. Bonjour les amis d'ici Pays de Savoie. J'espère que tout va bien. Et pour se faire du bien, dans quelques minutes, nous allons partager les petits bonheurs de Claude dans son carrousel du livre. C'est à Serrières en Chautagne. Et pour la musique, que vous soyez en route vers Moutier, au bureau à Saint-Jean-de-Maurienne ou chez vous à Sallanches, nous écouterons Laurent Voulzy, Le Cœur Grenadine et Bruno Mars, On My Soul.

0: Toujours un peu rêveur, Laurent Voulzy, le cœur grenadine, pour prendre un petit peu de temps avant les petits bonheurs ici, Pays de Savoie, récolté comme chaque jour par Christophe Garnier, notre baladeur. Aujourd'hui, il s'est posé à Serrières, en Chautagne, où il a croisé Claude, passionné de lecture.
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2: Année après année, j'entends dire que le livre, d'une façon générale, se porte de moins en moins bien. Et pourtant, à Serrières en Chautagne, depuis des années maintenant, ça fait vraiment longtemps que je vois cette enseigne. Il y a donc le Carrousel du Livre, une boutique de livres d'occasion. On est en plein centre du village, ça se présente comme une vraie librairie. Il y avait de la lumière, la porte est ouverte, mais en même temps, j'ai encore vu personne. Alors, il y a quelques livres très anciens, très âgés, un peu pour les collectionneurs, et puis des choses très récentes. Ah, mais bonjour. Si, il y a quelqu'un. Ah oui, il fallait faire ça. Il fallait sonner. Voilà. Et j'étais en train de me dire, année après année, on entend dire que le livre se porte de moins en moins bien. Le livre d'occasion, maintenant, on les trouve gratos parce qu'il y a des boîtes à livres partout. Et vous, vous survivez?
3: C'est pas la même chose. Les boîtes à livres, c'est un complément pour les gens de passage. Moi, je vois le premier, je le fais aussi. Et après, le livre d'occasion, bah, il y a plus de choix déjà. Puis des livres pas trop vieux et propres.
2: Ça fait combien de temps que vous existez? Ça fait des années que je vois votre enseigne.
3: Depuis 2018. Mais on va dire que ça tournaille, parce que c'est loin de sortir un salaire complet. Et après, le livre par lui-même, je pense qu'il marche encore bien. Il y a quand même une demande de l'occasion, parce que justement, un livre neuf, maintenant, c'est 22, 25 euros. Et quelques temps après, les livres, les gens arrivent à les retrouver à 3, 4 euros.
2: Chez vous, c'est les prix à peu près?
3: Les prix, un poche est en moyenne à 2,50 et un grand format à 3,50. Et après, ça varie par rapport à l'état et l'année. Je pense qu'il faut rester à ces prix-là. Après, on n'est pas là pour concurrencer les livres neufs. Parce que moi, le premier, je suis lecteur. Un auteur qui sort, j'ai envie de l'acheter, je l'achète neuf. Hein. Bon, l'avantage, c'est que je peux le revendre à la boutique après.
2: Comment on se fournit quand on a une boutique comme ça? Parce que ce n'est pas les livres neufs que vous achetez qui alimentent la boutique.
3: Pas du tout. Bon, il y a déjà beaucoup de vie de maison. On va chercher, on fait un tri. Et après, il y a les livres qu'on va vendre sur place, les livres qu'on va vendre sur Internet. Surtout les livres anciens. Mais après, bon, sur Internet, c'est la quantité qui fait le résultat. Sur Internet, j'en ai à peu près 25 000.
2: Vous disiez, ça ne suffit pas à faire un salaire complet. Vous faites ça pour quoi alors? Par passion?
3: Moi, aujourd'hui, entre guillemets, je suis à la retraite. C'est ma femme qui avait repris la boutique. Et là, depuis quelques temps, elle a pris un emploi à mi-temps. Et je la remplace. Comme ça, on tourne à deux sur la boutique. C'est un métier plaisir. Hein. 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

0: Une pépite de Pino Daggio, Ma Quale Idea, qui nous met en forme juste avant cette idée de sortie pour dimanche, le 20 septembre. C'est Simple en Fête à Taninges, avec son grand marché de producteurs, une expo qui retrace 2 ans d'enquête et 120 entretiens d'habitants des Bauges et de la Chartreuse, et des ateliers et des animations entre autres. Et sur ici, Pays de Savoie, la suite, c'est Marine et The Communards.
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2: C'est une célèbre voix qui nous a quittés aujourd'hui. Catherine Ringer, chanteuse d'Erita Mitsuko, est morte emportée par un cancer foudroyant à l'âge de 68 ans, refermant définitivement l'histoire du duo mythique du rock français qu'elle avait formé avec son compagnon Fred Chichin, mort lui en 2007. Un animateur d'une école du 15e arrondissement de Paris, condamné à un an de prison ferme, 4 avec sursis pour agression sexuelle sur 9 enfants. Toujours concernant ce dossier, l'ex-maire de Paris, Anne Hidalgo, était entendue par la commission d'enquête sénatoriale. Ce matin, elle évoque un échec collectif. Plusieurs milliers de policiers manifestent aujourd'hui à Paris, au départ de l'avenue des Champs-Élysées jusqu'à l'Assemblée nationale. Ils réclament des mesures salariales et davantage de moyens. C'est une journée de mobilisation. En France, électriciens, gaziers protestent, eux, contre une remise en cause de leur tarif préférentiel de l'énergie. 60% des salariés de EDF étaient en grève à la mi-journée. Manifestation également devant les CHU, les universités, les pêcheurs qui dénoncent la hausse des prix du carburant et la dégradation de leurs conditions de travail. Ils seront reçus jeudi après-demain par la ministre de la Mer après le blocage du dépôt pétrolier de Fos-sur-Mer près de Marseille ce matin. Soyez digne de la confiance qui vous est faite. Emmanuel Macron a baptisé la première promotion de volontaire du nouveau service militaire national à Orange. Ce service volontaire signe l'enterrement du service national universel. La panne est terminée à la poste. Panne informatique qui a perturbé les services ce matin, s'est résolu depuis la mi-journée, annonce la direction.
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1: La météo ici, Pays de Savoie, pour cet après-midi, eh bien, c'est toujours du beau temps, on va pas s'en plaindre, mais encore une fois, avec des températures trop chaudes pour la saison, et des maximales qui pourraient bien atteindre les 30 degrés à Albertville et Chambéry, 28 à Saint-Jean-de-Maurienne, Bourg-Saint-Maurice et Bonneville, 27 degrés à Annecy et sur les rives du Léman, 23 degrés au désert dans les Bauges.
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0: Crazy, une balade magnifique et justement rythmée de style, un pont pour d'autres mélodies incontournables. Vos trois chansons françaises à la suite, vous m'avez vu arriver. Le cadeau ici, Pays de Savoie, comme chaque après-midi. De Cognac à Combloux, en passant par les Contamines Montjoie et la Léchère, il y aura Michel Ponareff, Tam Tam, Estelle, Te rencontrer encore, et Johnny Laura. Je vous le disais, incontournable.
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0: gratté sur sa guitare dans la vidéo, c'était Tam Tam, l'homme préhisto, Michel Polnareff. Et la suite, c'est Arthur Sims, Maxime Le Forestier, Niagara et John Lennon, après vos infos pratiques. Ici Pays de Savoie, comme toutes les heures à la demi.
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0: Et comme toutes les heures à la demi, voici une info pratique ici Pays de Savoie. Et celle-ci va réjouir tous les amoureux de lecture, les dévoreurs de pages, de belles histoires, de biographies ou de romans. Car si vous avez des livres que vous ne souhaitez pas garder, ceux qui traînent, voyez, à la maison, qui prennent la poussière, eh bien vous allez pouvoir les vendre. Car la semaine prochaine, les 26 et 27 septembre, c'est le festival Livre en Marche, aux Marches, commune de Porte de Savoie, près de Chambéry. Avant d'acheter de nouveaux bouquins passionnants, eh bien vous allez pouvoir déposer ceux que vous voulez vendre. Demain, mercredi, également samedi, de 9h à midi et de 13h à 17h. Et si les livres ne sont pas vendus, eh bien ils vous seront restitués. Rendez-vous salle Montgrabel aux Marches, demain mercredi 16 septembre, le samedi qui suit le 19, pour déposer les livres que vous souhaitez vendre avant de les remplacer par d'autres.
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0: de Savoie, c'était Arthur Sims, It's Only Mystery, un tube écrit et composé par Eric Serra, le compositeur fétiche de Luc Besson pour ses films, comme Subway, dont elle est extraite, et deux ex-téléphones, Corinne Mariano et Louis Bertignac. À suivre, The Brother Johnson, Manon Lisa et PhD, avant l'info en France et dans le monde, en 90 secondes.
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2: On vous suit aujourd'hui dans une pharmacie. Elle est où cette pharmacie?
3: Là, je suis dans un centre commercial. Il y a toujours des pharmacies dans les centres en France aussi, ou bien, non?
2: On a beaucoup de pharmacies en France.
3: Juste. Donc ça se passe dans une pharmacie. Il y a une seule cliente. Puis c'est une très jolie fille. Elle est en train de se peser. Puis elle est contrariée par le chiffre qui apparaît sur le balance, bien. Alors elle quitte son manteau. Hop, elle remet une pièce. Elle remet de l'argent. Elle est encore déçue. Elle enlève son pull, ses chaussures. Elle remet une pièce. Puis elle est toujours mécontente, elle ôte sa robe. Alors le pharmacien, il intervient, la main pleine de monnaie, puis il lui dit avec un large sourire: continuez et ne vous en faites pas, à partir de maintenant, c'est moi qui paye.
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5: C'est la première peine de prison ferme dans le scandale du périscolaire à Paris. Un animateur d'une école du 15e arrondissement, condamné à 1 an de prison ferme, dont 4 avec sursis, pour agression sexuelle sur 9 enfants. Toujours concernant ce dossier, l'ex-maire de Paris, Anne Hidalgo, était entendue par la commission d'enquête sénatoriale ce matin. Elle évoque un échec collectif. Fin de citation. À l'approche des discussions sur le budget pour 2027, plusieurs appels à faire grève et à manifester aujourd'hui. Les syndicats dans l'enseignement supérieur, la santé, la police réclame plus de moyens et de meilleures conditions de travail. Grève aussi les électriciens et gaziers qui défendent leur tarif préférentiel de l'énergie. 60% des salariés d'EDF avaient cessé le travail à la mi-journée. Manifestation aussi devant les CHU, les universités, les pêcheurs, quant à eux, dénoncent la hausse des prix du carburant, la dégradation de leurs conditions de travail. Ils seront reçus jeudi après-demain par la ministre de la Mer après le blocage du dépôt pétrolier de Fos-sur-Mer ce matin près de Marseille. Coup de massue pour les salariés de l'AFPA. 30 sites sont menacés de fermeture. L'organisme de formation professionnelle, victime d'un important plan social. On attend jusqu'à 867 suppressions de postes à l'AFPA. Et puis de Marcia Baïla à Andy, sa voix et son irrésistible amour de la liberté auront marqué la chanson française. Voilà l'hommage de la ministre de la Culture à Catherine Ringer. La chanteuse d'Erita Mitsuko est morte à 68 ans d'un cancer foudroyant.
0: 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Votre météo ici, Pays de Savoie, pour cet après-midi, c'est la poursuite du beau temps et des températures toujours très hautes pour la saison, avec des maximales qui pourraient bien atteindre les 30 degrés pour la capitale olympique et celle des Ducs de Savoie, autrement dit Albertville et Chambéry, 28 à Saint-Jean-de-Maurienne, Bourg-Saint-Maurice et Bonneville, 27 à Annecy et sur les rives du Léman, 23 degrés au désert dans les Bauges.
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0: Un des monuments de la pop britannique, Breakfast in America, par le groupe Supertramp. Après ça, et bien évidemment, vous êtes fin frais pour les trois chansons françaises à la suite. Ici, Pays de Savoie, la preuve, à Brison-Saint-Innocent, Menton-Saint-Bernard et partout ici, vous les écouterez. Africa, Rose Laurence, Pascal Obispo et Francis Cabrel, Il faudrait que pleuve l'amour, et Bernard Lavillier, pimenté avec la salsa régalade, mes amis.
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0: Africa, toujours le plaisir de retrouver Rose Laurence, bien agréable. La suite, c'est Tina Turner, Phil Collins, Céline Dion et Dixie's Midnight Runners. Après, vos infos pratiques, ici Pays de Savoie, comme toutes les heures à la demi.
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0: Et comme toutes les heures à la demi, voici une info pratique ici Pays de Savoie. Elle concerne les championnats du monde de cyclisme UCI 2027 Haute-Savoie-Mont-Blanc du mardi 24 août au dimanche 5 septembre, donc l'année prochaine. Et ici est partenaire. Vous êtes fan de vélo et vous avez un petit peu de temps, ça tombe bien, car c'est 4000 volontaires qui sont recherchés pour le plus grand événement cycliste et paracycliste de l'histoire. Vous seriez aux premières loges et vivrez une expérience inoubliable. Pendant les 13 jours des championnats du monde, vous guiderez et renseignerez les spectateurs, accompagnerez les athlètes, accueillerez les invités, vous aiderez les journalistes accrédités. Les seuls prérequis, avoir 17 ans au 1er janvier 2027, être disponible 3 jours minimum et parler français ou anglais. Pour vous inscrire, rendez-vous sur haute-savoie2027.com, rubrique volontaire.
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0: Ici Pays de Savoie, c'était Tina Turner, We Don't Need Another Hero, un extrait de la BO de Mad Max 3, où elle jouait aussi le rôle d'une rebelle, un rôle, on va le dire, sur mesure. À suivre Europe, il y aura aussi Benjamin Biolay et Michel Delpech avant l'info en français dans le monde en 90 secondes.
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2: Elle a fait danser des générations. Catherine Ringer, la chanteuse d'Erita Mitsuko, est morte, emportée par un cancer foudroyant à l'âge de 68 ans, refermant définitivement l'histoire du duo mythique du rock français qu'elle avait formé avec son compagnon Fred Chichin, mort lui en 2007. Un animateur d'une école du 15e arrondissement de Paris, condamné à un an de prison ferme, 4 avec sursis, pour agression sexuelle sur 9 enfants. Toujours concernant ce dossier, l'ex-maire de Paris, Anne Hidalgo, était entendue par la commission d'enquête sénatoriale ce matin. Elle évoque, je cite, un échec collectif. Policiers, personnels soignants, enseignants, chercheurs, salariés d'EDF aussi. Il y a de nombreuses mobilisations aujourd'hui pour réclamer des moyens financiers et protester contre les restrictions budgétaires annoncées par le gouvernement. Après le blocage du dépôt pétrolier de Fos-sur-Mer, les pêcheurs, eux, seront reçus jeudi après-demain par leur ministre, la ministre de la Mer. Ils dénoncent la hausse des prix du carburant et également la dégradation de leurs conditions de travail. Une centaine de croix et de statues vandalisé la nuit dernière dans un cimetière de Mézières-les-Metz, c'est en Moselle. Les dégradations ont été découvertes ce matin vers 6h. Cet acte honteux est orienté contre une cible nette. La religion catholique réagit, le maire de la ville. Soyez digne de la confiance qui vous est faite. Emmanuel Macron a baptisé ce matin la première promotion de volontaire du nouveau service militaire national à Orange. Elle portera le nom d'Henri Ferté, résistant fusillé à l'âge de 16 ans.
1: 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Votre météo ici, Pays de Savoie, pour cet après-midi, c'est toujours du beau temps et encore une fois des températures trop chaudes pour la saison. Attention aux UV pour ça, vous protéger. Les maximales côté température pourraient bien atteindre les 30 degrés à Albertville-et-Chambéry, 28 à Saint-Jean-de-Maurienne, Bourg-Saint-Maurice et Bonneville. Il fera 27 degrés à Annecy et sur les rives du Léman, 23 degrés au désert dans les Bouges.
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0: Bon après-midi avec ici Pays de Savoie et à l'instant Grand Corps Malade et Stilto. Après la musique, la place du village, le rendez-vous incontournable des histoires en Pays de Savoie. Elles sont racontées par les frères de Paris qui ont sillonné la région pendant plus de 30 ans. Autant dire qu'ils ont des choses à raconter. Aujourd'hui, au micro de Xavier Montpied, Jean-Noël nous embarque en Haute-Savoie, à Saint-Jean de Tolonne, où nous pourrions bien chanter. Et si on chantait ?
1: On va pousser la chansonnette aujourd'hui.
2: Avec plaisir, Xavier. Et pour ce faire, on va aller du côté de Saint-Jean-de-Tolonne. Nous sommes en Haute-Savoie, nous sommes pas bien loin de Bonneville, à 11 km de Bonneville. Et là, on va rencontrer une petite dame très agréable, très sympathique, Raymond de Gros, 87 ans. Imaginez l'endroit, c'est dans sa cuisine où nous sommes. Il y a une toile cirée magnifique. Et puis, il y a un frigo d'ailleurs qui est plein de stickers adhésifs. Ouais. C'est un décor qu'on aime bien. On aime discuter avec ces gens-là. Et cette dame, d'abord, nous parle de son amour pour Saint-Jean-de-Tolonne, ce petit village de 1200 habitants. Elle nous dit, j'y suis bien, j'y suis né, j'y ai passé ma vie et j'y mourrai, nous dit-elle. Et l'occasion de dérouler un petit peu le fil de sa vie, c'est ça la place du village aussi. Elle nous dit qu'après le certificat d'études, je suis resté avec mes parents. Je suis resté pour les aider à garder les vaches. Elle n'est pas partie plus loin.
1: Mais dans le temps, ça se faisait.
2: Mais bien sûr, on soignait les vaches, c'est-à-dire qu'on s'occupait des vaches. Je me suis marié avec un cultivateur. J'aime bien le mot cultivateur. Oui, c'est le mot de l'époque, c'est cultive, et c'est ça. Avec un monsieur qui s'appelait Édouard Gros. Du coup, je n'ai pas changé de nom, puisqu'elle a le même nom que son mari. C'est quand même pas mal non plus de le préciser. Et elle nous explique que malheureusement, il y a eu la fièvre aphteuse. Vous voyez, on parle de maladies parfois actuellement. Il y en avait déjà à l'époque. Il a fallu quitter la ferme. Mon mari a dû travailler à l'usine métallurgique du Gifre. Mais j'ai beaucoup aimé mon métier d'agricultrice. Et le village a beaucoup changé, dit-elle. C'est un village qui est vivant. Il y a beaucoup de monde, beaucoup de maisons neuves. Il y a une belle école. Et il y a le môle qui est magnifique en face. Ce môle qu'elle regarde. Et elle nous ajoute, j'aime chanter. Elle nous dit, franchement, mon mari aussi décédé maintenant, adorait chanter. Je chantais à la chorale. Nous chantions en famille. Imaginez, leur pas de famille, évidemment. On chantait à la messe. Et je chante dans ma tête.
1: Ah bah oui.
2: Ben oui, parce que c'est en permanence. Je suis gay, j'aime ça. Quand je me promène, figurez-vous, quand la bise souffle, ça décoiffe certainement. Et je chantonne. C'est sa philosophie de vie. Et on le voyait sur son sourire. Et d'ailleurs, on va pas se priver de ce petit bonheur à la fin de l'émission. Eh bien, on va chanter avec Raymond. Enfin, elle va nous chanter. Ah, le petit vin blanc. Avec une très jolie voix. Moi, je le ferai pas, resterai, je chanterai dans ma tête comme elle pour pas embêter qui que ce soit. Et ben, c'était un vrai bonheur de l'écouter terminer notre rencontre du côté de Saint-Jean de Tolonne.
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0: Merci d'écouter ici Pays de Savoie. C'était Andrea, I'm a Lover. Et vous allez encore vous régaler, les amis, puisque voici votre chanson française à la suite. À Pugron, Villars-sur-Doron, Salins-les-Thermes, Belay et partout ici. Cookie Dingler, Femme libérée. Christophe Maé, son nouveau single, Y'a que de l'amour chez toi. Et Nicoletta, oh, magnifique, Mamie Blue.
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0: C'était les Strasbourgeois, Cookie Dingler, et on va continuer à chanter avec Julien Lieb et Hélène Marline après vos infos pratiques. Ici Pays de Savoie, comme toutes les heures, à la demi.
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0: Et comme toutes les heures à la demi, voici une info pratique ici Pays de Savoie, et celle-ci va réjouir tous les amoureux de lecture, les dévoreurs de pages, de belles histoires, de biographies ou de romans. Car si vous avez des livres que vous ne souhaitez pas garder, ceux qui traînent, voyez, à la maison, qui prennent la poussière, eh bien vous allez pouvoir les vendre. Car la semaine prochaine, les 26 et 27 septembre, c'est le festival Livre en Marche, aux Marches, commune de Porte de Savoie, près de Chambéry. Avant d'acheter de nouveaux bouquins passionnants, eh bien vous allez pouvoir déposer ceux que vous voulez vendre. Demain, mercredi, également samedi, de 9h à midi et de 13h à 17h. Et si les livres ne sont pas vendus, eh bien ils vous seront restitués. Rendez-vous salle Montgrabel aux Marches, demain mercredi 16 septembre, le samedi qui suit le 19, pour déposer les livres que vous souhaitez vendre avant de les remplacer par d'autres.
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0: Vous écoutez Six Pays de Savoie, c'était Julien Lib et son dernier single Autrement. Et maintenant l'humour en tube présenté par Fred Ballard. Elle a choisi Farid et Marie Leonardi pour nous donner des conseils pour faire durer l'amour. On n'est pas rendu.
1: Moi, ma façon de montrer que j'aime, c'est être là. Je suis en mode, ah, j'aurais pu être ailleurs. Bon.
0: Oui, alors c'est vrai qu'on peut considérer la présence de l'être aimé comme une preuve d'amour, mais les petites attentions sont plus efficaces quand elles sont surprenantes hein, et qu'elles sortent un petit peu de l'ordinaire, comme l'exprime si bien la dulcinée de Farid.
1: C'est que j'aime les fruits, c'est pas un truc de fou. Bon, bah tu rentres à la maison, tu me ramènes un ananas. Je suis heureuse. Un ananas? C'était ça ma solution depuis le début? Moi qui pensais que c'était genre la fidélité.
0: Oui, bah, un ananas et la fidélité, ça va, c'est pas trop demandé non plus, hein, les garçons. Bon, ceci dit, si toutes les femmes n'ont pas besoin des mêmes preuves d'amour, Marine Leonardi, elle savoure celle que son mari lui dépose tous les matins, la petite vénarde.
2: C'est trop mignon parce que tous les jours, avant de partir au boulot, il me laisse des petits souvenirs de lui comme ça dans la maison pour que je pense à lui. Petits caleçons et petits t-shirts là en boule près du lavabo. Comme ça, il se dit, bah voilà, dès que je pars, ma petite femme, elle va penser à moi, elle va le voir, elle va le prendre, elle va le mettre dans le bac à linge. Franchement, mais c'est trop mignon.
0: Voilà, donc bah, vous avez l'embarras du choix hein, en matière de petites intentions qui pimentent la vie de couple. Hein, l'ananas, les caleçons sales dans la salle de bain ou la fidélité. Le choix est cornélien, je sais, mais sinon, plutôt que les preuves d'amour, les preuves d'humour, ça marche aussi très bien.
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0: Et on reprend tout son cœur, la Java de Broadway, cet incontournable de Michel Sardou. Et maintenant, voilà une idée de sortie originale à l'occasion des Journées du Patrimoine, avec un voyage en train historique ce samedi 19 septembre, entre Chambéry et La Roche-sur-Foron, en passant par Aix-les-Bains et Annecy, et dimanche aussi, de Chambéry à Bourg-Saint-Maurice. En plus, vous allez choisir de faire le voyage complet ou en partie. Retour de la musique avec François Feldman et Teddy Swims, avant les infos de 17h.
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1: 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Il est 17h. Et c'est l'heure des infos.
2: Un animateur d'une école du 15e arrondissement de Paris, condamné à un an de prison ferme aujourd'hui, 4 avec sursis pour agression sexuelle sur 9 enfants. C'est la première peine de prison ferme dans le scandale du périscolaire dans la capitale. Toujours concernant ce dossier, l'ex-maire de Paris, Anne Hidalgo, était entendue par la commission d'enquête sénatoriale ce matin. Elle a commencé par exprimer sa compassion et ses regrets pour les victimes et les familles. Et explique aussi qu'elle n'est pas la seule responsable, qu'un maire ne peut pas tout.
3: Un maire qui agit au vu et à la connaissance des faits qui lui sont soumis et qui essaye, qui cherche, qui met en place des process pendant 12 ans, mes deux mandats, pour réagir et resserrer en permanence les mailles du filet, lesquelles restent encore très ouvertes parce qu'il n'est pas le seul à pouvoir trouver des solutions, alors on est dans un autre registre de responsabilité, a fortiori dans des situations aussi complexes que celles des agressions sexuelles sur les enfants, où la question du recueil de la parole de l'enfant est essentielle, et si elle n'est pas recueillie dans de bonnes conditions, alors on aboutit souvent à des classements sans suite.
2: Et demain, ce sera au tour de l'actuel maire de Paris, Emmanuel Grégoire, d'être entendu par cette commission sénatoriale. Le prix moyen de l'essence au plus haut, il a dépassé le pic atteint en juin 2022, quelques mois après le déclenchement de la guerre en Ukraine. Le litre d'essence sans plomb 95 coûte 2,15 euros en moyenne, le gasoil près de 2,35 euros. Les prix des carburants au cœur de la colère des pêcheurs, ils ont bloqué ce matin le port de Fos-sur-Mer près de Marseille et seront reçus jeudi par la ministre de la Mer, Catherine Chabot. Plusieurs secteurs manifestent d'ailleurs aujourd'hui à l'approche de l'annonce du budget 2027, enseignement supérieur, santé, police ou encore électricien d'EDF. Tour d'horizon sur ici.fr. De Marcia Baila, Andy, sa voix et son irrésistible amour de la liberté auront marqué la chanson française. Hommage de la ministre de la Culture à Catherine Ringer. La chanteuse Erita Mitsuko est morte à 68 ans d'un cancer foudroyant, 19 ans après celle du guitariste Fred Chichin, l'autre moitié du groupe Erita Mitsuko. Catherine Ringer a su très tôt qu'elle voulait devenir artiste. C'était à l'école et elle l'avait confié sur ici à Émilie Mazoyer dans Décibel.
4: J'ai une relation de toujours. Dans le sens où je me souviens que quand j'étais à l'école primaire, on demandait toujours qu'est-ce qu'on voulait faire comme métier. Et on disait, à l'époque, c'était pas mixte l'école.
5: Ouais.
4: Et donc, on était la plupart en train de dire maîtresse d'école. Et puis, il y en a une qui a dit actrice. Je dis, mais c'est beaucoup plus chouette. Et à ce moment-là, moi, je me suis dit, eh ben, moi, je vais faire poète. Parce que j'aimais bien écrire des petites poésies. Et donc, j'ai bien réussi, finalement, parce que dans les chansons, c'est ce qu'on fait.
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1: 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Alors, on signale 32 minutes de temps de trajet supplémentaire pour passer la douane de Bardonnay. À Annecy, au niveau du Paquier, du Champ de Mars, c'est 21 minutes de temps de trajet supplémentaire. Rien d'autre au niveau des deux rives du lac. Pour l'instant, tout va bien, malgré les travaux qui ont commencé hier. Du coup, on n'en parle pas. 10 minutes de plus de Chaumontet à Metz, comme pour traverser Cruzeil ou en direction de Villers-Pelloux. 10 minutes également à Douvaine et à Cier en direction de Thonon. Et puis une info pour vous, demain, la fermeture des bretelles d'entrée et de sortie numéro 31 du replat sur la 43. Donc demain mercredi 16 septembre de 7h30 à 17h30. Les prévisions météo ici Pays de Savoie pour demain mercredi, eh bien c'est l'arrivée d'une perturbation peu active avec juste un tout petit peu de pluie en milieu d'après-midi. Et la baisse des températures, même si elle reste au-dessus des normales de saison. Pour les maximales, 26 degrés à Albertville, 25 à Chambéry, Saint-Jean-de-Maurienne et Bourg-Saint-Maurice, 24 à Bonneville, 23 à Annecy, 19 au désert dans les Bauges.
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1: 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Et on part en balade sur une belle mélodie acidulée, Lemon Tree, et on se détend, ça fait du bien. Fin de journée, on est là pour ça. Bonne route les amis.

0: Tree. Léger comme une citronnade, le groupe allemand Fool's Garden, c'était Lemon Tree.
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0: Coucou, la tribu du 17-19. Je suis très contente de vous retrouver avec l'équipe de soir, Kamal et Evelyne. Ça y est, le trio est à nouveau reformé. Vous allez voir, ça va être génial. On va vous emmener faire plein de trucs. J'espère, en tout cas, pour l'instant, que vous avez passé une bonne journée. En tout cas, comme vous le souhaitiez. Nous avons un programme qui est fait pour vous. À plein de tubes, tout à l'heure, vers 17h40, pour gagner la carte de carburant de 50 euros. Il y aura aussi

0: Adèle Castillon, 24 ans, deux albums et ce nouveau single, Été avec toi.
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0: Et à 17h11, voici la bonne adresse, cet endroit sympa, recommandé par l'invité de Karine le matin, dans Ici ça marche avec Karine Roy. Aujourd'hui, elle recevait Céline Lacombe, dont la bonne adresse est en Haute-Savoie, l'auberge du Pont de l'Abîme à Gruffy. C'est Céline elle-même qui nous en parle.
3: En fait, c'est un restaurant qui est pas très vieux et qui se trouve juste au bord du Chéran, donc rivière sauvage. Qui démarre dans les Bauges et la particularité c'est que c'est un endroit où on est juste au bord de la rivière mais très en hauteur parce qu'en fait c'est à l'endroit du ce qui s'appelle le chaos du Chéran, donc en fait il y a une immense falaise, donc la rivière est vraiment très en contrebas et donc le resto est un peu à flanc de falaise si on veut, donc c'est assez impressionnant et la terrasse est idéalement située pour qu'il y ait des couchers de soleil de fou, donc en fait on est juste à côté du pont de l'Abîme et c'est assez magique en fait, cette grande terrasse en bois avec la lumière du soleil en fin de journée, donc rien que le lieu lui-même mérite le détour en fait.
4: Et alors dans l'assiette, ça s'est passé, ça se passe comment?
3: En fait on aime bien cet endroit parce que alors c'est de la cuisine hyper locale et hyper de saison, il y a qu'un seul menu en fait, mais l'idée c'est qu'en fait le chef va aller chercher que des produits du coin, donc par exemple il va cueillir lui-même ses herbes sauvages, alors il y a l'ail des ours qu'on connaît un peu tous, mais il y a le lierre terrestre par exemple, il y a plein de plantes qu'il va cueillir et cuisiner, et puis il y a beaucoup de poissons, mais ça va être des poissons des lacs par exemple, donc on est vraiment sur cette notion d'utiliser le terroir local pour fabriquer des bons petits plats en fait.
4: Et la dernière fois que vous avez mangé, c'était quand? Et vous vous souvenez de ce qu'il y avait dans votre assiette?
3: Alors c'était cet été et alors je me souviens pas de tout, mais je sais qu'on avait mangé un ceviche justement de poisson qui était absolument succulent parce que justement un mélange de saveurs, il y a le côté un peu acide du citron, le poisson, enfin c'est hyper bon. Donc ouais, et en fait on

0: On ne sait pas ce qu'on va y manger quand on y va. Il y a aussi ce côté surprise. Et moi, j'aime bien ça, les surprises. Donc, il y a aussi ce côté-là qui est assez appréciable, finalement, d'y aller, puis d'être émerveillé.
1: Oh là là, ben voilà, maintenant j'ai faim. C'est comme ça. C'était la bonne adresse de Céline Lacombe, l'invitée de Karine Roy ce matin. Cette adresse est à Gruffy, l'auberge du Pont de l'Abîme. Demain, même endroit, même heure, une autre adresse. Nous, c'est ici. Vous en avez l'habitude maintenant. Eux, c'est là-bas. Qu'est-ce que vous voulez que je vous dise ? Jean-Jacques Goldman et Cyrima, ils seront suivis par One Republic, Runaway.

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0: République, Runaway, à suivre Gérard Blanc, une autre histoire. Après votre faux routissipé de Savoie, puisqu'il est 17h21. Alors, Annecy, c'est toujours embouteillé au niveau du paquet du Champ de Mars, avec 25 minutes de temps de trajet supplémentaire, comme Acier, d'ailleurs, en direction de Thonon. Vous avez toujours une douzaine de minutes de temps de trajet supplémentaire entre Chaumontais et Métay, comme pour traverser Cruseille en direction de Villers-de-Pelloux.
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0: Le premier tube en solo de l'ex-Martin Circus, Gérard Blanc, une autre histoire.
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0: Et à 17h28, voici votre info pratique, ici, pays de Savoie, comme toutes les heures à la demi. Elle concerne les championnats du monde de cyclisme UCI 2027, Haute-Savoie-Mont-Blanc, du 24 août au 5 septembre prochain, dont ici est partenaire. Vous êtes fan de vélo, vous avez un petit peu de temps devant vous, ça tombe bien, car c'est 4000 volontaires qui sont recherchés pour le plus grand événement cycliste et paracycliste de l'histoire. Vous seriez aux premières loges et vivrez une expérience inoubliable. Pendant les 13 jours des championnats du monde, vous guiderez et renseignerez les spectateurs, accompagnerez les athlètes, accueillerez les invités, aiderez les journalistes accrédités. Vous serez répartis sur l'ensemble des 16 sites de compétition en Haute-Savoie, ainsi qu'au Vélodrome National de Saint-Quentin-en-Yvelines. Seul prérequis, avoir 17 ans au 1er janvier 2027, être disponible 3 jours minimum et parler français ou anglais. Vous êtes intéressé? Inscrivez-vous sur le site haute-savoie2027.com, rubrique volontaire.
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0: Voilà une pépite qui met en valeur la voix de Charlene Spiteri, la leader du groupe Texas. On a choisi pour vous Summer Sun. C'est rare, il faut en profiter, c'est magnifique.

0: J'adore le groupe écossais Texas. Vraiment, ils font de la bonne musique. J'espère que ça vous a plu. C'était Summerson. Il est 17h33. 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
0: Et à cette heure-ci, c'est notre rituel de l'après-midi avec Décibel, des infos sur vos artistes préférés, avec Émilie Mazoyer. Salut Émilie.
3: Salut tout le monde. Émilie, au rapport pour votre dose quotidienne d'actualité musicale. L'anniversaire de Camélia Jordana, c'est l'occasion d'entendre sa douce voix.

mais c'est tellement du miel, la voix de Camélia Jordana. Ses chansons de rupture sont si douces, ça donne envie de se faire larguer. Allez, on la laisse souffler ses 34 bougies et on lui donne rendez-vous en 2027 pour son 5e album. Katy Perry avait connu son premier succès en 2008 en chantant qu'elle avait embrassé une fille. Mais en vrai, elle préfère quand même pas mal les garçons, hein. Enfin, surtout un garçon. Katy Perry est folle amoureuse de Justin Trudeau, bientôt 55 ans, très médiatique et photogénique, ancien Premier ministre du Canada. Les tourtereaux se sont rencontrés l'année dernière pendant la tournée de Katy Perry. Elle confie au magazine américain People « C'est le plus beau cadeau qui soit, j'ai rencontré l'amour de ma vie. Oh, » c'est beau. Alizée continue sa tournée anniversaire.

0: Samedi soir à Bordeaux, la semaine prochaine à Lille et Strasbourg, et le 4 octobre au Zénith de Paris. 25 ans déjà, c'est le nom de la tournée. Alizé, vous voulez marquer le coup, et il est encore le temps de réserver. Si vous aviez un peu oublié que vous étiez fan de Stevie Wonder, normalement l'actualité de ces derniers jours a dû vous rafraîchir la mémoire. Le chanteur, que dis-je, l'artiste, le génie, n'était pas venu jouer en France depuis 12 ans. Et hop, mardi dernier, la bonne nouvelle, un concert unique de Stevie à Paris-Bercy le 15 octobre pour fêter les 50 ans de son album culte Songs in the Key of Life. Alors tout est allé très vite, hein. Les billets ont été mis en vente 2-3 jours après l'annonce, ils se sont arrachés, et si comme moi, vous ne faites pas partie des vénards qui vont aller au concert, rien ne vous empêche de célébrer Stevie à notre manière sur ICI, c'est-à-dire en chantant en yaourt, très fort et très faux. Moi, je vous le dis, les amis, Stevie, c'est comme ça que c'est beau.
1: C'est beau de toutes les façons possibles. Sir Duke à l'instant. Et ce soir à 19h, Décibel rendra hommage à Catherine Ringer, décédée à l'âge de 68 ans. Vous pourrez participer avec vos témoignages par téléphone. Ici Pays de Savoie rend aussi hommage à Catherine Ringer, cette figure incontournable du rock français. Avec Fred Chichin, elle avait formé l'un des duos les plus singuliers de la musique française, les Rita Mitsouko. Les voici avec l'un des plus gros tubes de 1986. Handy. La suite, vous la connaissez. 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

0: Tamitsuko, un single de juin 1986 et sur l'album The No Comprendo, très important album, paru 3 mois plus tard. C'est pas moins de 3 autres singles qu'il y a sur cet album d'Eri Tamitsuko. Un chien, un soir. Non, c'est un soir, un chien, c'est dans l'autre sens. C'est comme ça, et les histoires d'A. Un hommage dissipé de sa voix, Catherine Ringer, la voix d'Eri Tamitsuko, décédée à l'âge de 68 ans. Votre inforoute dissipé de sa voix à 17h42, eh bien, c'est quelques embouteillages au niveau d'Annecy, particulièrement au niveau du Paquet, du Champ de Mars en direction du centre-ville, avec 19 minutes de temps de trajet supplémentaire. Tout comme à Sié, en direction de Thonon, au niveau de Chaumontais, c'est 12 minutes en direction de Mété, 12 minutes supplémentaires. Et puis pour le reste, ça a l'air d'aller à peu près bien. Sauf une chose, une info pour demain, la fermeture des bretelles d'entrée et de sortie numéro 31 du replat sur la 43. Demain, mercredi 16 septembre, de 7h30 à 19h30.
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0: Et c'est parti pour jouer avec Jean-Marc. Bonsoir Jean-Marc.
3: Bonsoir.
0: Comment ça va la vie ?
3: Bah, la vie est belle,
0: ah,
3: c'est beau.
0: Ouais.
3: La journée est terminée.
0: Ouais.
3: Et je suis avec vous. Bon, je suis juste un peu triste par rapport
0: à... Oui, c'est vrai.
3: À Catherine Ringer et ouais. Amine Foucault que j'adorais, mais bon...
0: Mm. Bon, on va les garder. C'est ça, et on va les garder de toute façon en musique, et on retrouvera un autre single d'Eri Tamitsuko tout à l'heure vers 18h30. On lui rend hommage à Catherine Ringer parce que c'était quelqu'un de très très important dans la musique française. Alors, on va jouer maintenant parce que vous aimeriez bien, Jean-Marc, gagner la carte de carburant de 50 euros.
3: Ah oui.
0: Ah ben oui. Alors, notre année de référence, c'est 1995. Vous allez écouter un extrait de chanson et vous me direz ensuite si c'est avant ou après 95, on y va.
3: Très

0: Alors, vous l'avez reconnue, la petite Vanessa Paradis qui a bien grandi, mais qui est toujours aussi sympa, toujours aussi pop. Marilyn et John, d'après vous, avant ou après 1995?
1: Avant.
0: Ouais, alors ça c'est génial. Avant, c'est sûr. Vous avez une idée de combien de temps avant? Balancer une date, comme ça, une année, on s'en fiche. De toute façon, vous êtes sélectionné. Vous diriez quoi?
1: Je dirais...
0: Allez, je vous aide. Printemps 1988. Eh, hey, vous y étiez. Printemps 1988. Bravo.
1: Ouais.
0: Bravo, bravo. Le tirage au sort, Jean-Marc, c'est vendredi à 18h30, juste après le second jeu. Vous restez bien près de votre téléphone à cette heure-ci, parce que si votre numéro est tiré, il faut répondre, sinon il est obligé de prendre quelqu'un d'autre, parce qu'on veut entendre vos cris de joie à l'antenne. Et puis une dernière chose... Ah ben ouais, j'espère bien. Une dernière chose avant de se quitter, quelle est votre radio locale en Savoie et Haute-Savoie?
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0: Youhou! Bravo, pour vous des fleurs. Bon, c'est pas moi qui les chante, mais c'est Miley Cyrus, moi je vous les envoie. Allez,

0: Flowers, c'était Miley Cyrus et une info pour être en forme maintenant à l'occasion de la première édition de Septembre Bouge avec ici Pays de Savoie. C'est l'installation d'un village sport santé à Bourg-Saint-Maurice depuis mercredi. Demain mercredi, un rendez-vous pour découvrir les bienfaits de l'activité physique et trouver une pratique adaptée à nos possibilités physiques grâce à des conseils de spécialistes. Septembre Bouge, le mois de l'activité physique et sportive organisée par le ministère des Sports et sur ici Pays de Savoie. 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

0: Jamais tout à fait la même, jamais tout à fait une autre. Marine et son dernier single, c'était Tricheur. Je vous souhaite une très bonne fin d'après-midi.
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0: Merci d'écouter Ici, Pays de Savoie. Il est 18h. C'est l'heure du journal. 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
2: Et les hommages se succèdent cet après-midi après l'annonce de la disparition de Catherine Ringer, ex-chanteuse d'Erita Mitsouko, emportée par un cancer foudroyant à l'âge de 68 ans, refermant donc définitivement l'histoire de ce duo mythique du rock français qu'elle avait formé avec son compagnon Fred Chichin, mort lui en 2007. Duo qui reste dans toutes les mémoires, comme ici dans les rues de Paris, Faustine Coleman.
3: Elles sont quatre attablées en terrasse et quand on leur annonce la mort de Catherine Ringer, la conversation tout de suite s'arrête. Séverine est atterrée.
4: J'ai 56 ans, donc c'est une grande partie de mon adolescence, de ma vie de femme. C'est l'émancipation des femmes par rapport au regard des hommes aussi, à une époque où on avait beaucoup de jugements. C'est le côté un peu corrosif où Serge Gainsbourg s'était moqué d'elle et l'avait insultée, qu'elle n'avait pas perdu la face et qu'elle avait gardé sa dignité malgré ses propos. Et puis ces derniers temps, on la voyait de plus en plus avec une jeune génération d'artistes et elle s'impliquait toujours autant et je trouve ça merveilleux.
3: Les larmes aux yeux, Séverine raconte qu'elle ne l'a vue qu'une seule fois en concert quand elle était toute jeune, souvenirs et nostalgie. Un peu plus loin, David et Alexandra, là aussi, on leur apprend la nouvelle et c'est une époque, une partie de leur époque qui s'effondre.
4: C'est un truc pour elle, c'est...
5: C'est sur la liberté sur scène, quoi, la façon dont elle dansait. C'était vraiment quelqu'un qui nous donnait de la joie et puis de la bonne humeur. C'était sympa, quoi, la façon dont elle se comportait. Ouais,
4: ouais, elle était libre, je pense. Elle était elle-même et elle avait... C'était une petite rebelle, enfin voilà, mais elle était libre, je crois. C'est ça que je me souviendrai d'elle, en fait.
5: Je sais plus, c'était Marcia Balla ou c'était... En plus, c'était une chanson quand même triste, mais qui nous donne envie de prendre la mort avec moins de tristesse, je trouve.
2: Reportage signé Faustine Calmel et ce soir Décibel rend hommage à Catherine Ringer. Vous avez rendez-vous avec Émilie Mazoyer sur ICI à 19h. Accusée d'agression sexuelle sur 9 élèves d'une école du 15e arrondissement de Paris, un animateur du périscolaire a été condamné à 5 ans de prison dont un ferme sous bracelet électronique. Interdiction définitive également d'exercer toute activité en contact avec des mineurs. Margot Steve, c'est la première condamnation à de la prison ferme dans un dossier du périscolaire parisien.
6: Oui, une peine justifiée, a dit le président, par la gravité des faits et par le nombre de victimes dont les déclarations ont été précises et circonstanciées, d'où cette peine de 5 ans d'emprisonnement, dont une année ferme aménagée sous bracelet électronique. Mais à la sortie de l'audience, une maman explose de colère, indignée que l'animateur dorme ce soir dans son lit. « Ma fille, dit-elle, a dû déménager, elle sera traumatisée à vie. » Reste que cet animateur sera sous surveillance pendant plusieurs années. Le président a prononcé contre lui un suivi socio-judiciaire de 10 ans, avec obligation de se soigner, souligne maître Karine Durieux-Diebold. Elle représente un autre parent d'élève.
7: Il n'est pas lâché dans la nature, on ne peut pas dire cela. C'est quand même une peine répressive. Donc ça veut dire que la justice prend la mesure de la gravité des actes, que ça va être sur du long terme pour qu'il puisse lui aussi prendre la mesure de ce qu'il a fait.
6: Constat partagé par l'avocate de cet ancien animateur parti tête baissée à l'énoncé de sa peine. Il est aujourd'hui soulagé de ne pas dormir en prison, affirme maître Anaïs Casseleux.
8: Sa place n'est pas en prison. Sa place, elle est chez un psychologue, chez un psychiatre, avec un suivi. Et il y aura un suivi. Il en était en fait demandeur quelque part.
6: À ce stade, l'avocate n'envisage donc pas de faire appel.
2: Et toujours concernant ce dossier, Anne Hidalgo, ex-maire de Paris, était entendue par une commission du Sénat ce matin. Demain, ce sera au tour d'Emmanuel Grégoire, l'actuel maire de la capitale. Policiers, personnel soignant, enseignants, chercheurs, salariés d'EDF, plusieurs secteurs se mobilisaient aujourd'hui pour réclamer des moyens financiers et protester contre les restrictions budgétaires annoncé par le gouvernement, protester aussi contre la vie chère et les prix du carburant qui atteignent des niveaux inédits depuis juin 2022 et la guerre en Ukraine. Ce matin à La Rochelle, un collectif avait appelé à manifester. Une petite cinquantaine de personnes ont répondu présentes, essentiellement des retraités comme Chantal, 72 ans.
9: On a envie de se battre parce que plus ça va, plus il faut en donner et moins on en touche. Et puis moi je pense à mes enfants, je pense à mes petits-enfants et je me dis ils vont pas y arriver. Donc on est obligé de se battre. Et je me dis que c'est trop facile d'augmenter comme ça, de mettre la guerre en avant. C'est de la foutaise. C'est de la foutaise. Ça profite, Total, tout ça, ça profite à ceux-là et à l'État, bien sûr, avec leurs taxes. Je vais limiter mes déplacements, comme là on est venu, mais on est venu en TER pour dire on ne va pas brûler du gasoil et on ne va pas payer en plus le stationnement. Donc on est venu en TER et ça revient beaucoup moins cher.
10: Il y a une déception peut-être par rapport à ce faible rassemblement. Comment vous voyez les choses? Vous dites c'est juste un début, on verra après, ou vous êtes déçu déjà au début?
9: Un peu, mais je me dis bon, c'est la première journée, ça s'est pas trop su, on attend le 17 octobre. Mais là j'espère que les actifs vont venir.
2: Chantal au micro, ici La Rochelle de Gérald Paris.
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0: Ici Pays de Savoie, il est 18h05, voici votre info route. On part à Annecy tout de suite au niveau du paquet du Champ de Mars en direction d'Annecy-Centre où il y a 21 minutes de temps de trajet supplémentaire. C'est 14 minutes de plus dans l'autre sens à partir du port de Plaisance en direction de Verrier-du-Lac. On a 17 minutes aussi de temps de trajet supplémentaire dans les deux sens de circulation entre Annecy et le pont de Brogny. Et puis toujours ces 21 minutes de plus par rapport à d'habitude au niveau de Sier en direction de Thonon. Vous n'hésitez pas à nous appeler au 0806 00 10 10 si vous rencontrez des difficultés de circulation. Les prévisions météo ici Pays de Savoie pour demain mercredi, c'est l'arrivée d'une perturbation mais peu active avec juste un tout petit peu de pluie en milieu d'après-midi et la baisse des températures même si elle reste au-dessus des normales de saison. Pour les maximales, 26 degrés à Albertville, 25 à Chambéry, Saint-Jean-de-Maurienne et Bourg-Saint-Maurice, 24 à Bonneville, 23 à Annecy, 19 au désert dans les Bouges.
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0: Stéphane Echer nous visite de temps en temps. Et là, il a décidé de faire une halte avec nous. Et pour vous, un message. Pas d'amis comme toi.

0: Pas d'amis comme toi, je vais me faire un petit plaisir. La deuxième piste de l'album Engelberg de Stéphane Eicher, sur lequel il y a aussi le fameux Déjeuner en paix.
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0: Très bonne fin d'après-midi, les amis. Bon retour chez vous, ou à la salle de sport, ou peut-être à la crèche. Allez donc savoir. Merci en tout cas de partager ce moment avec l'équipe du soir, Kamal et Evelyne. On va jouer tout à l'heure à plein tube, juste avant 18h30. Pour gagner la carte de carburant de 50 euros, on rendra une nouvelle fois hommage à Catherine Ringer d'Erita Mitsuko, décédée à l'âge de 68 ans. Et puis dans quelques minutes, nous découvrirons l'événement d'ici, le temps d'écouter le dernier single de Boulevard Désert.

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1: Une belle association pour ce nouveau single, c'est pas si facile, celle de Boulevard Désert avec Carbone.
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1: 18h13, c'est l'événement d'ici, comme tous les jours, un incontournable en Pays de Savoie, et c'est Sylvia Depierre qui le choisit. Aujourd'hui, c'est Seul en scène d'André Manoukian, ce vendredi 18 septembre à 20h30, au Centre culturel de Châtel, un spectacle-conférence aussi drôle qu'instructif, dans lequel André Manoukian revisite l'histoire de la musique à travers anecdotes surprenantes, découvertes insolites et références éclectiques. André Manoukian nous le confirme, il a réuni tout ce qu'il aime.
4: Oui, je suis parti évidemment de mon parcours de musicien. J'ai commencé le piano classique à l'âge de 6

0: ans. Et quand j'ai voulu mettre au jazz, et ben, comme tous les gens qui ont commencé par le classique, j'ai été coincé du cul. Donc, pourquoi? Parce que la musique classique telle qu'on vous l'enseigne, on vous apprend à lire les notes. Mm-hmm. Et je me suis aperçu d'un truc, c'est qu'en réalité, autrefois, tous ces grands compositeurs classiques, et c'est ce que je raconte dans mon spectacle Preuve à l'appui en jouant, Bach, Mozart, Beethoven étaient tous des grands improvisateurs. C'est-à-dire qu'autrefois, on apprenait la musique de telle sorte que le musicien puisse s'exprimer musicalement.
1: Donc c'était plus ludique.
0: Vous connaissez le mot prélude, ouais. Le prélude de Bach, etc. Vous connaissez. Et bien, qu'est-ce que ça vient du latin préludion, avant de jouer. Et qu'est-ce qu'ils faisaient les musiciens avant de jouer? Ben, ils étaient ensemble et puis ils se chauffaient, ils se cherchaient, ils s'accordaient, ils se répondaient, ils improvisaient. Bref, ils faisaient une jam, comme dirait Charles Aznavour. Et petit à petit, on a cessé d'apprendre aux musiciens à s'exprimer. On a découvert le répertoire au 19e siècle et on leur a dit, mais messieurs, maintenant, ou mesdemoiselles, enfin on a dit ça aux enfants, on va plus vous apprendre à vous exprimer, vous êtes là pour jouer la musique des génies du passé. On va, pour la première fois dans l'histoire de l'humanité, on va désapprendre quelque chose. Et on a transformé les musiciens en lecteurs. Voilà. Donc c'est quelque chose auquel j'ai été confronté moi. J'ai été obligé de partir à l'âge de 20 ans à Boston dans une école de jazz. Et quand je suis revenu, j'étais furieux parce que l'improvisation, ça tient sur une portée. C'est super facile en réalité. Pour les enfants, c'est un jeu d'enfant. Et enfin, pour terminer, apprendre le solfège à un gosse avant qu'il ne touche un instrument, c'est aussi stupide de dire à votre enfant qui vient de naître, t'as pas le droit de parler, je te parlerai pas avant qu'il ne sache lire ou écrire. Voilà. Ça, c'est un peu l'essence de ce que je raconte. Encore une fois, preuve à l'appui, je parle de cette rencontre entre Jean-Sébastien Bach et Frédéric II, le roi de Prusse, qui lui joue un thème complètement débile de sa composition, et l'autre, il s'assied, il improvise, il en fait un chef-d'œuvre.
1: Donc vous racontez comme ça les secrets des grands compositeurs, des liens fascinants entre musique, émotion et société. Et alors, j'ai lu qu'après votre spectacle, on n'écoutera plus jamais Sheila de la même manière. Est-ce qu'on peut savoir pourquoi ou pas?
0: Bah, parce que alors Sheila, comme archétype de la chanteuse, si vous voulez, et le chant, c'était le véhicule pour s'adresser aux dieux. Vous savez, Sheila, on l'appelait comment? On l'appelait, à l'époque, on l'appelait une idole. C'était les yéyés, c'était les idoles des jeunes. Une idole, c'est quoi? C'est une image de la divinité. Donc, on va dire que le chant est le véhicule spirituel pour atteindre les dieux. Donc, Sheila, elle a ce pouvoir-là. Chez les Égyptiens, le chant, c'était pour les dieux. De la même manière que on faisait cuire la viande et c'était la fumigation qui nourrissait les dieux quand on faisait des offrandes. Ce qui fait que la prochaine fois, Sylvia, que vous faites un barbecue, faites gaffe à ce que vous chantez parce que...
1: On m'écoute de là-haut. D'accord, mais je serai méfiante alors.
2: Vous voyez un petit peu le ton est donné. André Madoukian au micro de Sylvia Depierre pour son spectacle conférence Seul en scène ce vendredi 18 septembre à 20h30 au Centre culturel de Châtel. On va écouter nous Bellini, c'est pas du tout de la musique classique, mais vous le valez bien, c'est super sympa.

0: Si je vous dis que le groupe que vous venez d'écouter est allemand, vous ne me croyez pas? Ben, vous avez tort, parce qu'ils sont vraiment allemands. C'est une samba Eurodance intitulée Samba de Janeiro. C'était beau, hein? Ah, on s'y croirait. 18h21, ici Pays de Savoie et votre inforoute. Alors, à Annecy, au niveau du paquet du Champ de Mars en direction d'Annecy Centre, c'est 19 minutes de temps de trajet supplémentaire. On a 13 minutes de plus à partir du port de Plaisance en direction de Verrier-du-Lac. 12 minutes de temps de trajet supplémentaire entre le pont du Brunier et Annecy, et 26 minutes à Sier en direction d'Autonon. Là-bas, ça ne change pas. Et puis une information qui est importante, c'est la fermeture des bretelles d'entrée de sortie numéro 31 du replat sur la 43. Demain, mercredi 16 septembre, de 7h30 à 17h30. Et là, c'est le moment de jouer, d'appeler, de gagner la carte de carburant. Bref, mettez tout ça dans un sac, vous secouez et vous appelez Evelyne. Elle trépigne derrière son téléphone. Le numéro, c'est le 0806 00 10 10. Notre jeu, c'est un plein tube. Comme d'habitude, de la joie et de la bonne humeur, ce serait quand même ballot de laisser passer la carte de carburant de 50 euros. Evelyne est là, elle vous attend. Et pour la musique, on a rendez-vous avec une autre diva. Ce sera Sandra.
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0: Je vous parlais de Bellini tout à l'heure avec sa samba, des Allemands. Bah elle aussi, elle est allemande. Ils ont le rythme dans la peau, ces gens-là. Maria Magdalena, le premier single de la petite Sandra. Toute mignonne à l'époque, elle est restée une très jolie femme. Il n'y a pas de problème de ce côté-là. 18h27, il est temps de jouer. On joue dans les bouchons, où se trouve Bruno. C'est ça, Bruno ?
1: Oui, c'est ça. Bonsoir, Stella.
0: Bonsoir, Bruno. Bon, vous avez arrêté votre voiture, tranquille.
1: Bon, attention, je suis à l'arrêt, donc
0: Okay. Bon, allez, on fait vite. Pour notre jeu, une année de naissance. Une année de référence. N'importe ouais. quoi. Je vais vous demander votre 06 dans 2 secondes. Alors, l'année de référence, c'est 1987. On écoute extrait, vous me direz ensuite si c'est avant ou après 87.

0: Bon, bah, Eros Ramazzotti, ça le fait chaque fois, Cosa della vita. D'après vous, Bruno, avant ou après 1987?
1: Moi, je dirais après.
0: Eh ben ouais! Exactement! Yes. Bravo, le champion! Bruno, n'oubliez pas, le tirage au sort, c'est vendredi après le second jeu, vers 18h30. Vous êtes près de votre téléphone. Si c'est vous qui gagnez, il faut répondre. Quelle est votre radio locale en Savoie et Haute-Savoie, par exemple?
1: Ici, pays de Savoie, c'est ça,
0: non? Vous avez intérêt. Sinon, on vous appelle pas. On vire votre numéro tout de suite. Merci beaucoup, Bruno. Très bonne chance pour vendredi. Bon retour chez vous. Dans les embouteillages, mais on a encore de la musique. Et puis, une bonne fin de journée. Tiens, c'est important.
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0: Et à 18h29, comme toutes les heures à la demi, c'est important aussi, votre info pratique ici, Pays de Savoie. Et celle-ci va réjouir tous les amoureux de lecture, les dévoreurs de pages, de belles histoires, de biographies, de romans. Car si vous avez des livres que vous ne souhaitez pas garder, ceux qui traînent, voyez, à la maison, voyez ce que je veux dire, ceux qui prennent la poussière, eh bien vous allez pouvoir les vendre. Car la semaine prochaine, les 26 et 27 septembre, c'est le festival Livre en Marche, aux Marches, commune de Porte de Savoie, près de Chambéry. Avant d'acheter de nouveaux livres passionnants, mais vous allez pouvoir déposer ceux que vous voulez vendre demain, mercredi et samedi également, entre 9h et midi, et puis l'après-midi de 13h à 17h. Et si les livres ne sont pas vendus, ils vous seront restitués. Rendez-vous salle Montgrabel aux Marches demain, mercredi 16 septembre. Puis samedi, celui qui vient, le 19, pour déposer les livres que vous souhaitez vendre avant de les remplacer par d'autres la semaine prochaine.
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0: Catherine Ringer, figure incontournable du rock français, est décédée à l'âge de 68 ans. Avec Fred Chichin, elle avait formé les Rita Mitsouko, l'un des duos les plus étonnants de la musique française ici, Pays de Savoie. Lui rend hommage depuis le début de l'après-midi. Cette fois-ci, ce sera une chanson dont elle avait réécrit les paroles. À l'origine, une rumba interprétée par André Claveau en 1952. La chanson s'intitule « Le petit train ». C'est en fait un hommage à son père, l'artiste peintre Samuel Ringer, qui avait été déporté et passé par 5 camps d'extermination. Le petit train, Catherine Ringer et Lerita Mitsouko.

0: petit train au Magicipé de sa voix, Catherine Ringer, la voix d'Erita Mitsuko, décédée à l'âge de 68 ans. Et ce soir, à 19h, un numéro spécial de Décibel sera consacré à Catherine Ringer. Et vous pourrez participer à l'émission.
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0: 18h35, voici Patrice Gascoigne avec ses coulisses télé. Et aujourd'hui, Patrice, vous êtes parti à la rencontre du journaliste sportif de France Télévisions, Mathieu Lartaud.
3: D'habitude, Mathieu Lartaud vous fait vibrer en commentant les matchs de l'équipe de France de rugby.
4: C'est hallucinant ce que nous vivons aujourd'hui à Twickenham, la barre des 50 points. C'est un triomphe. Vive les Bleus, vive la France.
3: Mais ce soir sur France 5, Mathieu Lartaud vous emmène sur un autre terrain, dans ce qui nous tient debout. Mathieu Lartaud confie son histoire personnelle, son combat contre le cancer, les cancers, parce qu'il a été touché deux fois par le cancer. D'abord à 17 ans, un cancer du genou qui a mis fin à ses rêves de carrière comme joueur de rugby. Et à 43 ans, avec une récidive qu'il conduit à se faire amputer de sa jambe droite pour pouvoir rester en vie. Avec ce documentaire qu'il co-réalise avec Anouk Burel, il veut briser le tabou du cancer dans la société. Mais à quel moment Mathieu Lartaud a-t-il mis de côté sa pudeur naturelle à parler de sa maladie pour aller briser aux yeux de tous le tabou du cancer? Écoutez la réponse de Mathieu Lartaud.
5: Alors cette envie de briser le tabou du cancer, en fait, elle est intervenue au moment où j'ai rendu ma maladie publique. À travers tout ce que je recevais comme message, j'ai pris conscience qu'il était urgent de libérer la parole sur ces sujets-là. Ça s'est traduit d'abord par un livre, On n'ampute pas le cœur, que j'ai publié en 2024. Et finalement, ce qui nous tient debout, c'est quelque chose qui est dans la continuité de tout ça. Et donc, c'était effectivement le support idéal, finalement, pour à la fois porter cette parole-là et la libérer à travers les témoignages qu'on a pu recueillir dans ce film. Et ce, dans toutes les strates, en fait, qui, moi, m'intéressaient, c'est-à-dire, on a à la fois les aidants, les proches aidants, les maris, les compagnes, les fils, les soignants. Voilà, on a vraiment réussi à faire un 360 degrés autour de cette maladie du cancer, de faire en sorte que elle ne soit plus taboue nulle part, ni dans les cercles familiaux, ni au travail. Voilà, c'était vraiment ça la mission première.
3: Mathieu Lartaud, dans un exercice tout en délicatesse, ne manquez pas Ce qui nous tient debout, son film documentaire avec des témoignages puissants et rares, à voir ce soir sur France 5.
0: À suivre, l'infotrafic et ici sport avec le retour de la Ligue Magnus et donc du hockey sur glace avec les pionniers de Chamonix qui abordent cette nouvelle saison avec ambition. Ce sera juste après la musique d'ici Pays de Savoie et un tube Pop Soul, un duo James Ingram et Michael McDonald. Y a Moby Dea. Voyez.

0: doute, c'est un tube. On a chanté et on a dansé aussi là-dessus, vous vous souvenez, peut-être pas ensemble, hein. Ou peut-être, allez donc savoir, il y a Moby Dare, un tube de James Ingram et Michael McDonald en 1983. À 18h42, voici votre infotrafic. Alors, à Annecy, au niveau du papier du Champ de Mars, en direction d'Annecy Centre, ça va mieux, c'est 10 minutes de temps de trajet supplémentaire. En revanche, dans l'autre sens, toujours à ce même endroit, sur l'avenue d'Albigny, eh bien, c'est 24 minutes supplémentaires en direction de Verrier-du-Lac. Et il vous faut 12 minutes de plus entre le pont de Brogny et Annecy. 19 minutes de temps de trajet supplémentaire à Sciez en direction d'Autonon. Et puis en Savoie, c'est 12 minutes de temps de trajet supplémentaire de Carrefour de Villarcher en direction de Tresserve. Et voilà, ici Sport, et ce soir du hockey sur glace avec le retour de la Ligue Magnus, reprise du championnat pour les hockeyeurs et pour les pionniers de Chamonix. Ça débute avec un déplacement à Gap. Alors cette saison, la formation au Savoyarde va tenter de faire mieux que lors de l'exercice précédent où elle avait terminé à l'avant-dernière place du championnat et s'était finalement sauvée lors de la poule de maintien. Les pionniers de Chamonix abordent cette nouvelle saison en Ligue Magnus sans grand changement, mais en revanche avec des ambitions, Richard Vivion.
1: Et l'ambition numéro une des pionniers, ce sera surtout de ne pas faire comme la saison dernière. Après un très bon départ, les Hauts-Savoyards ont connu un sérieux trou d'air. 5 victoires pour 13 défaites entre janvier et mars 2026. Un bilan catastrophique qui les a fait plonger. Alors cette saison, les Chamoniards visent une place parmi les 8 premiers. Place synonyme de participation aux play-offs. Et pour cela, ils comptent sur la stabilité de leur effectif, comme le confie le manager sportif des pionniers, Christophe.
2: Jouer les playoffs serait une fierté, donc oui, on veut y être. Oui, on a conservé 60% du noyau de l'année passée. Des gens qui étaient fiers de porter le maillot, qui avaient l'amour de Chamonix, qui voulaient y rester aussi malgré des offres alléchantes à l'extérieur. Et on a construit autour de ce noyau. Ça, c'est aussi un élément fort de notre projet, c'est qu'on pourra renverser les montagnes, comme on dit, on pourra être performant sportivement que si on a un groupe fort. On n'est pas en capacité, comme Grenoble, de faire venir des joueurs qui payent 3-4 fois comme nous. On n'a pas ces moyens-là. Par contre, on a les moyens de constituer un groupe et que ce groupe génère vraiment une énergie positive et puisse nous permettre d'atteindre nos objectifs. Voilà.
1: Et question budget, les pionniers ont réussi à stabiliser le leur autour de 2 millions d'euros. C'est quand même 4 fois moins que les grosses écuries de cette Ligue Magnus, comme par exemple Grenoble.
0: Gap Chamonix, première journée de Ligue Magnus ce soir à partir de 20h et puis ce vendredi 18 septembre, eh bien les pionniers recevront Amiens pour le premier match de la saison sur la glace de la patinoire Richard Bozon. On a bien mérité de la musique après tout ça. Vous êtes d'accord? Allez, à suivre, Tame, Impala et Jenny, ce sera Dracula. Et puis Laurent Voulzy, tout doux, avec le pouvoir des fleurs, décidément les fleurs. Je me souviens.

0: Dracula, Tame Impala et Jenny. 18h52, vous écoutez ici Pays de Savoie et j'ai quelque chose pour vous, le thème de la discussion demain à 9h, dont ici c'est vous et Karine Roy. Le voici, être pompier volontaire, vous l'êtes peut-être, ça vous a traversé l'esprit, mais pour l'instant, vous en êtes resté à y penser. Dites-nous ce que vous en pensez en laissant un vocal sur notre numéro WhatsApp 04 79 265 333. Pour envoyer un vocal, voilà ce qu'il faut faire. Vous enregistrez le numéro d'ici Pays de Savoie sur votre téléphone, vous ouvrez votre WhatsApp et vous démarrez une discussion avec ici Pays de Savoie. Mais au lieu d'écrire un message, vous appuyez sur la touche micro et vous enregistrez votre témoignage. Une fois terminé, vous nous l'envoyez. Témoignez sur le thème « Être pompier volontaire, vous l'êtes ?» Ça vous a traversé l'esprit ? Dès maintenant, en enregistrant un vocal sur notre numéro WhatsApp 04 79 265 333. Et pour vous, la suite maintenant, tout de suite, c'est Johnny, avant les infos de 19h.
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0: J'ai oublié de vivre en 1978. C'est une chanson qui est extraite du 23e album de Johnny, C'est la vie. Et en 79, devinez qui l'a reprise juste un an plus tard. Rolio, le beau Rolio Iglesias. En espagnol, je parle pas espagnol.
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0: Très bonne soirée avec Ici, Pays de Savoie. Il est 19h. C'est l'heure du journal. 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
2: Quatre stations essence vandalisées. Ça s'est passé dans la nuit de samedi à dimanche autour de Douai dans le Nord. On l'apprend aujourd'hui. Des dégradations probablement commises pour protester contre le prix de l'essence. David Giacomo.
3: Oui, en effet, l'inscription « voleur » en lettres rouges a été découverte sur l'une des pompes vandalisées samedi soir, un peu avant minuit. Deux suspects dégradent à coups de marteau les écrans des pompes d'une station Total près de Douai. Quelques minutes plus tard, une autre station est dégradée à quelques kilomètres de là, de la même façon, rendant les pompes inutilisables. Quatre stations-service ont été visées au cours de la nuit, dans un périmètre d'une dizaine de kilomètres. Les quatre propriétaires ont déposé plainte. Il n'y a pas eu d'interpellation à ce stade. La police exploite les images de vidéosurveillance pour tenter d'identifier les auteurs. La gérante de l'une des stations dégradées m'a expliqué ne pas comprendre ces actes. Elle assure que, malgré la flambée des prix à la pompe, elle ne gagne que quelques centimes sur chaque litre de carburant vendu.
2: David Di Giacomo, les prix des carburants au cœur de la colère des pêcheurs également. Ils ont bloqué ce matin le port de Fos-sur-Mer près de Marseille et seront reçus jeudi par la ministre de la Mer, Catherine Chabot. Plusieurs secteurs manifestés aujourd'hui à la proche de l'annonce du budget 2027, enseignement supérieur, santé, police ou encore électricien d'EDF. Tour d'horizon sur ici.fr. Le budget 2027 avec des secteurs qui vont souffrir et des moyens supplémentaires aussi mis sur la table par le gouvernement à l'approche du débat parlementaire sur la loi intégrale. Sébastien Lecornu dévoile ce soir dans Le Monde ses engagements financiers en faveur de la lutte contre les violences sexuelles et en faveur de la protection de l'enfance. Le Premier ministre entend engager plus de 4 milliards d'euros, Audrey Tison.
4: 1,5 milliard d'euros pour lutter contre les violences sexuelles et sexistes, 2,6 milliards pour la protection de l'enfance. Ce ne sont pas des montants théoriques, assure Sébastien Lecornu. Ils vont permettre de commencer à mettre en œuvre des mesures annoncées après l'affaire Liana, notamment inscrites dans la loi intégrale en cours d'examen à l'Assemblée. La question des moyens est une condition de la crédibilité, estime le Premier ministre. Alors il compte proposer une trajectoire sur plusieurs années en expliquant quelles mesures il finance. Exactement. En 2027, il s'agirait de recruter 300 magistrats, 700 nouveaux enquêteurs, 300 encadrants scolaires, notamment des infirmières, mais aussi de conforter le budget des associations. Charge au Parlement de valider la copie gouvernementale déclinée dans le projet de loi de finances de l'État et celui de la Sécurité sociale, deux textes qui risquent d'enflammer les débats en cette année pré-présidentielle.
2: La mort de Liana nous oblige, écrit le chef du gouvernement, il faut corriger ce qui n'a pas fonctionner de Marcia Baïla Andy, sa voix et son irrésistible amour de la liberté auront marqué la chanson française. Hommage parmi tant d'autres ce soir de la ministre de la Culture à Catherine Ringer. La chanteuse Derita Mitsuko est morte à 68 ans d'un cancer foudroyant, 19 ans après celle du guitariste Fred Chichin, l'autre moitié de ce groupe iconique. Retour sur sa carrière avec vous Thierry Fioril.
5: L'Hérita, c'est la bande sonore d'une génération, celle qui a eu 20 ans dans les années 80. Catherine Ringer, avec sa voix de soprane et Fred Chichin, guitariste inspiré, invente un style musical unique et inclassable entre rock, punk, funk, world music, 1984. Premier succès, Marcia Baïla. On danse sur ces musiques joyeuses alors que Catherine Ringer joue du double sens dans les textes. Marcia, c'est son amie Marcia Moreto, danseuse argentine morte jeune d'un cancer. Le petit train, c'est celui des déportés pendant la Shoah dont son père fut un rescapé. Dans Andy, elle s'amuse à imaginer une drague où c'est la fille qui mène le bal. C'est comme ça, les histoires d'amour finissent mal, les amants, les tubes s'enchaînent avec des collaborations élégantes. Le groupe anglais Les Sparks dans Singing in the Shower, Marc Lavoine pour Qu'est-ce que t'es belle. En 2007, peu de temps après la mort de Fred Chichin, père de leurs trois enfants, Catherine Ringer remonte très vite sur scène qu'elle ne cessera d'occuper. Je

0: tu sais. Voilà, et parmi les réactions ce soir, celle aussi de la ville des Lilas qui pleure la disparition d'une voisine, d'une Lilasienne amoureuse de sa ville qu'elle vivait pleinement, d'une habitante que l'on croisait au marché, écrit la commune des Lilas dans un communiqué ce soir. On rend hommage bien sûr à Catherine Ringer sur ICI dans quelques secondes avec une émission spéciale Décibels à suivre avec Émilie Mazoyer.
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0: Le temps pour demain, de la pluie le matin du sud-ouest vers le nord-est avec quelques coups de tonnerre possibles par endroits. Ailleurs, le ciel hésite entre éclaircies et passages nuageux, le soleil se montre plus généreux. Sur le sud-est, les températures chutent. Au petit matin, on attend 11 à 15 degrés sur un quart nord-ouest, 14 à 18 degrés partout ailleurs, 19 à 21 en bord de Méditerranée. L'après-midi, pas plus de 25 sur un quart sud-ouest, 18 à 23 sur la moitié nord, encore 26 à 30 degrés dans le sud-est.
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3: Salut à toutes, salut à tous et bienvenue sur votre radio ici. C'est Décibels et ce soir on avait prévu d'inviter Jen Ayash, la chanteuse de Superbus qu'on embrasse bien fort et qui viendra nous rendre visite très très bientôt évidemment. Mais voilà, ce soir évidemment changement de programme, on a appris à la mi-journée la mort de Catherine Ringer, voix d'Erita Mitsuko et puis voix de plein d'autres choses et puis pas qu'une voix aussi, une tête, un humour, une allure, une attitude, une grande gueule à qui on va rendre hommage ce soir. Catherine Ringer, elle était venue souvent nous voir, soit sur ICI récemment, cette année, au mois de janvier, et puis avant, quand on s'appelait France Bleu. Et puis des fois, je lui posais une question, et puis au lieu de répondre, bah, elle chantait. Elle a...

C'était beau ça, c'était autour de son spectacle L'érotisme de vivre où elle lisait et chantait aussi sur scène les poèmes d'Alice Mendelssohn. On y reviendra tout à l'heure, mais là je voulais vous lire quand même le communiqué de Raoul, de Simone et de Ginger, les enfants de Catherine, qui ont dit ce matin... Excusez-moi. C'est avec une immense tristesse que la famille et les proches de Catherine Ringer annoncent son décès, emporté par un cancer foudroyant dans la nuit du 14 septembre 2026. Alors voilà, c'était la nuit dernière, à quelques jours donc, d'une énorme boom que j'avais prévue moi dans l'émission, puis je pense que je suis pas la seule animatrice radio à y avoir pensé. C'était les 40 ans d'un album génial d'Erita Mitsuko, l'album The No Comprendo, sorti en 1986, il y a pile 40 ans. C'est l'album des histoires d'A, c'est l'album de C'est comme ça, c'est l'album d'Andy. Alors on va la faire cette boom, quoi qu'il arrive, parce que Catherine, elle adorait ça les booms. Andy.

0: Eh ben, dites-vous qu'en 1986, il y a 40 ans, des chansons où c'était une fille qui draguait un mec, voire qui le harcelait un petit peu dans les transports, eh bien, ça n'était pas si courant. Et ça fait partie donc de la triplette de tubes, Les Histoires d'un Andy, et C'est comme ça, de l'album The No Comprendo, qui aura 40 ans ce dimanche. Il était sorti le 20 septembre 1986. Alors, pour éviter de pleurer pendant une heure, les amis, je vous propose de participer à l'émission. C'est beaucoup mieux si vous venez pleurer avec moi. Je vous redonne le numéro du standard, 0810 055 056. Vous le savez, Décibel, c'est votre émission. La radio ici, c'est la radio qui est chez vous, au petit-déj, le soir, quand on rentre du boulot, quand on est en bagnole, et puis que, bah voilà, là, on a passé une journée pas terrible, on a perdu une des voix essentielles du rock, en particulier, mais même de la chanson française. Et mondial d'ailleurs, parce que le producteur de David Bowie, il a voulu bosser avec Lerita Mitsuko, Marc Platy. Les Sparks, ils ont voulu bosser avec Lerita Mitsuko. Donc voilà, c'est le monde entier qui perd quelqu'un d'hyper important. Et donc voilà, vous aussi. Donc venez partager vos souvenirs des Rita et de Catherine Ringer. 0810 055 056. On va écouter sa musique ce soir et puis aussi quelques petites archives savoureuses. Pour le moment, c'est Gwen qui est avec nous. Bonsoir Gwen.
1: Salut Émilie.
0: Comment ça va?
1: Oh bah écoute, ça pourrait aller mieux hein, avec des nouvelles comme ça, c'est une dure journée, voilà. C'est,
0: oui, voilà, je pense qu'on peut même dire que c'est une journée pourrie. Est-ce que tu as un souvenir que tu voulais partager avec nous autour des Rita Mitsuko, de Catherine Ringer, toi?
1: Ah bah, moi, les Rita Mitsuko, ça a accompagné toute ma vie, parce que mon père, enfin mes parents avaient du vinyle, mon grand-père avait la cassette qu'on piquait et qu'on allait écouter avec ma sœur et les voisins et danser dessus. Donc au début, bah, quand on est môme, on écoute ça, puis on danse. Puis ado, bah, tu te rends compte que derrière, tu danses sur des textes qui sont un peu plus sombres. Ouais. C'était sa force aussi. Et puis bah quand tu grandis, t'apprends que derrière bah, l'artiste que t'apprécies, il y a une femme que tu admires. Et pour sa liberté, ses engagements, sa créativité, son intelligence, sa curiosité, sa poésie, puis t'apprends bah que la poésie et le rock, ça peut bien vibrer ensemble. Et que bah faut pas non plus en tant qu'être humain s'excuser d'exister et de dire les choses et d'ouvrir sa gueule. Et voilà, donc on perd une des reines de la musique.
0: Merci Gwen. Bon, ça va pas nous faire nous arrêter de pleurer, mais non. C'était très beau de parler d'elle. Je te remercie beaucoup. Je te propose qu'on écoute. Je vous propose aussi à vous à la maison qu'on écoute une chanson du 7e et ultime album d'Erita Mitsuko après la mort de Fred Chichin en 2007. Elle a arrêté Catherine l'Erita Mitsuko, mais elle a continué en solo à soutenir cette musique-là. Mais voilà, l'ultime album d'Erita, du coup, c'est 2007, 7e album. Et dessus, il y a une chanson qui parle. Alors, quand vous écouterez les paroles, bah, vous déciderez si ça parle d'une histoire d'amour qui s'arrête ou de quelqu'un qui s'en va trop tôt. Ça s'appelle « Même si » et c'est une belle promesse d'être là pour toujours, pour les gens. Et finalement, c'est ce qu'elle fait, Catherine Ringer, puisqu'avec sa musique qui est éternelle, contrairement à elle, bah, elle sera toujours avec nous, même si. Merci Gwen, je t'embrasse. Merci beaucoup.

0: l'a dit, je reviendrai. Ben, j'y crois. Catherine Ringer nous a quittés aujourd'hui à l'âge de 68 ans. Décibel lui rend hommage. Vous êtes les bienvenus pour partager vos souvenirs d'Erita Mitsouko à l'antenne. 0810 055 056. À tout de suite.
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2: Timéo, le chasseur.
3: Il était 5 heures du matin, on avançait dans les marais, couvert de brume.
2: Révélé par The Voice Kids, Timéo Béas est un jeune chanteur originaire de Cran. L'interprète de Canaillou a aussi su séduire les studios Disney en prêtant sa voix au personnage de Mufasa, le roi lion.
3: Marchait devant dans les roseaux.
2: Pour l'un de ses enregistrements, il rend hommage à Michel Delpech.

0: C'était Tineo.
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2: Un décibel ce soir, tout en émotion et en beaux souvenirs aussi. Catherine Ringer, autrice, compositrice, interprète, actrice et femme extraordinaire, nous a quittés ce matin. Elle avait 68 ans, emportée par un cancer foudroyant. On lui rend hommage ce soir dans Décibel et puis aussi sur ici.fr et sur l'application ici, l'application Radio France. Plein de jolies archives et de jolis moments où Catherine était venue dans l'émission. Les duos de Catherine Ringer, ça c'était une denrée rare, c'était un graal. Elle a très peu accepté de duo dans sa carrière. Mais attention, quand elle en a fait, ça rigolait pas.
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2: Avec Marc Lavoine, avec Bernard Lavilliers aussi.
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2: Une version acoustique de Idées Noires que Bernard aimait particulièrement. Dans un registre plus rigolo, les Rita Mitsouko ont invité Doc Gynéco à leur concert privé sur M6 en 96.
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0: évidemment, en battle de rap, Catherine Ringer a couché Doc Gynéco. Sachez-le, tout ça existe sur un album excellent qui est sorti en 96 et qui s'appelle Acoustique. Annie est avec nous au téléphone. Bonsoir Annie.
1: Bonsoir chère Émilie. Alors, j'espère ne pas pleurer avec toi, mais ça va être compliqué.
0: Écoute, il ne faut pas qu'on pleure parce que tu as choisi une chanson géniale. C'est le duo entre les Rita Mitsouko et Johnny Hallyday, et le concert à la Tour Eiffel en l'an 2000. Je voudrais que tu m'expliques, toi, en tant que fan de Johnny Hallyday, finalement, Catherine Ringer, elle est presque son alter ego en termes de puissance, de charisme, non ?
1: Mais moi je dirais même que c'est Johnny au féminin, tout simplement.
0: Ouais.
1: C'est le miroir. Le miroir, Johnny-Rita, il ne pouvait pas y avoir mieux que ce duo. Parce qu'il faut savoir que Johnny, bon, quand il chantait déjà cette chanson, il était très interprète, il était presque acteur. On avait presque l'impression d'assister à une scène de théâtre. Et alors Catherine, c'était incroyable. Elle vivait tellement ses chansons. On a pleuré tout le temps de la chanson. On s'est dit, mais c'est hallucinant ce duo. On verra peut-être ça qu'une fois dans notre vie. Mais on est là, on est là. Ils l'ont fait et c'est merveilleux.
0: Ah bah écoute, on va repleurer un coup en l'écoutant tout du long, puisque grâce à toi, on l'écoute. Merci beaucoup, Annie.
1: Merci beaucoup, Émilie.
0: Je t'embrasse fort et merci d'avoir participé ce soir.
1: Moi aussi, je t'embrasse très fort.
0: Il y a 26 ans, sous la Tour Eiffel, Johnny Hallyday, les Rita Mitsouko, ma gueule.

0: Merci, mérite un petit peu, sans plus ce soir, pour vous et pour moi.
1: Belle gueule de Johnny. Et entendre Catherine Ringer là, c'est lâcher ce quoi ma gueule. Ça dit aussi plein de choses. Ça dit aussi l'histoire de cette femme qui, au début des années 80, quand elle arrive devant le grand public sur des plateaux télé archi misogynes où on commente son physique, etc. Et on a beaucoup critiqué Catherine Ringer. Alors elle est trop si, elle est pas assez ça, trop apprêtée, trop machin. Combien de fois elle s'est traitée de pute. Et ce quoi ma gueule, je trouve, est aussi une belle revanche. Donc en l'an 2000. Sous la tour Eiffel. Et puis quel talent! C'est pas tout le monde qui peut chanter avec Johnny Hallyday. Au standard d'ici, Bérangère nous a appelé. Bonsoir Bérangère.
2: Bonsoir.
1: Bienvenue, merci beaucoup de prendre le temps de partager avec nous, Bérangère, votre souvenir de Catherine Ringer. Je crois que vous avez longtemps habité pas très loin de chez elle, c'est ça?
2: On habitait dans la même rue à Paris.
1: Ouais.
2: Et on se croisait très très souvent, même avec Fred Chichin, tout ouais. simplement quand il allait chercher son pain à la boulangerie. Catherine Ringer, je l'ai croisée pendant des années à Paris, et dans le métro, et dans la rue, parce qu'évidemment on prenait la même ligne de métro, et tout le monde la reconnaissait dans le métro, en tout cas plein de gens. Et ce qui était extraordinaire, c'est que personne ne l'embêtait jamais. Personne n'allait lui dire « J'adore ce que vous faites, je peux avoir un autographe ». En fait, dans le métro et dans la rue, les gens la regardaient et les gens souriaient. Et ce soir, c'est un petit peu tous ces sourires qui sont partis avec elle.
1: Oui.
2: Et il n'y a qu'une femme extraordinaire pour susciter ça chez les gens, le sourire. Parce qu'en fait, elle nous a donné tellement de bonheur qu'on ne pouvait que sourire en la regardant.
1: Bérangère, c'est tellement vrai. Merci beaucoup pour ces beaux
2: Merci
1: souvenirs.
2: Merci à vous de nous avoir permis de lui rendre ce tout petit hommage à mon échelle, c'était une grande dame.
1: Merci beaucoup. Merci Bérangère. Ouais, Catherine Ringer, c'est vrai qu'on dit, c'est une artiste engagée. Un de ses grands engagements, c'était pas de vivre comme une star. C'était, d'être avec les gens tout le temps. Je me souviens même d'une soirée où elle était invitée. On voulait lui coller un agent de sécurité. Alors, ça l'avait un peu vexée. Pas besoin, Catherine Ringer, d'agent de sécurité, de garde du corps, pour se venger. Ben, elle avait passé la soirée avec les gars de la Sécu à l'entrée. Elle est jamais rentrée dans cette soirée. Voilà le genre de femme qu'elle est. Le genre de femme que vous racontez à l'instant, Bérangère.

histoire d'art. Ça aussi, c'est une véritable petite pièce de théâtre. D'ailleurs, c'est un des derniers sujets de conversation que j'ai eu avec Catherine Ringer à ce micro dans les studios d'ici. Je lui disais, mais en fait, les histoires d'art, tous ces personnages, là, Michel, Gérard, Hector, eh ben, on pourrait en faire une pièce de théâtre. Et elle avait dit, ah ouais, pourquoi pas? Elle aimait ça, hein, le théâtre. Catherine, elle était sur scène avec ce spectacle, L'érotisme de vivre, depuis 2021. Et puis les films aussi, elle adorait ça, Catherine Ringer. Elle avait même fait la BO de Tati Daniel, vous vous souvenez? Cette affreuse, méchante, horrible, terrible, vieille dame indigne. C'est Catherine qui chantait son histoire.

0: date de 1990, Tati Daniel. Cette chanson s'appelle « La complainte de la vieille salope ». À tout de suite.
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2: Et comme toutes les heures à la demi, voici une info pratique ici, Pays de Savoie. Et celle-ci va réjouir tous les amoureux de lecture, les dévoreurs de pages, de belles histoires, de biographies ou de romans. Car si vous avez des livres que vous ne souhaitez pas garder, ceux qui traînent, voyez, à la maison, qui prennent la poussière, eh bien vous allez pouvoir les vendre. Car la semaine prochaine, les 26 et 27 septembre, c'est le festival Livre en Marche, aux Marches, commune de Porte de Savoie, près de Chambéry. Avant d'acheter de nouveaux bouquins passionnants, eh bien vous allez pouvoir déposer ceux que vous voulez vendre. Demain, mercredi, également samedi, de 9h à midi et de 13h à 17h. Et si les livres ne sont pas vendus, eh bien ils vous seront restitués. Rendez-vous salle Montgrabel aux Marches, demain mercredi 16 septembre, le samedi qui suit le 19, pour déposer les livres que vous souhaitez vendre avant de les remplacer par d'autres.
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0: Et ça se bouscule au standard pour rendre hommage à Catherine Ringer. Merci les amis, je savais que vous étiez les meilleurs auditeurs et les meilleures auditrices de la planète, mais en cas de coup dur, on voit que vous êtes là, vraiment c'est super. Vous pouvez continuer à appeler le standard 0810 055 056. Oui, on rend hommage à Catherine Ringer d'Erita Mitsuko. Chanteuse incroyable, interprète géniale, elle jouait comme une actrice les chansons autant qu'elle les chantait. Et aussi autrice et compositrice, hein, on le dit moins, mais voilà, hein, elle touchait sa bille en paroles et en musique, Catherine Ringer. Et puis elle avait des avis aussi très définitifs sur la production. Et puis c'était aussi une artiste engagée, je vous le disais tout à l'heure, hein, malgré évidemment la fortune amassée par la musique d'Erita Mitsuko. Elle vivait pas comme une star, elle payait ses impôts en France. Et puis, quand de temps en temps, il fallait descendre dans la rue pour soutenir telle cause ou telle autre, elle y allait. Moi, je l'ai vu, par exemple, faire une manif et faire barrage de son corps pour sauver un arbre. Voilà, c'était ce genre de personne, Catherine Ringer. Et puis, le 8 mars 2024, journée mondiale des droits des femmes, il y a eu une cérémonie en France qui a scellé l'IVG, le droit à l'IVG dans la Constitution. On a demandé à Catherine Ringer de venir chanter la Marseillaise. Bah, ce jour-là, elle a chanté ça. Version de la Marseillaise. Oserais-je dire, je vous embarque avec moi, notre version de la Marseillaise.
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0: Ringer le 8 mars 2024. Alors oui, évidemment, elle était engagée. Puis bon, après, tout le monde avait parlé du fait qu'elle n'avait pas fait la bise au président Macron, qui s'était approché pour lui faire la bise. Elle lui avait pas fait la bise. Alors moi, pour le coup, je vous raconte 2 secondes de ma vie. Moi, Catherine, je la connaissais très très bien. On se voyait pas mal depuis 5 ans. Et elle ne faisait pas la bise, c'est vrai, en fait. Catherine, elle faisait la bise aux gens qu'elle aimait, qu'elle connaissait, aux proches. Voilà, elle faisait pas la bise comme ça. Donc, ceux qui ont surinterprété ce geste ont simplement surinterprété. N'empêche qu'il y a des gens qu'elle embrassait, évidemment, Catherine, ses enfants, évidemment, ses petits-enfants, ses amis, ses proches, pour qui elle était, voilà, une confidente, quelqu'un à qui on pouvait raconter plein de choses, qui écoutait, puis qui avait toujours un avis un petit peu en décalage par rapport à ce qu'on pourrait attendre. Elle nous faisait penser en dehors des petites boîtes dans lesquelles on est habitué à penser, et ça nous faisait du bien. Olivier est avec nous au téléphone, je crois. C'est David, pardon, David. Bonsoir, David.
1: Oui, bonsoir, Émilie. Je te confirme, je suis bien David. Et je te remercie infiniment pour ce vibrant hommage que tu rends à une artiste, tu l'as dit, à la fois militante et caméléon.
0: Oui.
1: Je suis, comme tout le monde, saisi par la soudaineté de sa disparition, qui est d'autant plus dure qu'elle créait toujours. Tu dois le savoir, elle chantait récemment en duo avec une jeune interprète.
0: Alice on the Roof. Oui, elle faisait ensemble beaucoup. Une reprise d'Anne Sylvestre. Une chanson qui s'appelle Ma chérie, un duo mère-fille. Et Alice on the Roof avait demandé à Catherine de le faire. Oui, elle était toujours. Elle a fait aussi avec son fils, le groupe de son fils, Raoul, Family Affair. Une reprise du Jefferson Airplane qui s'appelle Somebody to Love. Et c'était une dernière fois où elle est montée sur scène, c'était pour chanter cette chanson avec le groupe de son fils, avec Family Affair. Écoutez ce que ça donnait, c'était très beau ça.

0: c'est tellement bien que ça a été enregistré, qu'ils en ont fait un EP Family Affair. Et il y a notamment donc cette chanson avec Catherine. Donc oui, t'as raison. Elle était toujours pleine de créativité et d'envie de monter sur scène, c'est sûr. Il y a une chanson dont tu es fan, je crois, c'est Le Petit Train. Tu peux nous dire pourquoi ?
1: Oui, bah écoute, parce que je trouve que cette chanson est un petit peu décalée
0: oui.
1: du reste de son répertoire. Mais ça rejoint ce que disait un ami auditeur tout à l'heure quand il parlait de sa poésie.
0: Oui, Gwen.
1: Ouais. Complètement. Et voilà, j'aimais sa liberté de parole et de ton. Et je l'avais vu en concert quand j'étais alors encore étudiant dans les années 80.
0: Trop bien.
1: Ouais. Et tu vois, sa disparition me fait un peu le même effet que celle de Jane Birkin.
0: Mais oui.
1: Voilà, il y a quelques années.
0: Mais t'as tellement raison.
1: Elle aussi était très créative, ouais.
0: Oui, c'est vrai. Et très généreuse artistiquement, mais après très sauvage dans la vie. En fait, c'est ce genre d'artiste. Et puis qui a été tellement exposé, tellement commenté, et qui finalement, on s'en rend compte avec les années, sont des femmes absolument incroyables et dont on devrait tous et toutes s'inspirer d'ailleurs. Le Petit Train, alors oui, c'est une chanson qui a l'air comme ça, toute sautillante, mais qui en fait parle de la Shoah, puisque le petit train en question, il part vers Auschwitz, vers les camps de la mort. C'est ce qu'avait vécu Sam Ringer, le papa de Catherine, qui était revenu, qui faisait partie des rescapés de la déportation nazie. Et elle était très fière de son père, Catherine, et aussi de ses peintures, parce qu'il était peintre, Sam Ringer, et elle était hyper fière quand ses peintures étaient montrées quelque part. Je ne sais pas si tu connaissais l'histoire de son papa.
1: Et non, pas précisément. Je te remercie beaucoup pour ce rappel et cette découverte pour moi.
0: Ah, tu vois, voilà, on n'a jamais fini de découvrir, redécouvrir le répertoire d'Erita Mitsouko. Le Petit Train, donc c'est une chanson absolument tragique dans ses paroles et absolument sautillante dans sa forme. Quant au clip, il a été tourné en Inde. Donc voilà, rien à voir avec rien et pourtant tout fait sens. C'était ça aussi dans le cerveau de Catherine Ringer, 2000 idées à la minute, et que des bonnes. Merci de nous avoir appelés. Merci, à bientôt.

Petit Train d'Erita Mitsuko. C'était sur l'album Marc et Robert en 1988. Alors, je me rends compte que je vous ai pas encore parlé de Frenchie, hein. Grand amour, grand coup de foudre à la fin des années 70. Grand amour, grand succès, grande musique ensemble. Catherine Ringer, elle le kiffait, son Frenchie, hein. Elle le trouvait beau et intéressant et intelligent et mieux que tous les autres. Et elle avait sans doute raison. Ils ont eu 3 enfants ensemble. Ils ont eu Ginger, Simone et le plus jeune Raoul, qui est devenu guitariste et qui remplaçait d'ailleurs sur les solos son père dans la tournée Hommage. Catherine Ringer chante l'Erita Mitsuko. Alors, il faut que je vous dise qu'à la mort de Fred Chichin en 2007, donc il y a 19 ans, Catherine et lui étaient en tournée pour l'album Variety. Et en fait, dès l'année suivante, en 2008, elle est remontée sur scène, elle a fini la tournée sans lui. Et puis après, c'est là qu'elle s'est dit qu'elle allait peut-être faire des albums solo. Il y en a eu 2 que je vous recommande, qui étaient magnifiques. Ring'n'Roll en 2011 et Chronique et Fantaisie en 2017. Et en 2017, sur cet album... Et une chanson incroyable que j'avais envie de partager avec vous maintenant, qui s'appelle Tristessa. C'est un poème qu'elle avait écrit pour Fred. Et en fait, en la réécoutant, cette chanson, je me rends compte que là, on pourrait lui envoyer à elle toute cette beauté, tout cet amour, tout ce manque aussi, et un si bel hommage. Tristessa, chantait Catherine Ringer pour Fred Chichin. Je vous propose que nous, on l'écoute ce soir en hommage à Catherine Ringer.

0: comme elle le souhaitait dans sa chanson, Catherine Ringer a rejoint Fred Chichin au pays de l'absence. Cette chanson s'appelle Tristessa.
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0: Stéphanie Hackett, Amour charnel, un coup de cœur ici au Serre. 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
1: Et ce soir, on rend hommage à Catherine Ringer, dont on a appris la mort en milieu de journée. Catherine Ringer, emportée par un cancer foudroyant. Vous êtes tellement chouette. Merci pour tous les messages que vous envoyez. Et puis merci à celles et ceux aussi qui appellent le Standard pour partager avec eux leurs souvenirs de Catherine Ringer. Il y en a qui ont des chansons préférées qui font danser. On va accueillir Gérard. Lui, son kiff, c'est Marcia Baila. Merci.

0: Bienvenue dans Décibels. Merci beaucoup de participer, Gérard, et de rendre hommage à Catherine Ringer. Elle représente quoi, cette voix?
1: Oh là là, c'est beaucoup de souvenirs. Moi, j'ai eu la chance de vivre juste à côté de Catherine et de Fred dans Paris, du côté du 10e arrondissement, ouais. Où on fréquentait les mêmes commerces, le même bistrot, et c'était des gens exceptionnels. J'ai vécu plusieurs années à leur côté. On se côtoyait quasiment tous les jours, et ils étaient d'une générosité un petit exemple, par exemple. Ouais. Moi, je commençais à fumer des Davidoff et Fred m'achetait des Davidoff parce que j'avais pas d'argent. Et Catherine lui disait toujours, bah, tu peux quand même y prendre une boîte à ce petit jeune homme. Oh. Et c'était que des souvenirs comme ça merveilleux. Alors, je suis désolé d'avoir cité de Marc, mais il fallait absolument que ce soit authentique par rapport à ce que je vivais. Et aujourd'hui, je suis extrêmement triste. Et d'ailleurs, je vous remercie de cette magnifique émission et de tous ces auditrices et auditeurs qui témoignent. Ça fait extrêmement chaud au cœur parce que c'était des gens du terrain, c'était des gens proches, c'était des gens qui, comme on dit vulgairement, qui se la pétaient pas qui voulaient être simples.
0: Ouais. Mais d'ailleurs, c'est pour ça que le public ce soir leur rend hommage comme ça, hein, Gérard. C'est parce que voilà, tout le monde avait un lien hyper fort avec eux qui ne jouaient pas des stars. Tiens, Gérard, écoute ça. Nicolas est avec nous aussi. Bonsoir, Nicolas.
2: Bonsoir.
0: Bonsoir. Alors, Nicolas a eu une rencontre avec Catherine Ringer assez inoubliable, tu nous racontes.
2: Ouais, exactement. Assez inoubliable et totalement. Enfin, c'est vraiment le hasard. J'étais donc avec des amis dans une pizzeria, vraiment une pizzeria de quartier. En train de fêter l'anniversaire d'une amie et tout d'un coup on a trois personnes qui rentrent, donc Catherine Ringer, son fils et un autre jeune homme, et là je vois la tête de mon ami qui est de la génération de Catherine Ringer, parce que moi je suis un petit peu plus jeune, je suis né en 83, qui commence à se décomposer. Moi j'avais pas trop reconnu le coup, et elle me je la vois encore me le dire, en fait elle me murmure comme ça, elle me fait c'est Catherine Ringer en serrant les dents comme ça. Et moi je dis ah bon, Catherine Ringer, ok, puis là je tilte en fait. Et donc voilà, rien ne se passe de spécial, il s'installe juste derrière nous, on était les seuls dans la pizzeria, hein. C'est vraiment une pizzeria où il y a 15 personnes. Et puis donc on prend notre repas aussi, voilà, tout se passe tranquillement. Elle était à 50 cm de moi, hein, quelque chose comme ça. Et puis vient l'anniversaire de, on y était allé pour l'anniversaire de mon ami, hein, j'ai oublié de le dire, et donc vient le dessert et on commence à chanter joyeux anniversaire, etc. Et là très naturellement, ils se sont mis tous les trois, et Catherine Ringer compris, à chanter également avec nous le joyeux anniversaire pour mon ami. Et je crois que c'est vraiment un souvenir assez inoubliable. On a des vidéos et c'était vraiment incroyable la façon dont ça s'est passé.
0: Merci Nicolas d'avoir partager ça, c'est vrai que un joyeux anniversaire entonné comme ça par Catherine Ringer, ça doit être absolument inoubliable. Il y a Isabelle et Marie aussi qui nous ont appelé pour nous parler des concerts de Catherine avant ou après la mort de Fred Chichin. Elle a jamais arrêté de monter sur scène. Alors malheureusement, on n'a pas énormément de temps, mais je voulais quand même vous saluer, vous accueillir à l'antenne. Bonsoir Isabelle, bonsoir Marie. Ah, elles sont pas là. Bon, bah bonsoir Isabelle, bonsoir Marie, et merci de m'avoir donné cette idée de terminer avec un concert, parce que oui, c'est hyper important quand on parle de Catherine Ringer de parler de sa présence sur scène. Il y a évidemment les concerts d'Erita Mitsouko, ses concerts solo, ses hommages au Rita aussi. Je vous recommande chaudement évidemment l'album Catherine Ringer chante l'Erita Mitsouko à la Philharmonie, sorti en 2020, parce que c'est pour moi un des meilleurs albums live du répertoire français, tout artiste confondu, où elle jouait évidemment les tubes, comme C'est comme ça. C'est comme ça. Les amants. Les plus récents comme Ding Dang Dong. Il Mais ce qu'il faut savoir, c'est que voilà, Catherine Ringer, sur scène, c'était aussi du théâtre, c'était aussi la comédie musicale Concha Bonita, tiens, de 2006, un truc en 5 actes où elle jouait une femme trans qui se rendait compte en France qu'elle avait un enfant à Buenos Aires. Voilà le genre d'histoire qu'elle pouvait raconter sur scène. Elle a fait aussi Plaza Francia avec Gotham Project. Donc voilà, fouillez, allez chercher tout ce que Catherine Ringer a fait sur scène, sur les planches. C'est là aussi qu'elle se révélait. On va l'écouter chanter C'est comme ça à la Philharmonie de Paris en 2020, une tournée hommage donc pour les 40 ans d'Erita Mitsuko. Et vous allez entendre à la fin, elle fait un truc très important. C'est comme ça. Très important pour elle, pour Fred Chichi.

0: Catherine Ringer chante l'Erita Mitsuko à la Philharmonie de Paris en 2020. Donc, là, elle quitte la scène. C'est la dernière chanson du set. Vous allez voir, dans quelques secondes, elle va revenir. C'était son fils Raoul Chichin à la guitare, qui a fait le solo de C'est comme ça de manière magnifique. Mais ils vont revenir tous sur scène. Ils vont se mettre en randonnion.
1: Et cette fois, on fait une place vide pour Fred Chichin.
0: Voilà, ils étaient tous ensemble et puis au milieu, il y avait une place vide pour Fred Chichin. Fred Chichin qui nous a quittés en 2007, Catherine Ringer qui nous a quittés ce matin. C'est bien la seule chose réconfortante dans toute cette histoire, c'est de se dire que ces deux-là sont à nouveau réunis. Merci infiniment. Vous avez été super ce soir. Merci pour votre participation et merci à l'équipe qui a été héroïque aujourd'hui. Cindy, Alexandra, Iris, Thomas, Géraldine, Mélodie. Merci.
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5: Bonsoir à tous et bienvenue sur ICI, votre radio partout en France, un réseau de 44 radios unis chaque soir, d'ailleurs entre 20h et 21h, autour de ce nouveau rendez-vous. Il n'y a pas que Paris dans la vie. On va se balader dans toute la France, dans vos villes, dans vos villages, dans vos régions, avec un invité qui arrive d'ici une poignée de secondes. C'est aussi l'occasion, eh bien, de retrouver Benoît Prospero chaque soir pour la Revue des Merveilles. Il s'intéresse au monde des vivants. On ira dans le Gard d'ici quelques minutes. On restera en région PACA pour découvrir également une expérimentation qui lutte contre le harcèlement scolaire. Enfin, les activités aquatiques font l'objet d'un coup de projecteur à Catherine Quicandon. Ce sera en Occitanie. Jusqu'à 21h, on va donc se balader dans la France très personnelle de notre invité. Il est ingénieur, il est prévisionniste, il est météorologue, il est surtout un visage familier depuis quelques décennies de votre quotidien, les bulletins météo sur TF1, également la radio, concurrente et néanmoins ami sur RTL. C'est un sportif passionné de voile, d'aviation aussi. J'ai la chance ce soir, vous avez aussi ce plaisir de recevoir Louis Baudin. Bonsoir Louis Baudin.
6: Bonsoir.
5: Comment ça va?
6: Bah, très bien, merci de me recevoir.
5: Je suis ravi de vous accueillir. Il est 20h. Qu'est-ce que vous faites à 20h généralement, la semaine, quand vous avez du temps pour vous?
6: Ah bah 20h, c'est le moment où les modèles météo sont réactualisés. Ouais. Donc en général, je rejette un œil sur les dernières cartes, les dernières réactualisations, ouais, pour voir si la prévision est bonne et puis déjà penser à celle du lendemain, parce que très vite, il va falloir se préparer pour ces prévisions-là. Donc ça ne s'arrête jamais.
5: C'est-à-dire que vous travaillez tard et vous travaillez très tôt aussi.
6: Bah, c'est le lot de ce travail, de ce fil conducteur qu'est la météorologie.
5: Alors Louis, on va parler de la France, de votre France à vous. Mais alors, vous qui présentez la météo, vous connaissez la France par cœur. Moi, j'ai presque l'impression que la carte de France, c'est un prolongement de vous-même.
6: C'est vrai. Mais les deux sont liés, hein, d'ailleurs. J'adore mon pays, j'adore la France. J'adore voyager dans ce pays qui est extraordinaire, qui offre une diversité. Alors quand on est météorologiste, on comprend vite pourquoi. Parce qu'en fait, ouais, en France, on a l'influence de plein de climatologie entre guillemets différente. Mmh. On a l'Atlantique, on a le climat continental venant d'Allemagne, ouais, méditerranéen remontant du sud, montagne. On a quand même bien des reliefs un peu partout. Donc tout ça se mélange pour nous donner des paysages, des ambiances et des météos qui peuvent être très différentes parfois à quelques kilomètres près.
5: Alors vous nous aidez beaucoup parce que vous avez une vie extraordinaire. Vous avez beaucoup voyagé en France. On va essayer de survoler. Ça commence à Reims. Je crois que c'est un peu le fruit du hasard à Reims parce que votre papa était militaire.
6: C'est vrai.
5: Et il avait un stage, je crois, quelques mois là-bas à ce moment-là.
6: Exactement. Et donc j'en profite pour naître à Reims. Bon, c'est pas désagréable hein, comme ville. Hein.
5: Non,
6: voilà, parce que j'ai découvert après. Pas forcément dans ma jeunesse, puisqu'on est très vite reparti, comme vous l'avez dit.
5: On va continuer.
6: On en reparlera après. Mais en tout cas,
5: c'est une vie qui compte malgré tout.
6: Ah, qui continue à compter. Pourquoi? Parce que, alors bon, on va le dire avec modération, mais j'adore le champagne. Je suis assez épicurien. Avec modération, je le répète. Mais justement, avec modération, on peut vraiment se faire plaisir avec des flacons qui sont extraordinaires. Et puis, ça veut dire des paysages, ça veut dire un sol, ça veut dire une histoire, ça veut dire un patrimoine. Et Reims, c'est un peu déjà l'illustration de tout ça. En tout cas, ça correspond à beaucoup de valeurs autour de ça.
5: Louis Baudin, vous êtes le fruit aussi de voyages, et d'ailleurs, parce que votre papa était de Saint-Malo.
6: Ouais.
5: Donc là, on est pas du tout dans la Marne, on est déjà en Bretagne. Votre maman, je crois qu'elle est née en Afrique.
6: Voilà, elle avait des origines au Sénégal, ouais. Exactement. Mais sinon, alors plus compliqué ses origines, mais plutôt du nord. Il y a peut-être une branche du côté de la Belgique, en tout cas plutôt dans
5: le
6: nord.
5: Ils se sont rencontrés où ?
6: Ils se sont rencontrés en Afrique, au Maroc, puisque mon père a travaillé là-bas pendant ses premières années comme militaire. Ils se sont rencontrés, je pense, sur une base, puisque mon grand-père d'adoption était lui aussi militaire, donc j'imagine que c'est lors d'un déjeuner ou dîner sur une base.
5: Parler du Maroc, vous êtes parti aussi vivre au Maroc, je crois très vite après Reims, hein, vous allez à Casablanca.
6: Exactement, j'ai à Casablanca 2 ans et demi ou 3 ans, et mon frère d'ailleurs, j'ai un frère qui a 2 ans de moins que moi, est né lui là, à Casablanca, effectivement.
5: Alors, vous n'avez pas y resté très longtemps non plus, vous revenez en France et vous allez, je ne voudrais pas l'écorcher, à Châtelaillon-sur-Plage, c'est comme ça qu'on le prononce.
6: Oui, Châtelaillon-sur-Plage, exactement, à côté de La Rochelle. Bah, toujours pareil, on suit les mutations de mon papa, mais c'est déjà un moment important pour moi parce que Châtelaillon, c'est au bord de la mer, c'est donc un endroit où on va souvent vers la mer, mon père adore pêcher, adore la mer, et donc très souvent on va jouer sur ces plages qui encore à l'époque, même en été, les quelques images que j'ai, parce que là j'étais vraiment tout petit, montrent qu'il y avait encore de la place, on pouvait respirer, on pouvait courir, se promener, enfin il n'y avait aucun risque, il y avait quelque chose de beaucoup plus innocent qu'aujourd'hui, à découvrir des paysages et probablement une ambiance qui, moi, quand je cherche pourquoi est-ce qu'aujourd'hui je suis un épicurien, pourquoi je suis un contemplatif, pourquoi j'adore regarder les paysages, la nature, je pense que ça a déjà commencé là, sur ces bords de plage.
5: Pêche, vous venez de l'évoquer, Louis, je crois que vous avez des souvenirs extraordinaires de pêche avec votre papa, ça, c'est un ancrage très important dans la vie d'un homme.
6: Totalement. Pourquoi ? Parce que d'abord, oui, il y a cette idée d'aller pêcher. Alors on peut dire, ça peut parfois être difficile, ou ça peut être... mais en même temps, ça apprend la patience, ça apprend à savoir quand le faire, ça apprend la marée basse, marée haute, on le fait à marée montante parce qu'il y a un peu plus de courant, parce qu'on sait où il faut aller se mettre, puis parfois on pêche rien du tout, donc voilà, on apprend déjà beaucoup de choses, la patience qu'on n'a plus aujourd'hui, moi j'ai appris ça.
5: Alors, encore un lieu dans lequel vous n'allez malheureusement pas rester, puisque ça bouge beaucoup, vous déménagez.
6: Tous les 3 ans.
5: Exactement. Ça. D'ailleurs, est-ce que c'est pas trop dur justement, parce qu'on s'attache quand même en 3 ans, et puis il y a quand même un déracinement, un arrachement très rapidement.
6: Exactement, alors là il y a deux côtés, il y a le bon côté parce qu'on découvre en permanence, ça crée une richesse, ça crée une envie, ça crée une remise en cause permanente, et puis en même temps c'est vrai que ça empêche d'avoir cet ancrage, d'avoir ses amis d'enfance, je n'ai pas d'amis d'enfance, c'est vrai, donc voilà.
5: C'est triste quand on entend la phrase, mais je ne pense pas que vous en soyez totalement.
6: Non, j'en suis pas totalement, mais en même temps je suis bien lucide.
5: C'est votre process de vie.
6: C'est le process de vie, et dans la vie, tout n'est pas parfait, et donc il y a avantages, inconvénients, mais moi je retiens bien les avantages quand même.
5: Fermez les yeux, Louis Baudin, un instant.
6: Oui.
5: Nous sommes à Andernos-les-Bains. Mmh. Quelle est la carte postale qui arrive tout de suite dans votre mémoire ?
6: Là, sont les pins sur le bord du bassin d'Arcachon. Ce sont les pinasses.
5: Ah,
6: c'est cette ambiance extraordinaire.
5: Que vous avez volé ?
6: Oui, c'est vrai. On parle...
5: J'ai des dossiers, Louis Baudin.
6: Vous avez raison.
5: Des petites embarcations, les pinasses.
6: Oui, oui, parce que déjà, ça attire d'aller sur l'eau.
5: Vous allez m'en vouloir d'avoir dit ça.
6: Non, absolument pas, parce que c'est totalement assumé. On était tout petits. Je pense que les pêcheurs, propriétaires de ces pinasses savaient exactement ce qu'on faisait avec. On les ramenait. Je crois qu'il n'y a jamais eu d'accident. Il n'y a jamais eu de bateau abîmé ni rien, parce qu'on était juste passionnés, que c'était un moyen d'aller un peu plus loin, là, sur cette mer, que de rester sur le bord de plage.
5: Bon, on va rester en Andernos dans un instant, parce que c'est un endroit, encore une fois, très important. On va l'entendre, c'est là où vous allez apprendre à nager, c'est là où vous allez découvrir la voile. Évidemment, vous êtes sensible à l'environnement, Louis Baudin. Et chaque jour, Benoît Prospero passe en revue la merveille, finalement, de la nature. Aujourd'hui, pour la revue des merveilles, on s'apprête, lui, à faire une grande migration.
7: Et vous savez, on a toutes et tous en tête l'image de ces oiseaux qui s'envolent tous les ans pour migrer vers d'autres contrées. Mais est-ce qu'une seule fois, on s'intéresse véritablement à ce phénomène que l'on peut qualifier d'extraordinaire, la migration. Pourquoi cela mérite qu'on s'y intéresse ? Eh bien parce que c'est l'histoire du vivant dont nous faisons partie. Avec Issy Garlozère, on part à la rencontre de Benjamin Volo, naturaliste indépendant, et on pourrait se dire c'est simple, l'hiver arrive, les espèces migrent. Sauf que certains ne migrent pas. Alors pourquoi ? Eh bien en fait, c'est un vrai choix, migrer ou ne pas migrer. Et dans les deux cas, vous allez voir, il peut y avoir des avantages et des inconvénients. inconvénients.
8: C'est un choix stratégique en fait. Certaines espèces vont rester et hiverner, mais dès qu'on a des hivers un peu rigoureux, elles vont être sélectionnées, elles vont se retrouver diminuées et les espèces migratrices favorisées. Et quand on a des hivers qui vont être un peu doux, ces espèces qui n'ont pas migré vont bénéficier parce qu'elles seront les premières à rejoindre, elles seront déjà installées sur les sites de nidification et les espèces migratrices vont arriver plus tard. Et donc, elles auront un peu plus de mal à trouver un territoire pour s'installer pour la reproduction.
7: Et partant de là, on peut se poser une question toute simple. Pourquoi les espèces qui migrent ne restent pas tout simplement là où elles hivernent avec des températures toujours clémentes?
8: Si restaient sur les zones d'hivernage, il y aurait de la compétition avec les espèces locales. Là, si on prend les oiseaux européens, par exemple, c'est des oiseaux qui vont aller, pour certains, hiverner en Afrique tropicale. En Afrique tropicale, il y a aussi des espèces qui occupe l'espace.
7: Et donc, il se passerait quoi si les espèces migratrices restaient là-bas?
8: Donc, pendant une période, ils ont la capacité, il y a suffisamment de ressources alimentaires, souvent la période des pluies là-bas, le système est inversé. Donc, quand nous, il fait froid dans le sud, c'est la saison des pluies, donc c'est une saison assez riche avec beaucoup de nourriture disponible. Donc, nos oiseaux qui vont hiverner là-bas trouvent de la nourriture et ne rentrent pas en compétition avec les espèces locales. Mais par contre, après, au bout d'un moment, il y a compétition. Et donc, nos oiseaux remontent pour nicher sous nos latitudes.
7: À noter aussi, quand elles voyagent, ne se fait généralement pas sans interruption. Pourquoi? Parce que les oiseaux ont besoin de se poser, de se nourrir et de reconstituer leurs réserves d'énergie. Et c'est pour ça qu'il est essentiel de préserver

0: changements de vent. Donc être un véritable observateur, évidemment on peut le prolonger parce que les animaux nous donnent des indications.
1: Louis Baudin est votre invité depuis 20h, mais restez bien avec nous parce que vous allez voir que là ce n'est que le début. Il a tellement voyagé, il a plein de choses à nous dire, vous allez découvrir ses passions aussi. Et puis comment il est arrivé finalement à la météo, même si on comprend déjà un petit peu le cheminement, mais il y aura une hésitation entre plusieurs choses et plusieurs métiers, et comment il est arrivé à faire ce qu'il fait aujourd'hui, et bien vous le saurez en écoutant ici.
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1: On se balade dans toute la France, ça fait rêver tous ces lieux que nous découvrons ou redécouvrons. Et en parlant de rêve, voici Supertramp avec Dreamer.

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2: Avec votre invité Louis Baudin, qui est né à Reims, fruit d'un hasard au gré des mutations de son papa, il n'y est pas resté, il a beaucoup voyagé hein, durant son enfance, durant son adolescence. Louis Baudin, votre invité jusqu'à 21h, il n'y a pas franchement de pluie mais que du soleil sur tous ces lieux de France où vous êtes arrêté. C'est vrai que j'ai l'impression que...
3: Forcément.
2: Non mais forcément, là je fais un espèce de mauvais jeu de mots, enfin, mais j'ai l'impression que votre vie est très ensoleillée, sans blaguer. Vous êtes résolument positif, vous l'avez dit tout à l'heure, il y a une joie de vivre permanente chez vous, on le voit dans votre œil.
3: Oui, c'est vrai, parce que j'ai eu beaucoup de chance d'avoir un certain nombre de valeurs qui me permettent justement d'être un acteur, alors avec parfois des grosses déceptions, des erreurs, de tout ce que l'on veut, la vie, exactement, mais avec toujours cette idée de rester maître, ou en tout cas décider de ce que sera.

0: cette vie, qu'elle soit bien ou pas bien, mais en tout cas de pas être à la remorque derrière, ouais, parce que ce sont peut-être trop de personnes, parce que là, à ce moment-là, effectivement, beaucoup de choses peuvent nous échapper. Non, j'ai toujours choisi de l'assumer complètement, et donc ça, bah, ça rend joyeux, enfin, c'est ça la vie.
1: Vous étiez, enfin nous étions en Dernault-les-Bains avec vous il y a encore quelques minutes. C'est un lieu de jeu sympa avec votre frère, je crois, dans la forêt. Vous alliez vous balader en forêt.
0: Ben oui, c'est voilà, j'ai 8-10 ans, c'est le moment où on commence à être un petit peu autonome, on peut commencer à sentir les choses. Quand vous êtes dans ce milieu-là, entre la forêt d'un côté et la mer, mais une mer confortable, pas très dangereuse, puisque c'est le bassin d'Arcachon. Ouais. Ben ça permet d'appréhender tout ça, de découvrir, que ce soit la mer, marée basse, marée montante, ou encore la forêt, d'aller se promener, découvrir ce que sont les animaux, la protection, de grimper aux arbres. Mmh. Voilà, c'est un apprentissage.
1: J'entends une cour d'école.
0: Ouais.
1: Bah oui, parce que la cour d'école, c'est forcément lié à notre enfance, à Andernault-les-Bains. Vous êtes à l'école du BT.
0: Oui.
1: BETAY, je lis, pour ceux qui cherchent tous les lieux qu'on connaît. Quel souvenir vous avez, Louis Baudin, de l'école du BT?
0: Bah, pareil, enfin, à l'école, moi, j'ai le souvenir de mes instituteurs et institutrices. Et puis, j'ai surtout, là, ce que je retiens aujourd'hui, c'est que j'ai eu la chance, parfois, d'aller à cette école-là en petit bateau à voile. Mon père avec un tout petit bateau.
1: Alors, quand les conditions étaient bonnes.
0: Étaient bonnes, ouais, je dis quoi, c'est pas arrivé souvent.
1: Mais c'est une vie rêvée. Qui n'a jamais rêvé d'aller en bateau?
0: Vous vous rendez compte de cette chance et en même temps de cet émerveillement et de ce que ça peut apporter chez un petit garçon qui va à son école avec un petit bateau à voile. Donc, il faut apprendre le vent, la direction, savoir si c'est favorable. Enfin, voilà. Mon père me transmettait tout ça. J'en ai retenu plus ou moins de choses. Mais en tout cas, j'étais déjà dans la transmission et dans la découverte de quelque chose qui allait devenir une passion.
1: Ouais. En plus de ce que Madame Boudet vous apprenait.
0: Voilà, Madame Boudet, vous en souvenez,
1: elle vous a marqué, Madame Boudet.
0: Oui, c'est vrai, parce que...
1: Vous retournez dans cette école?
0: Mais vous voyez, le fait d'en reparler, là, je me dis, bah ouais, pourquoi est-ce que je retournerais pas un peu sur les traces?
1: On a envie.
0: Mais je suis déjà retourné en Darnos, parce que quand je faisais de la course avec Yves Parlier, qui était à Arcachon, j'en avais profité pour y retourner un peu, mais une bonne résolution. Merci.
1: On quitte à nouveau cette région, puisque c'est le fruit de votre vie, et on va à Apt. Encore une fois, on change totalement de décor, on est dans le Vaucluse cette fois. Quelle carte postale vous m'envoyez de Apt?
0: Bah celle-là.
1: Les cigales.
0: Les cigales. Premier élément, cigales, la chaleur, chaud, en numéro. Et là, c'est une autre découverte, je suis un petit peu plus grand, donc c'est le sport qui commence à apparaître. Je commence par du handball, curieusement. Et ça
1: vous pousse à faire du handball, vous qui êtes à fond dans la voile?
0: Parce que je pense que là, la voile, c'est un peu loin.
1: La mer est pas apte, mais
0: pas à côté.
1: Pas très loin.
0: Mais c'est vrai que là, il y a une petite parenthèse. C'est-à-dire que malheureusement, avec cette mutation, c'est compliqué d'aller au bord de l'eau, sinon en vacances, il y a moins de vagues. Mais là, je vais partir dans un autre milieu qui s'appelle l'aéronautique, puisque mon père, qui était donc mécanicien, qui n'était pas pilote, mais était passionné par l'aviation, et il va apprendre le planeur, donc le vol à voile.
1: Je vous ai mis un Cessna ou un Robin ou un DR400, un bimoteur, parce que évidemment vous levez les yeux au ciel, c'est lié à votre métier aujourd'hui, vous avez parlé des vents, des nuages, c'est logique que l'aviation arrive dans votre vie, en plus avec votre papa qui était là-dedans.
0: Oui, mon papa, j'ai un oncle aussi qui était pilote professionnel, donc c'est clair que ça c'est quelque chose que j'ai appréhendé très très rapidement. Je me souviens pas de la première fois où je suis monté dans un petit avion, comme sac de sable, c'est comme ça qu'on l'appelle quand il y a une place dans un avion, et qu'on peut partir, donc... Très vite, c'est vrai que comme mon père apprenait le vol à voile, qu'on le suivait évidemment, donc on a appris à Vinon-sur-Verdon, pour ceux qui connaissent, qui est une grande plateforme de vol à voile, et j'y étais tous les week-ends pendant cette phase où j'étais apte.
1: Passez votre brevet de pilote, le début de la licence en fait, à 17 ans.
0: À 17 ans, oui, j'ai mon brevet de pilote planeur avant d'avoir mon permis, parce que à cette époque-là, je passais une chance, mais en tout cas ça l'était pour nous, mes parents n'auraient pas eu les moyens, mais on a eu des bourses aéronautiques qui permettent d'apprendre. À cette époque-là, on se souvenait encore que la France était le pays de l'aviation. C'est quand même le pays qui a découvert, quoi qu'en disent les Américains. Moi, je pense qu'on est un peu à l'origine de cette aéronautique. Et c'était quelque chose que l'on poussait encore à cette époque-là. Donc, j'ai pu passer ce brevet de pilote planeur.
1: L'odeur du thym, le romarin, la lavande, c'est donc votre quotidien quand vous arrivez dans le Vaucluse. Vous avez parlé du sport, il y a le handball, il y a aussi le cyclisme, Louis Baudin, et l'athlétisme.
0: Ouais.
1: Et même à des niveaux pas mal un peu plus.
0: Oui, Alors ça c'est arrivé un petit peu après, ouais, mais c'est vrai que voilà, quand on est arrivé dans les Yvelines, parce que mon père avait quitté l'armée à ce moment-là, et c'est vrai que petit à petit le sport devient quelque chose dans lequel je me rends compte que je me débrouille pas trop mal. Donc c'est plutôt encourageant quand vous avez des bons résultats, quand vous voyez que vous êtes plutôt dans le coup, que vos entraîneurs vous regardent un peu en vous disant dis donc, ouais, tu te débrouilles bien, voilà. Et puis de fil en aiguille, c'est vrai que entre Apt, où je commence à appréhender un peu ce corps, à le courir, à faire beaucoup d'activités, puis à passer petit à petit dans des clubs où là on vous remarque, et tiens, dis donc, tu cours bien. Alors moi je voulais faire du football, mais quand je fais du football, on dit tiens, mais tu cours vachement vite, tu viens. Et puis là il y a un entraîneur d'athlétisme qui s'entraînait sur le terrain d'à côté qui dit donc, tu vas venir faire une course avec nous. Et puis il se trouve que je fais deux ou troisième de cette course le week-end d'après. Il dit bon, t'as compris, tu vas venir t'entraîner avec nous. Voilà, ça se fait, mais comme la plupart, hein, quand on rentre dans ce milieu sportif, on trouve petit à petit sa voie, quoi.
1: Et donc, ces deux lieux importants, on l'a dit, Vinon-sur-Verdon, vous l'avez cité, Apt, évidemment, il y a le lycée. Vous allez où d'ailleurs au lycée?
0: Apt. Alors c'est encore le collège. Enfin, oui, c'était déjà un lycée. Enfin, c'était la partie collège du lycée.
1: C'est le début de l'adolescence, quoi.
0: C'est le début de l'adolescence. Et c'est le lycée qui est en bas de la colline où était justement la cité de l'air.
1: Mais c'est les lieux de vos premiers amours, Louis Baudin?
0: Non, je suis encore trop jeune là. Non, je suis encore dans l'enfance avec tout ce que les premières lectures m'emmènent. C'est Jack London, c'est Cro-Blanc, c'est Moitessier, c'est tout ça.
1: Il y a encore un peu de temps.
0: Déjà tout ça, il y a encore un peu de temps. Je suis plutôt là-dedans, oui.
1: Vous installez ensuite au Val-Fouré parce que votre papa quitte l'armée. Ouais. À ce moment-là, il trouve un emploi, donc on l'a compris, en région parisienne, à Mantes-la-Jolie, c'est là où le lycée arrive, le sport, vous l'avez évoqué. Champion des Yvelines 78, hein, dans les Yvelines. Ouais. En demi-fond, course d'athlétisme. Demi-fond, c'est,
0: c'est 1500, 3000 mètres à peu près.
1: C'est déjà énorme, vous gagnez plein de crosses.
0: C'est vrai. Maison Lafitte, Saint-Germain. Des belles courses, oui. Quand les cadets, juniors, il y a quelques résultats. C'est satisfaisant parce que c'est, alors on gagne pas tout le temps, hein, j'étais pas le premier, j'étais pas le meilleur, mais voilà, de temps en temps c'était mon tour, donc ça aide, hein, ça forge, et puis là aussi ça permet de développer un certain nombre de qualités, je sais pas si c'est le bon terme, mais en tout cas aussi de qui permettent ensuite d'aborder et d'avancer dans la vie.
1: Alors on parle beaucoup de sport, de voile, d'eau, on va parler d'activités aquatiques, c'est sympa. Mais c'est dangereux. Et cet été, 300 personnes, comme chaque été, d'ailleurs, il n'y a pas que l'été, sont mortes par noyade. Catherine Quicandon nous rejoint et nous propose une invention en France pour faire baisser ce chiffre.
2: À la Bège, au sud de Toulouse, les t-shirts flottent pour nous sauver la vie.
3: Je suis un flotteur.
4: Oui, ça c'est vrai.
2: Bienvenue chez Flotty, une entreprise qui a créé un t-shirt anti-noyade. Philippe Rouvier, son président, nous explique son fonctionnement.
5: Il suffit de tirer sur une petite tirette qui est cachée de base et ça va se gonfler, nous remonter à la surface et nous mettre du coup dans une position de sécurité.
2: Il faut bien comprendre que ce t-shirt ne remplace pas une bouée et qu'il ne vous aidera pas à apprendre à nager. Il ne sert que si vous êtes immergé par accident, alors sortez tout de suite de cette piscine s'il vous plaît. En plus, ce t-shirt est composé avec une matière spécifique.
5: C'est une matière technique, effectivement, mais c'est plus léger, par exemple, que du néoprène qu'on utilise hors été lorsqu'on va nager ou faire des activités dans l'eau.
2: Le premier modèle, destiné aux enfants de 1 à 6 ans, est commercialisé en 2022. Médaille d'or au concours Lépine en 2023, la version adulte voit le jour l'année suivante, car eux aussi en ont bien besoin.
5: Là, on est à la fin de l'été et maintenant, en fait, c'est plutôt les produits adultes qui vont être utilisés, ados-adultes. Pourquoi ? Parce que, en fait, les activités aquatiques continuent pendant l'hiver, notamment les surfeurs, les personnes qui vont nager en mer ou qui font du longe-côte, une activité qui se développe énormément et notamment chez les seniors. Ils vont continuer à aller dans l'eau en hiver et donc ces activités-là sont particulièrement à risque.
2: L'histoire de Flotty commence en école d'ingénieur où les deux cofondateurs se rencontrent, mais le déclic arrive lorsque Philippe assiste à la noyade d'une petite fille. Les deux amis se lancent et créent une solution innovante pour l'époque. Le t-shirt se vend en France, bien sûr, mais aussi dans un magasin suédois qui touche également la Norvège et la Finlande. Depuis le début de l'aventure, Flotty a vendu plus de 50 000 produits. Le prix, les premiers modèles commencent à 149 euros plus le coût de la recharge. Le t-shirt n'est pas à usage unique, il peut se réutiliser après un déclenchement et la partie technique se sépare de la partie textile qui peut être lavée en machine. Le modèle adulte offre le choix du déclenchement manuel ou automatique. Plus d'informations sur flotty.co, Flotty ICEE.co. Merci à ICI Occitanie pour cette idée qui nous sauve la vie, littéralement. ICI, ça entreprend, flottille, un t-shirt anti-noyade pour toujours garder la tête hors de l'eau.
1: Une très belle initiative. Hein. Merci à ICI Occitanie, à Catherine Quicandon et à Louis Baudin. On est parents tous les deux, nos enfants sont un peu grands, les vôtres un peu plus que les miens.
0: Ouais.
1: Et c'est aussi un sujet qui vous inquiète également.
0: Ah oui, oui. C'est...
1: Pour eux, quoi.
0: Bah, ouais, pour eux. Enfin, c'est...
1: On a tous peur en tant que parents.
0: On a tous peur. Et puis on sait très bien qu'il suffit de quelques secondes.
1: C'est pas que
0: les enfants, c'est clair. Mais les enfants, c'est vraiment, vraiment un sujet. Et donc, plus on peut les éduquer, plus on peut leur apprendre ce rapport à l'eau, justement, le danger et savoir le mesurer, plus évidemment, on peut éviter l'accident.
1: Louis Baudin, vous restez avec nous parce que vous avez passé votre bac. Parce qu'on va aller sur une prépa maths, parce qu'on va aller sur maths sup, maths spé. Et puis, la météo va arriver dans votre vie, on va tout vous dire. Il est votre invité, dont il n'y a pas que Paris dans la vie sur ICI jusqu'à 21h.
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2: Et comme toutes les heures à la demi, voici une info pratique ici Pays de Savoie, et celle-ci va réjouir tous les amoureux de lecture, les dévoreurs de pages, de belles histoires, de biographies ou de romans. Car si vous avez des livres que vous ne souhaitez pas garder, ceux qui traînent, voyez, à la maison, qui prennent la poussière, eh bien vous allez pouvoir les vendre. Car la semaine prochaine, les 26 et 27 septembre, c'est le festival Livre en Marche, aux Marches, commune de Porte de Savoie, près de Chambéry. Avant d'acheter de nouveaux bouquins passionnants, eh bien vous allez pouvoir déposer ce que vous voulez vendre demain, mercredi, également samedi, de 9h à midi et de 13h à 17h. Et si les livres ne sont pas vendus, eh bien ils vous seront restitués. Rendez-vous salle Montgrabel aux Marches, demain mercredi 16 septembre, le samedi qui suit le 19, pour déposer les livres que vous souhaitez vendre avant de les remplacer par d'autres.
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4: À cette heure-ci, généralement, c'est presque la fin du journal sur TF1 et vous pouvez le voir dans le bulletin météo. Mais ce soir, il est là, c'est comme ça. C'est Louis Baudin, mon invité, votre invité. Il est né dans la Marne, formé à l'École nationale de la météorologie, journaliste, ingénieur, prévisionniste. Il présente donc vos bulletins à la télévision, à la radio aussi. Brevet de pilote, on en a parlé à l'âge de 17 ans. Il souhaitait devenir un pilote de chasse. Ouais. Le destin en a destiné, décidé autrement. Et il va intégrer, on va l'entendre, une prépa à Rouen, Matsup, Matspé. Le voyage continue avec Louis Baudin jusqu'à 21h. C'est vrai, il y a des pilotes de chasse.
5: Ouais. Ça, c'est la première grande déception. J'avais 12 ans. Et puis, on se rend compte que, je deviens myope, quoi. Enfin, là. Donc,
4: ah, c'est problème de vue.
5: C'est problème de vue.
4: Qui vous a parlé.
5: Ouais, c'est problème de vue qui, en tout cas, a été rédhibitoire dès le début. Puis, à cette époque-là, ça l'était vraiment. Je sais qu'aujourd'hui, il y a quelques pilotes de ligne qui arrivent à avoir des dérogations, des choses comme ça.
4: Les avancées scientifiques, médicales.
5: Voilà. Mais à l'époque, c'était rédhibitoire. Ouais, mais quand même, quand j'ai fait Matsup, Matspé, justement, j'ai été jusque devant l'école de l'air à Salon en me disant, si tu avais la visite médicale, tu rentrerais là.
4: Voilà. Ouais, c'est vrai, vous avez fait ça?
5: Ouais, j'ai fait ça. Je suis têtu, hein. Moi je suis.
4: Ouais, je vois ça, ouais.
5: Mais bon, voilà.
4: Vous avez loupé un autre concours, c'est art et métier.
5: Ouais.
4: Pourtant, vous avez un bon niveau scolaire. Finalement, c'est un bien pour un mal. Hein,
5: parce exactement. Que... Mais c'est incroyable la vie. Hein. Il y a des carrefours comme ça. Je ne sais pas pour les auditeurs s'ils ressentent ça, mais moi, dans ma vie, je vois qu'il y a eu des moments, voilà, des moments clés, des moments où c'est une rencontre, c'est au contraire un échec, c'est un succès, c'est ouais. qui vont orienter un peu votre vie.
4: Parce que ça vous agace d'avoir loupé ce concours et vous partez ou vous levez les voiles, quoi.
5: J'ai voilà, exactement. Mauvais jeu de mots, hein. Mais non, c'est le vrai mot.
4: Mais je sais dire que vous allez
5: souviens, je raccroche le téléphone et je dis à ma mère, non, je suis pas admis aux arts et métiers, donc je vais partir faire moniteur de voile, je vais faire cette passion et je pars effectivement. Je me souviens, je crois que je suis parti le lendemain. Donc c'est Quiberon, c'est Bénodet. C'est voilà toute la côte où j'apprends le métier de moniteur de voile, c'est de dingue, marin, ça. De ça dure à peu près un an, hein, où je me débrouille. Bon, bah, faut essayer de gagner sa vie quand même, parce que voilà, moi je pars pas avec un bagage financier, ouais. Ni un patrimoine, donc ça c'est pas simple. Hein,
4: qu'est-ce vous que vous retenez, Louis, de ces années de moniteur de voile? Parce que vous avez fait ça quelques temps, enfin un an, vous m'avez dit.
5: Oui, ben c'est d'abord le rapport à l'autre. Je pense que j'étais relativement handicapé dans la relation à l'autre.
4: Ah bon,
5: j'étais très timide, j'étais un peu paraître par paradoxal aujourd'hui, mais je me rends compte, en tout cas, que j'avais beaucoup de difficultés dans cette relation, à partir de cette timidité, trouver sa bonne place et autres. Et c'est vrai que d'être moniteur de voile, bah, ça vous apprend à communiquer, à transmettre. Et là, j'ai commencé à trouver des choses intéressantes. C'est-à-dire que je me suis rendu compte que transmettre, partager, donc partager la voile qui était une passion à travers l'apprentissage, à travers la transmission, bah, ça, c'était très valorisant et très agréable. J'ai très vite découvert que de former quelqu'un qui ne connaît rien à la voile et 15 jours, 3 semaines après, il peut partir tout seul sur un bateau, se diriger, voir la progression. Et ça, c'est extraordinaire.
4: C'est la liberté qui bronze. Je parle qui bronze, ça peut être Bénodet. C'est une Bretagne qui, pour vous, voilà, vous apporte un nouveau souffle.
5: Ah, ben oui, alors je ne vais pas être objectif parce qu'on a vu à travers mon père, bah, je suis breton et puis je le ressens profondément. Donc, voilà, de la vallée de la Rance, juste derrière Saint-Malo,
4: c'est
5: effectivement, pour ceux qui connaissent. Ouais, oui, c'est vrai. Un corsaire, parce que c'était quand même au service du roi, un peu plus. C'est pas la même chose, tout à fait. Bon, la limite était parfois entre les deux. Et bah oui, la Bretagne, c'est la liberté, c'est l'ouverture vers le large, ce sont les odeurs, ce sont des émotions incroyables. Voilà, quand vous rentrez dans le golfe du Morbihan, par exemple, à la voile, pour ceux qui ont la chance de faire ça, avec des conditions plutôt faciles, pour peu que ce soit un petit peu le soir, donc il commençait à avoir un peu ces lumières rasantes qu'on connaît tous. Et là, c'est du sublime, quoi, c'est extraordinaire. Le mélange terre-mer. Bah, pourquoi est-ce qu'on est attiré sur le littoral? C'est à cause de ça. C'est justement parce qu'il y a ce conflit en permanence, conflit dans le bon sens du terme, qui crée du relief, qui crée des différences, qui crée des couleurs, qui crée de parfois un spectacle hallucinant. Quand une tempête vient se déverser sur le littoral, ça crée de la houle, ça crée des embruns, ça crée une atmosphère.
4: Au sillon de Saint-Malo, on parlait de Saint-Malo.
5: Par exemple, quand ça tape un peu, tous ceux qui sont sur le littoral, c'est extraordinaire. Ouais. Donc oui, c'est la découverte de tout ça, c'est la découverte de la difficulté, du danger que représente la mer, parce que voilà, on commence à partir un peu au large, parfois on va naviguer parce qu'on est un peu prétentieux dans des conditions un peu limites, on se fait un peu peur, voilà, on apprend un peu ses limites. Bon, c'est l'apprentissage de la mer et du métier de marin.
4: Bon, vous réfléchissez, vous dites que vous pourriez être architecte, vous commencez un peu à dessiner, dessinateur de voile, vous y pensez aussi, et puis petit à petit, voilà, vous repartez pour vous mettre à niveau à Nantes, en fac de droit.
5: Exactement. Non, fac de sciences.
4: Donc là, ça se précise.
5: Ça se précise parce que, oui, quand je fais mon année là de voileux, en me disant comment tu vas faire pour monter sur les beaux bateaux que tu vois là, parce qu'il y a commencé à y avoir quelques courses dans le sillage de Tabarly, et je me dis waouh, ça va pas le faire là. On est trop nombreux à vouloir aller sur ces bateaux-là. Faut que tu aies une compétence. Et en me disant bah t'as un petit bagage quand même. Quand t'as fait Mathieu, c'est un peu bête de le gâcher. Ouais. Donc effectivement, je fais une remise à niveau dans une fac
4: très Météo France.
5: Pour rentrer, passer les concours et rentrer à Météo France. Et là, j'ai cet examen, effectivement. Enfin, j'ai ce concours. Et donc, je rentre à Météo France pour apprendre le métier de météorologiste.
4: Ça y est, on y est. On est à Météo France. vous travaillez en région parisienne, mais pas seulement. Vous allez travailler en Corse, à Ajaccio. Et vous allez travailler à Marseille. Je m'arrête à Marseille parce que c'est une ville qui va énormément compter pour vous.
5: Exactement.
4: Qui est liée aussi à tout ce qu'on vient de se dire autour de la voile.
5: Deuxième carrefour.
4: Ouais, vous allez rencontrer des marins, les plus grands. Je vous laisse nous raconter. Peut-être un jour, vous êtes contacté par un skipper. Je crois.
5: C'est ça. Alors en fait, ce qui se passe, c'est que effectivement, je vais à Ajaccio, puis après, je reviens à Marseille, où là, ça y est, je peux investir ce qu'on appelle le milieu de la course au large. Donc, c'est Luc Lorenzato, c'est Jean-Paul Mourin, c'est Paul Ayas, voilà, qui étaient des champions locaux déjà de la voile. Et je finis avec cette compétence de météorologiste, de navigateur. Mmh. Ça les interpelle. Je ne suis pas encore un marin suffisamment aguerri, mais ce côté-là. Il y a besoin sur un bateau, donc j'embarque. Je commence
4: c'est un routeur, qu'on appelle ça.
5: Oui,
4: c'est un peu
5: routeur,
4: le
5: navigateur, routeur, c'est exactement ça. Et puis là, bah, de fil en aiguille, effectivement, j'en viens un jour, c'est sur le salon de Marseille, à voir ce stand où il y a un bateau qui était exposé, qui va être construit par la région Provence, à Côte d'Azur. Et puis là, avec encore beaucoup de timidité, je me dis, allez, je tente le coup. Et puis je dis, bah voilà, je suis un météorologiste, je commence, mais ça me passionne, ça m'intéresse, il prend mon nom, et puis finalement, 3 ou 4 mois après, il me rappelle en disant, bah voilà, tu veux être de l'aventure, on y va. Et là, je rentre dans ce milieu-là, parce que je participe à la construction du bateau, à la mise au point, aux premières mises au point également de tout ce qui est appareil de navigation à bord. Et puis, bah voilà, je rentre dans ce milieu-là, sur ce bateau qui s'appelait Région Provence, à Côte d'Azur, et avec lequel on fait quelques navigations, mais ça va pas aller très loin, parce que on va chavirer.
4: Dans quelques minutes, vous comprendrez pourquoi il a travaillé, rencontré Louis Perron, également Paul Vatine, et puis Florence Artaud également. Vous avez fait la route du Rhum, entre autres. Vous avez travaillé autour de la route du Rhum avec elle pendant plusieurs années. Ce sera l'occasion d'en parler. Vous qui rêvez d'avoir encore aujourd'hui un bateau, me dites pas le contraire, Louis. Je suis sûr que vous y pensez toujours. Depuis quelques jours, une nouvelle année scolaire a démarré avec malheureusement aussi le retour de cas de harcèlement dans certaines salles de classe, des couloirs, des cours de récréation, mais aussi sur les réseaux sociaux. Alors, pour aider les élèves à se confier, une expérimentation a été renouvelée en région PACA. Robin Bernot, avec Philippe Bocara.
6: Dans les Bouches-du-Rhône, plusieurs établissements proposent aux élèves une boîte discrète pour recueillir des signalements de harcèlement.
7: Je trouve que c'est une super initiative et il faudrait que ça soit dans plus d'établissements, quoi.
6: Ça s'appelle la boîte à mots, M-A-U-X. Imaginez tout simplement une boîte aux lettres dans laquelle les collégiens peuvent anonymement déposer des messages en cas de mal-être ou encore de harcèlement, le tout de façon discrète. Laurence Angeletti, conseillère départementale en charge notamment du bien-être des collégiens, au micro de notre reporter Philippe Bocara.
8: L'idée, c'est que les collégiens puissent trouver la boîte facilement, mais que ça soit aussi un endroit un petit peu confidentiel où on ne voit pas forcément la personne qui va remettre le mot, parce que ce n'est pas toujours facile pour les collégiens.
6: Une idée qui semble plaire aux élèves, à l'image de Pauline, collégienne à Salon de Provence.
9: Ça peut aider les élèves qui n'ont pas forcément confiance à parler directement. Ils peuvent tout simplement écrire leurs problèmes.
6: Alors ici en Provence, ça marche, mais vous, qu'en pensez-vous? Quand j'ai expliqué le sujet du jour à Zida, elle s'est tout de suite sentie concernée.
9: Quand j'étais au collège, pendant une année, j'avais un peu souffert de ça, où on m'embêtait beaucoup et tout, et ça me faisait beaucoup de mal parce que j'osais pas aller voir la CPE parce que j'avais peur qu'on se moque de moi, etc. Et c'est vrai que j'aurais bien aimé qu'il y ait ça, cette possibilité-là, parce que c'est plus facile quoi, d'écrire.
6: Alors sur le papier, tout le monde salue l'idée de cette boîte à mots, y compris Johanna.
10: Mais je trouve que c'est bien déjà qu'il y ait des initiatives qui soient prises.
6: Mais pour elle, cette solution a quand même ses limites.
10: Personnellement, quand j'étais au collège, lycée, c'était des choses qui étaient déjà mises en place. Et ce qu'on voit, c'est que même si c'est censé être anonyme, les élèves, ils ont quand même un petit peu peur de faire le premier pas et de mettre les lettres dans les boîtes. Je pense qu'il y a d'autres solutions, notamment maintenant, plus en ligne, via les applications comme Pronote, École Directe, etc., où ils pourraient mettre en place des messageries qui seraient peut-être plus efficaces, plus anonymes, où les enfants se sentiraient plus en confiance.
6: Qui sait, peut-être que cette idée sera étudiée par les différentes académies dans les prochains mois. En attendant, aujourd'hui, les mots déposés dans les différentes boîtes sont pris en charge par les équipes éducatives de chaque collège, lancée en 2024 dans les Bouches-du-Rhône. L'opération se poursuit donc cette année dans une trentaine d'établissements du département.
4: Merci beaucoup aux équipes d'ici Provence. Ça marche ici, qu'en pensez-vous? Avec Robin Bernot, on parlait de Marseille et de la Provence. Vous n'y échappez pas, hein. Vous avez démarré sur Allo Radio Provence.
5: Ouais, c'est vrai.
4: C'était de radio, ça.
5: 92, c'était une radio.
4: Embarquement 92, c'est le nom de l'émission.
5: Oui. Je parlais de voile, évidemment.
4: Évidemment.
5: Évidemment.
4: Évidemment.
5: C'était les débuts.
4: Louis Baudin, votre invité encore pour quelques minutes. On est à Marseille, mais on a quitté Marseille. On continue de se balader. On s'approche de Météo France et on va évoquer les grands navigateurs avec qui il a eu l'occasion de travailler jusqu'à son quotidien aujourd'hui. Louis Baudin, que vous voyez sur TF1, évidemment, et que vous écoutez aussi à la radio ce soir. Sur ICI, on est content d'avoir jusqu'à 21h.
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4: Et le plaisir de retrouver aussi Eddie Mitchell sur ICI pour une dernière séance.

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2: Canal+, la chaîne météo, iTélé, RTL, LCI, TF1 et ce soir, ICI est incontournable du petit écran. De toute façon, pour l'identifier, on écoute ça. Évidemment, tout de suite, on sait qui on va voir.
3: Exactement là.
2: Non, c'est fou l'identification d'ailleurs du musique comme ça, que ce soit à la radio
3: c'est
2: ou à la
3: incroyable.
2: Télévision. Parce que moi, j'entends cette musique, je vous vois, je pense à Catherine Laborde, je vois à tous les autres, et puis Delia, évidemment, à toute la bande. Merci d'être avec nous, Louis Baudin. Je rappelle que voilà, depuis 20h, on évoque votre parcours, déjà impressionnant et inattendu. Je suis sûr qu'il y a plein d'auditeurs qui ne savaient pas tout ça.
3: Ah, bah oui, c'est un grand voyage à travers la France, c'est clair.
2: Je reviens juste sur ces navigateurs, on l'a évoqué il y a quelques minutes, vous avez rencontré. Ça va durer des années parce que vous travaillez à Météo France tout en faisant ça, on est bien d'accord.
3: Ah, exactement. D'ailleurs, c'est pas toujours très simple la relation entre Météo France et puis cette activité un peu externe. C'est normal parce que Météo France, c'est la fonction publique avec un cadre, avec un fonctionnement. Et c'est vrai, quand on sort un peu de ce cadre-là pour faire de la compétition accompagnée des marins, l'emploi du temps, la façon de faire est pas toujours très facile. Mais peu importe, l'idée c'était d'être efficace et Météo France c'est un service efficace qui donne de bonnes prévisions, qui forme de bons prévisionnistes. Ouais. Enfin, moi, ça m'a aidé pour effectivement accompagner des marins et puis avoir de temps en temps un succès avec Florence. Ça a été le record de l'Atlantique, ça a été la route du Rhum, avec Paul Vatine, et puis en même temps avec Yves Parlier. Dans la Jacques Vabre, on a fait avec Yves un record de l'Atlantique sur, entre les États-Unis et l'Europe. C'était des courses de l'Europe, ça a été Québec-Saint-Malo. Là, j'ai gagné avec un équipage de Saint-Malo, justement, et Normand. C'est toute la vie du marin telle que, enfin, quelqu'un comme moi le souhaitait et a pu le vivre pendant une quinzaine d'années.
2: Il y a un passionné de voile qui vous repère, c'est Philippe Gildas.
3: Ouais.
2: C'est lui qui vous met un peu le pied à l'étrier, parce qu'on a compris, vous travaillez avec des marins, vous êtes à Météo France, mais Philippe Gildas, il adore la voile, et il se dit, tiens, tu pourrais peut-être venir en parler chez nous,
3: Canal. Sur Canal, dans lui par ailleurs.
2: Ben oui.
3: Effectivement, il dit, viens raconter les courses de voile et autres, et c'était avec l'aide de Marc Toresca. Et on parlait, j'expliquais pourquoi tel marin a pris telle trajectoire, avec l'idée de revenir avec des vents favorables. Enfin voilà, expliquer la course au large grâce à Philippe.
2: Ouais. Ouais. C'est vrai que vous faisiez du camping sauvage en Camargue?
3: Alors ça, c'était beaucoup plus tôt, mais c'est vrai.
2: Ah, je fais des allers-retours.
3: À la pointe de l'Espiguette.
2: Ah, non, époque... ça, c'est la plage du Gros du Roi, de Port-Camargue.
3: Exactement, du Gros de Port. À une époque, c'était encore possible. Aujourd'hui, là, vous amusez pas à faire ça parce que ça va pas durer très longtemps, mais non. À l'époque, on pouvait encore le faire.
2: La Camargue, c'est une région qui est aussi, vous étiez dans le Vaucluse, on a parlé de Hap, mais on est à deux pas, du coup.
3: Exactement, la Camargue, c'est, et d'ailleurs, ça l'est encore plus aujourd'hui, mais c'est un lieu emblématique de l'évolution que l'on doit avoir dans notre rapport à la nature. Pourquoi? Parce que c'est un estuaire, parce que c'est un delta, pour être plus exact, parce que c'est un endroit où on voit la nature évoluer en fonction des températures, en fonction de l'impact, en fonction de la pollution, en fonction de l'occupation. Enfin voilà, et il y a beaucoup de choses à faire, tout en respectant la nature et en même temps en permettant le développement de l'homme. Et c'est un bel endroit pour ça.
2: Louis, j'ai évoqué les différents médias dans lesquels vous allez travailler, votre carrière ensuite, on la connaît. Je vais profiter de ces dernières minutes pour encore me balader en France avec vous et j'aimerais aller faire un tour sur l'île aux Moines.
3: Ah,
2: c'est votre paradis sur Terre.
3: Ouais, c'est en tout cas le paradis en France, c'est clair. C'est pour moi un endroit emblématique. Encore une fois, j'ai parlé du golfe du Morbihan, mais cet endroit, on est sur une île, donc je sais pas pourquoi ça. Je trouve qu'il y a un petit côté protecteur.
2: Toujours.
3: Et quand on est, toujours. Et quand on est sur cette île, il y a des odeurs parce que comme on est sur une île, l'eau protège des températures extrêmes. Donc ça veut dire que des essences tropicales ramenées par des armateurs qui faisaient le tour du monde, qui sont venus s'installer ici parce que aussi avaient compris que c'était un bel endroit, et donc ça crée une ambiance, des odeurs, et puis un spectacle. Enfin, aller voir le golfe du Morbihan, aller voir les courants, la mer qui monte, qui descend, les couchers de soleil correspondants, voilà, on y est.
2: Ah, le lieu pour le plus beau coucher de soleil, ou celui qui vous a marqué dans votre vie?
3: Oh. Alors là, il est loin de la France, mais en France, aller voir un coucher de soleil, quand il y a une tempête sur le Ratzin, pour peu qu'il y a ce qu'on appelle le front froid qui passe, c'est-à-dire qu'il y a une éclaircie, que le soleil passe juste sous les nuages, dans une lumière hallucinante, et avec la tempête, vous allez voir, c'est extraordinaire.
2: Le bassin d'Arcachon. C'est aussi un endroit qui vous a marqué, le bassin d'Arcachon.
3: Oui, le bassin d'Arcachon, c'est une mer fermée, c'est une mer où j'ai appris, c'est une mer qui, il y a la dune du Pilat pas très loin quand vous êtes à Arcachon. Donc c'est aussi un endroit où on peut s'apaiser, on peut se reposer, on peut laisser un peu courir les choses.
2: Ouais.
3: J'aime bien la nature, elle sait faire ça. Si on sait l'écouter, si on sait la regarder, on peut trouver des moments où waouh, on va s'apaiser. Et le bassin d'Arcachon est un de ces endroits en France.
2: Alors, pour vous apaiser, vous aimez aussi aller prendre des photos en Afrique.
3: Ah,
2: vous êtes un fan de safari photo.
3: Ben oui, exactement, parce que voilà, quand vous aimez le rapport à la nature, quand vous allez en Afrique, j'ai découvert ça il n'y a pas très longtemps, parce que voilà, malheureusement, les voyages coûtent cher, plus on va loin. Et là, j'ai la chance de pouvoir en faire quelques-uns en ce moment. Et là, ouais, je vais utiliser ce mot, j'essaie de parler français, mais là, ça ne va pas être français, on vous prenait un shoot. C'est un shoot émotionnel extraordinaire. Le rapport aux animaux, à la nature, avec là des guides qui ont une éthique, qui respectent, qui ont envie de partager, ouais. Ben, on vit des moments, enfin moi, c'est sublime, ça touche au sublime.
2: Et la boucle est bouclée, votre maman est née au Sénégal, moi, je sais pas, je me dis que vous êtes, voilà, vous allez en Afrique,
3: il y a peut-être des gènes, il y a peut-être des choses qui ressortent et qui à ce moment-là ont envie de vivre et de vibrer. Ouais.
2: C'est Louis Baudin qui est votre invité ce soir jusqu'à 21h dans Il n'y a pas que Paris dans la vie. Louis Baudin, comment prévoir sa météo quand la météo fait l'histoire? C'était chez Albin Michel, c'est sorti il y a déjà quelques années, mais je le dis parce que voilà, on peut toujours se les procurer. Nous sommes tous météo sensibles, ça c'est le plus récent également chez Albin Michel. Ouais. Vous pouvez les lire surtout avec ce qu'on vit aujourd'hui. C'est vrai, il faut s'inquiéter, la sécheresse, les incendies, la canicule.
3: Alors, il faut s'inquiéter, mais il faut surtout être résilient, c'est-à-dire se dire, waouh, on peut pas continuer comme ça. Moi, je suis pas là à rentrer dans les détails de plus 3, plus 4, mais non. Aujourd'hui, on est 8 milliards d'individus sur une planète qu'on va pas quitter tout de suite. Donc, ça veut dire qu'il faut vraiment qu'on s'y mette et qu'on soit juste un peu plus à l'écoute de ce que nous dit la nature. Donc, le retour du bon sens, la technologie, oui, mais au service de cette nature et de l'homme. Voilà, mais si on fait tout ça, c'est pour ça que je reste optimiste. Bah oui, on va le faire. Et on va le faire.
2: Et qu'on vous entende. Que les nuages et le soleil vous entendent. C'est parce que vous connaissez bien la France que vous êtes chevalier de la Légion d'honneur.
3: Ah. Oh, ça, j'en parle pas parce que je sais pas si
2: oui, mais la France vous rend quand même la connaissance que vous avez de ce pays.
3: C'est vrai que voilà, bah ça oblige. Comme bien un sûr. Peu de notoriété, ça oblige effectivement à des comportements, à du partage, à essayer de transmettre un certain nombre de valeurs et être justement dans la transmission. Voilà, un peu d'expérience à transmettre. Je sais pas si je suis légitime. Je sais pas si j'ai. Mais en tout cas, je suis dans cette phase où aujourd'hui j'ai envie de partager et transmettre et puis de rappeler quand même qu'on est dans un pays extraordinaire. Je le disais en introduction, mais quand vous faites un peu de géographie, quand vous faites un peu de météorologie, vous dites, mais un pays comme la France, cherchez dans le monde, vous n'en trouverez pas un qui 1000 km sur 1000 km offre cette diversité de géographie. Pourquoi est-ce qu'on est le pays le plus visité au monde? Pourquoi est-ce qu'on est le pays de la gastronomie? Parce qu'on a des paysages, on a des sols, on a une géographie qui nous permet de développer des produits extraordinaires.
2: Parler de la gastronomie, ça tombe bien. On va où en France pour bien manger avec vous, Louis Baudin? Il y a des régions.
3: Mais on va partout.
2: On va partout, vous allez
3: mais
2: dire.
3: Ouais, mais c'est ça. J'allais dire, je sais pas, immédiatement vient d'aller en Champagne. Puis après, je me dis, bah non, on va en Saône-et-Loire. Là, il y a quelques petits restaurants qui savent très bien. Ouais. Puis après, on va aller, bah oui, les produits de la mer. Bah non, c'est bien aussi ça quand même du côté de Brest. Et puis on peut aller en Provence parce que là, d'un seul coup, on va découvrir une cuisine méditerranéenne qui en plus est très très bonne pour ce qu'on a entre guillemets quand on vient. Un peu. Donc, bah non, c'est partout. Mais apprenons juste à nous arrêter, à écouter les locaux, à écouter ceux qui connaissent leur terrain, et puis à les respecter et de faire avec ce qu'ils nous disent. Et là, vous allez voir, vous avez vécu des moments mais incroyables. Ouais.
2: Tout à l'heure, je vous ai demandé de fermer les yeux. Je vous ai laissé imaginer la carte de France que vous connaissez par cœur. Hein. Si on devait garder qu'un seul lieu, Louis Baudin, parce qu'on a évoqué plein, vous voyez le lieu central de votre vie?
3: Ah, le lieu central. Mais je dirais, pourquoi pas aller justement dans le Massif central. Pourquoi pas aller se projeter du côté du Cantal, par exemple. J'y ai pas vécu, mais j'ai traversé le Salers, par exemple. Et là, j'ai aussi découvert quelque chose qui est loin de ce que moi j'aime bien. Quand je suis loin de la mer, je suis un peu trop loin de la mer.
2: Il y a plein de lacs en Auvergne.
3: Il y a plein de lacs, exactement. Oui. Et puis surtout, il y a là aussi des endroits à la fois d'une richesse en matière de paysage, de vision, de gastronomie. Ben voilà, c'est un peu l'antithèse de ce que je suis et de ce que je recherche comme ça spontanément. Mais ouais, c'est peut-être là le centre pour repartir et retrouver l'origine.
2: Le centre de la Terre.
3: Ouais, le centre de la Terre. Bah, il y a des volcans,
2: bien sûr.
3: Pas très loin.
2: Ah, bah oui, puis ils peuvent se réveiller à tout moment.
3: Et puis qui peuvent se réveiller. Alors,
2: puis
3: ils sont peut-être plus là, mais.
2: Clermont-Ferrand,
3: mais c'est sûr qu'ils se réveilleront un jour.
2: La chaîne des puits, si vous la survolez en avion, moi qui l'ai fait, je peux vous dire que c'est magnifique, Louis Baudin.
3: Exactement.
2: On s'est vraiment bien, bien baladé dans toute la France. Il y a encore des lieux que vous connaissez pas. Vous dites, il faut que je m'arrête, là.
3: Oui, le Jura, que j'ai un peu balayé, mais par exemple, je le connais pas assez. Je connais pas assez du côté de la Dordogne, par exemple. La vallée de la Garonne, c'est pas ce que je connais mieux, mais je connais un peu Toulouse, mais, Oui, les Pyrénées. Je connais assez bien les Alpes, mais je connais un peu moins bien les Pyrénées. Donc ouais. Oui, il y en a encore d'endroits à découvrir.
2: Merci pour ce voyage, Louis.
3: Bah non, merci pour l'invitation.
2: C'est vraiment un plaisir. On aura partagé, pu hein. Rester là très longtemps. Je vais vous poser la question que tout le monde vous pose. Quel temps il fait demain? Quel temps il fait demain, Louis Baudin?
3: Bah écoutez, j'espère qu'il va pleuvoir.
2: La météo, c'est sur TF1, c'est sur le week-end. Hein,
3: oui, on exactement, rappelle, surtout le week-end.
2: Vous venez aussi dans le journal de 20h souvent pour parler de nouvelles technologies ou d'avancées.
3: Exactement.
2: Voilà, on l'oublie pas parce qu'il s'intéresse à tout, Louis.
3: Bah, la transmission, surtout partager, transmettre, ça c'est important.
2: La radio, que j'ai trop citée, mais dans laquelle on vous retrouve aussi le matin et qu'on salue affectueusement. Merci Louis Baudin, c'était un plaisir. En tous les cas, je vous souhaite un bon voyage, une belle suite de voyage. Peut-être une dernière question, je ne vous mets pas la porte, mais la retraite dans très longtemps, mais où est-ce que vous pourriez vous installer les derniers jours? Vous aimeriez que ce soit où?
3: Non, je pense que autour de la Bretagne, là, autour du golfe du Morbihan, ouais. ou Trébeurden, ou sur la côte de Granit Rose, ouais, j'aime bien ces endroits-là.
2: Merci Louis Baudin. Émission merci à retrouver à sur ici.fr. Rendez-vous demain, d'autres parcours, d'autres invités et un autre voyage. Passez une belle soirée. Salut.
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2: Bon alors le menu tout de suite, monsieur Gaëtan Roussel, qu'est-ce qu'on fait, où est-ce que vous nous emmenez ?

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2: Bonsoir à tous. Ce soir encore, je vous embarque avec moi dans une petite virée d'une heure avec les tubes qui ont fait danser et chanter dans les années 80 et qui continuent à le faire. Ce soir, ça commence comme ça.

0: La vie par procuration, évidemment, c'était Jean-Jacques Goldman.
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0: Et qui dit années 80 dit Jean-Jacques Goldman. Durant cette décennie, il a produit 4 albums légendaires et 2 lives. Et d'ailleurs, ce tube, La vie par procuration, a été enregistré pour l'album non homologué en 85. Mais c'est la version live sur l'album En public en 86 qui sort en single et qui devient un tube. Résultat, 21 semaines dans le top 50. Cette même année, 86, le duo anglais Eurythmics occupe le top 50 avec l'une de ses plus belles chansons, The Miracle of Love.

Céline Dion, Ne partez pas sans moi. On vient d'écouter le titre qui a permis à Céline de gagner le concours Eurovision de la chanson. C'était en 88, elle représentait la Suisse. Et à propos d'Eurovision, Céline, comme tous les Canadiens, a dû se réjouir en apprenant que l'année prochaine, le Canada serait pour la première fois représenté en Bulgarie lors de la prochaine édition de l'Eurovision. Alors question, est-ce que l'Espagne participera à l'événement ? Réponse dans les semaines à venir. Tout de suite, le plus grand groupe pop espagnol de toute l'histoire de la musique espagnole, Mecano, Hijo de la Luna.

0: Che poveri, c'était Sara perché ti amo. Succès planétaire en 81, un tube qui est aujourd'hui un hymne dans les stades de foot, notamment pour les supporters de l'AC Milan, les fameux tifosi rouge et noir. Eh oui. Dans un instant, une chanson enregistrée par Johnny Hallyday, mais jamais sortie en single, sauf par son auteur-compositeur, Daniel Balavoine. Je ne suis pas un héros, c'est juste après ça.
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0: Le groupe Bronski Beat avec Why. 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
0: Et en 1984, le groupe de Jimmy Somerville se classe dans les hit-parades de nombreux pays grâce à ce titre qui dénonçait l'homophobie. Allez, quelques repères, tiens, justement. 1984, c'est l'année de la création du Top 50 et de Canal+. 1984, la France, championne d'Europe de foot après sa victoire contre l'Espagne. Platini marque 9 buts. Et malheureusement, 84, c'est aussi le début de l'affaire du petit Grégory. Enfin, pour la musique, 1984, c'est le tube Smooth Operator de Sade.

Le joueur de blues, c'était bien sûr Michel Jonas. Extrait de l'album Nouvelle Vie, succès en 1981, devenu un classique, que Michel Jonas ne manquera sûrement pas de reprendre en version piano-voix, accompagné du fidèle Jean-Yves D'Angelo. Ça sera le 10 octobre prochain au Théâtre Luxembourg, c'est à Meaux. Notez également sur vos agendas un autre concert, c'est samedi prochain que Jeanne Masse retrouvera ses fans à la Cigale à Paris, et elle chantera sans doute « Sauvez-moi ».

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1: On referme la parenthèse années 80. Dans un instant, on ouvre celle de 100% chansons françaises. C'est la suite de votre fin de journée. Alors à demain, dès 21h, je compte sur vous. Merci d'écouter. 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Chaque soir.
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2: Le couple Véronique Sanson et Michel Berger est porté par une passion dévorante. Mais derrière le bonheur apparent, un séisme se prépare en coulisses.
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3: Une nuit, je m'endors avec lui.
2: En 1973, Véronique s'absente de l'appartement en prétextant une course. Elle dit à Michel qu'elle descend simplement s'acheter des cigarettes. En réalité, la chanteuse ne reviendra jamais et s'envole pour les États-Unis. C'est le début d'une fuite spectaculaire pour rejoindre le rocker Stephen Stills.

0: Ce départ brutal laisse Michel Berger dévasté, seul avec ses compositions. Mais de cette trahison naîtront les plus belles chansons de rupture de l'histoire.
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3: Imaginez une chambre d'hôtel, un piano et une seule nuit pour changer le cours d'une carrière. Ce sont les coulisses d'un tube de Gilbert Montagnier.
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3: En 1984, Gilbert Montagnier et le parolier Didier Barbelivien s'enferment avec une mission, créer le tube ultime. Au petit matin, les sunlights des tropiques est né. Barbelivien a jeté les mots sur le papier en quelques minutes, inspiré par l'optimisme débordant de Gilbert. Le résultat, un mélange parfait de disco à l'italienne et de chaleur tropicale.

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2: J'ai un vieux tour Chaublin des années 50. Je le regarde chaque jour. Je me régale juste de le voir.
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3: Martin, vous vous êtes lancé à 45 ans dans une magnifique aventure, les objets mécaniques en tout genre, comme des montres, des goussets, des réveils ou encore des jouets. Et bien tout ça, ça retrouve une seconde jeunesse grâce à vous. Votre atelier s'appelle « Et le temps passe ». C'est magnifique comme nom, ça, Martin.
2: Vous savez, ce nom vient de mon premier cours de français qui était encore en cassette. Et il y a une conversation... Et cette phrase « Et le temps passe » me restait en tête, je ne sais pas pourquoi, et ça m'a servi comme nom pour mon entreprise. Mais ça date, hein, ça date 20 ans au moins.
3: Est-ce que vous vous rappelez d'un déclic dans votre parcours qui vous a fait basculer dans l'univers de l'horlogerie ?
2: Le déclencheur, c'était un film où il y avait des horlogers dedans. J'ai été ingénieur avant, j'ai reconverti à l'âge de 45 ans. J'ai toujours aimé réparer, restaurer, bricoler. Ça m'accompagne depuis mon adolescence finalement. C'était des vieilles radios, des postes de radio, c'était des motos, c'était des petits trains électriques. J'ai toujours aimé remettre en état, redonner une nouvelle vie. Et j'ai pris l'école, j'ai passé 3 années d'école à Pforzheim, à l'école en Allemagne.
3: Concernant les objets hein, qui passent dans vos mains, est-ce que vous aimez travailler un objet en particulier ou est-ce que vous êtes fier d'avoir un objet en particulier dans vos mains ?
2: Ce que j'aime beaucoup et ce qu'il arrive rarement, ce sont des grandes sonneries, des pendules neuchâteloises, par exemple. Ce que j'aime, c'est surtout des objets où c'est pas juste comme d'habitude. Ça veut dire il y a un peu plus de challenge, on peut dire. Il y a des dégâts qui ne sont pas évidents à réparer. Il faut trouver une solution, il faut réfléchir, il faut se renseigner. Et j'aime tout ce qui sort un peu d'ordinaire.
3: Et Martin, si on pousse la porte de votre atelier qui s'appelle « Et le temps passe », qu'est-ce que vous nous partagez en premier ?
2: Ma passion pour l'outillage, parce que surtout dans le passé, l'outillage d'horlogerie, il avait toujours une beauté. Il y a toujours, c'est bien travaillé, c'est du laiton, juste la beauté des mêmes machines. J'ai un vieux tour Chaublin des années 50. Je le regarde chaque jour, je me régale juste de le voir.
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4: On sait qu'on est Lorrain, Nicolas Turon, parce que...
5: Parce qu'on connaît les petites roues de Revigny.
4: De Revigny ?
5: Revigny.
4: Revigny, c'est dans les Vosges ?
5: Ah non, c'est dans la Meuse. Oui, sud de la Meuse. C'est trop facile d'ailleurs de se moquer tout le temps de la Meuse, comme vous le faites dès que le micro est éteint, Frédéric.
4: Non, arrêtez,
5: j'entends trop
4: vrai.
5: De mauvaises langues dire de ce département que c'est le trou du cul du monde. Bon,
4: c'est pas la Creuse.
5: C'est bon, pas loin.
4: C'est la Meuse.
5: Il y a même une homonymie. Il y a quelque chose de phonétique entre Creuse et Meuse.
4: Arrêtez.
5: Que tu creuses ta fosse, Martoni. Bon, certes, ce département rural est l'un des plus touchés par la plaie des logements vacants. Près d'une habitation sur 5 est vide dans de nombreuses communes. Certes, il a été classé deuxième pire département de France sur Instagram en 2022.
4: C'est pas vrai.
5: Certes, c'est l'un des moins densément peuplés de France. Et certes, on y consomme plus d'héroïne que partout ailleurs en France. Mais sachez que c'est faux. La Meuse n'est pas le trou du cul du monde. Ça fait maintenant un moment qu'on a la preuve que le plus grand trou du cul du monde est à Washington. En revanche... Dans le sud de la Meuse, le long de l'Ornain, il y a des petits trous. Des trous d'eau bien cachés dans la forêt qui ont chacun un nom particulier. Alors ces noms-là, vous ne les trouverez pas sur les cartes IGN. Il faut être braconnier ou historien, ou les deux à la fois, ou rencontrer les Révinéens pour les connaître. Ainsi, Le trou nacelle. Donc on est d'accord, c'est des noms donnés à des petits trous d'eau dans la forêt.
6: Oui, oui.
5: Le trou nacelle tient son nom d'un engin qui traversait l'eau lors des travaux du canal de la Marne au Rhin.
6: D'accord.
5: Qui traverse la Lorraine, travaux menés par l'ingénieur Charles-Étienne Collignon au 19e.
6: D'accord.
5: Et cette nacelle, qu'est-ce qui est arrivé? Eh bien, elle est tombée
6: dans un trou.
5: Eh bien voilà, donc ça devient le trou nacelle, le trou prussien.
6: Alors ça date
5: de 1870,
6: de la guerre de 1870. Oui.
5: Un Prussien s'y est noyé pendant la guerre.
6: D'où
5: alors
6: le
5: trou est un petit peu maudit. Il faut pas trop y traîner. Ce que l'habitant que j'ai rencontré m'a confié à mi-mot, en me faisant jurer de ne pas le répéter à la radio, c'est qu'on a peut-être aidé un petit coup le Prussien à se noyer. Si vous voyez ce que je veux dire.
6: Oui.
5: Et enfin mon préféré est le trou Marius, qui doit son nom à un braconnier qui pêchait à la main. Quand il voyait le garde champêtre arriver, il se foutait à l'eau et respirait à l'aide d'un roseau. Il faisait le plongeur sous-marin, et le lendemain, on le voyait aller donner du poisson aux huiles dans le château du coin, donc il était couvert malgré tout. Alors, ne dites plus jamais, s'il vous plaît, que la Meuse est un trou. Dites-moi de quel trou il s'agit.
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7: Strasbourg, on a la cathédrale, la choucroute, le marché de Noël et, je ne vous apprends rien, le Parlement européen. Rien que ça. Un symbole mondial qui est coincé entre le Rhin et quelques pistes cyclables, mais c'est un édifice que je visite pour vous aujourd'hui. Je suis devant ce bâtiment immense, tout en verre, tout en courbe. Et c'est vrai que depuis toutes ces années à le regarder, j'ai toujours trouvé que son architecture semblait un peu inachevée. Vous trouvez pas ? Eh bien, bingo ! Sachez que c'est volontaire et que c'est justement pour symboliser une Europe en construction. C'est Angelos qui me l'a dit. C'est mon guide du jour. Il est administrateur au Parlement européen. Il est comme à la maison, lui, ici. Il fonce, hop, sans douter de la direction où il va. Et quant à moi, c'est un peu différent. Je regarde partout, il y a des drapeaux, des badges à biper, des gens pressés. Et je dois dire que l'ambiance est quand même plutôt feutrée. La déco est plutôt réussie et la sécurité, elle, est très sérieuse. Je crois que j'ai dû vérifier au moins 3 fois chaque heure si j'avais bien mon badge dans la poche. Et miracle, je l'ai même pas perdu. Ici, c'est un peu comme une petite ville intérieure. Des couloirs partout, des gens qui marchent vite, parfois très vite. Bon, moi, clairement, c'est écrit sur mon front, hein, visiteur, parce que je regarde le plafond, je suis largement impressionné, alors que les autres, beaucoup moins, c'est immense. Tout est simplement immense. Angelos m'emmène dans le fameux hémicycle. Et là, impression de grandeur immédiate. C'est là que siègent les 705 députés pour environ 12 sessions plénières par an, avec au menu des débats publics, des votes, des prises de parole de la Commission européenne ou encore du Conseil, et parfois même des discours de chefs d'État ou de gouvernement. Alors, en effet, même si certaines sessions se tiennent à Bruxelles, Strasbourg est le seul lieu prévu par les traités pour les sessions plénières dites ordinaires. Et sa tenue à Strasbourg n'est ni symbolique, ni facultative. Non, non, non, c'est une obligation légale. Maintenant qu'on est dans l'hémicycle, alors je m'installe et je réalise que chacun des 705 sièges est équipé d'un casque pour la traduction simultanée, soit 24 langues officielles. Et je vous laisse imaginer la logistique derrière tout ça pour connecter le bon traducteur au bon député. Et puis bien évidemment, on trouve les fameux boutons pour voter. Ah bah oui, c'est un peu la base quand même. Strasbourg a été choisi comme siège du Parlement, pas par hasard, et non, c'est parce que notre capitale alsacienne, à travers son histoire, eh bien, symbolise la réconciliation franco-allemande. Quant à moi, j'ai compris bien des choses pendant cette visite, sauf le plan du bâtiment. Ah oui, j'ai été complètement

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1: On est à Saint-Nazaire pour mettre en lumière une personnalité qui allie chiffres et notes de musique. Morgane est comptable, mais surtout musicienne passionnée. La musique qui est arrivée très vite dans sa vie.
2: Enfant, en fait, je me souviens vraiment d'un moment où chez mon père, il y avait un piano et un cousin a joué un morceau. Et ça m'a vraiment fait

0: Spirituel comme bon nombre d'artistes. Comment vous écrivez-vous, par exemple, Morgane ?
1: Alors moi, c'est toujours la musique en premier.
0: D'accord.
1: Je joue. Ce qui est le mieux pour moi, c'est de jouer un petit peu sans but, on va dire. Et il y a des choses qui arrivent. Et à partir du moment où j'ai une petite idée mélodique, tout ça, je chante un petit peu au hasard comme ça. Enfin, je vois où ça me porte. Et des fois, il y a des mots qui sortent. Alors souvent, c'est en anglais. Parce que moi, j'écoute beaucoup de musique en anglais, ouais. Voilà, principalement. J'ai pas de chansons en français et de plus en plus en espagnol aussi, parce que j'ai un grand-père qui était espagnol, donc j'ai ça aussi dans ma famille. Et j'ai passé des années de vacances en Espagne, donc le chant espagnol est venu un peu plus tard, parce qu'en plus j'ai des musiques qui ont des sonorités orientales. Donc
0: ça veut dire qu'on n'écrit pas de la même manière d'une langue à une autre.
1: On va dire que avec l'espagnol, il y a des sonorités que j'aime, l'anglais, d'autres choses. Je le ressens dès que je compose une musique, je ressens où est-ce qu'elle va aller. Après, le thème, il vient des fois comme ça au hasard. Quand il y a un mot qui sort, je me dis, tiens, ah, il y a ce mot-là qui sort, et ben j'y vais. Mais je me dis jamais avant, tiens, je vais parler de tel sujet ou quoi. Je me laisse vraiment porter par la musique. Moi, j'ai vraiment l'impression que la musique, c'est une partie de moi, que j'explore aussi un peu qui je suis à travers la musique. C'est vraiment particulier.
0: C'est thérapeutique.
1: Ah, il y a un côté thérapeutique aussi. Bah, par exemple, jouer en live, c'est parfois difficile pour moi.
0: Pourquoi ?
1: Parce que le regard, parce que la peur d'être, je sais pas, pas comprise. Ou c'est toujours. Et puis comme je vous dis, on partage une partie de soi, donc on se met à nu.
0: Ouais.
1: Et puis j'ai une musique, voilà, intimiste, guitare-voix, piano-voix. Bah, on se retrouve un peu, devant les autres. Et maintenant, voilà, je me dis, bah, j'y vais. Même si j'ai peur, j'y vais.
0: Si on pouvait vous souhaiter quelque chose, Morgane, ce serait quoi ?
1: Et ben, de vivre justement sans rien écrire, se porter, enfin se laisser vraiment porter par la vie, prendre tout ce qui vient. Je vis les choses au jour le jour, en fait.
0: Si vous aviez un petit message à faire passer, peut-être à des personnes comme vous qui n'osent peut-être pas se lancer, vous leur diriez quoi ?
1: Je me dis, moi, regardez, je pouvais même pas chanter devant mes parents petites, alors il faut du temps, mais si vous avez une passion, écoutez-vous, soyez vous-même. Je me dis, voilà, c'est dommage d'avoir peur d'être jugé, finalement. Moi, j'ai peur, des fois, en concert, j'ai vraiment peur de ce qu'on va penser, mais je me dis, au moins, tu l'auras fait. Et je l'ai fait pour moi, avant tout. Voilà, faire les choses pour soi.
0: Morgane nous rappelle qu'il est possible de concilier passion et profession et que derrière chaque artiste, il y a souvent un entourage qui croit en lui. Entre partitions et tableaux pleins de chiffres, elle continue d'écrire sa propre harmonie portée par ceux qui la soutiennent à chaque note.
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3: Notre patrimoine recèle de milliers de secrets qu'on vous fait découvrir tous les jours dans cette chronique. Bonjour Grégory Charbonnier.
4: Bonjour.
3: Chef de projet Ville et Pays d'Art et d'Histoire à la Ville et Métropole de Saint-Étienne. Aujourd'hui, on va parler de cette région stéphanoise qui est quand même le berceau d'une grande invention.
4: En effet, le chemin de fer est né ici. Enfin, plus exactement, le premier chemin de fer d'Europe continentale. Il a été mis au point et en service entre Saint-Étienne et Andrézieux en 1827.
3: Pourquoi Saint-Étienne ?
4: À cause du charbon. Les mines de la région extraient déjà beaucoup de charbon et leurs clients sont à Lyon ou du côté de Paris. On cherche donc des moyens de transport qui permettent son exportation. On transporte le charbon jusqu'à Paris par la Loire, par exemple. Mais la Loire est à une vingtaine de kilomètres de Saint-Étienne et il faut pouvoir l'atteindre rapidement. Des ingénieurs comme De Galois ou Bonnier ont fait des voyages d'études en Angleterre et ont vu cette machine qui roule sur des rails, que ce soit à l'intérieur des mines ou pour rejoindre les fleuves afin d'embarquer le charbon. Bonnier fait partie d'une société qui a obtenu de l'État la concession de la ligne Saint-Étienne-Andrézieux. Les travaux se déroulent entre 1824 et 1827. Il faut exproprier, creuser des tunnels, bâtir des ponts, traverser les communes de Saint-Étienne, Villars, La Fouillouse et Andrézieux pour atteindre le port sur la Loire. La première ligne de chemin de fer, après avoir traversé Saint-Étienne depuis le pont de l'Anne, suit le fond de la vallée du Furon jusqu'à la Loire. Bonnier cherche le tracé le plus plat possible et éviter le dénivelé positif. Le premier train est tracté par des chevaux. On descend le charbon jusqu'à la Loire et on le remonte avec des galets, du sable et du bois. À Saint-Étienne.
3: Peut-on visiter et découvrir les vestiges de cette première ligne aujourd'hui ?
4: Il ne reste que très peu de choses. L'urbanisation dans les villes et le passage de l'autoroute A47 dans la basse vallée du Furon ont fait disparaître l'essentiel de la ligne. C'est surtout vers l'arrivée, au bord de la Loire, qu'on voit des traces du port. Certaines portions ont été reconverties en route et on peut donc les emprunter à pied ou en vélo. Ou plus simple, pour comprendre cette première ligne par laquelle tout a commencé, et d'aller visiter l'aventure du train, le musée dédié au chemin de fer à Andrézieux-Boutéon.
3: Merci beaucoup Grégory Charbonnier, à très bientôt pour de nouvelles aventures.
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0: Dans Minute Papillon, Thierry, on va ce matin au cinéma avec les mémoires de...

0: Un réalisateur auxerrois.
1: Jean-Paul Rapneau, 93 ans, réalisateur entre autres de Cyrano et du Hussard sur le toit, publie Vive Allure, un livre écrit avec la romancière Ketevan Davrichevy. Oui, c'est difficile à prononcer. C'est allègre, rapide, on ne perd pas une seconde pour raconter la trajectoire de ce fils de Lyon qui a grandi au sein d'une famille de la bourgeoisie provinciale. À l'âge de 6 ans, le petit Jean-Paul découvre son premier film au cinéma familial, la salle de spectacle fondée par l'abbé Deschamps. Il s'agit de Robin des Bois, de Michael Curtis, avec Errol Flynn. Cette projection marque profondément le jeune garçon qui garde dès lors un goût prononcé pour les films de KPDP.
2: Voyez la bienvenue à Sherwood, jeune dame.
1: Son second grand choc cinématographique survient dans les années 40 lorsqu'il découvre Citizen Kane d'Orson Welles.
3: En sortant, je me suis dit, le cinéma est l'art total. Le cinéma s'est imposé à moi, rue de Paris, à Auxerre.
1: Dans son livre, Jean-Paul Rapneau raconte avoir toujours aimé raconter des histoires devant sa famille, d'abord avec des bouts de papier dans ses poches où il notait toutes les bonnes anecdotes entendues à la radio ou ailleurs.
4: Mais c'est formidable ce qui pousse bien cette année.
1: Et puis au cinéma ensuite. Dans ce livre de mémoire, il nous régale de quelques anecdotes avec les comédiens de ses films. Depardieu qui peine à faire un régime pour Cyrano ou un Yves Montand, grande gueule sur le sauvage.
5: Mais c'est fini tout ça, ouais !
1: Mais qui se calme dès qu'on crie plus fort que lui. Un comédien jaloux de Catherine Deneuve sur Le Sauvage ou d'Isabelle Adjani sur le tournage de Tout Feu, Tout Flamme.
6: Lâche-moi !
7: Non, viens, je veux que tu vois.
1: Ses mémoires sont un livre qui se déguste et qui prouve qu'à 93 ans, Jean-Paul Rapneau n'a rien perdu de son art de conteur-né. Vive Allure, c'est le titre de ce livre et c'est publié aux éditions Grasset.

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1: Les gens d'ici, tous les jours, une rencontre quelque part sur le territoire. Et quand deux surfeurs très joyeux rencontrent Valérie Delos, réputée comme très joyeuse, ça donne un sacré trio qui vous réveille. Ils se sont rencontrés à Tarnos, à la plage de la Digue.
2: Bonjour, je m'appelle Max, je suis de Boucau, je surfe au Boucau depuis les années 1970. Et j'ai donc 65 ans fait, voilà.
3: Mais vous n'êtes pas tout seul, vous êtes avec, bonjour.
4: Yes, moi c'est Michel, j'ai arrêté de surfer il y a 10 ans. Et puis je m'en porte pas mal aussi, il y a un peu trop de monde. Et donc je suis très très bien, comme je suis.
3: Et vous êtes de quel endroit?
4: Bayonne, né à Paris, je suis arrivé il y a 50 ans ici.
3: Bon alors les gars, moi je ne savais pas, c'est Max et Michel, mais vous avez fait référence à Jacques. Comment il s'appelait déjà?
4: Jackie Michel.
3: Oui, Jackie Michel. Il paraît qu'il sévissait dans les buts là-bas.
4: La butte de tir, oui, absolument. Comme son nom l'indique. Ça, vous pouvez la passer, celle-là. Elle est mignonne, et c'est la vérité.
3: Oui, elle est mignonne, je ne sais pas si c'est le terme,
4: Marc. Bon, écoutez, oui, c'est pas mal quand même.
5: Elle a dû depuis le temps, Marc.
3: Je ne sais pas si les nouvelles générations ont la ref, mais bon, on pose ça là.
2: Ils doivent l'avoir, on leur fait confiance.
3: Donc là, tiens, vous pouvez me présenter, puisque vous êtes là depuis très longtemps, un petit peu où on est, là, si les auditeurs ne voient pas les paysages.
4: Ouais. C'est l'embouchure de la Dour, Tarnos. C'est la première localité des Landes.
3: Quel temps vous préférez, vous?
2: Bon, on préfère même la saison, septembre, octobre, sans doute, c'est les meilleurs. Mars, avril, tout ça, c'est des vents de nord assez violents, encore un peu de fraîcheur, voire quelques giboulées, l'eau toujours un peu trouble, avec, comme il pleut, tout ça, les descentes de la Dour, de la rivière, mais toujours agréable. Toutes les saisons, ça, c'est très agréable.
3: Alors vous êtes un surfeur depuis toujours et vous continuez, dites donc à 65 ans, continuez à surfer, moi ça m'épate.
2: Occasionnellement maintenant, je reste toujours en contact avec la mer et à vélo, je vais plus souvent ramer, nager, surfer quand il y a des bonnes conditions, mais depuis un an quand même je ne suis pas trop allé, j'avais quelques blessures à cause de chutes à vélo et comme ça, et donc je surfe moins.
3: Ah oui, parce que c'est l'année dernière que vous avez surfé, c'est fait très très occasionnel comme surf.
2: Ouais. Mais l'année dernière, c'était pas si loin que ça, on est qu'au mois de mars.
3: Ouais, c'est vrai.
2: J'ai beaucoup surfé l'année dernière au mois de novembre.
3: C'est un peu un mytho, votre copain Michel.
4: Complètement, oui, complètement. Je pense qu'il se rêve un peu. Oui.
3: Je me promenais sur la digue et on m'a raconté, tout à l'heure, là, quand j'étais là-bas, on m'a raconté que vous avez surfé avec le frère de Lisa Ratou. C'est vrai ça?
2: Oui, c'est vrai, oui. C'était mon équipier. On était équipier quand on est allé surfer la vague légendaire de Bellara. Voilà, donc on était tous les deux, toujours ensemble. Ouais.
3: Et c'est quoi votre plus beau souvenir à chacun de surf, Max? Le plus beau souvenir de surf que vous avez, c'était où et quand?
2: Je pense que c'est sur la vague de Safi au Maroc.
3: Et pourquoi elle était magnifique?
2: Parce que c'est déjà un spot de renommée mondiale, parce que toutes les conditions étaient réunies, et voilà, et la vague était parfaite, longue, extraordinaire.
3: Quoi. Et notre Parisien, c'était où sur la Seine, la plus belle vague?
4: Le Parisien, c'est quand je suis sorti indemne par 4 mètres ici, et que voilà, et j'ai commencé à boire de l'eau et voilà, et à marcher sous l'eau même carrément. J'en suis sorti sans me noyer. Voilà.
3: C'est vrai, c'est dingue ça.
4: J'ai mis un peu de mes forces. Ah, voilà. Oui. Oui.
3: La vague de 4 mètres, c'est énorme.
4: Oh, il y avait 3 mètres 50, 4 mètres, oui, c'était énorme.
2: 4 mètres de non. Bon, et nous, on va marcher.
3: Bon, allez les gars, merci. Je vous dis au revoir. Merci, au revoir.
4: Ah, ciao.
2: Oui, merci. Au revoir. Bonne journée. Adieu, agour.
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1: On raconte, on vous rappelle aussi les mille raisons d'aimer la Côte d'Azur. Tout ne se passe pas que sur le plancher des vaches. Salut Tom Aubry.
6: Salut Quentin, bonjour à tous.
1: C'est un bon moyen justement d'ouvrir la page du jour.
6: Allez, c'est parti.
1: Allez hop.
6: Raison numéro 5, journée spéciale. Aujourd'hui, ce 28 novembre, on célèbre une vieille dame. Une vieille dame que l'on connaît tous. C'est la mère de centaines de millions de personnes, car elle borde notre littoral. Je parle bien sûr de la Méditerranée. Méditerranéum, la mer au milieu des terres en latin. Ou Mare Nostrum, notre mer. Et il faut bien dire, ici dans les Alpes-Maritimes, on est tous méditerranéens.
5: Alors, ça veut dire que la Méditerranée fait aussi partie de notre patrimoine.
6: Bien évidemment, un patrimoine que l'on partage avec des millions de personnes. C'est un carrefour de culture, un pont entre trois continents. La Méditerranée a vu naître des civilisations, des philosophes, des poètes et les plus anciennes routes commerciales. Et aujourd'hui encore, elle abrite l'une des plus fortes biodiversités du monde. Des herbiers, des coraux, des tortues, des mérous. Un patrimoine naturel incroyable, juste sous nos yeux.
5: Alors, qu'il y ait une journée mondiale de la Méditerranée, pourquoi pas? Mais pourquoi le 28 novembre? Pourquoi aujourd'hui précisément?
6: Car il y a 30 ans, jour pour jour, une décision historique a été prise. À Barcelone, le 28 novembre 1995, l'Union européenne et 12 autres pays bordant la Méditerranée se sont réunis pour signer un accord fondateur. C'est le lancement du processus de Barcelone, dont l'un des piliers stipule qu'il faut renforcer les échanges entre les peuples, promouvoir l'éducation, la culture, les droits humains et développer une identité méditerranéenne partagée. En bref, il faut faire de cette mer un lieu de dialogue plutôt qu'un lieu de fracture. Alors aujourd'hui, que l'on vive à Nice, à Menton, à Barcelone, à Tunis ou à Alexandrie, on partage tous un bout de cette mer, de cette histoire et de cette culture commune.
5: Mais on le sait, Tom, hein, la Méditerranée est aussi en danger.
6: Le changement climatique détruit cet écosystème hors norme. Des cachalots aux phoques moines, en passant par le corail rouge et le mérou brun. Car oui, il y a du monde qui vit sous la surface. 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
6: En plein dans le mille.
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1: Bonjour, je m'appelle Laureline, je suis artiste de cabaret et je suis chanteuse sur l'établissement de Périgueux.
2: Laureline, on peut vous retrouver sur la scène du Voulez-vous à Marsac-sur-l'Isle dans le rôle d'Opaline. J'ai pas vu tout le spectacle, mais il me semble que c'est quand même le personnage principal. Qu'est-ce qui lui arrive à cette fonctionnaire?
1: Alors, ce qui lui arrive, c'est qu'elle devient une star de la chanson. Une star du musical. Et donc elle a toute une transformation physique, vocale et surtout une transformation de vie. Et voilà, donc ça devient une superstar et qui oublie peut-être un petit peu sa vie personnelle d'avant.
2: Est-ce qu'il y a des échos à votre propre vie?
1: Non, pas vraiment. Et c'est pour ça que j'adore jouer ce rôle, parce qu'en fait, Opaline est une personne très introvertie, et ce qui n'est pas du tout mon cas. Et je trouve ça plus amusant et plus confortable d'aller jouer sur un rôle qui ne ressemble pas à ce qu'on est dans la vraie vie.
2: Ça fait une dizaine d'années, Laureline, que vous êtes professionnelle dans le spectacle. Est-ce que vous vous souvenez de la première fois où vous êtes montée sur scène?
1: Je sais que la première fois que je suis montée sur scène, c'était quand j'avais 2 mois. Ça, je ne me rappelle pas.
2: 2 mois?
1: Oui. Mes parents faisaient des colonies et faisaient des spectacles à la fin des séjours avec les enfants. Et l'année où je suis née, donc en 92, c'était le spectacle sur le magicien des couleurs. Et donc, j'étais le bébé violet qui était né de la naissance du bleu et du rouge. Et alors moi, je n'ai aucun souvenir de ce qui s'est passé, mais ma mère me dit qu'elle a vu dans mes yeux que j'étais hyper attirée par les lumières, par ce qui se passait là. Avant d'être professeure de danse, j'étais moi-même élève dans des écoles où je faisais des galas.
2: Quel retour vous avez du public périgourdin depuis le lancement de Star du Musical?
1: Ils sont vachement contents, hein. On a un public principalement senior. Moi, c'est mon public préféré parce qu'en fait, ils sont toujours émerveillés. Et puis, ils ont toutes les références, parce que moi, j'ai des codes assez rétro, des goûts assez rétro. Et du coup, j'adore parler avec eux à la fin du spectacle parce qu'ils sont toujours super enchantés de ce qu'ils ont vu, de ce qu'ils ont entendu. Et c'est hyper agréable.
2: Pour vous, c'est qui l'artiste suprême, celui ou celle qui vous a donné envie de faire ce métier?
1: Charles Aznavour.
2: Ok, d'accord, pas d'hésitation. Votre plus beau souvenir de scène?
1: J'ai envie de vous répondre que moi, mes plus beaux souvenirs de scène, c'est plutôt avec les élèves avec qui je donne des cours. Je trouve que dans l'amateurisme, il y a un truc qui est encore plus beau que dans le professionnel, c'est qu'à la fin, on arrive à faire quelque chose alors que c'est pas notre métier. Mon plus beau souvenir de scène professionnel, je pense que c'est ma première ici en tant que chanteuse. Parce que comme je disais, moi j'étais danseuse professionnelle, j'étais dans une production et une école qui formait des artistes à être pluridisciplinaires. Donc j'ai appris à chanter. Je voulais chanter. Et c'est le voulez-vous qui m'a donné ma chance et l'opportunité de le faire. On est une équipe très soudée et on n'est pas les uns au-dessus des autres, on est les uns à côté des autres.
2: Merci.
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4: À ce mur en auxois, une bague est devenue célèbre. Dans cet épisode avec Sandra Amani, on vous raconte l'histoire de l'anneau nuptial de la Vierge. Un extrait de votre livre, Légende de l'Auxois et de la Vallée de l'Ouche, aux éditions L'Or et la Plume. Bonjour Sandra.
5: Bonjour Charlotte.
4: Nous voici au XIe siècle. Notre héros s'appelle Girard le Riche. Il est le seigneur du château de Semur. Girard, chevalier émérite sur un cheval magnifique, chevauche sur les routes du duché de Bourgogne.
5: Girard a traversé l'Europe depuis Jérusalem en Terre Sainte. Il rentre des croisades sous l'égide du duc Eudes Ier de Bourgogne. Comme la tradition le veut, Girard rentre avec un trésor. Mais pas n'importe lequel! Il s'agit du plus précieux bijou au monde, l'anneau nuptial de la Vierge Marie. Cette bague en argent est celle que la Vierge aurait portée à son doigt le jour de son mariage à Nazareth. On raconte qu'elle préserve de tous les maux celui qui la possède.
4: Un bijou qu'il faut donc protéger pour ne pas se le faire voler.
5: C'est vrai qu'à cette époque, rôdent de nombreux bandits sur les chemins de Bourgogne. Mais le seigneur Girard est un homme intelligent. Il a l'idée de cacher la bague dans sa bouche. C'est ainsi qu'il arrive sain et sauf aux portes de Semur. Il est reçu par les acclamations de la foule. Prudemment, il répond aux cris des habitants de Semur en auxois par des gestes de la main, se gardant bien d'ouvrir la bouche. Une fois à l'abri derrière les murailles de son château, avant même de retirer son armure, Girard se dirige vers la chapelle. Il s'assure d'être seul, puis il enlève l'anneau de sa bouche et le place délicatement sur l'autel, juste à côté d'un bouquet de roses blanches. Mais soudain, l'anneau se met à flotter dans les airs. Ébahi, Girard ouvre de nouveau la bouche, saisi par la surprise. Oh, la bague s'y engouffre aussitôt. Le seigneur, effrayé, tremble devant ce phénomène extraordinaire. Il lève les yeux vers Marie, comme pour chercher une explication au prodige. C'est alors qu'il réalise. Ce que veut vraiment la Vierge, c'est que son alliance soit offerte à l'église Notre-Dame de Semur. Girard, sûr de son fait, sort de la chapelle et quitte le château pour rejoindre l'église. C'est alors qu'un nouveau phénomène se produit. Toutes les cloches de l'église se mettent à carillonner en même temps. Le sonneur ne sait plus où donner de la tête.
6: Mon Dieu, je n'ai pas encore tiré sur les cordes. Elles viennent de se mettre en branle toutes seules.
5: Mais quel est donc ce nouveau mystère, directement issu de nos légendes en Bourgogne?
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4: Avoir une bague dans la bouche, ce n'est pas très pratique. Mais c'est le sel de notre légende. Voici la suite de l'histoire de l'anneau nuptial de la Vierge. Une légende de l'Aussois et de la vallée de l'Ouche, extrait de votre livre Sandra Amani aux éditions L'Or et la Plume. Le seigneur Girard de Semur en Auxois emporte la bague de la Vierge, qu'il a trouvée en Terre Sainte. Il l'emmène jusqu'à l'église de sa ville. Les cloches de Notre-Dame de Semur se mettent alors à sonner bruyamment.
5: Les habitants de Semur sortent rapidement de leur logis, intrigués par ce vacarme inattendu. En voyant passer leur seigneur dans la rue, droit et fier sur son beau coursier blanc, ils savent de suite que quelque chose d'inhabituel se produit. Un cortège se forme alors devant l'église. Là, Girard descend de son cheval et attache sa monture à l'un des anneaux scellés dans le mur. Il entre dans l'église, suivi par la foule intriguée. Arrivé devant l'autel, le chevalier sort l'anneau de sa bouche et le dépose dans un coffre, à côté d'une autre relique de la Vierge. Un voile blanc jauni par le temps. Ce voile, Marie l'aurait aussi porté le jour de son mariage et aurait humidifié le visage de son fils avec, juste avant que des soldats romains ne le clouent sur la croix. C'est seulement lorsque Girard accomplit ce geste que les cloches cessent leur vacarme. À ce même moment, au cœur du petit village de Massène, non loin de ce mur, dans une modeste chaumière, Louison, les mains jointes, pleure à chaudes larmes.
4: Un miracle serait-il en train de se produire?
5: Qui sait? Jehan, le fils de Louison, est brûlant de fièvre. Louison implore la Vierge Marie depuis des jours. Mais Louison s'est fait une raison. Elle va perdre son enfant. À ce moment, elle attend le prêtre qui va lui donner l'extrême onction.
4: La prière des morts, le dernier sacrement donc?
5: Oui, le pauvre petit a les lèvres toutes sèches. Il crie de douleur en toussant. Louison sort puiser de l'eau juste à côté de la chaumière. Elle y passe un long moment et en profite pour pleurer, ce qu'elle ne fait pas près du lit de Jehan. Mais soudain, elle entend une voix.
7: « Maman, j'ai faim !»
5: Louison croit rêver. Mais non, c'est bien son enfant qui se jette dans ses bras. Il a retrouvé son joli sourire et ne semble plus du tout malade. Après avoir dévoré un quignon de pain agrémenté de fromage, Jehan sort en compagnie de sa mère, pressé de raconter l'événement à ses voisins et au curé. Ce dernier revient justement de ce mur. En voyant le jeune rescapé, il réalise que le miracle de la bague est bien réel.
8: Oh, c'est la bague! Demain, dès l'aube, allez avec votre fils à l'église Notre-Dame afin de rendre grâce à la Vierge. Amen.
5: Conscient du pouvoir de la bague, le seigneur Girard de Semur offre tous les ans une partie de sa richesse à son église. De son vivant, les pauvres de Semur et des environs ont toujours été protégés.
4: C'est comme ça que quelques siècles plus tard, les habitants de Semur se mirent à organiser la course à la bague. Un rendez-vous incontournable de notre région légendaire, la Bourgogne.
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9: Il est 7h40, l'heure de retrouver Arnaud Fromage pour la nécessaire minute comtoise. Un peu d'infos insolites, hein. Bonjour Arnaud.
10: Bonjour Loïs, bonjour Anne, bonjour à tous.
9: Aujourd'hui, 1er septembre, c'est le jour de la rentrée scolaire. Donc première leçon, il y a 310 ans, mourait le roi soleil Louis Xive.
10: Alors on dit 14, mais oui, vous avez raison, Louis XIV est bien mort un 1er septembre. Sûrement une angoisse à l'approche de la rentrée, ça l'histoire ne le dit pas. Ce qu'elle nous dit, en revanche, l'histoire, c'est que si la Franche-Comté est française, eh bien c'est grâce à lui. Bon, il a dû s'y reprendre à deux fois, il a galéré pendant 9 mois, mais ce qui compte, c'est les 3 points comme on dit, et le match s'est déroulé d'octobre 1673 à juillet 1674. Au départ, les comtois résistent bien, mais à partir de février, Louis XIV décide d'envoyer des soldats en masse qui vont commencer à prendre une grande partie de la Haute-Saône avec une technique qui a fait ses preuves, celle du bon vieux siège, à Gré, par exemple, du 23 au 28 février 1674. Et ça marche. Les Français continuent alors direction le Jura. À Arbois, les habitants fuient en apprenant l'arrivée des Français car ils savent leur ville peu défendue. Poligny résiste 2 jours, Orgelée est conquise le 1er avril.
9: Et c'est à ce moment-là que Louis XIV en personne arrive en Franche-Comté.
10: Oui, il veut être là pour la prise de Besançon, capitale économique, et de Dole, capitale politique et religieuse. Le 19 avril 1674 démarre le siège de Besançon, et le 2 mai, Louis XIV débarque donc avec son armée perso. Et laissez-moi vous dire que ça canarde sur place. Il y a des canons installés à Brugy et à Chaudanne. Le roi fait creuser des tranchées à Chamart pour inonder le secteur. Le 5 mai, alors que Louis Tho est en visite à Chaudanne, un boulet de canon le manque de peu, en passant à moins de 10 mètres de sa tronche. Et pendant ce temps-là, Vauban, en vieux routier, qui lui en est à son 22e siège, se dit que ça ferait pas mal une citadelle dans le paysage et commence à prendre des mesures. Les Byzantins finissent par se rendre le 22 mai 1674, après avoir tenu 33 jours. Louis XIV monte alors à Beauregard et contemple la ville qu'il vient de conquérir.
9: Mais il reste une question, Arnaud.
10: La question intendance. Où donc Louis XIV était-il installé le temps du siège de Besançon? Bah oui, il n'a pas pris un mobilhome au camping municipal, le Bougue. Il s'est installé au Tilleroy. Et si vous y passez, il est facile de repérer l'endroit puisqu'une colonne a été installée à l'emplacement exact de la tente royale. Une autre colonne marquant un endroit où le séant royal est passé, un peu plus secrète, celle-ci est érigée à la clairière, derrière l'actuel centre des pompiers. Oui, c'était le spot préféré du roi pour regarder la bataille. Bon, j'espère qu'avec tout ça, vous serez prêts pour votre exposé d'histoire. Et bonne rentrée à tous.
9: Merci beaucoup Arnaud. Un petit cours d'histoire, ça fait pas de mal hein, avant de reprendre l'école comme ça aujourd'hui. Alors finalement, la Franche-Comté, c'est pas si vieux qu'on est en France, hein, 3 siècles seulement. 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
1: Dans la catégorie des métiers qui sortent de l'ordinaire, je me suis dit aujourd'hui on va tester le métier de tailleur de pierre. Je suis à Chauvigny et je vais partir à la rencontre de Jérôme Williot. Il est tailleur de pierre et il va nous présenter un petit peu son métier. Bonjour.
2: Bonjour.
1: Bon, merci de nous recevoir dans ton atelier pour me présenter un petit peu le métier de tailleur de pierre.
2: Oui, tout à fait. Donc le tailleur de pierre, sa mission, ça va être de partir d'un bloc de pierre, un gros caillou ou un plus petit caillou, et puis de réussir à en faire quelque chose, très souvent dans l'architecture pour le bâtiment. Donc on utilise des outils, des massettes, des ciseaux, et puis à partir d'un bloc, on va réaliser une pierre qui ensuite va prendre place dans une façade, dans un intérieur, un extérieur, etc.
1: Bon, qu'est-ce que tu me proposes de faire aujourd'hui ?
2: Alors aujourd'hui, là, j'étais en train de terminer ce qu'on appelle un bouchon en taille de pierre. Donc un bouchon, c'est une pierre qui va être greffée sur une façade pour boucher une partie qui est cassée ou manquante. On remplace pas la totalité de la pierre puisque le reste est encore en suffisamment bon état, mais on va venir donc faire une greffe. Et donc là, ce que je te propose, c'est de venir terminer le bouchon que j'ai commencé, qui prendra place la semaine prochaine sur la façade.
1: Elle ira où ?
2: Du côté de Bignou.
1: Ok, bon, je veux bien que tu montres d'abord quand même.
2: Ok, ça marche. Donc j'ai mon petit bloc de pierre, j'ai mon petit profil que j'ai relevé sur le bâtiment, donc qui permet d'avoir un modèle de ce que j'ai à réaliser. Alors, le but c'est de tailler et pas d'arracher. Donc on fait plusieurs passes successives jusqu'à approcher au plus près le profil recherché.
1: Et ça prend combien de temps pour faire une pièce comme celle-ci ?
2: Bon, une pièce comme celle-ci, ça va prendre environ 2-3 heures. C'est un petit morceau. C'est un métier de patience, de précision.
1: Bon, là je peux essayer.
2: Allez, donc là, t'as un ciseau plat. Donc le but, comme je t'ai dit, c'est de vraiment
1: enlever un peu de matière.
2: On passe, mais on ne cherche pas à enlever trop de matière. On a l'impression que t'en as déjà fait. Si tu dérapes un petit peu comme ça, tu redresses un tout petit peu l'angle. Comme ça, tu vas descendre un peu plus en profondeur. Okay. Alors, comme t'as pu le sentir, dans la pierre, par moment, il y a des endroits qui sont un peu plus tendres, un peu plus durs. Il faut tout le temps être concentré. Parce que si on arrive sur un endroit qui est un peu plus tendre, on va avoir tendance à enlever avec un coup de ciseau un peu trop de matière et faire un trou. Et puis sur les parties un peu plus dures, on va avoir tendance à taper un peu plus fort. Et on peut aussi avoir une mauvaise surprise.
1: Bon, Jérôme, je vais te laisser là. Je vais rentrer, moi, à la radio. Mais merci de m'avoir fait découvrir un brin de ton métier.
2: Je t'en prie, Florence, c'était avec plaisir. Puis tu reviens quand tu veux, parce que je pense que si tu cherches un travail, je peux te faire un contrat d'apprentissage sans problème.
1: Allez, on sait jamais. Je garde ça en tête. Merci.
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4: Bonjour Olivier, on parle donc de cuisine aujourd'hui ?
3: Tout à fait, et on fait un viron du côté du nord du département. Bonjour les amis, petit tour du côté du pays rouennais aujourd'hui. Comme on y dit là-bas, la gastronomie c'est très important à Rouen, vous en avez peut-être écouté parler. Sur le plan linguistique, le Y pronom neutre, on y aime bien dans le nord du département. Et je vous rappelle que le verbe entendre n'existe quasiment pas. À Rouen, on écoute. Donc vous avez peut-être écouté parler de l'importance de la gastronomie là-bas. Alors la figure tutélaire, c'est la maison Trois Gros, 3 étoiles au guide Michelin. Le restaurant tenu à partir de 1930 à Rouen par Jean-Baptiste Trois Gros et son épouse Marie, puis par leurs fils Jean et Pierre, et enfin par leur petit-fils, Michel, qui s'est installé depuis quelques années à Ouche, près de Rouen, et maintenant son fils César. Vous avez remarqué comment je dis Rouen en une syllabe plutôt que Roanne en deux syllabes ? C'est comme ça qu'on y dit dans la région. Donc, vous l'avez compris, la gastronomie, c'est important, c'est number one. Les gens aiment bien les douceurs aussi. Hein. La région rouennaise, c'est la terre où l'on a fait la vraie papillote, celle qui est faite chez Révillon au Coteau, ça va être de saison. Et puis, nous avons la praluline, une brioche au beurre et aux pralines roses, créée par Auguste Pralu en 1955. Au fait, la pâtisserie et chocolaterie Pralu, c'est bien d'origine rouennaise, même si on en trouve un peu partout aujourd'hui, et même si les Lyonnais tentent de se l'approprier. Dans les Gones, Pralu, c'est rouennais. Les pralulines, ils en font tellement qu'il faut qu'ils prennent très tôt le matin. Prendre, ça peut vouloir dire embaucher et commencer le travail dans le parler rouennais. Alors, attention quand même avec les papillotes et les pralulines, hein, si vous avez une chemise blanche, parce que vous pouvez vous faire une catole, c'est-à-dire une tache. Par contre, après avoir mangé, vous aurez la caisse. À d'autres termes, vous serez en forme. Les ch'tis, ils adorent. Oui, à Rouen, on parle volontiers de ch'tis pour désigner les enfants. Ne pas confondre avec le ch'timi du Schnorr. Un événement incontournable de la région rouennaise, c'est Rouen Table Ouverte, RTO pour les intimes, dans lequel gastronomie et spectacle vivant se rencontrent pour le plaisir des papilles, des yeux et des oreilles. Un autre grand rendez-vous, c'est le Salon de la Gastronomie, organisé par le comité des fêtes au Coteau et qui se tient depuis quelques années dans la grande salle du Scarabée à Riorges. On y propose le meilleur de la production d'une centaine d'exposants et leur savoir-faire. Et même si ça pleut, et si la pluie vous y craignez, comme on dit volontiers à Rouen, c'est-à-dire si vous n'aimez pas ça, vous serez bien à l'abri au Scarabée. Au Scarabée, on peut s'étendre, mot du patois rouennais qui veut dire se réchauffer. Voilà, voilou.
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2: Itinéraire bis, cette semaine, je suis à Vézelay. Je me suis arrêtée aujourd'hui dans un lieu que j'aime beaucoup ici à Vézelay. C'est peut-être l'un de mes lieux préférés. C'est l'ermitage de la Cordelle. Frère Eric, bonjour.
3: Bonjour.
2: Cet ermitage de la Cordelle, est-ce que vous pouvez nous le présenter? C'est un ermitage qui remonte au XIIe siècle, c'est ça?
3: Au XIIIe, au XIIe, c'était la construction de la chapelle Sainte-Croix, hein, pour commémorer la croisade de Saint-Bernard, la prédication de la croisade par Saint-Bernard, en 1147. Et puis en 1217 sont arrivés les premiers franciscains qui arrivaient d'Italie, qui se sont installés en France, et ça a été à Vézelay. Ils ont demandé à pouvoir s'installer auprès de la Cordelle, où ils ont construit un couvent qui a duré, qui a été déconstruit, reconstruit. Et puis les frères sont partis à la Révolution et on est revenu en 1949. Et depuis ce temps-là, il y a eu longtemps un frère ou l'autre qui vivait seul en ermitage et qui accueillait d'autres retraitants. Et puis après, à partir de 1993, une petite communauté de 4 frères qui a vécu ici et qui a assuré beaucoup de charges pastorales dans les paroisses, à la prison, à l'hôpital. Et puis depuis 9 ans à peu près maintenant, on nous demande de centrer le lieu, enfin de reprendre ce lieu autrement, c'est-à-dire de réhabiliter un espace d'ermitage, donc de vie un peu plus en retrait, en silence, pour nous. Et puis pour des gens qui aimeraient venir vivre cette expérience, hein, de déployer une dimension écologique aussi. Voilà. Puis on découvre aussi qu'il y a besoin de beaucoup d'accueil ici, puisque beaucoup de gens passent à Vézelay. Beaucoup de gens aiment la Cordelle. Et donc on essaie d'être, comme on peut, disponible aux gens qui viennent aussi. Voilà, c'est un lieu de fraternité.
2: Le silence qui est perturbé en ce moment par quelques travaux, frère Eric.
3: Oui, des travaux pour permettre justement à la fois de tenir cette dimension. Bon, déjà d'avoir des bâtiments qui soient quand même un peu plus salubres, on pourrait dire, isolés. Voilà, ça fait partie aussi d'un projet écologique. Et puis, de pouvoir dissocier les lieux, hein, d'avoir vraiment un lieu d'accueil avec la chapelle qui est ouvert à tous, un lieu d'ermitage qui permettra d'accueillir des personnes pour vraiment vivre un temps de retrait et de silence. Puis donc, une construction qu'on est en train de faire qui sera le lieu d'accueil, un peu le sas entre l'intérieur et l'extérieur, où on pourra accueillir un petit groupe, des personnes, et sans pour autant qu'ils entrent dans l'ermitage.
2: Faire des travaux, ça coûte cher. Est-ce que vous avez besoin encore de dons pour réaliser tous ces travaux ici, à l'ermitage de la Cordelle?
3: Oui, on a besoin, hein. C'est un gros projet. On a choisi de tout remettre en état pour que ce soit bien fait et fait une fois pour toutes, entre guillemets, pour de nombreuses années. Voilà, donc et c'est des amis à nous, en fait, des laïcs, qu'on dit, mais ce projet, il est beau, il faut en parler, il faut motiver les gens, donc on va aller chercher l'argent. Donc, on est reparti à la quête. Et on est, aujourd'hui, on essaie de motiver les gens, leur présenter les atouts et l'importance de ce projet. Le projet des bâtiments, mais au-delà des bâtiments, bien sûr, c'est tout ce qui s'y vit. On a une newsletter qui permet d'avoir les nouvelles régulières du projet, et puis on accueille les dons qui viennent avec plaisir.
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4: Marius, Orléans, 19 ans.
5: Marius, vous avez une passion toute particulière, les venelles d'Orléans.
4: Une venelle, c'est une petite voie où une personne peut passer à vélo ou à pied, et souvent c'est gravillonné ou avec de l'herbe.
5: Pourquoi vous y êtes tant attaché? C'est quelque chose qui est endémique à Orléans? Il n'y a pas d'autres venelles dans d'autres villes?
4: À Orléans, il y en a beaucoup comparé aux autres villes, puisqu'on en dénombre 25,4 km sur 340 km de rue, donc ça fait à peu près 10%. Ce qui est assez considérable.
5: Est-ce que vous avez une explication au fait qu'on ait gardé autant de venelles?
4: Les venelles prennent source vers 1823. Tout autour de la ville, il y avait des vignes. Et donc, à la base, c'était des chemins agricoles qui permettaient de desservir toutes ces parcelles. Et après, avec la révolution industrielle, l'urbanisation a gagné, le bâti s'est densifié. Et donc, on a formé des petits chemins entourés de maisons avec des jardins.
5: Vous les avez cartographiés, ces venelles? Vous avez un plan? Vous avez tout compté, tout comptabilisé? Ça vous a pris combien de temps de réaliser ce plan?
4: Ça m'a pris un certain temps, parce que déjà, il faut savoir où elles sont, les trouver. Alors, des fois, on les trouve par hasard, ou sinon, on regarde une carte. Et puis, au fur et à mesure, en regardant leur carte, on découvre qu'il y en a un peu partout dans Orléans. Chaque venelle a une âme particulière. Il y en a certaines qui sont très verdoyantes, avec beaucoup de jardins. D'autres avec plus de maisons, ou encore, il y en a même qui sont traversées par une voie ferrée, la venelle de la Pilonnerie dans le quartier Saint-Marc. Donc à chaque fois, c'est des originalités.
5: Il y en a, il y a trois quartiers, me semble-t-il, où il y a beaucoup de venelles.
4: Il y a Saint-Marc, il y en a aussi à Saint-Vincent, à Dunois, quartier Madeleine, au Murlin, mais il y en a aussi également au sud de la Loire, à Saint-Marceau et à La Source. Ça fait depuis 2017 que je suis dans une venelle. Alors forcément, il faut adapter son mode de vie au fait qu'on se déplace à pied ou à vélo. Donc les ordures, il faut sortir ses poubelles sur la rue la plus proche. Quand il y a besoin de faire des chantiers, on prend des brouettes, des charrettes, un matériel un peu plus adapté qu'on fabrique des fois.
5: C'est-à-dire, vous avez fabriqué quoi ?
4: Une charrette adaptée pile à la taille de la venelle pour transporter tous les matériaux ou les plantes, tout ce qu'on a besoin, les meubles, quand il y a un déménagement par exemple.
5: Ah oui, ça doit être un enfer quand il y a un déménagement. Quand vous avez aménagé, vous, du coup, il y a 5 ans, ça a dû durer une éternité.
4: Non, en s'y prenant petit à petit, on arrive à tout déplacer. Bon, il faut savoir s'adapter, mais bon, c'est l'atmosphère venelle. Dans les venelles, on est souvent très proches entre voisins, donc...
5: Et si vous connaissez si bien vos voisins, ils s'appellent comment alors ?
4: Il y a Christine, Claude, Xavier, Estelle... Bon. Ici, c'est Passion Venelle.
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6: Bonjour, Margot Ferté.
7: Bonjour.
6: Décrivez-nous ce lieu-là, le poulailler dans lequel on se trouve.
7: On est dans un poulailler de poules pondeuses en agriculture biologique qu'on a monté il y a maintenant 3 ans et demi sur le plateau au-dessus de Fismes. On a en tout 24 000 poules, donc ça peut paraître énorme, mais en fait les poules sont divisées en 8 lots de 3 000 poules, ce qui nous est imposé par le cahier des charges en agriculture biologique. Les poules sont bien séparées, elles ne se voient pas. Et à l'extérieur, on a un parcours en tout de 9 hectares 6, ce qui correspond à 4 mètres carrés par poule sur la partie extérieure.
6: Et aussi des haies, tout est pensé pour leur bien-être et puis pour le développement durable ?
7: Tout à fait. C'était un champ à l'époque quand on a récupéré cette parcelle pour monter le poulailler, donc il n'y avait rien du tout. On a planté du coup les premières haies il y a 4 ans, pour faire des haies notamment coupe-vent, parce que comme on est sur le plateau, on a un gros vent dominant. On a également mis ce qu'on appelle des haies peignes, donc c'est des haies qui vont venir perpendiculaires au bâtiment, le plus près possible pour encourager les poules à sortir, parce qu'il faut savoir que les poules sont un petit peu peureuses et qu'elles n'aiment pas quand elles sont complètement exposées et dévoilées au grand air. Elles aiment bien être sous un abri couvert. C'est pour ça qu'on a également planté 400 arbres qui vont les inciter à sortir et à aller se réfugier à l'ombre, notamment des rapaces ou des choses comme ça qui peuvent leur faire peur. Et on a pour projet de mettre des petits abris en panneaux photovoltaïques, ce qui permettra notamment de leur faire des abris donc pour qu'elles puissent sortir, se réfugier, et nous en parallèle de produire de l'énergie, puisque la période où on consomme le plus c'est en été, en fait, pour ventiler le bâtiment, donc simplement amener de l'air pour, encore une fois, le bien-être des poules et que la température ne monte pas trop. Donc c'est une corrélation parfaite entre production solaire, la journée en plein été, et la partie ventilation, la plus grosse demande électrique du bâtiment l'été.
6: Comment ça s'organise là, autant de poules qui pondent autant d'œufs ?
7: Dans le bâtiment, il y a ce qu'on appelle une volière, c'est une structure métallique où les poules vont pouvoir retrouver leur aliment, l'eau, mais également des petits nids, ce qu'on appelle nous les nids, des pondoirs, où là elles vont pondre. Ces nids sont un petit peu penchés, et comme ça les œufs vont rouler sur des petits tapis, et nous tous les matins, on actionne en fait ces tapis qui vont nous ramener l'ensemble des œufs à l'avant du bâtiment. Et là, nous, tous les matins, on va les trier et ensuite on va les palettiser pour partir chez notre acheteur d'œufs. Mais il y a également toujours des poules un petit peu capricieuses, hein, comme partout, qui ne veulent pas pondre au bon endroit. Et donc ça, tous les matins, nous, on fait un tour du poulailler où on ramasse les œufs qui auraient pu être pondus ailleurs.
6: Le nourrissage se fait de manière automatique, c'est à volonté? Comment ça se passe?
7: Nous, on est en agriculture biologique, donc elles mangent de l'aliment uniquement bio. Ça se fait de manière automatique, donc nos poules se réveillent environ vers 6h le matin. Donc là, on a ce qu'on appelle le premier tour de chaîne. Donc on va retrouver et de l'aliment grossier, donc des grains entiers, de maïs, de blé, etc. Et une poudre un petit peu plus fine, où là on va retrouver notamment des minéraux. Et donc sur le premier tour du matin, on va vraiment les encourager à faire ce qu'on appelle le vide de chaîne, donc à vider la gamelle pour qu'elles aillent aussi manger la poudre plus fine où se retrouvent tous les nutriments pour eux. Et ensuite, donc à partir de fin de matinée ou début d'après-midi, l'aliment est distribué à volonté pour nos poules.
6: Et les fientes servent ensuite à fertiliser les plantations, les productions de la ferme. Depuis Blanzy, les Fimes et ce poulailler, donc à 4 km de Fimes. Merci Margot Ferté.
7: Bonne journée.

0: comme si j'étais au club des Paris pour bien me nourrir, pour avoir des belles voitures,
1: pour partir en vacances. Et aussi, si on n'a pas de maison, du coup, s'il a de l'orage, du coup, ça va nous tomber dessus et on va être mort.
2: On peut être riche, si on a déjà une maison, on peut s'acheter une maison de luxe, des voitures de luxe, par exemple une limousine.
3: ABM, ABM, ça voulait dire qu'on était riche.
2: J'aimerais bien être riche parce que je veux bien payer une maison, une voiture. Pas forcément tout ce qui coûte très cher, parce qu'on n'en a pas forcément besoin.
1: Bah aussi, j'aimerais avoir de l'argent pour ceux qui sont pauvres, pour les aider ou leur acheter une maison et des aliments. Je trouve que ça sert à rien d'être riche parce que on peut être normal, c'est mieux d'être normal parce que quand on est riche, je trouve que c'est pas très gentil parce que ça donne envie aux autres, mais vu qu'ils ont pas assez d'argent, et ben ça leur donne de la tristesse.
4: Je hais ces gens riches qui, avec un peu d'or, croient réparer les malheurs dont ils sont responsables.
5: Et ça veut dire quoi être normal ?
1: Ça veut dire avoir de l'argent, mais pas beaucoup non plus.
5: Est-ce que vous avez envie d'être riche et célèbre ?
1: Non, moi j'ai envie d'être célèbre à la télé, au foot, vu que c'est du foot, j'ai envie d'être célèbre.
2: Bah c'est bien, vu que au moins si tu prends quelque chose à un magasin et que t'es célèbre et que tu t'es déguisé, et bah t'as oublié de payer, et bah au moins celui qui vient te chercher, t'as juste à te déguiser et au moins il voit que t'es célèbre et du coup après il dit pardon.
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7: Tout, vous saurez tout sur le...
8: le bicou,
7: effectivement. Bicoulou, c'était le motus à trouver dimanche sur motus.fr. Donc, on va pas tourner autour du pot, ni autour du bicouli. Le mot bicouli peut désigner, effectivement, le sexe d'un petit garçon, le petit oiseau, c'est le petit oiseau va sortir.
9: De toutes les couleurs.
7: Exactement.
9: Bicou, ça.
7: Voilà. Et par extension, un sexe tout petit. Enfin, non, justement, pas par extension, parce que un bicouli en extension, pour le coup, ce serait plus un bicouli, vous voyez ce que je veux dire. Mais voilà. Un bicouli, c'est donc une kikounette, ou une kikette, ou un sexe tout rikiki.
9: Ouais.
7: Une rikiquette, si vous préférez.
9: Une rikiquette.
7: Voilà, il y a des bicoulis célèbres, comme celui du mannequin pisse, hein, vous savez, la fameuse statuette de Bruxelles,
9: hein, ouais,
7: qui représente un petit garçon, le mannequin, qui pisse dans une fontaine. Mm-hmm. Mais notre bicouli est bien d'origine provençale. L'oubicou, c'est le chevreau, une petite bique, une biquette, si vous voulez. Donc un bicouli, c'est encore plus petit qu'une biquette, voilà. Mais c'est aussi un terme affectueux qui peut désigner un simple baiser. Hein, si quelqu'un vous dit, viens me faire le bicou, n'y voyez pas une proposition érotique, c'est juste un bisou.
9: Ah.
7: On peut dire ça en famille, voilà, c'est tout tranquille.
9: C'est pour ça que j'ai eu des problèmes la dernière fois. Alors. Okay.
7: Avec Vous allez nous raconter tout ça, Philippe. Mais, si on va au bout de la logique et au bout du bicouli,
9: ouais,
7: que trouve-t-on au bout du compte et du bicouli ? Le bicou. Et c'est là qu'il faut être précis, car si les termes bicou et bicouli peuvent être synonymes, on peut aussi, d'un point de vue anatomique, hein, faire la différence entre le bicouli et le bicou qui en est l'extrémité. Car ce n'est pas tout. On utilise aussi les mots bicouli ou bicou pour désigner un petit truc, un petit machin, un petit objet qui dépasse. Hein. Vous allez me dire, oui, on est dans le même ordre d'idées, mais non, je ne parle pas là du sexe. Un petit, comment on dit, un petit bitonio.
9: Ah,
7: voilà,
9: oui,
7: hein, vous savez, voilà. Donc quand on ne sait pas comment nommer un truc, là, un machin, une excroissance qui dépasse, on va dire appuie sur le bitonio, ben on peut dire appuie sur le bicouli.
9: D'accord.
7: Ou appuie sur le bicou, hein, c'est un peu l'équivalent de chichou ou pec, où on a plein de mots comme ça. Mais de ne pas confondre le bicou avec le bijou, hein. Au Louvre, les voleurs n'ont pas dérobé des bicou, mais des bijoux, hein. Et on en reparle demain d'ailleurs, des bicou de famille. Des bijoux de famille. Enfin, bicou et bicouli sont des mots très affectueux qu'on emploie à l'encontre d'un ami ou d'un enfant. Thierry Beaufa, qu'on a longtemps entendu sur notre antenne, mais aussi André de Roca, m'appelait souvent comme ça. Oh, bicou, ça va,
9: vrai.
7: Vous vous rappelez, c'était son mot à Thierry. Et donc, mon bicouli aussi. On a dans Les Aventuriers du Chichi Perdu du groupe Quartier Nord, Madame Pagalenti qui dit mon beau bicouli, comme tu nous as manqué. Et ben, en parlant de chichi, vous voyez bien que le mot bicouli a bien d'autres sens et il faut donc bien le manier et savoir par quel bout le prendre. Je parle du mot, bien sûr.
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10: Valérie Baillet.

0: bénévole au sein de SOS Amitié, dont je suis la présidente en Limousin, au sein de Solidarité Nouvelle Face au Chômage et au sein de la Cuisine au Pluriel, restaurant d'insertion à Limoges.
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0: J'avais un diplôme en comptabilité et finance, donc j'ai commencé dans la compta, la gestion, le contrôle de gestion, j'étais cadre de gestion, et arrivé vers la quarantaine, j'ai senti un mal-être par rapport à mon travail où j'avais pas assez de contact avec les gens. Donc j'ai fait un bilan de compétences et j'ai, dans la foulée, fait une formation de conseillère insertion professionnelle. Donc pour accompagner les gens dans leur reconversion professionnelle ou dans leur évolution. Et je suis restée chez mon employeur qui était l'AFPA pour être chargée de recrutement dans la formation.
2: Les chiffres ne vous convenaient plus, c'est ça?
0: C'est ça, j'étais malheureuse dans ma vie, on va dire. Et je me suis dit, il y a des choses qu'on subit, comme la santé, voilà. Et il y a des choses qu'on peut ne pas subir. On a le choix. Si on est mal avec quelqu'un, on peut partir. Si on est mal dans son travail, on peut évoluer, changer. Et j'ai décidé que c'était le temps, à 40 ans, d'évoluer, de prendre en main ce que je pouvais prendre en main.
2: Voilà, donc ça a été une première partie de votre vie qui a déjà été scindée en deux, hein, on vient de le voir. Et puis arrive ce moment un petit peu charnière, vous parliez de la maladie qui vous rattrape. Et là, on arrête, vous êtes obligé d'arrêter de travailler, vous êtes...
0: C'est ça, en 3 mois, j'ai été mise en invalidité, c'est-à-dire que j'ai été licenciée pour inaptitude médicale. Là, c'est une grande claque qu'on prend, parce que 3 mois, c'est court pour se préparer à ça. Et on se prépare pas à ça d'ailleurs, parce que c'est un peu tout qui s'écroule.
2: Comment se passe cette décision du coup de se dire j'ai envie de reprendre ma vie en main, de continuer à faire quelque chose pour les autres et du coup je fais du bénévolat?
0: C'est venu assez vite en fait, parce que j'avais du temps. Je me suis dit, il faut que j'ai des occupations pour sortir de chez moi, sinon je vais rester déprimée sur le canapé. Et surtout, j'ai 3 enfants et je me suis dit, il faut leur montrer aussi que dans la vie on a parfois des claques, des moments difficiles, et qu'on se relève et on continue en cherchant d'autres voies.
2: On va parler des SOS Amitié. C'est quoi le plus compliqué dans un métier d'écoutant comme celui-là? Parce qu'on rappelle aux auditeurs, hein, ce sont des gens qui vous appellent pour vous parler de leur mal-être.
0: C'est ça. C'est d'être en écoute active, c'est-à-dire vraiment centré sur la personne tout le long de l'appel pour ne rien rater. Ne pas rentrer dans le conseil, ça c'est important, parce qu'on ne connaît pas la vie. Donc on est là pour écouter, pour que les personnes sortent leur angoisse. On a un peu l'impression parfois d'être une éponge. Faut faire attention à soi aussi, parce que à force, on peut voir le monde un peu de façon triste, parce qu'on a beaucoup d'appels de détresse et de jeunes aussi de plus en plus, et les jeunes ça me touche particulièrement.
2: Qu'est-ce qu'il vous reste à faire? Parce que je pense que votre vie est très loin d'être finie.
0: Non, j'espère.
2: Qu'est-ce qu'il vous reste encore à faire? Vous avez des envies, des idées pour la suite? Changer peut-être d'assaut, hein, pourquoi pas?
0: Oui, certainement à un moment, parce qu'on se lasse, voilà, où on a besoin d'autres choses, où les assauts évoluent pas aussi vers ce qu'on veut nous. Je continuerai le bénévolat, c'est sûr.
2: Ouais, là où le vent vous portera et où vos convictions vous porteront.
0: Voilà, c'est ça.
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1: Formidable histoire. À la Bastide de d'Armagnac se trouve Notre-Dame des cyclistes, une chapelle, comme son nom l'indique, consacrée au cyclisme. Notre guide, Claude Mado, président des Amis de Notre-Dame des cyclistes.
2: L'histoire de Notre-Dame des cyclistes, c'est grâce à un curé qui habitait à Créon d'Armagnac, un petit village à une dizaine de kilomètres de la Bastide d'Armagnac. Et c'était un fou de vélo. Il a été, durant son sacerdoce, il a été 18 fois à Saint-Jacques de Compostelle. Il a été 12 fois à Rome, à vélo. Il a été 4 fois à Fatima, à vélo. Et alors, c'est en se promenant sur les bords du lac de Côme, en Italie, qu'il s'est aperçu qu'il y avait une chapelle qui était dédiée aux cyclistes italiens depuis 1948. Il s'est aperçu qu'il y avait des maillots accrochés au mur et des vélos suspendus au plafond. Il est allé voir le maire de la Bastide d'Armagnac pour lui raconter qu'il avait vu ça en Italie et qu'il voudrait la même chose en France. Le maire lui a dit, attendez, cette chapelle qui est abandonnée depuis un certain nombre d'années, nous allons la raser. De là, puisque le maire ne veut pas entendre, je vais voir le préfet. Il est allé voir le préfet des Landes, il a raconté l'histoire au préfet des Landes, qu'il avait vu ça en Italie, etc., et qu'il voulait faire ça en France. Il a dit, mais je suis tout à fait d'accord, sachez que la préfecture ne s'y opposera pas. Alors il a réfléchi quelques jours de plus dans son presbytère, et puis il a dit, bon, maintenant, pour faire ça, il me faut l'accord de l'évêque. Et l'évêque ne lui a rien dit, et lorsqu'il est parti, il a dit, oh là, j'ai dû faire un impair quelque part pour ne pas qu'il me réponde. Puis il a réfléchi quelques jours de plus, il a dit, là, il prend son vélo, il part à Paris voir le grand directeur du Tour de France qui était Jacques Godet à l'époque. Et Jacques Godet lui dit, mais c'est une très très bonne idée. Si vous voulez faire la même chose en France, bravo. En rentrant de Paris à la Bastide d'Armagnac, qui est quand même plus de 800 kilomètres, il dit, il me faut l'accord de l'évêque impérativement. Alors l'évêque lui dit, mais écoutez, mais moi je ne peux pas vous donner mon accord. Il dit comme ça. Le seul qui puisse vous donner l'accord, c'est le pape. Qu'à cela ne tienne, il dit. Il est parti le lendemain voir le pape à Rome. Il est revenu 18 jours plus tard. Et le premier qui est allé voir, bien sûr, ça a été le maire de la Bastide d'Armagnac. Et toi, il dit, je ne te demande pas ce que tu en penses, je te demande surtout de me restaurer cette chapelle le plus rapidement possible. Parce que moi, je veux l'inaugurer très rapidement. Et c'est ce qu'il a fait.
1: Est-ce que dans notre chapelle, aujourd'hui, dans les Landes, Notre-Dame des cyclistes, il y a, à l'image de celle d'Italie, des maillots et des vélos au plafond?
2: Absolument. Il y a 831 maillots qui sont accrochés au mur. J'en ai 350 dans des cartons qui attendent que je trouve de la place, parce que j'ai plus de place.
1: Notre-Dame des cyclistes est ouverte à la libre visite de mars à octobre et toute l'année pour les groupes. Tous les renseignements auprès de la mairie de la Bastide d'Armagnac. Recommandé par Ici Gascogne.
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3: Ne paniquez pas, ça arrive même au meilleur, vous n'avez pas forcément besoin d'adopter un chat, même si c'est la solution la plus radicale. Après, ça coûte assez cher en veto et en croquettes. Une voisine de ma grand-mère en a eu récemment, pas des chats, des souris. Une petite invasion dans sa cave. Bah oui, elles ont froid aussi l'hiver, c'est quand même quelque chose. Mais cette voisine, ça fait pas
4: ses fils.
5: C'est difficile.
3: Mais rien que de l'imaginer, ok, ça vous fait ça. Ouais, bon, la voisine, elle, c'est un peu pareil, mais elle est pacifiste. Elle ne voulait pas installer de pièges à glu, ni d'autres pièges, vous savez, ça lui fout clac, comme dans le dessin animé.
4: Répète.
3: Ni adopter un serial killer poilu, je parle toujours du chat. Ma maman lui a donné un truc. Comme les rats, les souris ont un odorat très développé. Les souris sont sensibles à certaines odeurs puissantes qui les gênent dans leur recherche de nourriture. Elles détestent notamment l'odeur de la menthe poivrée, du clou de girofle, de l'eucalyptus et de la lavande. Ces senteurs très intenses perturbent leur système olfactif et ça les incite à fuir. Et comme chez cette voisine, Topelknight hebt besser, cousu deux fois ça tient mieux, elle a tout mis. Tout, la lavande, les clous de girofle, tout. Sacré mélange, hein. Bon, ça fonctionne. Ni les souris, ni la voisine n'osent retourner

0: Mais quand comprendront-ils? Call Me Daddy, un coup de cœur Easyman.
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2: 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C'est la cabine minute sur Ici Picardie. J'espère que vous allez bien. Aujourd'hui, on va parler d'amour ou alors de célibat. Enfin, je sais pas, parce que on voit tellement de choses sur les réseaux sociaux. Oui, les hommes ceci, les femmes ceci. Il y a une femme, elle m'a fait du mal au cœur. Mon mec m'a fait du mal au cœur. Il m'a trompé. Il est parti. Mais en fait, pourquoi vous vous mettez en couple? Vous savez qui vous mettez en couple? Vous vous mettez en couple avec un être humain. Alors un être humain, je vous rappelle quand même ce qu'il est capable de faire. Un être humain, ils ont créé la guerre, l'esclavage, la torture, le viol, le génocide et la télé-réalité. Et après vous êtes surpris quand votre partenaire, qui est un être humain, il vous a mal parlé ou alors il vous a trompé, machin et tout. C'est vous qui choisissez de sortir. Pourquoi vous sortez avec un être humain? Et après vous êtes surpris quand ça se passe mal. Vous avez l'arrogance de croire qu'un être humain, il va bien vous traiter pendant 30 ans. Il y a des êtres humains, ils trichent au Scrabble. C'est quoi l'intérêt de tricher au Scrabble? Et vous, vous leur confiez vos émotions, vous leur confiez votre cœur à un être humain et vous êtes surpris quand l'être humain il vous fait un coup de Trafalgar, mais vous n'êtes pas bien. Arrêtez de vous mettre en couple. Mettez-vous en couple avec un esprit. Voilà. Tu mets en couple avec un esprit. Voilà, l'esprit au moins il va pas t'emmerder. En même temps, un esprit, c'est un ancien être humain, donc si, ça peut être emmerdant. Non, mais pas les esprits. Arrêtez de faire confiance aux êtres humains. T'as cru que ton partenaire, c'était qui? C'était Jésus. D'ailleurs, même Jésus, ils l'ont tué, les êtres humains. Même lui s'est fait avoir. Et vous, vous exigez une loyauté pendant 30 ans. Arrêtez ça. Arrêtez de vous mettre en couple avec des humains. Mettez-vous avec un arbre. Voilà. L'arbre, c'est solide, calme, silencieux, stable. Et en plus, il est enraciné, il peut pas partir. Voilà. Ton ex, il aurait dû essayer. L'arbre, tu peux lui faire des câlins. Il parle pas, il t'engueule pas. Tu peux oublier les sacs poubelles, il dit rien. Tu peux lui raconter ta journée, il te juge pas. C'est mieux qu'un mec, c'est mieux qu'une meuf, c'est mieux qu'un psy. Alors après, niveau sexe, bah écoute, c'est du bois. Il est toujours dur. Alors après ça dépend de ce qu'on aime, hein, ça dépend de ce que t'aimes, tu vois. En même temps, si c'est pas très fun, au moins il te ghoste pas, l'arbre, tu vois. Il a pas d'insta, il poste pas de story ambigu en mode « je suis dans une forêt chelou ». Et le pire, c'est que des fois, tu parles à un arbre dans la vie, tu vois. T'as plus de réponses que quand tu parles à une copine. Parce qu'un arbre, lui, il te fait pas rien, non, rien. Non, c'est pas ça, mais laisse tomber. Alors, moralité, si vous vous mettez en couple avec un être humain, n'oubliez jamais qu'en face de vous, bah vous avez un être humain. 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
1: Dans le métro avec Julien. Julien, il est historien du métro. Bonjour Julien.
2: Bonjour Romain.
1: Alors, nous sommes dans le métro, ligne 1. On découvre des choses assez intéressantes, comme d'anciennes publicités, par exemple.
2: Et en effet, dans cette station de 1936, enfin de 1900, fermée en 1936, eh bien, il reste quelques publicités de 1936 que l'on verra dans ce terminus.
1: Le métro, pour vous, c'est quoi? C'est plus qu'une vie, c'est une passion?
2: Naturellement. Je suis tombé dedans quand j'étais petit, comme Obélix, mais je suis mince.
1: Pourquoi les carreaux, Julien, du métro sont-ils blancs et si symboliques que ça?
2: Alors, c'est pas un symbole, c'est totalement un aspect pratique. Le métro en 1900, il est brillamment éclairé par l'électricité selon les journalistes de l'époque. En pratique, c'est une ampoule de 15-20 watts suspendue à un fil tous les 4,50 m. Parce que la technologie ne sait pas faire mieux. Donc en fait, on voit pas bien clair. Le carreau blanc biseauté, il a 5 faces, il fait donc 5 reflets plutôt qu'un carreau plat qui en aurait un, et donc il va accroître la sensation d'éclairement dans les stations du métro.
1: Si on devait résumer cette ligne 1 en quelques chiffres, les chiffres marquants de la ligne 1.
2: Alors 125 ans, naturellement, 17 millions de voyageurs en 7 mois entre juillet 1900 et décembre 1900. 3 minutes, c'est l'intervalle entre les trains qui atteint des 1905. On a un métro qui a été extrêmement bien conçu par Fulgence Bienvenu, puisque la ligne 1 du métro, elle n'est pas automatique, elle est automatisée. On a transformé une infrastructure dessinée en 1895, construite à partir de 1898, mise en service en 1900. Et depuis 2012, la ligne 1 est automatique. On a transformé une ligne de métro qui avait déjà plus de 100 ans. C'est dire à quel point nos anciens ont conçu un métro extrêmement astucieux. Le métro d'hier, il fait le présent, mais il fait également le futur.
1: On va terminer là-dessus, on va descendre du métro maintenant.
2: Et voilà, vous pouvez également, puisqu'on parle de 125 ans de ligne 1, mais de 125 ans du métro, signaler qu'il y a le livre, Le Grand Paris, P-A-R-I, car c'était un Paris, Le Grand Paris du métro, aux éditions La Vie du Rail, qui permettra à tout un chacun d'en savoir beaucoup plus et de se documenter.
1: Et à lire tranquillement sur le quai de métro.
2: Oh oui, ou à la maison, parce qu'il pèse 2,7 kg, il y a 416 pages, 1058 images et 1 million de signes.
1: Ça en fait des souvenirs. Merci Julien.
2: Merci Romain.
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3: À Laval, je vous emmène à la rencontre d'un musicien qui s'appelle Julien Gauthier et qui fabrique depuis un peu plus d'un an un instrument qu'on n'a pas l'habitude de voir ni d'entendre, la cigar box guitare. Alors moi je trouve ça très beau comme son, c'est justement ce que je lui fais remarquer en arrivant chez lui.
4: Bah oui, c'est ce qui m'a plu quand j'ai commencé ce projet. Le son m'a tout de suite emballé, donc je me suis dit, allez, il faut continuer, il faut en faire d'autres.
3: Alors, vous appelez ça une cigar box guitare. On n'est pas vraiment sur la boîte de cigares, hein, d'ailleurs, avec vous.
4: Bah oui, mais bon, pour l'instant, guitare bidon, je ne sais pas si c'est très vendeur.
3: Parce que vous utilisez des bidons d'huile à la place.
4: C'est ça, ce sont des bidons en fer blanc, des bidons anciens. Et puis, moi, ce qui me plaisait, c'était surtout le côté recyclage.
3: Ça fait un an que vous avez lancé votre activité. C'est venu comment c'est né?
4: Eh bien, pareil, j'avais vu effectivement des cigar box, des petites guitares en boîte de cigares. Et puis, en discutant comme ça, avec un ami, puis en regardant à gauche à droite ce qui se faisait, l'idée de la boîte en fer blanc s'est imposée, en fait.
3: Parce que même dans l'histoire de la musique, elles ont leur importance, hein, ces cigar box.
4: Bah, les cigar box, oui, c'est l'instrument rudimentaire des musiciens de blues fabriqués avec ce qui traînait dans la rue, quoi, un manche à balai, une boîte de cigares vide et une corde, et c'était parti, quoi.
3: J'ai l'impression qu'on peut faire vraiment plein de choses en termes de son, c'est le cas.
4: Ben c'est ça, c'est vraiment fait pour faire du blues, et puis notamment quand on rajoute le bottleneck. Donc
3: Alors attendez, qu'est-ce que c'est que ça? Parce que là, vous venez de rajouter quelque chose sur votre petit doigt.
4: Oui, c'est un goulot de bouteille que je coupe moi-même et qui permet de glisser sur les cordes et de produire ce son-là.
3: Mmh.
4: c'est un son typique du blues qu'on connaît bien, quoi.
3: Et alors, ce qui est bien, c'est que c'est plus facile à jouer cet instrument que la guitare classique. Parfait pour les débutants. Je demande donc à Julien Gauthier si je peux lui emprunter son instrument.
4: Avec grand plaisir.
3: Allez, on y va. Je m'assois quand même, c'est mieux. On est d'accord.
4: Oui, ça va être mieux.
3: C'est parti, allez hop. Tremble, Jimi Hendrix. Bon, ben, je préfère quand c'est vous qui jouez, en fait, Julien. Hein, c'est mieux, quand même.
4: Oui, mais il faut un tout petit apprentissage, quand même.
3: Pour en savoir un peu plus sur cet instrument, n'hésitez pas à aller faire un tour sur nos réseaux sociaux, Facebook et Instagram. On vous partage une vidéo en compagnie de Julien Gauthier et de ses Cigar Box Guitar. Julien qui propose aussi des ateliers pour fabriquer soi-même son instrument.
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5: Nous partons à la découverte des Maranges, ce petit territoire partagé entre trois villages. Chéilly-les-Maranges, Sampigny-les-Maranges et Desize-les-Maranges, au lieu de la prochaine Saint-Vincent tournante 2026. Alors, avec Plus belle la vigne, on zoome sur ce territoire viticole caché dans une petite vallée. Ici, les coteaux font partie de la côte de Beaune, mais en Saône-et-Loire. Explication avec Élodie Roy, viticultrice et vice-présidente du comité d'organisation de la Saint-Vincent.
6: La côte de Beaune s'étale d'une même exposition, mais il y a une faille géologique à Centenay. Et les Maranges, on est une vallée un petit peu à part, je dirais.
5: Alors là, Centenay, c'est dans quelle direction ?
6: Centenay, c'est juste en face. Voilà,
5: là-bas. C'est dans le petit creux là-bas.
6: Là, vous voyez des bâtiments en face. Oui. Là, c'est tout le début de Centenay.
5: Voilà. D'accord. Et donc après, il y a les hauteurs, en fait, il y a les collines.
6: Les coteaux, voilà. Les coteaux. C'est une vallée, en fait. Les Maranges, vous avez la vallée de la Causanne et la vallée de la Deune. Donc la Causanne, c'est une petite rivière qui circule sur Chéilly, sur Sampigny, qui prend sa source en fait à Vauchignon, au bout du monde. Donc c'est un nom qui ça s'invente pas.
5: C'est joli.
6: C'est une petite rivière qui fait 14 km et qui se jette dans la Deune juste à la sortie de Chéilly. Donc cette rivière, elle passe au milieu là. Le petit village de Sampigny qui est ici, très étriqué, très enclavé, et sur les hauteurs, vous avez Desize et tout en haut le petit hameau de Borgy. Et la montagne des Trois Croix qui est en face de nous, connue aussi sous le nom de Mont de Seine. Alors, bon, moi je les vois les croix, mais je connais. C'est vraiment juste en face de moi. Je ne sais pas si vous voyez.
5: Non, mais
6: le petit point culminant.
5: D'accord.
6: Oui, là, on est à 521 mètres d'altitude, je crois. Et le vignoble des Maranges est vraiment devant nous.
5: Alors, qu'est-ce qui fait que ça reste tout de même la côte de Beaune, alors qu'on décroche quand même de cette côte de Beaune?
6: On décroche de cette côte de Beaune, légèrement, hein, c'est quand même pas... Parce qu'après, une fois passé la côte de Beaune, on est sur la côte chalonnaise. Mais la côte chalonnaise, on est sur la plaine de Saône. Nous, on est quand même très éloignés. La côte chalonnaise, elle est vraiment derrière cette colline-là.
5: D'accord.
6: Avec le village de Bouzeron qui commence la côte chalonnaise, Ruilly, Mercuré, etc. On a des terroirs distincts. Là, on a une carte géologique. Vous voyez qu'il y a beaucoup de couleurs différentes en fonction du type de sol.
5: Ah oui, je vois jurassique, plutonique.
6: Donc ça, ce sont des niveaux géologiques. Donc là, on parle de millions et de millions d'années. Pour faire simple, c'est argilo-calcaire, mais pas que. On est un vignoble assez tardif. On vendange souvent plus tard que les autres appellations de la côte de Beaune.
5: Vous êtes entre la côte de Beaune et les hautes côtes, finalement.
6: Oui, exactement.
5: C'est ça.
6: Les Maranges, ils sont exposés sud-sud-est, on va dire. Les hautes côtes, moi, personnellement, j'ai des parcelles, elles sont exposées vraiment plein sud.
5: Nouvelle confirmation de la définition hyper millimétrée des terroirs bourguignons.

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1: Dimanche matin, levé avant le soleil, vers 9h, vous descendez prendre un café que vous pensez amplement mérité. 8 heures de sommeil, franchement, on mérite une pause café. Et devant la cafetière, votre cousin regarde attentivement le café couler. Ça s'appelle une sentinelle de cafetière. Et là, il se retourne et dit « Bon, t'es déjà debout ? Il fait corps noir, t'as qu'à ta lit ou quoi ?» Ne paniquez pas, Wikizef est là pour vous aider. Taquer ta lit. C'est une réflexion semi-désagréable, parce qu'il y a plusieurs niveaux de réflexion désagréable. Ça dépend de l'heure qu'il est, du temps qu'il fait. Admettons, il fait 27 degrés à l'ombre, et ben c'est l'heure de « fais pas chier ». Ou alors il y a 3 grammes à quart. Et ben c'est pas la peine de se demander pourquoi il est désagréable d'un seul coup, c'est parce qu'il n'y a plus de canette.
0: Exemple.
1: Vous avez la réflexion désagréable qui serait « t'es déjà debout ? Ah, retourne te coucher, c'est pas le jour à me faire quiller du côté de la cafetière hein. ». La réflexion pas désagréable, t'es déjà debout. Oh bah alors, j'ai fait du café pour un régiment de soldats, t'inquiète, assis-toi, je te ramène un jet. Réflexion semi-désagréable, bah t'inquiète, t'as lit ou quoi ? Petite phrase qui présuppose que pour que vous parvinciez à vous lever tôt, il faille forcément que vous fûtes tombé du lit. Vu que vous n'êtes pas totalement du nord, que forcément tout ce qui est au sud du péage d'Arras possède un degré de fainéantise qui augmente au fur et à mesure qu'on s'approche de la Côte d'Azur. Ou là-bas, pour se lever tôt, bah faut pas qu'ils quittent leur lit, hein, mais qu'ils descendent en rappel. Allez, au revoir hein, et un baisse à ma reine.
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2: Bonjour, je me présente, je m'appelle Julien. Ma passion et mon travail, c'est le tatouage. Depuis, alors mes premières machines, je les ai achetées il y a une quinzaine d'années. J'ai commencé en autodidacte. Et un jour, j'ai une amie qui est partie se faire tatouer dans un salon et j'avais besoin de faire régler mes machines. Et je lui ai demandé si je pouvais l'accompagner pour demander des conseils au tatoueur. Et le feeling est bien passé avec le tatoueur, et donc il m'a proposé un apprentissage. Et je suis resté 2 ans chez lui pour apprendre le tatouage.
3: C'était une reconversion ?
2: Oui, avant je travaillais à Haribo. Alors j'ai toujours été passionné par la bande dessinée. C'est un métier où c'est compliqué d'en vivre. Donc, je me suis tourné vers le tatouage parce que ça permettait d'allier ma passion du dessin avec une manière de gagner ma vie.
3: Il y a beaucoup de tatoueurs, il y en a partout. Depuis quelques années, c'est devenu énormément à la mode.
2: De plus en plus de personnes ont pu avoir accès au matériel de tatouage. Et donc, ça a permis d'ouvrir ce métier à des personnes qui viennent des Beaux-Arts ou qui sont aussi passionnées par le dessin. Et ça a été un vecteur pour pouvoir vivre de leur passion.
3: Chaque tatoueur a un peu sa spécialité ou un univers. Le vôtre, c'est quoi ?
2: Alors moi, ce que je préfère tatouer, c'est tout ce qui va être organique, donc du végétal, l'animal, des insectes.
3: Qu'est-ce qu'il y a comme insecte à la mode en ce moment ?
2: Il n'y a pas vraiment de mode, c'est... je fais beaucoup d'abeilles. La majorité, c'est des insectes élégants, des libellules, des papillons. Il y a des personnes qui veulent marquer sur leur peau une partie de leur histoire. Et il y a d'autres personnes qui sont sensibles au travail artistique d'un tatoueur et qui veulent sur leur peau une pièce de ce tatoueur, comme par exemple un passionné d'art va vouloir un tableau dans son salon d'un artiste qu'il apprécie.
3: La Joconde dans mon dos, vous pouvez me faire ça ou pas ?
2: Alors c'est pas mon style, mais je peux vous orienter vers des personnes compétentes pour le réaliser.
3: La Joconde avec des ailes d'abeille.
2: Non plus. Je pourrais faire les ailes.
3: Merci beaucoup Julien.
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4: Bonjour Johan.
5: Salut Manu.
4: Merci de nous recevoir
5: avec un service de céramique. Ah oui, la céramique, c'est quelque chose d'important dans l'histoire de l'art pour moi. Quand ce n'est pas un vase ou une pièce de décoration, c'est usuel. Donc, je te présente ce service. C'est un service qu'on n'a pas l'habitude de voir. C'est un service qui a été créé par Robert Picot, qui était un céramiste valoriste extrêmement connu. Robert Picot, il fait partie de l'entourage des Roger Capron, des Jean Marais, des Picasso, de tous ces grands céramistes qui se sont tous installés à un moment au milieu du 20e à Valoris, dans le sud de la France. On le connaît surtout pour ses céramiques, pour ses pichets, tu vois, par exemple celui-là, c'est un pichet aussi de Robert Picot.
6: RP.
5: Et avec RP au fond, eh ben, il n'y a pas de doute, c'est Robert Picot. Robert Picot, très grosse production en vaisselle, en pièces de forme, etc. Il est vraiment connu pour sa vaisselle. Donc là, tu vois, on a un service d'une vingtaine d'assiettes. On a les plats de service, le saladier. La particularité de ce service-là, c'est qu'il n'est pas justement dans les fonds verts comme on connaît chez Picot. Il porte un fond blanc et un décor de fleurs bleues et jaunes.
6: Ouais.
5: Ça, c'est important de le signaler. C'est pas courant. C'est un service qui est très très en vogue. On est vraiment dans la tendance de l'utilisation de la céramique à table, sur les tables aujourd'hui, qu'on utilise tous les jours. Donc c'est quelque chose de très usuel et de très pratique. Je suis très content. J'ai eu la chance de pouvoir l'acquérir. Dans Affaires conclues sur le plateau, on a beaucoup de céramique de Robert Picot sur le plateau, et moi quand je peux en emporter, boum, je ramène à la maison parce que j'ai envie de proposer cette belle céramique des années 50 à la maison.
6: La valeur,
5: 4 plats de service, un saladier, une vingtaine d'assiettes, on est autour de 700 euros. Affaires conclues, cher monsieur. Bon, tu valides?
6: Je valide.
5: Allez, c'est parti.

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2: Bonsoir à tous, bienvenue sur ICI, très heureux de partager ce début de soirée ensemble, avec l'ensemble d'ailleurs des radios locales de votre radio ICI. C'était la rentrée il y a encore quelques jours, et qui dit rentrée dit nouveau rendez-vous. Chaque soir jusqu'à 21h, je reçois un invité ou une invitée qui prend le temps de voyager à l'intérieur de sa vie pour faire ressurgir tous les lieux qui ont façonné son existence. Une balade qui ce soir nous conduira aux quatre coins de la France, on ira faire un tour en mer Méditerranée, ça va d'ailleurs beaucoup toucher notre invité, vous le découvrirez un petit peu plus tard. Et puis on ira dans le sud-ouest pour vous proposer des solutions de système de garde autour de nos animaux du quotidien. Bienvenue sur ICI. Notre invitée est pétillante, son sourire est aussi large que sa gentillesse. Journaliste, animatrice de radio, de télévision, l'a connue dans les maternelles, sur France 5, tout le monde a son mot à dire. De retour d'ailleurs depuis quelques jours sur France 2. Elle est aussi romancière. Son premier roman, La fille au père, a été un vrai succès. Plus de 100 000 exemplaires vendus. Alors le second vient de sortir le 2 septembre en librairie chez Albin Michel et s'appelle La femme effacée. On en parlera ce soir. J'ai le plaisir d'accueillir Sidonie Bonnec. Bonsoir Sidonie Bonnec.
3: Bonsoir Éric Bastien, bonsoir à tous, quelle joie de revenir dans cette belle maison.
2: On est content de se retrouver avec Sidonie, parce que pour les plus fidèles, exactement, et c'est gentil, pour les plus fidèles et personne ne l'a oublié, vous étiez sur à l'époque France Bleu, devenue nouvelle marque ici, entre 2020 et 2022 pour Minute Papillon.
3: Oh, qu'est-ce que j'ai aimé. C'était une émission de culture générale, 14-15h, et c'était la régalade de bosser avec vous tous, et je suis assez émue d'être là, donc c'est un nouveau lieu.
2: Nouveau lieu,
3: mais
2: nouveau
3: studio. Mais les talents sont toujours là, et je suis ravie.
2: Sidonie, merci d'être avec nous. L'été vient de se terminer. Je ne sais pas si vous avez eu un petit peu de temps pour vous
3: quand
2: je vois
3: l'écriture
2: d'un livre qui arrive là.
3: J'ai écrit. Par contre, j'avais pas eu de vacances pendant un an, mais j'ai bien savouré l'été.
2: C'est la rentrée. On va parler de la rentrée. On va parler de ce rythme de vie. Mais je ne sais pas si vous êtes prête à vous balader un petit peu partout dans votre France finalement.
3: Mais oui, parce que c'est l'histoire de ma vie. Donc.
2: C'est vrai, mais peut-être que des fois, on n'a pas envie de regarder l'histoire de sa vie, où on se dit bon, c'était bien, mais j'accélère, je vais de l'avant.
3: Je suis pas nostalgique.
2: Peut-être pas du genre.
3: Mais je suis contente de me laisser porter par vous.
2: Bon, alors. Remontons le temps, on y va tout de suite. Allez, fermez les yeux un instant, parce qu'il y a plein de lieux, vous allez l'entendre avec Sidonie. Imaginez la carte de France que vous connaissez, Sidonie, vous le voyez, cet hexagone. Où est-ce qu'on va? Premier lieu qui vous inspire là, vous avez envie d'évoquer.
3: Aix-en-Provence.
2: Ah, ça m'étonne pas. C'est une des villes qui a le plus compté pour vous dans votre vie?
3: Oui, pourtant je suis d'origine bretonne, mais Aix-en-Provence, c'est une des haltes que nous avons pu faire avec mon papa, ma maman et mon petit frère, qui est né d'ailleurs à Aix-en-Provence, il était joueur de foot professionnel. Et Aix-en-Provence, j'avais 8-9 ans, 10 ans, c'était le soleil, la douceur des petites places, les fontaines, j'entends encore l'eau des fontaines, je vois ces bâtiments anciens, la douceur, la joie des habitants, qui vivait un peu dénudé, ce soleil un peu permanent. J'ai adoré vivre là, avec Marseille tout près, qui est très différente, mais aussi très séduisante. Ah là là. Et j'ai la nostalgie de cette ville.
2: Les cigales.
3: Quand on a dû partir, j'étais très, très triste.
2: On va y repasser à Aix-en-Provence, parce qu'on aura des choses à se dire. Mais alors, vous êtes né à Reims,
3: oui.
2: Dans la Marne.
3: Oh là là.
2: Ça n'a pas duré longtemps?
3: Non, parce que mon papa était joueur là-bas en première division à Reims. Ouais. Mmh. Et donc, c'était le stade de Reims. C'était vraiment quelque chose de très...